0: Ah bien ça, bienvenue dans la famille.
1: Merci,
0: ici.
1: Merci.
0: Je sais que vous faites de la radio depuis longtemps et que c'est un exercice que vous aimez, que vous êtes heureuse d'être avec nous et c'est un vrai plaisir. Vous avez compris, on va voyager un petit peu dans votre vie. Vous êtes du genre un peu d'ailleurs à apprécier le coup d'œil dans le rétro. Vous êtes du genre, je fonce, je regarde pas trop en arrière.
1: Je suis pas très à l'aise, oui, parce que comme j'ai
0: fait... Ça tombe bien.
1: J'ai fait pas mal d'erreurs, j'ai un parcours un peu atypique. Ça peut réveiller des souvenirs joyeux, mais ouais, aussi quelques échecs.
0: Et donc, essayez de fermer les yeux, si vous le voulez.
1: Oula, carrément.
0: Et vous qui nous écoutez, faites-le aussi. Faites-le vraiment, imaginez la carte de France, vous la connaissez, Nora, cet hexagone que l'on connaît tous, elle est face à vous. Où est-ce que vous m'emmenez?
1: En Bretagne.
0: Non. Je me suis dit, est-ce qu'on va vraiment aller là-bas tout de suite?
1: Oui, d'entrée.
0: Parce que forcément, Enora est bretonne.
1: Oui.
0: Et je me suis dit, est-ce que quand on demande un premier endroit, on va forcément dans l'endroit où on est né? La réponse est oui.
1: Je ne vous ai donc pas surpris. Non, mais ça me manque en fait tout, sans arrêt, de plus en plus. Plus je prends de l'âge, plus j'ai envie de retourner y vivre. Malheureusement, je dois rester à la capitale pour le travail. Mais mon cœur est en Bretagne tous les jours. Quoi.
0: Alors, donc, vous êtes né à Morlaix?
1: Oui, tout à fait.
0: Il y a quelques années, et on ne donne jamais l'âge d'une femme. Donc,
1: j'assume, j'ai 45 ans.
0: 45 ans.
1: 46, je mens.
0: Oui, c'est ça, 1980. J'ai bien noté quand même.
1: Ouais,
0: j'ai bien noté. Vous êtes née à Morlaix, vous êtes restée combien de temps d'ailleurs à Morlaix?
1: En fait, j'y suis quasiment juste née. J'y suis restée, je crois, 2 ou 3 ans. Et rapidement, nous avons un peu été à Carhaix, dans le centre de la Bretagne, puis à Concarneau, où là, je suis restée un peu plus.
0: À quoi ça ressemble, Morlaix? Parce que vous me dites que vous n'y êtes pas restée, mais j'imagine que vous êtes retournée depuis.
1: Absolument, Morlaix, c'est sublime. Il y a cet immense viaduc, des plages exceptionnellement belles. Je pense notamment à Carantec, pour celles et ceux qui ne connaissent pas, allez jeter un œil à Carantec. Et puis il y a, dans cette merveilleuse église de Morlaix, il y a la Sainte Enora, figurez-vous. Mais si.
0: C'est grâce à vous, ça ?
1: Qui a existé, non, elle était là bien avant moi, mes parents m'ont appelé en hommage à Sainte Enora, qui était la mère nourricière, la sainte patronne des femmes enceintes, alors qu'elle n'avait pas d'enfant, tout comme moi d'ailleurs.
0: Ouais.
1: Et qui a été mariée à Joseph de Saint-Efflam, enfin bref. C'est une très très belle ville qui gagne à être connue, avec un port de pêche absolument sublime. Et je retourne assez souvent à Morlaix.
0: C'est vrai. Ouais. Quand on est bretonne, on aime bien revendiquer qu'on est bretonne. Moi, j'ai toujours entendu dire, attends, je suis breton. Hein.
1: Ouais, je crois qu'on est très régionaliste.
0: Hein.
1: Mais j'en sais rien. Enfin, parce que c'est une culture très forte, mais comme les Basques, comme nos amis Corses également, alors un peu comme dans toute la France. Mais nous, on a aussi une langue particulière, voire même plusieurs dialectes.
0: Vous parlez breton?
1: Oui, un petit peu.
0: C'est vrai.
1: Cosal, merer, ma peine est au clant. Ça veut dire que Zamoukuma, t'étais malade, pardon.
0: Sympa, j'adore.
1: J'adore. C'est pas ce qu'il y a de plus élégant.
0: On apprend des choses là. Ah non, mais très bien. On pourra apprendre d'autres mots d'ici.
1: Donc oui, quelques mots baragouinés de ci, de là. Et puis c'est une culture quand même qui est assez puissante, la culture celte avec nos cousins gallois, écossais, tout ça.
0: Je m'arrête sur le mot cousin. Je crois que vous avez passé une partie de votre enfance avec pas mal de cousins.
1: Ouais, Guilherme, Gwenvel, Gerval.
0: Et alors, vous alliez où? Ah, ils ont des noms bretons. Hein.
1: C'est pour ça que je les cite, parce qu'on est pour vous dire à quel point on est vraiment breton, bretonnant dans la famille. Et nous étions tous chez les grands-parents maternels à Concarneau, et puis un peu Quimper aussi, Édouard Monet.
0: C'est joli Quimper.
1: C'est joli.
0: Une place, quoi, c'est la place du beurre salé.
1: Ouais, exactement.
0: Ça, une place un peu carrée.
1: Un peu carrée, c'est très beau. On a aussi, moi, j'ai une partie de ma famille à Douarnenez, à Douarn, comme on dit chez nous. Donc non, on est vraiment très bretonnant.
0: Je l'entends. Concarneau aussi, c'est une jolie ville. On
1: avec la ville close.
0: Des petites rues pavées, là, j'ai souvenir de ça.
1: Le port de pêche aussi. Je ne sais plus si c'est encore le premier port tonnier de France, je ne sais plus. Je vais dire oui, parce qu'on est très chauvin. Et puis il y a cette ville close absolument sublime. Moi, j'ai le souvenir d'y avoir été très très souvent avec mon grand-père qui m'amenait chez Madame Sabotinoff manger des glaces. Je l'embrasse, parce que je sais qu'elle pratique toujours.
0: Il y a des gens comme ça qui ont compté pour vous.
1: Ouais.
0: Si je vous demande une première personne bretonne, c'est cette personne-là qui a compté
1: pour
0: vous.
1: Oui, alors au-delà de ma famille, oui, une prof de danse aussi, dont je me souviens très bien. Prof d'optimiste aussi, que j'insultais déjà quand j'étais petite. J'étais très mauvaise en voile.
0: L'optimiste, donc vous avez fait de la voile, toute petite et tout en Bretagne?
1: J'ai essayé, puis ça n'a pas fonctionné.
0: Non.
1: J'étais très mauvaise. mais c'est vrai que tradition... Oh, mon Dieu.
0: Ah oui, attendez.
1: Merci.
0: On est où, là?
1: On est sur la plage du Cabellou. Voilà, je peux pas
0: vous
1: dire...
0: À quoi ressemble cette plage?
1: Ah, c'est une grande...
0: Ne vous dites pas, il y a de l'eau, c'est une plage avec du sable, parce que bon, d'accord, mais...
1: Le sablier blanc, un peu comme aux Seychelles. C'est une grande plage sur laquelle je continue à me recueillir très régulièrement quand je retourne chez moi à Concarneau. Il y avait le bateau de mon père qui pourrissait, on va pas se mentir, un tout petit bateau. J'y ai de très bons souvenirs, des pique-niques, des soirées au coin du feu. Que vous dire, les larmes peuvent monter assez vite, donc voilà.
0: Papa qui travaillait dans le milieu hospitalier, maman dresseuse de chiens et de chiens bretons, bien sûr.
1: Éleveuse de chiens, j'ai failli m'étrangler.
0: Ça n'a rien à voir.
1: Non, rien à voir. Éleveuse de chiens. Vous savez, elle a élevé les Welsh Corgi Pembroke, c'est les chiens de la reine d'Angleterre.
0: Oui, quand même.
1: Vous savez, ça ressemble à des bergers allemands sans pattes.
0: Je vois très bien.
1: Voilà. Et ben, ça a été la première à importer la race en France. Donc moi, tout ce que j'ai fait après dans ma vie, mes grands succès, elle m'a dit mais moi, je m'en fous. J'ai fait la couverture d'un date au chien. Bon, bah, désolé.
0: Enfin, il n'y a pas que Paris dans la vie, vous l'avez entendu. Ça commence très fort avec Enora Malagré. Alors, à 7h06, c'est un nouveau rendez-vous. Et il y a toute une bande aussi qui me rejoint. C'est le moment un peu où on va se poser, où on va ralentir le rythme. On était à la plage à l'instant avec vous. Et c'est l'ami Benoît Prospero qui nous rejoint à partir d'aujourd'hui. Benoît va nous présenter une nouvelle série, Enora, qui s'appelle La Revue des Merveilles. Alors, l'idée, c'est que chaque jour, Benoît va passer en revue les merveilles du monde vivant. Et là, écoutez, il a fait une rencontre un peu particulière.
2: On a trouvé un hurluberlu qui pose des bassines d'eau dans la forêt pour les animaux. Sauf que, il est peut-être pas si fou que ça. Pour la Revue des Merveilles, Isidre Mardèche nous présente Vincent Verza. Vincent Verza, il est vidéaste et créateur de la chaîne YouTube qui s'appelle Partager, c'est sympa. Et c'est surtout un amoureux du monde vivant.
3: Il y a tant à faire. Et moi, j'ai trop envie de raconter des histoires pour que ça change.
2: Et là, par exemple, il a constaté que pour les animaux sauvages, quand il fait très chaud ou que les cours d'eau sont à sec, les conditions de vie deviennent difficiles. Voire très difficile, voire impossible. Alors, à côté de chez lui, en Ardèche, à Saint-Péret, il a posé ses petites bassines remplies d'eau. Et voilà comment ça marche. C'est lui qui explique.
4: Il vous faudra une auge de maçon de 25 litres que vous allez semi-enterrer, voire enterrer totalement si vous n'avez pas la flemme de vous taper des cailloux, qui était mon cas. Vous la placez à l'ombre, en lisière, c'est-à-dire entre deux espaces, par exemple entre la forêt et des prairies. Ce sont des lieux propices pour la faune. S'il y a de l'eau qui court dans le ruisseau à côté de chez vous, ça sert à rien du coup. Moi, c'est que parce que les cours d'eau sont à sec. Vous y rajoutez des cailloux pour éviter que des oiseaux ou des insectes se noient et qu'ils puissent facilement sortir. Et vous pouvez laisser une moitié plus profonde pour les grands mammifères. Vous la remplissez idéalement d'eau de pluie, mais sinon d'eau du robinet, et vous changez l'eau tous les deux ou trois jours. Et toutes les semaines, vous la nettoyez. Comme ça, ça évite de diffuser les pathogènes entre les animaux. Et vous verrez qu'en quelques jours, les animaux viendront boire.
2: Et alors, pour savoir si ça fonctionne, Vincent Verza a tout simplement posé un piège photographique. Vous savez, cette petite caméra qui se déclenche et filme à chaque fois qu'un animal passe devant. Résultat.
3: Génial. Dans la demi-heure qui a suivi, il y a des flopées d'oiseaux qui sont venus se baigner dedans. Ils en ont besoin pour nettoyer leur plumage. J'en reviens pas. Il y a eu 712 déclenchements. Oh my god. De ce que je vois, c'est beaucoup, beaucoup d'oiseaux qui viennent se tremper, mais intégralement, quoi, dans l'eau pour essayer de se rafraîchir. Je suis trop content de voir les jets des chênes. C'est eux qui ont planté cette forêt. Oh, un bébé pic-vert qui se baigne sous la surveillance de son papa. Rien que pour eux, ça valait la peine, non?
2: Et aussi pour les chevreuils, sangliers, renards, blaireaux, lièvres, écureuils, hérissons, lézards, grenouilles, papillons, escargots, fourmis, etc. Pour vous donner une idée, autour d'un seul chêne, d'un seul arbre, peuvent vivre jusqu'à 350 espèces.
5: Pas possible.
2: Vous savez quoi? Faites-le. Essayez. En période de sécheresse, vous créez un petit point d'eau, vous posez une caméra discrète, et quand vous verrez les images, vous allez voir les émotions que ça procure, quand notre esprit se souvient que nous faisons partie intégrante d'un seul monde vivant, et que juste à côté de chez nous, nous avons des voisins aussi fabuleux.
3: Vraiment, ça me rend trop heureux.
2: C'est une merveille. Merci Isidre Mardèche et merci à Vincent Verza. Rendez-vous sur sa chaîne YouTube ou ses réseaux sociaux. Vous tapez, partagez, c'est sympa.
0: Merci beaucoup à Benoît Prospero pour cette revue des merveilles à retrouver sur ici.fr. Je vous ai vu assez, Enora Malagré, hallucinée, surprise.
1: Ça m'émerveille, ça me bouleverse, ce genre d'initiative. C'est tellement intelligent, c'est tellement ce dont on a besoin en ce moment. Moi, j'ai entendu plusieurs témoignages comme ça tout le long de la canicule. Prenons enseignement de ces gens bien plus éclairés que nous.
0: Il n'y a pas que Paris dans la vie, il y a Enora Malagré aussi, jusqu'à 21h. Première invitée de ce nouveau rendez-vous. On se retrouve d'ici quelques minutes pour continuer la balade à travers toute la France. On va peut-être quitter la Bretagne.
1: Oh,
0: non, on y arrive. Okay. Tout de suite.

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2: Salut, salut à tous ceux et celles qui viennent d'arriver. Vous avez déjà manqué beaucoup, mais c'est pas grave. Séance de rattrapage chaque soir avec mon invité. Elle est aux commandes de On vous doit bien ça, le nouveau rendez-vous de votre radio ici entre 12h et 13h. C'était Nora Malagré qui fait sa rentrée aujourd'hui à la radio ce midi et donc ce soir. J'ai décidé de l'inviter avec beaucoup de plaisir pour voyager avec elle comme on l'a fait depuis la Bretagne, en passant par Concarneau ou encore à Morlaix où elle est née. C'est au gré de sa vie que la route continue aujourd'hui parce qu'il n'y a pas que Paris dans la vie. Comment ça va, Nora Malagré, depuis le début de ce voyage?
3: Je suis esbaudie.
2: C'est quoi? Je ne connais pas l'expression.
3: Je viens esbaudie. De l'inventer. Je suis extrêmement heureuse. Merci pour votre invitation, cher Eric, ça me touche beaucoup.
2: C'est vraiment un plaisir. Alors, je n'ai pas évoqué le fait tout à l'heure, on a dit une enfance en Bretagne, l'école. J'ai vu qu'il y avait de l'école buissonnière. Je ne sais pas quel type d'élève vous étiez, on n'est pas là pour en parler. Mais en tous les cas, puisqu'on parle des lieux, je trouve ça intéressant parce que l'ailleurs, vous aviez déjà cette envie très jeune de buissonner?
3: Oui, c'est très joliment dit. Ouais. Non, j'étais une élève très dissipée, j'avais effectivement des envies de voyage assez tôt, je m'évadais beaucoup dans ma tête, j'avais très envie de voir le monde, et la vie m'a permis de pouvoir voyager beaucoup, donc ouais. J'ai eu cette chance. Mais vous savez, les Bretons, pardon, et après j'arrêterai de vous saouler avec les Bretons.
2: Non, vous avez parlé de la Bretagne jusqu'à 21h, c'est normal.
3: Mais pardon,
2: c'est normal.
3: Le Breton est voyageur. Ouais. Non mais c'est vrai, c'est un peuple de voyage.
2: Mais parce qu'il a un bateau.
3: Alors, pour les plus riches, mais surtout il a été un peu biberonné à ça, donc le Breton est curieux. Ouais. Il a des envies d'ailleurs.
2: Alors ce qui est dur, Enora, alors on l'a dit tout à l'heure, c'est une région qui vous tient toujours à cœur, vous y retournez souvent, mais vous allez connaître ce qu'on appelle un déracinement.
3: Oui, on a dû arriver en région parisienne.
2: Vous aviez quoi, 10 ans, 11 ans?
3: Oui, à peu près 12 ans, et là, c'est la douche froide, quoi. C'est, ouais. On arrive, alors on n'est pas malheureux, hein. On arrive à Rambouillet.
2: Découvrez les Yvelines, le 78.
3: Les Yvelines, puis Trappes, etc., Coignières, tout ça, mais c'est pas, c'est, c'est,

0: c'est pas l'enfer, mais je veux dire, c'est vrai que quand on a grandi au bord de la mer, tout semblait beaucoup plus joyeux. Bon, là, c'est pas la même atmosphère, j'ai pas du tout été malheureuse, mais c'est vrai que le décor a changé. Mes parents étaient un peu plus...
1: À quoi ressemble justement cette deuxième partie de votre enfance? Vous êtes dans une grande maison, dans les Yvelines?
0: On est dans une maison, dans un petit pavillon, modeste, on est pas malheureux, et puis par contre, j'intègre une école, parce que comme j'étais indisciplinée, mes parents se sont saignés, ont fait le choix de l'enseignement privé, ce qui est plutôt en...
1: Alors ça, c'est pour le lycée, ça.
0: Pour le collège aussi.
1: Dès le collège, vous étiez
0: en privé. Ce qui n'était pas vraiment leur valeur, mais enfin, ma foi, parfois, ils pensaient bien faire, peu importe. Et là, j'arrive au collège, au lycée Sainte-Thérèse de l'Enfant Jésus.
1: Alors c'était où, ça? À Trappes?
0: À Rambouillet.
1: À Rambouillet.
0: Alors là, je peux vous dire que l'on...
1: Déjà, le nom est prometteur.
0: Bon, voilà, vous avez le menu, je dirais... sur le papier, et là, bon, bah, je redoublais de bêtises. Moi, j'avais un problème avec l'autorité, avec l'autoritarisme. Bon, alors, j'étais pas une mauvaise élève, mais je faisais des bêtises, quoi. Alors, heureusement, j'ai aussi rencontré des professeurs. On remercie à chaque fois, quand même, ce corps enseignant qui se bat et qui récupère les brebis un peu galeuses, comme j'ai été, pour me remettre dans le droit chemin. Je pense à ma professeure d'histoire géo, Madame Roger, Mademoiselle Beuret, etc.
1: Pierre Auffray. Qui était Pierre Auffray?
0: Je vais chialer des larmes de sang. Non, mais Pierre Auffray.
1: J'ai aucun budget qui avec ça pour cette rentrée, je vous le dis tout de suite.
0: Pierre Auffray, c'était mon premier professeur de théâtre, qui m'a vraiment, pour le coup, remis dans le droit chemin, qui a canalisé cette énergie que j'avais, et qui m'a donné la possibilité du Nil, comme dirait l'autre, et qui m'a donné le goût du théâtre, qui a changé ma vie.
1: Alors, je reviens sur votre arrivée à Trappes. Vous découvrez que vous êtes au sud de Versailles, vous êtes à 20 km du périph' et de la Porte d'Auteuil, donc pas très loin de Paris. Je vous donne des noms comme ça vous parle. Bois d'Arcy,
0: ouais,
1: Montigny-le-Bretonneux, ouais. Des souvenirs, pas des souvenirs? Vous m'arrêtez ou je continue?
0: Des souvenirs de bêtises, quoi.
1: Ouais.
0: Oui, bon, voilà.
1: Et en cours?
0: Ah oui, tout à fait, pareil.
1: Non, j'ai pas fait une cartographie de vos bêtises non plus.
0: Notre base, ça, ils se ressemblent, bon an, mal an. Et puis j'ai tenté de faire du droit aussi à 50 ans en Yvelines.
1: Bah, vous avez fait une fac de droit?
0: Oui, alors j'ai trippé ma première année, je vais pas vous mentir. Et puis on m'a demandé de partir à un moment, parce que je ne servais quand même à rien. Et là, c'est là où on m'a dit, mais enfin, faites du théâtre, madame, puisque vous vous déguisez pendant les TD de droit constitutionnel.
1: Ah,
0: je peux... Non, mais vraiment. Hein. Et puis là, enfin, encore une fois, le théâtre me sauve, j'intègre les cours Simon.
1: Alors ça, c'est pareil, du coup.
0: Oui, alors là, j'arrive à la capitale, puis voilà, j'intègre les cours Simon, et pareil, tout se déroule.
1: C'est des lieux qui deviennent plus inspirants, finalement, que ce que vous avez pu vivre en Bretagne, avant à Morlaix ou à Concarneau. Là,
0: alors,
1: c'est une autre partie de votre vie, c'est autre chose.
0: Oui, alors la Bretagne, c'est l'enfance, c'est l'ancrage, c'est une grande joie, c'est des souvenirs vraiment profonds. Mais après, l'adolescence, elle était sympathique, mais j'étais tellement perdue, c'est pas une période très heureuse pour moi. Je me cherchais beaucoup. J'étais pas très heureuse.
1: Vous écoutiez de la musique aussi.
0: C'est un peu ce qui me sauvait d'ailleurs. J'écoutais du jazz, du rap, un peu tout. Je suis très mélomane. Mon père écoutait beaucoup de musique. Donc.
1: Et qu'on a fait un tour au CAC.
0: Ah.
1: C'est une salle de
0: concert,
1: ça.
0: Mais ça, c'était en Bretagne, oui.
1: Ben oui.
0: C'est génial que vous me repériez ça.
1: Votre premier concert.
0: Oui.
1: Ça vous va bien, ça, Chou.
0: Catherine Lara, c'est génial.
1: Ça, c'est votre premier concert.
0: Je suis la roqueuse. Je tenais la main de ma maman. J'avais 6 ans et voilà, je me suis dit, tu passeras ta vie dans les concerts. Ouais, la musique a une place très importante dans ma vie. Et ça, c'est mon premier souvenir musical, mon premier concert avec ma maman. Et après, j'ai pas arrêté d'en faire.
1: Et vous faites toujours encore des concerts,
0: et
1: vous
0: tout
1: pouvez.
0: Tout le temps. Et quand je faisais des bêtises ados, c'était aussi pour sécher. Enfin, pas forcément l'école, mais partir de la maison pour aller voir des concerts. C'était sur. Oh là là, mon Dieu.
1: Et la forêt de Port-Royal?
0: Ah, non, mais ça, c'était pour aller faire des rêves parties. Alors bon.
1: Moi, j'ai essayé de mettre en avant des lieux. Alors, vous avez
0: non,
1: marqué.
0: Mais là, les auditeurs.
1: Vous avez marqué le territoire.
0: Non, mais c'est horrible. Ils vont pas du tout écouter mon émission avec ça, Eric.
1: Mais si. Non.
0: Alors après, je me suis rangé des bagnoles à 20 ans. Hein, je voudrais quand même préciser. Puis j'en ai 46, donc ça va.
1: Ça va.
0: J'ai 26 ans de. Comment on dit? Où j'ai progressé, quoi.
1: Vous savez quoi, cet été, on a tous eu très très chaud.
0: Oui.
1: Est-ce que vous adorez les moustiques?
0: Mes meilleurs amis.
1: Vous avez une peau moustique ou pas?
0: Bah, j'ai une peau de bretonne, donc.
1: Ah oui, et ben c'est quoi une peau de bretonne?
0: Bah, c'est une peau comme sucrée, disons.
1: Donc ils vous aiment.
0: Ouais,
1: alors, je vous parle des moustiques parce que vous dites, mais dans quoi elle m'embarque? Il y a pas que Paris dans la vie, il y a les moustiques aussi. Et oui, parce que Catherine Quicandon, qui nous rejoint tout de suite, va nous parler des moustiques entre mai et novembre, donc on est en plein dedans. On a tous cet ennemi qui est le moustique, certains les aiment d'ailleurs, qui ne sait pas gratter comme ça tranquillement en terrasse, qui ne sait pas agiter dans tous les sens. Stop, amis bretons et les autres, fini les moustiques, Catherine Quicandon a pour vous une solution.
2: À Saint-Just-Saint-Rambert, dans la Loire, le moustique n'a qu'à bien se tenir. Pour le contrer ou les contrer, oui, parce que généralement, il y en a plusieurs, un Ligérien a eu une bonne idée. Il s'appelle Martin Sabi et il est le créateur de Kiko Mosquito, un piège à moustiques qui ressemble à un gros pot de fleurs noires avec une grille blanche. Il marche selon un système très bien pensé.
3: Le fonctionnement du piège, en fait, on a un canal d'aspiration qui est au centre du piège, où on a un ventilateur en dessous qui va venir aspirer l'air. Au milieu, on a une petite poche où on vient mettre un attractif. Donc en fait, c'est un produit odorant qui va en fait attirer les moustiques.
2: L'attractif dont vous parle Martin Sabi est un acide lactique qui imite l'odeur humaine. Oui, je sais, c'est étrange. Vous aimez l'odeur du chocolat ou de la fleur d'oranger. Le moustique, lui, c'est goût humain qu'il préfère.
3: On a un deuxième effet, c'est que les moustiques en fait sont attirés par le noir. Donc en fait, on a un jeu de contraste entre la grille blanche et le piège qui est noir. Donc en fait, le moustique va être attiré par l'odeur, attiré par le noir, donc il va venir au centre du piège, et ensuite, en fait, il va être aspiré dans le filet, et en fait, il va finir par mourir déshydraté.
2: Kiko Mosquito est sans insecticide, il consomme très peu d'électricité, environ 2 centimes par jour, et il diffuse à 10 mètres à la ronde sur un rayon de 300 mètres environ. Kiko Mosquito élimine tous les moustiques, comme le moustique tigre, mais son intention n'est pas non plus d'éradiquer tous les moustiques de la Terre.
3: L'idée, c'est pas de tuer tous les moustiques à la ronde, quoi. L'écologie, on a besoin des moustiques, on a besoin de tous les êtres vivants qui sont autour de nous, donc en fait, l'idée, c'est de venir vraiment se protéger dans les endroits qu'on utilise.
2: Ouf, nous voilà rassurés pour la biodiversité. Le pot est fabriqué dans une usine de plasturgie à Oyonnax dans l'Ain. La plaque métallique vient d'Albi dans le Tarn. Elle est découpée à Vauches et elle est thermolaquée à Saint-Just-Saint-Rambert dans la Loire. 6 imprimantes 3D fonctionnent en permanence chez Martin Sabi pour fabriquer les pièces restantes de l'aspirateur. Pour le prix, 155 euros plus les recharges des attractifs. C'est un budget, nous sommes d'accord, mais l'investissement se rentabilise dans le temps et surtout, ça vous évitera d'écraser les moustiques un par un, ça prend du temps, de vous asperger d'anti-moustiques qui sent la citronnelle ou d'utiliser un répulsif chimique qui sent tout sauf la citronnelle. Plus d'infos sur kikomosquito.com avec que des cas. Merci à Martin Moulier d'ici Saint-Étienne-Noir pour cette idée qui marche. Ici, ça entreprend. Kiko Mosquito, un aspirateur à moustiques ligérien conçu par un ligérien.
1: J'adore le nom.
0: Le nom est formidable.
1: Ah oui, c'est terrible. Merci beaucoup Catherine Kikandon et aux équipes d'ici Saint-Étienne-Noir.
0: Si j'ai un fils, je l'appellerai comme ça.
1: Bah oui, c'est pas mal, c'est une bonne idée. Non mais du coup, voilà, vous avez des solutions pour les moustiques, c'est quand même plutôt pas mal. Quoi. Mais bon, il en faut, hein, c'est important, on l'a dit. Hein.
0: Insupportable.
1: Alors, faut pas tuer les araignées, parce que les araignées tuent les moustiques.
0: Oui,
1: pareil,
0: mais tout de même. Bon sang.
1: Ben ouais. C'est où les vacances quand vous faites des vacances en France? Vous avez l'habitude d'aller où? Alors peut-être, alors en France, c'est peut-être plutôt la Bretagne. Vous,
0: mais... Oui, j'aime aussi aller en Sologne, figurez-vous.
1: Ah, c'est marrant, ça.
0: Oui, j'aime beaucoup cette. Non. Trop peu, c'est une très belle région. Il y a des châteaux merveilleux, la forêt, enfin quand même c'est un peu le poumon de la France.
1: Le cerf.
0: Le brame du cerf.
1: Oui.
0: Non, mais je trouve cette région absolument délicieuse. Il y a une ville que j'aime beaucoup qui s'appelle Romorantin, voilà, pour ne pas la citer, que je trouve charmante. J'aime aller aussi pas loin à Bourges. J'aime Tours aussi, cette ville très riche culturellement et tout. Le Bourges, vous connaissez très bien, Eric, pour le printemps de Bourges et tout. J'aime beaucoup cette région dont que vous l'avez très justement dit, on ne parle pas assez.
1: C'est vrai, la nature est extraordinaire, vraiment.
0: Luxuriante.
1: Non, mais la Sologne, c'est magnifique,
0: mais
1: les
0: oui.
1: forêts sont superbes. Je sens que vous avez envie de m'emmener un petit peu partout, Enora, parce que là, ça y est, quittez votre Bretagne, vous venez de me parler de Bourges, de Tours, de la Sologne. Ça tombe bien, on va se retrouver dans quelques minutes, toujours avec la complicité des locales du réseau ici, se balader partout en France autour des bonnes initiatives et puis continuer la cartographie de la vie d'Enora Malagré, notre invitée ce soir.

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16: Il n'y a pas que Paris dans la vie. Un voyage à travers nos régions, à travers vos villes, vos villages. Un invité qui est à nos côtés, c'était Nora Malagré qui nous accompagne et qui retrace finalement la cartographie de sa vie. Nora Malagré, la nouvelle venue d'ici chaque jour entre 12h et 13h. Et Nora, le titre de l'émission.
17: On vous doit bien ça.
16: On vous doit bien ça. C'est dès demain midi, mais pour l'instant, elle est avec nous jusqu'à 21h. On s'est baladé avec vous et Nora depuis 20h, de la Bretagne à l'Île-de-France, où vous êtes arrivé pour une deuxième aventure de votre vie lorsque vous aviez aux alentours de 10 ans. Il y a un lieu qui a changé particulièrement votre vie. Est-ce que ce sont les cours de théâtre que vous avez évoqués tout à l'heure? À quoi vous pensez quand je vous dis voilà, le déclic?
17: Oui, oui, c'est vous venez de le dire, c'est avoir poussé cette grande porte cochère dans le 11e arrondissement, rue de la Vaquerie, à Paris. Là, un monde s'est offert à moi et je me suis replongée dans la littérature, dans de grands textes. J'ai appris ce que c'était que la discipline, le goût du travail, vraiment l'altruisme, etc. Je voudrais embrasser mon professeur David Stoolzman, etc. Vraiment, ça a changé ma vie, puisque ouais. Depuis ce jour-là, j'avais 20 ans, je suis comédienne, ça fait donc 25 ans, j'ai toujours joué et ça m'a donné vraiment, je le redis, une discipline. Est arrivé bien après la radio, la télévision, etc. Mais mon cœur appartient à la scène.
16: Mais vous l'avez dit à personne, vous avez passé un concours, vous n'en avez pas parlé, je crois.
17: Non, parce que j'avais peur de le louper et de dire que... Et je l'ai eu et j'ai appelé mes parents sur ce bout de trottoir.
16: C'était où, à Paris, ça aussi?
17: À Paris, donc rue de la Vaquerie, j'étais en larmes. Et mes parents m'ont dit, ah bah, ça y est, enfin, ils ont été géniaux. Voilà, tu nous as baladés pendant des années. Personne ne pensait que tu serais avocate, ma petite. Mais en tout cas, comédienne, ça c'est plus cohérent.
16: C'est là où vous avez fait des petits boulots, c'est cette période-là. Ouais. J'ai vu, vous aviez été auxiliaire dans une maison de retraite.
17: Ouais, tout à fait. J'ai adoré parce que je m'étais dit d'ailleurs que si le théâtre ne fonctionnait pas, j'aurais probablement essayé de reprendre des études pour être infirmière en gériatrie.
16: Vous avez un regard alors sur les maisons de retraite, les EHPAD, j'imagine.
17: Oui. J'ai été élevée par mes grands-parents, donc c'est vraiment
16: grand-mère importante, pour
17: importante,
16: vous,
17: hein. Etc. Donc j'ai un grand souci de la façon dont on traite nos aînés. C'est une cause à laquelle je suis très sensible.
16: Alors je ne vais pas retracer votre carrière parce que c'est pas non plus le but du jeu, mais
17: ça juste saoulera
16: pour non, mais pour m'amuser, voilà, je vous rappelle qu'elle a été serveuse chez Quick.
17: Oui. Il
16: faut que je cite McDo et Burger King pour citer tout. Il y a eu Radio Nova, ça c'est les débuts pour la radio, la télé sur Arte, Jukebox Memories.
17: Vous avez vu comme j'ai fait un début sympa, puis après, ouf, ça a glissé. C'est marrant.
16: Et si la télé était un endroit? Puisqu'on parle beaucoup de lieux, c'est pas un endroit génial, hein, si j'ai bien compris.
17: Non.
16: C'est un lieu que vous allez le fuir, là, en tous les cas.
17: Vous connaissez, c'est un palmier de crabe. Après, j'y étais très heureuse, attention. Mais c'est un média.
16: Vous continuez d'en faire.
17: Et je continue d'en faire, je suis très heureuse. Je suis sur France Télévisions, qu'on connaît très bien sur notre radio ici. Mais il faut être costaud pour faire de la télévision, il faut être armé. Voilà, donc j'y ai vécu des grandes années merveilleuses. J'y ai aussi beaucoup connu certaines déconvenues. Et puis aujourd'hui, je suis très heureuse au magazine de la santé, Enquête de santé, etc. Parce que c'est une équipe bienveillante et c'est de la télé que j'aime, j'ai choisi. Mais voilà, il y a eu des souvenirs. Mais comme dans tous les métiers, ça dépend des patrons, ça dépend des collègues, ça dépend du sujet. Ouais. Mais j'ai de la chance déjà d'avoir du boulot.
16: Alors, le théâtre vous emmène un peu partout en France.
17: Ouais.
16: Alors c'est difficile quand on est comédien ou comédienne parce qu'on s'arrête le temps d'une soirée, mmh. on joue, on reste à peine, on reparle le lendemain, des fois dans la nuit. Oui. Est-ce qu'il y a des endroits comme ça qui ont retenu votre attention et tiens, j'étais jamais venu dans cette ville et ça vous a peut-être même donné envie d'y revenir.
17: Vous avez trouvé ça idiot, mais Montpellier, je connaissais pas tant que ça.
16: Ah,
17: je me suis retrouvée. Mais oui, alors que franchement, c'est une énorme ville. J'ai adoré. J'ai joué en Corse. Ah là là, ça c'était fou. À Calvi, j'ai joué en plein air. Je me suis dit mais pourquoi j'habite pas là ? Mon Dieu. Non mais c'est vrai quoi, coucou à nos amis corses, mais quand même c'est beau. Hein. Alors évidemment je me suis baladée dans le nord beaucoup, j'ai découvert l'Auvergne, enfin, alors c'est quand même l'avantage du théâtre, et puis bon, ce que j'aime le plus moi c'est goûter les plats locaux.
16: Alors c'est, non, mais c'est
17: quand
16: intéressant
17: on est
16: d'en
17: invité
16: parler.
17: Après au petit gueuleton, vous voyez.
16: Je vais vous poser une question qui va peut-être vous fâcher avec certains, c'est où est-ce qu'en France on mange le mieux?
17: Vous pouvez pas me demander ça.
16: Bah si, vous allez me dire la Bretagne, parce que
17: non. Alors, honnêtement, chez nous, on bouffe pas bien du tout.
16: Vous pouvez pas dire ça.
17: Mais si, j'assume. Alors après, à part la complète miroir et puis l'andouillette, ça va quand même pas très loin. Écoutez, on va pas se mentir. Du côté du sud-ouest, pardon.
16: Ah oui, non, mais là, vous êtes dans le lourd là. C'est le sud-ouest.
17: Bah oui, mais moi j'aime les choses grasses.
16: C'est pas bodeur semi quoi. Summer body, comment on dit? Summer body, c'est ça.
17: Summer body.
16: Ouais, enfin c'est pas top quoi.
17: Ah oui, mais qu'est-ce que c'est bon. Oh, le confit de canard.
16: Alors,
17: oh
16: je vais vous demander.
17: Oh, la bonne terrine. Oh là là. Non, mais attendez. Moi, de toute façon, plus il y a de beurre, plus il y a de gras, plus je suis là.
16: Le beurre, c'est la Bretagne, la Normandie.
17: Oui, mais tout. Même là, beaucoup d'huile d'olive, tout ça. Moi, il faut qu'il y ait.
16: Oh là là. Donc, vous aimez le sud de la France, l'huile d'olive.
17: J'adore le sud de la France.
16: La Provence.
17: Dans le sud-ouest, on y mange quand même sacrément bien.
16: Sud-ouest, ok. Et sud Méditerranée, vous voyez.
17: Aussi, bien sûr.
16: Marseille. Avignon.
17: Avignon, je connais
16: le
17: moins.
16: Luberon.
17: Le Luberon. Oh, j'ai découvert une ville, tiens, Vience. Alors, s'il y a des copains là qui nous écoutent de Vience, mon Dieu,
16: c'est où,
17: c'est
16: dans le Vaucluse,
17: dans le Luberon.
16: Dans le Luberon.
17: Oh, que c'est beau. Si vous avez une petite baraque pas chère à vendre.
16: Et qu'est-ce qui est beau, racontez-moi.
17: Mais ces espèces de petites ruelles qui sentent l'histoire, qui ont encore le goût du médiéval, là, où on s'y perd, avec ces espèces de vignes, de lilas qui pendent, ces petits commerçants, ces petits cafés, vous savez, où le vent s'engouffre dans l'espèce de, vous savez, le boulier, là, qui porte la porte, là. Oh, on dirait l'Italie, mais en mieux, parce que c'est la France. Oh, punaise.
16: Et vous cherchez l'histoire, c'est marrant. Ça vous intéresse aussi de connaître un peu l'histoire des villes, des villages.
17: Bah,
16: vous parlez des ambiances médiévales.
17: Oui, bah, on a quand même la chance d'être dans un pays quand même où à chaque coin de rue, il y a une histoire, qu'elle soit ancrée dans cette époque médiévale, qu'elle soit ancrée même dans la révolution industrielle. Je vais faire la femme un peu chauvine, mais enfin la France, pardon.
16: Mais vous avez le droit.
17: Oh, on est quand même con. Non, mais moi, je suis folle de
16: c'est
17: mon
16: le pays.
17: Pays
16: du fromage.
17: Hein. Mais non, mais je suis folle de mon pays. Tout est beau. Je veux dire, dans toutes les régions, on peut s'émerveiller. Enfin, je veux dire vraiment. Enfin.
16: Mais si on en regardait qu'une. Vous voyez, tout à l'heure, je vous
17: région,
16: demandais. Bah oui, parce que tout à l'heure, je vous ai demandé de fermer les yeux.
17: Mais
16: alors, oubliez la Bretagne.
17: Eh ben, le Luberon.
16: Moi, vous pourriez vivre, c'est ce que vous avez dit d'ailleurs.
17: Oui, je pourrais. J'ai eu des moments dans le Luberon. Je pense à cette petite ville qui m'est revenue comme ça, comme un, vous savez, comme un coup de soleil. J'ai vécu des moments. J'étais un peu émue des couchers de soleil à se damner. J'ai trouvé qu'il y avait une douceur de vivre. Alors je sais que c'est hors de prix, mais bon.
16: Le plus beau coucher de soleil, c'est le Luberon. Il y en a un autre qui vous vient comme ça à l'esprit? Un autre endroit?
17: Moi, j'aime bien Bergerac aussi. Non mais attendez, me
16: l'émission s'arrête à 21h, mais ça y est, elle est partie.
17: Moi, je vais passer 4 heures.
16: C'est génial, mais c'est génial.
17: Et puis bon, il y a le rugby, quoi. Il y a tout ça. Je me lève. Alors
16: voilà.
17: Là, vous me lancez.
16: Mais oui, mais on va parler.
17: Et puis il y a Toulouse.
16: Ah, mais si, il y a le rugby. Non, mais évidemment, vous parlez. Vous avez parlé de l'Auvergne aussi tout à l'heure.
17: Là, tout est en train de défiler. Je pense à des matchs de rugby. Quand je suis partie, je pense à Dax. Il y avait les férias il y a pas longtemps où j'ai eu la chance d'être invitée. Je voudrais les embrasser, leur faire des câlins parce que j'y ai vécu des soirées merveilleuses. Qu'est-ce que c'est chouette la France. Oh, j'adore votre émission.
16: Bon, et ça tombe bien. Super. Et ça tombe bien, elle n'est pas finie. Restez ici. Edora Malagré, j'ai une question. Est-ce que vous êtes déjà retrouvée en loose comme ça, manger toute seule un soir sans oser aller parler aux gens qui sont autour de vous?
17: C'est les gens qui ne voulaient pas venir me parler.
16: C'est vrai. Je vous dis ça parce que nouveau rendez-vous avec Robin Bernot. Ça marche, qu'en pensez-vous? On a décidé de vous donner la parole et d'aller à votre rencontre. Alors, si vous êtes, justement, c'est la situation, déjà retrouvée seule un midi ou un soir dans un restaurant, alors que ce soit dans un bar, ou un camping, et ben à ce moment-là, c'est vrai, on n'ose pas forcément aller vers un groupe d'amis qui se connaît déjà. Deux collègues, Enora et amis, ont eu une idée, ça marche. Écoutez le reportage et vous avec Robin Berdoux.
9: Imaginez une application pour faire de nouvelles rencontres amicales juste autour de vous.
14: J'ai beaucoup voyagé aussi moi à l'étranger, j'utilisais une application similaire. Ça m'a permis de me faire des amis pour la soirée que j'ai retrouvée ensuite.
9: À Perpignan, Clément Alès a co-créé l'application Link Us que l'on pourrait traduire par connectons-nous, se lier entre nous. Et l'idée est toute simple, créer du lien là où les gens sont déjà réunis mais pas forcément ensemble.
15: Ça s'adresse par exemple à des lieux de vie comme les bars, les boîtes de nuit, les campings, donc vraiment des lieux de vie de façon générale.
9: Mais alors, comment ça marche? Voici les explications de Clément à John Bourgeois d'ici Roussillon.
15: Alors c'est très simple, déjà bon, vous vous inscrivez et puis après c'est un peu comme un réseau social localisé dans un lieu. Par exemple, vous êtes proche d'un bar partenaire, vous allez être géolocalisé à l'intérieur, vous souhaitez rentrer dans le lieu et là vous allez voir les personnes qui sont connectées en même temps que vous, vous pouvez discuter avec eux via des chats éphémères.
9: Alors ici, à Perpignan, ça marche, mais vous, qu'en pensez-vous?
18: Comme moi, je voyage tout le temps, je suis souvent seul justement, c'est même le problème.
9: Pour Ludovic, la quarantaine, c'est une excellente idée. Bon, faut dire que Ludo, dans le train, aux yeux des autres voyageurs, c'est un peu un ovni.
18: Les gens, des fois, sont surpris quand je leur dis bonjour. Ils sont surpris, ils me regardent étonnés, alors que c'est la base de se regarder, droit dans les yeux, se dire bonjour.
9: Jeanne, elle, semble un petit peu plus mitigée.
19: C'est une tentative de recréer du lien entre les gens, mais c'est triste qu'on ait besoin d'une application pour le faire. Parce qu'on a juste à se regarder et à se parler. Je pense que si on veut, ça marche.
9: Oui, sur le principe, je suis d'accord. Mais encore faut-il oser. Et ça, ce n'est pas une évidence pour tout le monde.
14: Je pense à des personnalités plus timides que d'autres. Et en tout cas, pour les personnes qui sont plus timides, je pense que c'est bien.
9: Aujourd'hui à Perpignan et désormais aussi à Toulouse, l'application Link Us, L-I-N-K-U-S, gratuite et téléchargeable sur toutes les plateformes, annonce avoir déjà créé plus de 50 000 connexions.
16: Eh ben, c'est pas mal ça, hein, Robin Berdoux. Vous avez déjà créé comme ça, ou eu envie de créer une application, mettre en place quelque chose qui pourrait être utile aux autres?
17: J'avais fait la première application féministe, figurez-vous, avec une amie qui s'appelait la Woman Friend Family, un nom anglais insupportable. Peut-être pour ça qu'elle n'a pas marché d'ailleurs. Mais parce que personne ne comprenait de quoi ça parlait.
16: Me parlez pas anglais de toute façon. Ouais.
17: Je parlais pas anglais. Mais, non, mais l'intention était noble. Et puis voilà. Fin d'anecdote.
16: Je vous prévenais quand vous avez une fin d'anecdote.
17: Pardon,
16: c'est ainsi dit.
17: C'est très court. C'est très
16: J'espère
17: court.
16: Vous passer une belle soirée en tous les cas avec nous sur ICI. Restez avec nous. Il reste encore quelques minutes pour profiter du parcours d'Enora Malagré, notre invitée jusqu'à 21h dans cette nouvelle émission. Vous avez retenu le nom. Hein.
17: La mienne ou la vôtre?
16: Non, la mienne.
17: Il n'y a pas de Paris dans la vie.
16: Génial. On vous doit bien ça.
17: J'adore. Oh, merci.
16: Ça, c'est là votre habitude.

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2: Jusqu'à 21h, et donc encore pour quelques minutes, on se rend compte qu'ici, ça marche un peu partout en France, et qu'il n'y a pas que Paris dans la vie. C'est le titre de ce nouveau rendez-vous avec notre invitée Nora Malagré, qui partage depuis déjà maintenant presque une heure les lieux qui ont façonné son existence. Et Nora, qui était avec nous, je le disais, encore pour quelques minutes. Alors, je vais aller un tout petit peu plus dans le perso à présent, même si franchement, vous nous avez confié plein d'endroits, plein de vies que vous aimez.
3: Je suis un peu pipelette, pardonnez-moi.
2: Mais vous vivez où aujourd'hui ?
3: À Saint-Ouen, dans le 93.
2: Le code de l'interphone. Non, vous êtes en région parisienne, du coup.
3: Absolument. Non, mais Saint-Ouen, ouais. C'est une ville qui me ressemble beaucoup. Je suis très, très attachée à ma ville. Je suis très proche du maire de ma ville.
2: Mais vous, oui.
3: Voilà, je fais des choses localement. Je suis investie, comme on dit.
2: Ouais.
3: Et je ne me verrais pas vivre intramuros à Paris. J'ai besoin d'être encore dans cette espèce d'ambiance banlieusarde.
2: Oui, voilà, c'est ça. Je rappelle que voilà, vous êtes provinciale. Vous
3: oui,
2: êtes
3: oui.
2: De Bretagne, et c'est presque quelque chose qui vous plaît finalement de
3: oui,
2: rester.
3: Oui, c'est dans mon ADN, je crois vraiment. Ouais. Je ne suis pas parisienne. Et
2: ça ressemble à quoi Saint-Ouen, pardonnez-moi, mais.
3: À rien.
2: Ah non, vous pouvez pas me dire ça.
3: Non, non, Saint-Ouen, c'est sublime. Il y a ce marché, vous savez, ce marché opus qui a fait vraiment les grandes heures et qui continue de les faire de notre chère ville. Alors, c'est un petit peu en train d'évoluer, mais il y a aussi un vieux Saint-Ouen avec des rues un peu pavées, des pavillons. Et puis, il y a effectivement des logements sociaux aussi. En fait, elle est un peu... Elle est atypique, cette ville. Et puis surtout, les gens s'y mélangent, les générations se mélangent, et c'est ce qui m'y plaît.
2: Est-ce qu'il y a un lieu où vous aimez vous ressourcer en France ? Ou le lieu qui, en tous les cas, va vous apaiser ?
3: Alors, c'est un peu basique ce que je veux dire, mais il faut que je voie la mer, où qu'elle soit. Vous voyez ?
2: Où qu'elle soit.
3: Où qu'elle soit. Ça peut être la Méditerranée, peu importe, la Manche, peu importe. Mais en fait, moi, j'ai vraiment besoin de ça. Ouais. Je suis... voilà, je le dis, je croyante, une certaine religion, et je prie devant la mer, je me recentre, ça me fait beaucoup de bien d'être seule, un petit côté un peu Chateaubriand, vous voyez, un peu dépressive. Non, je plaisante.
2: Pas de problème. J'ai une question à Ardisson.
3: Voilà.
2: Si vous pouviez emmener votre vous de 20 ans dans un endroit que vous aimeriez aujourd'hui, qui vous plairait aujourd'hui, où est-ce que vous l'emmèneriez ? C'est pas facile à conjuguer tout ça. Où est-ce que vous l'emmèneriez ?
3: Je l'emmènerais là où elle rêvait d'aller et elle avait pas assez de sous à 20 ans, je l'emmènerais à Biarritz.
2: Pourquoi ?
3: Parce qu'à l'époque, je trouvais que c'était vraiment une ville de riches. Pardon, je suis complètement privée. Je me souviens de pas avoir les ronds, pas avoir l'argent, pardonnez-moi, pour prendre ce fameux billet pour aller à Biarritz, pour aller reluquer. C'est horrible ce que je dis.
2: Reluquer
3: les surfeurs, pardon.
2: Non, mais ça, on avance dans le temps, au niveau de la soirée. Donc, vous pouvez y
3: c'est
2: aller,
3: moi,
2: Nora.
3: C'est extrêmement vulgaire. Ouais. En tout cas, donc, j'emmènerais cette jeune femme
2: vous
3: de 20
2: voir
3: ans
2: des surfeurs
3: à Biarritz.
2: Parce qu'ils étaient beaux. Mais dites-le.
3: Voilà,
2: à un
3: parce qu'ils
2: donné.
3: Étaient beaux.
2: Mais voilà.
3: Et qu'ils avaient des jolies planches.
2: Voilà.
3: Et que j'étais amoureuse de Kelly Slater à l'époque. Voilà. Donc, je l'emmènerais à Biarritz, cette petite.
2: Pas du tout pour aller à Guettari ou aller déguster du piment d'Espelette.
3: Non, Eric, je ne vous mentirai pas. Donc,
2: c'est
3: voilà.
2: Joli, Saint-Jean-de-Luz. C'est pas très loin aussi.
3: C'est très beau. C'est presque plus beau. Mais en tout cas, je l'emmènerais à Biarritz.
2: Si vous pouviez vous tatouer le nom d'une ville, je crois que vous avez un tatouage d'ailleurs.
3: J'en ai plusieurs, pas des plus jolis, hein, on va pas se mentir, c'est plutôt un échec. Je me tape. Non, mais voilà. Erreur de jeunesse. Non, mais.
2: Ah, ça peut arriver, ça.
3: Voilà, si vous êtes très jeune, ne le faites pas. Ou très peu. Et
2: un lieu ou un paysage que vous pourriez vous tatouer ?
3: Bah, je me tatouerais Concarneau, la ville close.
2: Mais genre une encre bateau,
3: non, alors j'ai tenté une encre,
2: ah bah
3: et puis
2: oui,
3: ça a été un échec, c'est devenu un cintre.
2: Pardon, mais je confirme. Je le vois sous les yeux.
3: On peut peut-être vous mettre la photo quand même sur le site.
2: Ouais, tiens, regardez, parce que l'émission est filmée, il y a des images, donc vous pouvez. Voilà, ça, on voit bien.
3: Ça fait atroce.
2: Bah, c'est un cintre, quoi.
3: Si vous avez 20 ans, vraiment, encore une fois, ne le faites pas. Non, je me tatouerais la ville close, là, comme ça, en Popeye, sur le. Comment ça s'appelle ça ? L'épaule, finalement.
2: Bah oui, oui, le omoplate, quoi. Non, c'est pas l'omoplate,
3: c'est derrière.
2: Oui, c'est moi, c'est derrière.
3: C'est la rentrée.
2: Voilà, c'est le problème un petit peu avec mon corps. Alors que vous n'avez pas de problème avec votre corps.
3: Non.
2: Attention, cette phrase ne la sortez pas du contexte. L'endroit où vous pourriez monter votre école de hula hoop. Parce qu'il paraît que c'est votre talent secret caché.
3: Alors, j'ai été très longtemps, absolument, Eric, vous êtes très bien renseigné. Ça, c'est fou, peu de personnes le savent.
2: Vous feriez ça où ? Si vous deviez donner un cours en plein air de hula hoop.
3: Oh, bah, Saint-Ouen, dans mon petit 93,
2: d'accord.
3: Près de la mairie.
2: Alors, on a évoqué, pour ceux qui l'ont joint et qui n'étaient pas là, des chansons tristes.
3: Oui.
2: Je sais que vous adorez les chansons tristes, que vous avez été bercé, que vous.
3: Ça me fait pas peur.
2: Vous faites mal à la tête, parce que vous adorez écouter des chansons tristes, notamment le dimanche, sur votre canapé. Dans quel endroit, selon vous, en extérieur, on pourrait écouter ça ?
3: Oh mon Dieu. Red. Oh là là.
2: Vous adorez, hein.
3: Je suis allée jusqu'à Berlin pour aller les voir, c'est vous dire. Oh, ça s'écoute quand même dans sa chambre en regardant le plafond. Hein.
2: Ah ouais?
3: Ouais, un peu seul. Non, mais sinon, non, ça. Alors...
2: Au bord d'une falaise? Et trop tard. Ben surtout pas.
3: Oh, la tombe
2: pas ce qu'on dit.
3: Faites
2: pas ce qu'on dit.
3: Non, mais on peut. Non, mais en fait, c'est beau, c'est mélancolique, mais c'est beau. Oh, ça peut se regarder sur un banc, dans une. En fait, ce que j'aime bien, sur n'importe quelle grande place, si vous avez une grande place à côté de chez vous.
2: Place de la Comédie ou Paris de Montpellier?
3: Place de la Comédie, par exemple, où je pensais à Bordeaux. Vous savez, il y a cette espèce de miroir par terre.
2: Oui.
3: Là, comment ça se... Et ben, vous regardez les gens passer. Et puis vous faites un petit bilan de votre vie.
2: Enora Malagré, votre invité jusqu'à 21h, c'est sur ICI.
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2: 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Et puis les rendez-vous aussi de Benoît Prospero, Catherine Quicandon, Robin Bernot, qui nous accompagnent autour des belles initiatives et tout ce qui se passe sur vos radios ICI. Et Nora, alors on s'est bien baladé.
3: Ouais.
2: On va peut-être le faire encore un instant, mais on va se faire un petit instant promo, vous et moi.
3: Oh, alors, c'est très charmant.
2: Non, mais la promo déjà, enfin, c'est pas la promo, c'est-à-dire que on est tellement content que vous soyez avec nous depuis
3: merci,
2: aujourd'hui.
3: Eric, c'est très gentil.
2: Depuis ce 31 août. Demain, c'est la rentrée officielle, la rentrée scolaire, entre des classes. Et Nora, désormais, chaque jour, 12h, 13h, redonnez-nous le nom de l'émission, Enora.
3: On vous doit bien ça.
2: Alors, qu'est-ce que vous nous devez? S'il vous plaît. Je veux savoir.
3: Déjà, on vous donne des sous et ça, c'est plutôt pas mal.
2: En fait, je vais écouter tous les jours.
3: Voilà, hein, je vous connais, Eric. Non, mais on va vous donner des solutions en fait, très concrètes pour vous faciliter la vie. En fait, des bons plans pour économiser, pour gagner de l'argent, pour mieux consommer, mais aussi en fait, mieux vivre. Parce qu'on a. Alors, Valère Correa, que vous connaissez très bien dans la radio ici.
2: Voilà,
3: Aude Razo. J'ai ramené mon amie Elsa Volins. Qui va nous dire comment mieux vivre quand on est une femme après 50 ans. Nous avons Gérald Kirzek, que vous connaissez, qui est
2: Docteur
3: un éminent
2: Kish.
3: Médecin, exactement. Il va nous donner aussi des bons plans pour mieux vivre, vivre plus longtemps. Et puis, j'ai ramené dans la bande Pierre Fabien, que vous connaissez aussi très bien.
2: Le veto.
3: Parce que c'est très important aussi, nos petits compagnons à poil, ou sans d'ailleurs, ou à plume. Donc, c'est vraiment une émission vraiment pour mieux vivre. On n'est pas prétentieux, mais on estime que on vous doit bien ça, justement.
2: C'est bon conseil. Ça vous plaît? Est-ce que ça correspond, j'imagine, à votre personnalité de rendre service, de se sentir utile dans votre vie de tous les jours, ce que vous allez faire à la radio?
3: Ouais, j'essaie. Là. Je trouve que j'ai eu beaucoup de chance dans la vie. Donc, la moindre des choses, c'est de rendre un peu tout ce que moi j'ai eu à nos chères auditrices et nos chers auditeurs. Et puis, ce que j'adore dans cette radio, c'est que voilà, on est partout en France. Mmh. Donc, on va aussi accueillir, hein, c'est quand même le but de l'émission, un maximum d'auditeurs qui vont nous parler de leurs problématiques. Et vu la bande que j'ai, on aura forcément des réponses à leur apporter.
2: Je crois qu'il y aura des cadeaux aussi, hein. Vous allez gâter les auditeurs d'ici.
3: Il ne manquerait plus que ça, parce qu'on leur doit bien ça quand même.
2: En termes de pouvoir d'achat, on va être pas mal avec vous.
3: Voilà, ça va donner de l'oseille. Ça va
2: bien
3: donner
2: ça.
3: Des sous.
2: Et c'est tout ce que j'aime. Alors la radio, 12h, 13h avec la bande, donc rendez-vous dès demain déjà pour la deuxième. La télé...
3: Magazine de la santé, enquête de santé. Je suis médecin, je ne peux pas mieux vous dire. Non.
2: C'est vrai?
3: Non mais voilà, toujours sur France Télévisions, France 5.
2: Il y a un lien avec papa là? Non mais vous avez fait le rapprochement parce
3: évidemment,
2: qu'il est du milieu,
3: hein. Évidemment, et puis surtout, pardon, c'est l'instant un peu, mais j'ai été très malade, je le suis toujours, j'ai de l'endométriose, donc j'ai été très abonnée en fait à différents médecins, donc au bout d'un moment, on a l'impression d'être un peu spécialiste.
2: C'est ce qu'on s'est dit avant le début de l'émission, vous et moi.
3: Vous et moi, parce que vous êtes totalement hypochondriaque.
2: Ah, voilà, on va se l'avouer, on est un chouïa hypochondriaque. Je sais pas qui est le plus fort des deux, mais...
3: voilà. Et puis aussi le théâtre, qui me permettra avec cette nouvelle pièce, Les Amazones, d'être partout en France et de pouvoir venir à la rencontre, je l'espère, de nos auditrices et nos auditeurs, histoire de faire un coucou, et ce qui nous permettra de faire l'émission, on vous doit bien ça.
2: Ça, c'est bien, sur place.
3: Sur place.
2: Donc en France.
3: Voilà,
2: c'est quoi,
3: chez
2: les
3: nos copains. Les Amazones, c'est un boulevard, c'est trois copines qui se rebellent contre les hommes et qui, en fait, finalement, au fond, les aiment bien. Mais je reprends
2: c'est
3: le rôle mythique.
2: Cas.
3: Ce qui est complètement mon cas, je reprends le rôle mythique qui avait été créé par, quand même, Chantal Latsou. Excusez-moi du peu.
2: C'est génial.
3: Donc voilà, non, une année riche, surtout qui va me permettre, parce qu'il n'y a pas que Paris dans la vie, n'est-ce pas, d'aller sur
2: les
3: routes de France.
2: On vous doit bien ça. Hein. Dites-moi, Enora, le 3 mars de cette année, c'est France 5 hein, qui a diffusé votre documentaire. Pourquoi t'as pas d'enfant? Vous voulez en dire un mot? On peut encore le revoir,
3: on peut encore le voir sur la plateforme de France Télé. Je n'ai pas pu avoir d'enfant. Il y a aussi des femmes qui décident de ne pas en avoir. Et l'idée de ce documentaire, c'est de déculpabiliser tout ça. Et de se dire que même quand on n'a pas d'enfant, on est tout aussi valable et on a aussi des choses à transmettre dans la vie. Voilà.
2: Un mot sur le planning familial, ça vous tenait à cœur.
3: Merci beaucoup, Eric, de me faire cette passe décisive. Le planning familial, familiale, vous le savez, il y en a partout en France. Je suis marraine de planning familial depuis plus de 20 ans. C'est un, voilà, c'est très important. Ça peut vous aider en cas de problème, voilà, de, extra, que vous subissez, pardon, des violences intrafamiliales, des violences extra-conjugales. C'est très important. Je voudrais leur faire un énorme coucou. C'est très utile. N'hésitez pas à pousser la porte du planning familial.
2: On va refermer la carte de votre vie, mais un dernier endroit, celui que vous ne connaissez pas, et celui où vous aimeriez aller.
3: Ah, oh, moi, je connais pas très bien la montagne. J'avais pas tellement de sous pour aller au sport d'hiver quand j'étais jeune. Mes parents aimaient pas trop ça. Alors, si je pouvais aller dans les Alpes...
2: Ouais, les Alpes.
3: Ouais, ça me dirait bien, moi, d'aller sur un téléski pour chanter « Quand te reverrai-je
2: »
3: Comme dans le film, ouais. Les bronzés font du ski, ouais, ça me plairait bien, moi.
2: Il est un peu la loose comme moi. merci beaucoup, Enora Malagré.
3: Merci pour votre invitation.
2: Merci sérieusement, Enora, d'avoir été notre invitée.
3: Trop sympa.
2: On va se dire tu à la fin, parce qu'on se dit tu dans la vie.
3: Ouais,
2: je te souhaite vraiment tout le meilleur pour ton émission avec ta bande dès demain. Et puis, l'émission « Y'a pas que Paris dans la vie » se retrouve sur ici.fr. D'autres invités issus de la société civile dès demain, d'autres personnalités, d'autres voyages donc à découvrir chaque soir. Salut Enora et merci.
3: Salut Eric.

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2: Salut à toutes, salut à tous et bienvenue. C'est Décibels, c'est la rentrée de mon émission musicale préférée. J'espère que c'est la vôtre aussi d'ailleurs. On est ensemble en direct jusqu'à 20h. Et les premiers invités de cette saison 5 de Décibels, saison 2026-2027, c'est le groupe Trio.

sort pour la première fois de sa carrière un best-of ainsi que des chansons toutes nouvelles et inédites. On en parle avec eux ce soir, le groupe Trio, invité de Décibel. Ça fait plaisir. 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Alors voilà, il est 19h07, on se retrouve ensemble pour démarrer une belle année avec plein d'actu musique qui vont être formidables et... Bah malheureusement, cet été, on a perdu des artistes qu'on aimait beaucoup, et notamment la chanteuse country Dolly Parton et le DJ français artiste électro Kavinsky. Alors, il était évident que pour cette première de la saison de Décibel, on allait leur rendre hommage. Commençons avec Kavinsky. Kavinsky qui est mort quelques jours avant son 51e anniversaire à Paris. Kavinsky, vous vous en êtes rendu compte si vous avez suivi l'actu, était très aimé, très respecté. Et son grand tube Night Call avait été repris avec Angèle et Phoenix pour la cérémonie de clôture des Jeux Olympiques de Paris 2024 dans un stade de France chaud bouillant. Alors on le réécoute, on lui rend hommage. Merci pour la musique, Vinko. Kavinsky et Night Call.

0: suis émue de réécouter cette chanson et de démarrer l'année avec Kavinsky, voilà, qui nous a quitté cet été et qui est enterré. Si vous avez envie d'aller lui faire un petit coucou et déposer une petite fleur ou une petite figurine de Xor ou des Gremlins ou toute la pop culture des années 80-90 dont il était fan, il est enterré donc au cimetière Saint-Vincent de Montmartre. Vous pouvez pas rater sa tombe, c'est vraiment la plus fleurie.
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0: On a décidé que tous les soirs dans Décibel, on allait mettre en avant un groupe, un artiste, une artiste sur un label indépendant. Parce que les labels indés, eh bien, ce sont parfois de petits poussets pleins de talents qui ne sont pas forcément suffisamment mis en avant dans les médias. Donc voilà, notre coup de cœur du jour sera désormais en début d'émission. C'est maintenant. Et avec un label indépendant, le label du jour, c'est les productions du Couscous, le label de Aurélie Saada que vous aviez découverte dans Brigitte. Elle est en duo avec Gaspard Royan, leur nouveau projet. Ensemble s'appelle Ravage, un projet 100% indépendant et 100% plein d'amour. Entre ton épaule et ton cœur, c'est le premier extrait de leur album à venir. Ravage, immense coup de cœur pour ce groupe indé qu'on soutient et qu'on aime dans Décibel.

0: L'amour fait des ravages, alors Ravage fait des chansons d'amour. Ravage, tout nouveau groupe et tout nouveau projet de Aurélie Saada et
1: Gaspard Royan.
0: Gaspard Royan. Wow. J'ai eu une petite absence, mais heureusement, Monsieur Mali de Trio est là, il sait tout faire. Trio donc arrive dans quelques secondes. Il faut quand même écouter un petit extrait de La Traversée parce que c'est leur nouvelle chanson, je la connais pas encore par cœur.

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1: Joyeux anniversaire Trio, fête ses 30 ans et sort pour la première fois de sa carrière un best-of. Ils sont avec nous ce soir. Gizmo, salut.
2: Salut.
1: Daniel, salut.
3: Salut toi.
1: Oh, Manu n'est pas là.
4: Non, Manu est malade.
1: Mali est là.
4: Mais moi, je suis
1: mon
4: là.
1: Mon souffleur officiel, voilà. Quand j'ai des petites absences. Exact. Alors, on envoie plein de bisous à Manu. On espère qu'il va se remettre très bientôt. Mais voilà, moi, toutes mes blagues de trio qui sont quatre, eh bien, tombent à l'eau.
4: Tu peux les faire.
1: Vous êtes trois. C'est pas grave.
2: On va faire Manu.
1: Ce serait génial. Alors, trio, il y a évidemment un tube que vous connaissez par cœur, qui a été repris des dizaines de millions de fois et qu'on ne va pas se priver d'écouter parce qu'on est comme ça. C'est

0: Vous avez chanté sur la scène des Victoires de la musique, mais mis à part cette chanson-là, évidemment, qui, je pense, n'a pas dû faire débat au niveau de votre premier best-of, est-ce que ça a été compliqué après 30 ans de carrière et plein d'albums et plein de sensibilités différentes dans vos chansons de fabriquer un best-of ?
1: Compliqué, oui, ça a été compliqué. Oui. Il fallait en plus, il fallait que tous les albums soient représentés.
0: Oui.
1: Et en même temps, il fallait de la place pour des nouvelles chansons aussi, parce qu'il y a des nouvelles chansons aussi.
0: Il y a un inédit qu'on va écouter tout à l'heure, ouais. Mais sur le best-of, il y en a plus.
1: Ouais, il y en a trois.
0: Trois.
1: Il y en a trois, ouais, qu'on va dévoiler. Donc oui, ça a été compliqué. Puis en même temps, il y avait des évidences en fait.
2: Il y avait des évidences et puis aussi l'actualité, des choses qui nous disent tiens, celle-ci plus qu'une autre, ou mais beaucoup d'évidences quand même.
0: Ouais.
2: On a été regarder aussi ce que les gens aiment écouter encore de trio, et puis ce que justement ils écoutent pas trop et que nous on a envie de leur faire écouter.
0: Ah, c'est vrai. Alors là, pour avoir ce genre d'infos, c'est vrai que pour le coup le streaming c'est intéressant.
1: Ah oui.
0: Vous pouvez voir. Alors à part, je disais, l'hymne de nos campagnes qui passe sur toutes les radios, quasiment tous styles confondus, etc. Est-ce que vous avez des chansons comme ça, des succès auxquels vous ne vous attendiez pas, des pics de stream un peu étonnants?
1: J'en ai pas en tête là.
2: Il y a un morceau qui s'appelle J'ai rien prévu pour demain, est très streamé, qui est un morceau du premier album et qui est quand même anti-productivité du travail.
0: D'accord.
2: Et donc qui doit être d'actualité.
0: Oui, c'est ça.
2: Et qui est repris chez les jeunes.
0: Ah, c'est drôle.
2: Donc en espérant qu'ils ont quand même envie de rentrer à l'école demain,
1: c'est ça.
2: Tu vois.
1: Ah,
0: voilà. Ratez pas la rentrée.
2: Ouais,
0: quand
2: c'est
0: même.
2: Ça, allez-y quand même.
0: C'est
2: Mais
0: ça.
2: Voilà, celui-ci par exemple qui a été une surprise.
0: Ok. Et est-ce que vous avez une petite préférée que vous avez poussé pour mettre sur le best-of?
1: Non, il n'y a pas eu de...
3: Moi, j'ai des préférés, mais ce n'est pas forcément les plus...
2: On n'a pas fait conscience du tout à Daniel.
3: Exactement. ils ne m'ont pas écouté. J'ai essayé de pousser des trucs, mais...
0: Ils ne t'écoutent jamais. Non, hein. Bah, viens, on fait notre groupe, Daniel.
3: Depuis le temps, je te le dis.
0: Ben voilà.
3: Ça va être top.
0: En vrai, je pense que vous avez dû être sollicité énormément depuis vos débuts pour sortir ces compilations, ces best-of. Tous les artistes le font, ils n'attendent pas 30 ans pour le faire.
3: Chaque album est un best-of.
0: Alors, c'est ça.
1: Non, mais c'est vrai que nous, on a quand même sorti pas mal de lives.
0: Oui.
1: Et pour nous, les lives faisaient quand même office de best-of, en fait.
0: Ouais.
1: Et ça permettait en plus d'entendre des chansons que les gens aiment écouter, mais dans des nouvelles versions et tout. Donc voilà, donc c'est pour ça qu'on s'est jamais posé la question du best-of. Et puis là, 30 ans, on s'est dit c'est le moment.
3: De bouche à oreille, les gens le prenaient vraiment comme un best-of.
1: Ouais, oui. De bouche à oreille, faisait un peu office de best-of. Mais c'est vrai que le best-of un peu traditionnel, j'ai envie de dire comme ça, on n'avait jamais pensé. Et puis par contre, ce qu'on voulait, c'était quand même qu'il y ait une nouvelle chanson. Quoi.
0: Oui.
1: Bah oui.
0: C'était
1: oui.
0: Comment de se retrouver ensemble pour écrire justement ces nouvelles chansons. Là, on va découvrir la traversée, sachant que ça faisait un moment que vous aviez pas écrit de chansons tous ensemble à quatre.
1: Ouais, alors on n'écrit pas à quatre, on écrit un peu chacun de notre côté quand même. Et on arrive, on a fait écouter plein de morceaux en fait. C'était ça qui était le plus dur, ça a été le choix en fait.

0: Hein, parce qu'on
1: est arrivé avec.
0: J'avais 6-7 chansons. Voilà.
2: Donc il y avait bien une quinzaine.
3: Mais vous sentiez que c'était des chansons pour trio et pas pour vos projets annexes.
2: Déjà pour trio. Et qui puisse intégrer dans un best-of qui retrace les 30 ans.
3: Oui.
2: C'est-à-dire que il y a des chansons qui peuvent partir aussi sur quelque chose de très très nouveau, mais là quelque chose qui soit cohérent avec cette histoire et qui dénote pas complètement, qui soit dans l'âme et l'ADN du groupe et du best-of.
3: Alors la traversée.
0: Bah, la traversée, elle remplit complètement tout ça. Dans le thème. Elle remplit complètement tout ça. Ouais.
3: Alors on va
0: et bien plus. Écoutez tous.
1: Validé à 4.
0: Voilà, validé à 4.
3: Validé à 4 par trio. Guizmo, merci. Il m'a servi ça sur un plateau. C'est magnifique.
2: Et d'une.
3: Je suis contente que vous soyez les parrains de cette saison 5 de Décibel. Les premiers invités, c'est les meilleurs.
0: C'est la rentrée avec toi, ça fait plaisir.
3: La traversée trio, nouveau, arrivé. Allez.

0: Et ce allez qui nous donnerait bien de l'élan pour que vous partiez en tournée. Or, ça n'est pas prévu. On n'a pas annoncé tournée pour les 30 ans de trio. Pourquoi ?
1: Eh ben parce que on était parti avec Christophe dans nos aventures solo,
0: oui, et bien parti tous les deux d'ailleurs.
1: Ouais, hein. Et puis on s'est engagé Manu aussi derrière avec le collectif Ensemble, avec les amis de Sins Emilia, Vanu Pied, tout ça sur quelques dates.
0: D'ailleurs, je vais les donner les prochaines.
1: Avec plaisir.
0: Ah oui, quand même, ce collectif Ensemble, le 8 octobre à Poitiers, le 9 à Vierzon, 31 octobre à Strasbourg, le 26 novembre à Nesle, le 10 décembre à Annemasse et le 18 décembre à Beauvais. Et après c'est bon. Donc du coup, vous êtes libre en 2027 pour la tournée des 30 ans de trio.
2: Après,
0: ou pas,
2: c'est les présidentielles.
0: Ah
2: bah voilà.
0: Tu Mali, président.
2: Allez, on y va.
0: Tu fais la campagne.
2: Mais oui. Après, on fait la campagne. Exactement. Après, il va falloir mettre les mains dans le cambouis.
0: Ouais.
1: Non, mais on
0: c'est
1: avait.
0: C'est une première approche, quoi.
1: Ouais, il y a Manu qui est parti en 2019, 2018. Il y a eu cette tournée après, derrière, l'album qui est sorti.
0: Ouais.
1: Il y a eu envie de vraiment de faire un break et de partir faire nos trucs. Et puis, en même temps, cette envie de, marquer les 30 ans, donc on s'est dit bon, on se donne encore du temps avant de se retrouver, parce que l'idée c'est, si on repart, je pense que c'est tous les quatre, il faut qu'on soit motivé, prêt, avec des chansons, et donc on attend encore un petit peu, on se donne le temps, on a beaucoup tourné et là on va se donner un peu de temps.
3: Surtout qu'on vient de fêter les 27 ans.
0: Oui, c'est vrai.
3: On peut pas faire que des anniversaires. Voilà, à un moment donné, il faut aussi proposer des nouvelles choses.
0: On dirait un groupe WhatsApp de parents à l'école. Toutes les semaines, il y a des anniversaires.
1: Non, ce qui est sûr, c'est que
3: alors, qu'est-ce qu'on ramène cette fois-ci ?
1: On s'est permis d'aller jouer il y a pas longtemps avec pas mal d'autres artistes pour aller porter les artistes palestiniens, des choses comme ça. Si on doit y aller, qu'on a envie d'y aller, il y a pas de barrière non plus à aller jouer. On a envie d'y retourner, mais c'est juste besoin de poser encore un peu et faire nos petits trucs.
2: Et puis pour la sortie du best-of, on va quand même faire un petit live et tout, quand même.
0: Ah,
2: voilà, tu vois, allez, c'est une exclue.
0: Ah, merci. Merci pour cette belle info. Le best-of, lui, sortira le 16 octobre, le premier, première compilation pour Trio, dans lequel on retrouvera, c'est bien, un peu toutes vos incarnations. C'est ça que j'aime avec Trio, c'est que c'est très difficile, en fait, de définir quel genre de musique vous faites. Vous faites de la musique agricole.
2: Je

0: quoi.
1: On a mué depuis.
0: C'est ça.
2: C'est
1: très drôle. J'entends les voix.
0: Différences de son. Et de...
2: Voilà, petit florilège de tout ce qu'est Trio. On a hâte de découvrir ce best-of donc, qui sortira le 16 octobre avec La Traversée, la nouvelle chanson que vous avez entendue, mais aussi deux autres titres. Je vais essayer d'en savoir plus. Comptez sur moi. Je sens que ces hommes ont plein de secrets. Je vais faire tout ce que je peux. Et puis, on va aussi leur poser le questionnaire des choix. Cornélien, c'est une nouveauté pour la saison. On va voir.
1: On va voir si on va être les premiers.
2: À tout de suite.

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0: Maya, chanteuse originaire de Valence et révélée par la Star Academy 2024. Maya avec Tout ira bien.
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0: Tout ira bien.
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0: Et le groupe Trio, nos premiers invités de l'année dans Décibel. Il y a Mali, il y a Daniel, il y a Gizmo. Il y aurait dû avoir Manu, mais un petit souci de santé. On lui envoie plein de bisous et on espère qu'il va se remettre rapidement. Trio, donc les 30 ans, le best-of. Et quelques petites questions, quelques choix cornéliens pour vous, les amis. Commençons dans la catégorie milliardaire, hein, plus de 100 milliards de fortune. Préférez-vous, Trio, faire une chanson d'amour pour Bernard Arnault ou emmener Françoise Bettencourt en tournée?
2: Oh la vache.
3: Ah, Françoise Bettencourt en tournée.
4: On peut peut-être la retourner.
3: Elle a bien qu'à. Elle a bien qu'à.
4: Peut-être l'emmener dans un autre monde.
3: Non, j'imagine pas du tout.
0: Et imagine, elle change.
4: Lui faire découvrir un autre monde en tous les cas que le sien, ça pourrait être drôle.
5: Ça peut être un pari, tu vois.
4: Ouais.
5: Un challenge. Bah, peut-être qu'il peut avoir une utilité.
4: L'important, c'est de pas détourner de fond en route, quoi.
0: Ah oui, c'est ça.
4: Rester clean et
0: tout. Faut pas prendre les sous des t-shirts, hein, Françoise.
4: On respecte les personnes âgées, on est cool, et puis on lui montre un peu ce qu'on fait et tout. Pourquoi pas? Ça peut être drôle.
0: Ok. Vous préférez une victoire de la musique ou un Bercy complet?
4: Un Bercy complet.
0: Ils ont déjà eu les deux. Si vous pouviez changer le nom du groupe, un, est-ce que vous le feriez? Et deux, ce serait quoi?
3: Elle est trop chelou, cette question. Pourquoi changer le nom du groupe?
5: Moi, quand je suis arrivé, je me suis dit, bon, il faut faire un... Non.
3: Tu sais qu'on l'a pas choisi dans le groupe, comme disait Guise, hein,
4: on joue dans la MJC, c'est des potes qui nous invitent à jouer tous les trois, ils nous ont vu faire les fous avec les guitares et nous appellent Trio, c'est le directeur de la MJC qui met le Y, il n'y a pas plus belle histoire, on peut pas changer de
3: ça. La première fois qu'on a vu une affiche de Trio, on savait même pas qu'on jouait dedans.
4: Ouais,
5: moi j'avais proposé Ito et ses choristes, mais ça va
0: être notre groupe.
4: Ouais, c'est ça.
3: Ito et sa choriste.
0: Ok, allez, maintenant les petites questions perso. Mali. Est-ce que tu préfères?
5: Silence.
3: Est-ce que je préfère? Ouais, vas-y.
0: Si je te donne un super pouvoir.
3: Si j'en suis. Oui, vas-y. Donne-moi un super pouvoir. Il me dit, vas-y.
0: Une cape d'invisibilité ou une télécommande pour faire taire qui tu veux quand tu veux.
5: Waouh.
3: Oh, les deux.
0: Non, il est gourmand, lui.
3: Moi, je veux les deux, moi.
0: T'es gourmand.
3: Faire taire qui je veux, non.
5: Il n'y a pas besoin de télécommande pour ça.
3: Non, ouais. J'ai pas besoin de ce pouvoir-là. La cape d'invisibilité, quand même.
0: Okay. Voilà,
3: pour pouvoir venir des fois, tu vas dans le studio, et regarder un petit peu sans que tu me vois. Tu vois ce que je veux dire?
0: Tellement creepy, j'adore.
3: Oh là là, j'adore.
0: C'est génial. On dirait une série Netflix.
3: Ouais.
0: Guise, est-ce que tu préfères, en concert, jouer tous les jours avec une guitare pas accordée ou oublier systématiquement les paroles du début de l'hymne de nos campagnes? Genre le premier couplet, tu l'as pas.
5: La guitare, c'est fait.
4: Je préfère la guitare.
5: Ouais. Ça, c'est
4: non,
5: bon.
4: Mais là, en ce moment, j'en joue pas. En plus, je fais que chanter, c'est cool. Je dirais oublier les paroles de l'hymne des campagnes parce que les gens la chantent direct.
0: Ah,
4: donc,
0: oui,
4: c'est cool que je suis de pépère. Ils la connaissent bien. Non. La guitare désaccordée, ouais, c'est vrai que c'est un truc qui m'arrive souvent. Donc,
0: ça va.
4: Je prends les deux, quoi, aussi comme Mali.
0: Daniel! Ça va?
5: Super.
0: Alors Daniel, pour ceux qui ne le connaissent pas, sachez qu'il a toujours un très joli petit chignon sur le haut de la tête.
5: C'est gentil.
0: D'où ma question. Est-ce que tu préfères couper ce chignon ou alors le teindre en roux?
3: Oh. bon, ça s'essaye maintenant, moi je dis. On y va direct.
0: Pourquoi en roux? Eh ben, j'ai réfléchi et je trouvais que c'était ça.
5: Pour qu'il se voie. Enfin bon, c'est vrai qu'il a diminué avec le temps. Mais
0: non, mais il a toujours le.
5: Écoute,
0: le petit
5: je suis ouvert aux deux. Effectivement, je suis ouvert aux deux.
4: Les mecs, ils se mouillent pas. Hein,
5: non, mais sincèrement, le couper.
3: Bah si, on le coupe en direct. Allez,
5: allez, c'est quoi, vas-y.
3: Allez, franchement, Émilie, c'est la première. C'est la première de la rentrée. On coupe le chignon de ses cheveux.
5: On aurait pu aussi le teindre en roux.
0: Tu vois, on va
5: teindre en roux, il y a moins de risques.
0: Exactement. Et puis, allez, question un peu mauvais esprit, mais quand même, hein, les grands bonheurs côtoyant parfois les grandes calamités. Je vous rappelle que pour les 25 ans de Trio, on a quand même eu le Covid. Alors, pour les 30 ans, est-ce que vous pouvez nous expliquer exactement ce qui est prévu?
3: J'espère que c'est pas Marine Le Pen au pouvoir, hein. C'est tout ce que j'espère, vraiment.
0: Écoute, l'actualité fait que normalement c'est pas elle. Elle est inéligible.
4: Ah, mais oui, mais c'est une très très bonne nouvelle. Espérons que ça fonctionne bien tout ça. Mais oui. Après, il y a tout ce qu'il y a derrière aussi. Il y a Bardella qui est en porte-à-faux derrière, donc faut faire attention. Enfin voilà. Ouais. En tous les cas, c'est vrai qu'on milite depuis des années pour le vivre ensemble, pour apprendre à vivre les uns avec les autres, à se connaître. Donc le RN, ça nous fait très peur, même pour la culture et tout.
0: Il y a beaucoup. Ouais.
5: Je préfère le Covid.
4: Ouais, c'est ça.
5: Un bon Covid. C'est pour ça qu'on sait mieux.
0: On a les masques en plus maintenant.
5: On sait comment ça se passe le confinement. Ça va, tu vois.
0: Écoutons un extrait de votre premier album, Mama Gubida. La chanson s'appelle La main verte. Bon anniversaire, trio.
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0: Radio. Ça, c'était le tout premier album. Et c'est d'ailleurs lui qui est à gagner tout à l'heure. On s'est dit qu'on allait faire un retour aux sources, comme ça, tout premier album de Trio à gagner au Blind Test. Il est encore temps de vous inscrire pour jouer avec nous. C'est Alexandra qui vous attend au standard.
1: Et on s'inscrit.
0: Vous pouvez vous inscrire pour gagner votre propre album. Et le numéro, c'est 0810 055 056. La traversée, c'est la chanson inédite, le premier inédit du best-of à venir de Trio qui a été dévoilé. Juste

0: chansons en tout qui seront à découvrir le 16 octobre sur votre premier best-of. Est-ce que, en fabriquant ces chansons-là, vous avez eu envie d'un nouvel album? Est-ce que ça fait encore sens aujourd'hui, en 2026, à l'époque du streaming, des playlists et des singles, de se rêver un album ou pas?
1: Ah ouais?
2: Ah ouais, carrément, oui. Ouais. On avait presque les chansons pour le faire, mais c'était pas le moment, c'est juste ça. Mais oui, bien sûr. On a toujours pris notre temps, ceci. On n'a pas, en 30 ans de carrière, on n'a pas fait non plus 40 albums comme Bernard Lavilliers, qui a
0: produit,
2: ou Jules, ou des gens qui sont très productifs. Non, mais je pense à.
1: Ce que tu disais, c'était plutôt que c'est le format long de l'album, c'est ça, en fait. Mais, en tant que consommateur de musique, je résonne encore en album.
0: Toi, t'écoutes des albums, toi aussi, Daniel?
1: J'écoute des albums,
3: Moi aussi, oui. Après, j'ai parfois du mal aujourd'hui, on consomme beaucoup le par titre.
0: Bah oui.
3: Et avoir un album cohérent qui me fasse plaisir, moi, du début à la fin, c'est pas un truc que je rencontre régulièrement.
0: Ouais. Gizmo, t'écoutes tes albums?
2: Ouais, je suis un peu comme ça aussi. Je vais commencer à écouter. Et puis, si à un moment je décroche, je vais passer à autre chose. Et puis, je suis aussi à cheval. Nous, on a toujours, c'était mon trip, c'était d'aller chez Crocodisc, acheter des vinyles, découvrir des artistes. Et aujourd'hui, je suis à cheval entre cette culture-là et mes enfants qui, eux, consomment des titres.
0: Ouais.
2: Sont plus dans cet esprit playlist. Et donc, on vit avec ça. Et en même temps, l'album, moi, ça me parle encore.
3: Après, je pense que nous, on a grandi avec cette façon de penser la musique, ça, faire un album. Après, par exemple, vous allez dire que je parle toujours de Peter Gabriel, mais bon.
0: Lui,
3: avant de sortir ce. Il avait sorti.
1: Il va être super, votre groupe. Ça va être super.
3: Tu verras.
0: N'insulte pas l'avenir.
3: Exactement.
0: Tu feras peut-être nos premières parties, monsieur Mali.
3: On verra. Ça, on verra. Okay. Ça, on va être très
0: sûr. Je me suis
3: emballé. Non, mais il sortait un.
1: Tu peux nous parler de Peter Gabriel?
0: Ah oui, s'il te plaît.
3: Sur le dernier album, il sortait un titre par mois. Pendant 12 mois, un titre à toutes les pleines lunes, il sortait.
0: C'est vrai.
3: C'est vrai. Et je trouve, j'adorais l'idée. En fait, tu découvrais l'album d'une autre façon.
1: C'est génial.
3: Il a lancé sa tournée sans.
1: Super info. C'est que la pleine lune, tu peux te couper le chignon aussi, il repoussera plus vite.
0: Sauf si t'as tes règles.
1: Sauf si t'as.
3: Écoute, on va tout essayer. On va tout essayer le même jour.
0: Mon Dieu. Non, mais c'est très bien. Une chanson toutes les pleines lunes.
3: Non, mais.
0: Bah oui. Moi, j'avais trouvé ça. Peter.
2: T'as les loups de vie qui ont fait ça il n'y a pas longtemps aussi.
3: Je vais y aller.
2: On
3: va
2: dégainer des titres.
0: Oui.
2: Mois, on peut sortir leur album.
3: En fait, il y a forcément aussi d'autres façons de réinventer l'histoire.
0: Exactement. Voilà. Et puis de s'adapter aussi, exactement. Parce que mine de rien, l'algorithme, c'est quand même une drôle de bête. Ouais. J'ai discuté avec Oxmo Puccino, qui a sorti son dernier album, et il m'expliquait qu'il avait fait que des chansons courtes, alors que lui, il aime bien parfois rester 4 minutes, 5 minutes, même plus de 5 minutes, et que là, en fait, l'algorithme n'aime pas les chansons longues, et que donc il s'était forcé à faire des chansons de moins de 3 minutes.
1: Ah ouais, tu vois, je savais pas. Je savais pas.
2: On va faire des textes plus courts, les gars.
1: Voilà, on va faire des chansons.
3: Émilie,
1: on va
3: dire. On note ça pour notre groupe.
0: On va faire des chansons très courtes.
1: Très courtes pour l'algorithme, d'accord? Pour votre groupe.
0: Bon, qu'est-ce que je peux vous souhaiter?
3: Premier album,
0: les gars,
3: algorithme.
1: Une jolie rentrée pour nous, pour nos enfants, tout ça.
0: Oui, la rentrée des classes.
1: Oui, la rentrée des classes.
0: Ça, c'est important.
1: C'est important.
0: La tournée du collectif ensemble. On souhaite aussi un bon rétablissement à notre Manu.
2: Ouais, carrément.
0: Voilà.
1: T'avais pas une question cornélienne pour lui?
3: C'était quoi sa question?
1: La question à lui, la question cornélienne. Manu, c'est quoi?
2: On va y répondre. Si
1: on va y répondre pour lui.
3: Avec sa voix.
0: Non. Je peux pas faire ça. Non, je la garde. Vous reviendrez.
1: Ah, d'accord. Okay.
2: Ça marche.
0: Vous reviendrez en 2027. Soit pour faire campagne, soit pour nous annoncer votre tournée, ou que ne sais-je. Mais en tout cas, j'ai vraiment, vraiment hâte de vous revoir. Et j'étais très contente que vous soyez les premiers invités de Décibel.
2: Bah pareil, c'était une surprise pour nous. On ne savait pas que c'était la première pour toi de la rentrée.
0: Vous êtes les parrains de cette édition.
1: J'adore.
0: Et donc, pour celles et ceux qui étaient très sûrs, Marine Le Pen est-elle éligible ou pas? Alors, effectivement, c'est débattu par des spécialistes en ce moment. Voilà, il y a l'inéligibilité, mais il y a l'appel. Et donc, depuis le mois de juillet dernier, les juristes ne sont pas tous d'accord. Et donc, voilà, pour le moment,
2: il y a quelques candidats qui n'ont pas de casserole. Donc, allez les voir.
0: Il y en a, pas de bracelet, tout voilà, ça, mais voilà. Ça. En tout cas, effectivement, j'ai dit, elle est inéligible. Or, je n'ai pas les capacités et les compétences juridiques pour vous l'affirmer là maintenant.
3: Mais ça sortait du cœur.
0: Mais voilà. Et un peu de mon cerveau aussi. J'étais sûre de mon coup. Mais donc voilà, comme il y a appel, bah non, il n'y a plus, on sait pas. Voilà. C'est le suspense. On revient dans notre série Netflix.
4: Très bien.
0: Trio, merci.
2: Merci
0: bisous.
2: À toi.
3: Merci à toi.
0: Je vous bonne aime. Saison. Bonne on saison t'aime. À ouais. vous aussi. Et le best-of, le 16 octobre, la traversée est déjà disponible. Merci les gars.
2: Merci.
3: Merci à salut. Toi.
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1: Et merci d'avoir choisi ici pour passer votre lundi soir. C'est la rentrée de Décibel en ce 31 août. On a accueilli Trio, on vous a fait découvrir ce groupe indé qu'on adore, Ravage. Et puis on a rendu hommage à Kavinsky. À suivre, il y aura notre hommage aussi à Dolly Parton. Et puis l'anniversaire du jour qui va nous ramener dans les années 70. Mais là c'est l'heure du blind test. Et on joue ce soir avec Didier. Salut Didier.
2: Salut Émilie.
1: Comment ça va?
2: Ça va très bien, content de te retrouver, de te réécouter, voilà.
1: Oh, merci.
2: Le rayon de soleil quand les vacances sont finies, voilà, Émilie.
1: Oh,
2: voilà.
1: C'est trop gentil. Et ça te va le nouvel horaire, 19h?
2: On va s'y faire, hein.
1: C'est vrai. Non, mais moi, je prends toutes les réclamations, hein.
2: Ouais, toutes les réclamations. Si ça pouvait durer 2 heures, voilà ma réclamation. Voilà.
1: Ah, d'accord, j'aime bien. Ah oui, mais t'allais encore plus. 2 heures, ce serait bien. On a eu une saison où on faisait 2 heures. Franchement, c'était chouette.
2: Oui, tout à fait. Je me rappelle.
1: Oui,
2: très
1: c'est
2: bien.
1: Vrai. Oui. Ok, je note. 2 heures pour Didier. Marina est avec nous aussi pour jouer. Salut, Marina.
3: Et bonsoir, Émilie.
1: Comment ça va?
3: Mais ça va super bien, moi je suis ravie du 19h.
1: Ah, Marina, elle est
3: contente. Mais ravie, parce que 20h, non, ça n'allait pas.
1: Mais non, mais à 20h, j'étais en concurrence avec tellement de trucs cool à la télé, je comprends, 19h, c'est quand même un peu plus de place, quoi, dans les emplois du temps des auditrices et des auditeurs. Ah là là, Marina et Didier.
3: D'accord, pour le 19, 21h, hein, moi aussi.
1: Ah, on peut rallonger, ok, je note, très bien. Les cahiers de doléances sont ouverts toute la semaine de la rentrée. Par contre, à partir de la semaine prochaine, c'est trop tard, sachez-le. Je note. Marina et Didier, je suis ravie de commencer la saison avec vous et de vous offrir, donc c'est un souvenir, le tout premier album de Trio, Mama Gubida, qui était sorti en 1998. Vous vous rendez compte? L'année des champions du monde.
3: Voilà.
1: Et 1 et 2 et 3-0. Et le premier album de Trio, puisqu'ils fêtent leur 30 ans. On est ravis, nous, de vous offrir ce disque, qui est en plus, évidemment, farci de bons souvenirs et de bonnes chansons. Mais pour cela, donc, il va falloir marquer quelques petits points au blind test. Même si, à la fin, je vous l'annonce, tout le monde gagnera.
3: Ça n'a pas changé.
1: Ça n'a pas changé. Non, ça ne changera jamais. Ça ne changera jamais. Vous êtes déjà tellement sympa de passer à l'antenne, c'est bien normal que vous puissiez repartir avec un joli cadeau. Le thème du blind test ce soir, puisqu'on voulait rendre hommage à Dolly Parton, on l'écoutera tout à l'heure, j'avais envie de country en français. Parce que la country music, qui est le style de musique, évidemment, de Dolly Parton, c'est pas un style hyper populaire en France, mais on a quand même de très bons morceaux sonorités country. Alors, j'avais envie de vous les faire deviner ce soir. Il va falloir retrouver le plus rapidement possible le nom des interprètes de ces chansons, d'accord ?
3: D'accord.
2: Et toujours en donnant son prénom.
1: Toujours en donnant son prénom avant la réponse. Didier, j'adore, il est prêt le jour de la rentrée. C'est vraiment...
2: Ouais. Ah oui, studieux, ouais.
1: Il est studieux, il est au premier rang, il a acheté compas, l'équerre, il a tout. Il a tout, les flots.
3: Il est pas comme moi.
1: Oh, Marina, elle est plus au fond de la classe, tranquille, elle regarde par la fenêtre, parce qu'il fait encore beau, voilà. Mais j'aime bien cette petite classe de cancre, vous êtes parfaits. Didier et Marina, c'est parti pour une première chanson country en français, par un artiste français. On cherche le nom de l'interprète.
3: Marina.
1: Marina.
3: Brett Goldman.
1: Bah oui.

0: fait un bébé toute seule. Didier l'avait aussi, hein, mais Marina était la plus rapide. C'était effectivement Jean-Jacques Goldman. Elle a fait un bébé toute seule. Goldman, qui est un grand fan de musique country. Deuxième titre, on cherche l'interprète.
1: Travailler, c'est trop dur.
0: Didier.
2: Julien Clerc.
0: Oui.

0: Carrie Richard, qui est un artiste de Louisiane, de musique acadienne. Travailler, c'est trop dur. Julien Clerc, un point pour Didier, un point pour Marina et une petite dernière pour la route et pour le plaisir, parce qu'en vrai, la country, on aime bien ça.
1: Marina. Cabrel.
0: Oui. Pourvu que jamais tu ne t'éloignes plus loin que Marina a son point Cabrel et Didier, je lui rajoute un point karaoké parce qu'il connaissait toutes les chansons par cœur de ce blind test. Alors avec deux partout, j'annonce que tout le monde a gagné. Merci les amis.
2: Merci
1: beaucoup Émilie.
0: Et merci infiniment d'avoir été les premiers candidats de cette saison 5 de Décibel. Ça fait super plaisir. Vous reviendrez jouer peut-être ?
2: Oui, Émilie, toujours la première.
0: Ça, c'est génial. Oui. Et puis, n'oubliez pas aussi que tous les dimanches, il y a une émission spéciale avec les auditeurs. C'est une émission dont vous faites la programmation musicale. Donc voilà, je vais vous repasser Alexandra au standard. Et si vous avez envie de présenter une chanson en direct, un de ces jours, vous n'hésitez pas à lui dire. Parce que franchement, l'émission du dimanche, on l'adore. Dimanche à 19h, vous pouvez venir l'écouter. Pareil, la première de cette saison 5. Et vous verrez que les auditrices et les auditeurs d'ici ont décidément très, très bon goût. Allez, après avoir fait un dernier bisou à Marina et Didier, comme promis, on rend hommage à Dolly Parton en écoutant son standard, son classique, sa merveille, Jolene, Dolly Parton.

0: C'est à l'âge de 80 ans, le 25 août dernier, Dolly Parton avait écrit 3000 chansons dans sa carrière ahurissante. Et pourtant, on parle presque pas de ça, parce que depuis qu'elle est morte, tout le monde dit à quel point elle était lumineuse, généreuse, philanthrope, visionnaire, rassembleuse, généreuse. C'est sans doute ça, avoir réussi sa vie. Elle nous manque beaucoup, Dolly Parton. Mais écoutez, les amis, n'hésitez pas à la réécouter, également à la regarder, puisque elle a fait des merveilles au cinéma, au théâtre et à la télévision. La musique, évidemment, vous le savez. Et puis, je trouve qu'Instagram fait des merveilles en ce moment, en ressortant tout un tas d'archives d'elle, d'interviews dans lesquelles elle est aussi drôle qu'engagée, fine. C'était vraiment une personnalité incroyable, Dolly Parton. Et on a de la chance, dites-vous, d'avoir vécu à la même époque qu'elle.
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0: Et on termine, comme le veut la tradition de Décibel, avec la chanson anniversaire du jour. C'est l'anniversaire de Éléonore Clairvine. Alors vous vous dites, mais on la connaît pas cette chanteuse. C'est normal, elle n'est pas chanteuse, elle a 63 ans aujourd'hui. Et c'est elle qui, à un tout jeune âge, en 1977, jouait le rôle de Anne dans le film culte de Diane Curis, Diabolomante. L'occasion de réécouter cette merveille de chanson signée Yves Simon, Diabolomante. Et bon anniversaire, petite Anne.
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0: Petite Anne.
1: Petite Anne, 63 ans aujourd'hui. Et Décibel, c'est déjà fini. Merci à l'équipe de l'émission. Iki était à la technique, Alexandra Sackberg au standard, Iris Guitoni à la réalisation, Mélodie Chaïb à la programmation et au web. Demain, nous recevrons Hélène Ségara. Passion, Hélène Ségara. Et puis à suivre dans Décibel, une toute nouvelle émission, Il n'y a pas que Paris dans la vie, animée par Éric Bastien. Son invité de ce soir fait partie des nouvelles voix de la rentrée sur Ici. Il s'agit de l'animatrice Enora Malagré.
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0: Bonjour à tous, il est midi 5 sur votre radio Ici, que je suis émue de cette rentrée, que je suis heureuse de rejoindre cette radio que j'aime tant. Je salue chaleureusement toutes les locales d'ici, partout en France. Merci pour votre accueil, ça m'a touchée au plus profond de mon petit cœur. Et puis j'embrasse mes parents qui m'écoutent d'ici Touraine. D'ailleurs, j'en profite, bienvenue dans votre nouveau rendez-vous. Alors dans cette émission qu'on a conçue pour vous aider, pour nous aider à trouver des solutions concrètes pour embellir le quotidien. On va parler bons plans, arnaques, santé, animaux, avec sérieux, tendresse et humour, parce qu'on vous doit bien ça. C'est le titre d'ailleurs de ce nouveau rendez-vous sur votre radio Ici. Nous sommes ensemble jusqu'à 13h. Je suis Enora Malagré et voici la joyeuse bande qui m'accompagnera tout au long de cette saison. Aude Razo, que vous connaissez bien sur votre radio Ici, madame anti-arnaque. Bonjour Aude.
2: Bonjour Enora, bonjour tout le monde.
0: Très heureuse que vous soyez parmi nous. Autre figure mythique, légendaire d'ici, Valère Coréard. Coucou Valère.
3: Salut Enora, bonjour à toutes et tous.
0: Qui nous distillera ses bons plans conso et puis mon rayon de soleil, Elsa Wolinski, la joie de vivre incarnée. Qui
4: merci.
0: Partagera ses petites astuces au quotidien. Coucou Elsa.
4: Bonjour. Coucou.
0: Bienvenue. Et puis Gérald Kirzek, que vous connaissez, notre éminent médecin. Bonjour Gérald.
5: Bonjour à toutes et à tous. Bonjour Enora, faut toujours un médecin pas très loin.
0: Oui,
5: pas mal, ça,
0: ouais, surtout pratique. Là, bon, je suis en tachycardie. C'est très utile. Aujourd'hui, on va beaucoup vous parler de la rentrée. Vous l'avez compris, c'est votre émission. Vous avez un problème, nous avons sûrement des solutions. D'ailleurs, appelez-nous ou laissez-nous un vocal au 0810 055 056, comme l'a fait Lucas aujourd'hui.
6: Bonjour Enora, salut l'équipe. Moi, je viens de rentrer de vacances. C'était super. Le problème, c'est que la reprise est un peu compliquée. J'avoue que je stresse de reprendre le boulot. J'arrive pas à dormir. Je pense que j'ai dormi même pas 3 heures cette nuit. J'ai l'impression de faire des crises d'angoisse. Je sais pas si vous avez des conseils, si vous pouvez m'aider.
0: Merci beaucoup. Dieu, on nous parle.
5: On va l'aider, bien sûr. C'est le principe des vacances, hein, c'est que ça s'arrête à un moment donné.
0: Eh oui.
5: Allez, je vous donne deux petits mots-clés. Régularité et zénitude. Vous allez voir, on aura tous les conseils.
0: Gérald va nous prodiguer ses précieux conseils d'ici une trentaine de minutes. Et puis le meilleur pour la fin. 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Et on démarre avec vous Valère, c'est la rentrée d'ailleurs, bon courage à toutes et à tous. Et qui dit rentrée dit bon plan pour démarrer la saison en faisant des économies facilement, là, tout de suite, maintenant. Vous avez des bons plans alimentation à nous soumettre.
3: Exactement, en fait, 3 bons plans, on commence par l'alimentation. À la clé, si vous respectez tout ce que je vais vous proposer aujourd'hui, comptez à peu près 1000 euros d'économies dès cette année pour une famille de 4 personnes.
0: Oh là là, on adore.
3: Et je ne mets pas la barre la plus haute. Ce dont je suis capable, je suis bien plus haut, je vous assure que c'est vrai.
0: Mais okay, aujourd'hui, prétentieux.
3: Aujourd'hui, on démarre fort. Aujourd'hui, on démarre quand même fort.
0: On vous écoute.
3: Alors, pour l'alimentation, vous allez surveiller déjà les étals de fruits et légumes dans les prochaines semaines. Qu'est-ce qui va se passer? Après l'été qu'on vient de vivre, il a fait très chaud, il y a de la sécheresse. Ouais. On va avoir beaucoup de fruits et légumes moche. Les fruits et légumes moches, c'est quoi? C'est une pomme qui est un petit peu plus petite, un poireau qui est divisé en deux ou qui est en jumeaux. Vous allez avoir également des choux, des poires qui vont arriver un petit peu bizarroïdes. Ce qui est intéressant, c'est qu'il y a beaucoup de fruits et légumes moches qui arrivent. Et donc, la grande distribution...
0: Dit comme ça, c'est un peu curieux.
3: La grande distribution est en train de préparer un dispositif qui va nous permettre, de les identifier avec un petit logo. C'est une pomme avec une dent, vous verrez. Ça s'appelle les gueules cassées, notamment, ou fruits et légumes moches.
0: Okay.
3: 25% moins cher que les fruits et légumes normaux.
5: Ça, c'est bien.
0: Ça, on aime.
3: Et ils sont tout à fait bons. Ils sont à la fois comestibles, valeur nutritionnelle, tout ça, nickel. Donc ça, c'est le bon plan de la rentrée. Dans les fruits et légumes de saison, vous allez surveiller ça parce que vous allez faire des économies et soutenir les producteurs locaux autour de chez vous.
4: Ça, c'est important.
3: Première case cochée. Deuxième case importante dans le budget alimentation, c'est la place de la viande ou du poisson.
0: Alors,
3: je sais qu'en France, on adore la viande, on est des viandards, comme on dit. Mais c'est pas le docteur Kirzek qui dira le contraire. Faut pas trop manger de la viande, notamment la viande rouge.
5: Notamment la viande rouge, oui. Et puis faut alterner les protéines. Il y a des œufs, il y a du poisson aussi.
0: On en mange combien, juste pour savoir, dans la semaine de la viande?
5: Ce qu'il faut, c'est 1 gramme par kilo de poids de protéines, globalement. Okay. Donc la viande, c'est 2 fois par semaine, c'est très bien.
0: Okay.
5: 2-3 fois par semaine. Et puis on alterne. Les œufs, c'est bien. Et les protéines végétales aussi.
0: Et donc, exactement. Le bon plan, du coup?
3: C'est de manger un petit peu moins de viande. réfléchir, voir où on en est, parce qu'on va vraiment faire des économies. C'est ce qui pèse le plus dans le panier. Autre conseil qui peut paraître futile, mais qui est important, ne pas aller faire vos courses le ventre vide.
0: Ah, évidemment. Sinon, grave erreur.
4: C'est la catastrophe.
7: Les petits biscuits. Les bonbons.
0: La voix de Aude Razzo.
7: Le chocolat.
0: Madame anti-arnaque, petit biscuit. Bah oui, ça, c'est pas bon, Aude.
7: Et toujours ça.
3: Et la projection, c'est-à-dire, on dit, ça, je vais vraiment le manger, c'est certain, parce qu'on a le ventre vide, on a faim, mais en fait, notre cerveau nous trompe, il devient un peu fou dans ce supermarché ou dans le marché de plein vent. Donc ça, c'est le deuxième sujet. N'allez pas faire vos courses le ventre vide. Autre conseil, faites vos courses en ligne, si vous le pouvez. Drive ou livraison.
0: Ah bon, c'est mieux, ça, Valère?
7: C'est moins cher?
3: Pourquoi ? D'abord, la tentation. Vous allez tranquillement dans votre canapé. Il n'y a pas la petite musique de fond, la frénésie, les enfants dans le chariot, le machin. Vous voyez ce que les corners, les trucs. Vous êtes tranquille derrière votre écran. Vous prenez le temps, vous construisez votre panier, vous essayez de gérer votre budget, de le maîtriser, en fait, tout simplement. Et vous pouvez aller voir dans votre frigo. Tiens, est-ce que j'en ai encore, en fait, de ça ? Est-ce que j'ai encore dans le placard ?
0: On a moins de tentations.
3: On a moins de tentations.
5: On ne prend que ce dont on a besoin. Ça, c'est clair que sinon, on est tous pareils. On est tenté.
3: Et par la même occasion, on va lutter contre le gaspillage alimentaire. Ça, c'est 400 euros par foyer, par an. Un foyer de 4 personnes, 400
0: énorme,
3: euros jetés par la fenêtre.
0: Ah ouais,
3: c'est monstrueux, en fait, le gaspillage alimentaire. Et puis, si j'ai le temps, un autre conseil qui me semble être important aussi, c'est prenez le temps de comparer. Regardez là vraiment où vous vous sentez le mieux. Si c'est dans ce supermarché, c'est très bien. Le marché de plein de vent, les directs producteurs, qu'importe. Mais voyez ce qui vous correspond et prenez une carte de fidélité. Parce que oui, aller tout le temps dans le même supermarché, la fidélité, elle est récompensée. Prenez une carte de fidélité.
0: Valère Coréard, monsieur Bonplan, vous l'avez compris. Aude Razzo, madame anti-arnaque. Alors, est-ce que d'ailleurs, j'ai une question, les paquets XXL, vous savez, les paquets familiaux qu'on voit dans certains rayons de supermarché, est-ce que c'est une arnaque, ça, Aude Razzo?
7: Alors, ça dépend, en fait, là aussi, il faut être très attentif. On a toujours l'impression, on voit parfois des packs famille, des paquets éco.
4: Oui, j'en prends, j'en achète.
0: Oui, parce que Elsa Wolinski, vous avez plusieurs enfants.
4: J'ai que deux enfants, mais trois chats, mais en même temps, voilà, c'est une grande famille.
0: C'est une grande famille.
7: Eh ben, Elsa, on va regarder ensemble les paquets, on va bien les scruter, ça vaut aussi pas que l'alimentation, la lessive ou ce genre de choses. Attention, des fois, vous faites pas forcément une bonne affaire avec les packs famille, parce qu'en fait, il faut regarder le prix au litre ou le prix au kilo. Et là, vous comparez gros paquet, petit paquet. Qu'est-ce qui est mieux? Gros paquet, petit paquet.
0: C'est la question qu'on se pose.
7: Ça dépend. Des fois, le petit paquet est beaucoup mieux que le gros paquet. Voilà. Donc, il faut faire. Non, mais je prends l'exemple des chips, un achat chaudement recommandé par le docteur Kierzek.
5: Des chips, oui, avec modération.
7: C'est très bon pour la santé, c'est évident.
4: Et donc, on en était petits, les gâteaux, les chips.
7: Les paquets maxi de chips, des fois, le prix au kilo, il est supérieur quand c'est le gros format. Donc, attention. D'accord. Et ça peut être du plus 10, plus 15%. Donc, c'est pas anodin.
0: Donc, n'allez pas toujours vers les gros paquets. C'est ce que nous retiendrons. Merci beaucoup, chers amis. Vous l'avez vu, on vous doit bien ça. On vous distille plein de bons plans et on vous évite les arnaques. On va commencer cette émission avec Indochine, figurez-vous. Canary Bay. Sur votre radio, ici.

0: Canary Bay, Indochine, sur votre radio ici.
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0: Midi 16, de retour dans On vous doit bien ça, votre nouveau rendez-vous entre 12h et 13h sur votre radio. Ici, on va aborder plein de sujets, c'est la rentrée. On va aborder avec Gérald Kierzek, notre médecin, comment garder le fameux bronzage qu'on a ou pas en cette rentrée.
3: Oui, et prendre soin de sa peau, même si on n'est pas bronzé. Donc.
0: Surtout prendre soin de sa peau. Avec Elsa, tout à l'heure, on parlera comment bien gérer la première fameuse réunion parents-professeurs. Ça va être très concernant pour la rentrée de nos pitchounes demain. Pitchounes, très ringard comme mot. Je ne vous le cache pas, j'en suis désolée. Mais nous étions au cœur d'un dossier brûlant avec Valère Coréard, Monsieur Bonplan, qui nous a dit comment on pouvait faire des économies dans notre panier de courses. Et là, un deuxième bon plan, Valère.
4: Oui, vous avez une idée de votre budget abonnement. Quand je parle abonnement, en général, hors téléphonie, internet et télé, c'est assez sidérant. C'est entre 7 et 800 euros par an.
3: Oh là là.
4: Ça s'appelle les abonnements de divertissement. Et je pense qu'aucun d'entre nous, enfin, par moi bien sûr, parce que j'ai préparé la chronique, mais sinon, aucun d'entre nous n'est capable de dire vraiment à quoi il est abonné.
5: Non, mais moi, j'ai fait ce que vous... je sais.
0: Elsa.
5: Non, mais parce que moi, j'ai nettoyé un peu.
0: Ah, vous avez fait votre petit ménage de rentrée sur votre téléphone.
4: Et vous êtes tombée sur des petites pépites, sans doute.
5: Je suis tombée sur une pépite, c'est-à-dire que je me suis inscrite à plein d'applis pour le sport que je n'ai jamais utilisé.
0: Voilà.
5: Tout à fait. Je me suis fait avoir.
4: J'ai fait exactement la même chose. Moi, j'avais une appli de coaching sportif. Je l'ai ouverte 3 fois en 1 an. Alors, ça coûtait 4,99€, mais effectivement, fois 12, ça fait 55€. C'est quand même pas rien. Les jeux pour les enfants, ils m'avaient tanné pour les abonner à 2-3 jeux complètement nuls en plus. Ils n'ont quasiment jamais joué.
3: Et sur votre téléphone.
4: Non mais oui, ils ont la manie de grandir en plus des enfants, donc ils y jouent plus du tout.
0: Ouais.
4: Bref, vous l'avez compris, l'idée c'est de faire le tri dans ce dont on se sert vraiment. Et la première chose à faire, c'est vous.

0: dans la partie abonnement sur votre téléphone et vous regardez ce à quoi vous êtes abonné. Et simplement, vous résiliez tout ce dont vous ne vous servez déjà, pas ou peu. Ouais, quoi.
1: Ça, je suis en train de le faire.
2: Oui.
1: J'en ai que deux finalement. Oh, non, mais ce qui est motivant là, avec les relevés bancaires, c'est qu'on prend la calculette et on additionne. Et là, je pense qu'effectivement, on a des surprises.
0: Mmh. Exactement. Alors, je vous donne une dernière petite astuce sur le sujet.
2: Oui.
0: Vous pouvez aussi, sur un abonnement que vous souhaitez conserver, faire comme si vous vouliez résilier. Ça va faire quoi? Ça va faire que l'opérateur a déjà prévu ce cas de figure et va sans doute vous proposer une promotion.
2: Ah,
0: un mois gratuit.
2: Le coup du chantage affectif.
0: On n'en est pas très loin. Mais en tout cas, ça a le mérite de vous faire des économies assez facilement.
2: Ah oui, donc ils vont nous proposer une meilleure offre. Donc dans tous les cas, on est gagnant.
0: Vous avez tout compris. Et puis parfois, on tombe sur des trucs bizarres, hein, pour revenir sur les relevés. Et là, il faut creuser parce qu'on peut se demander mais qu'est-ce que c'est que ce petit prélèvement de 2-3 euros?
2: Est-ce qu'on peut gagner des sous aussi sur l'énergie, Valère Correa?
0: On peut tout à fait gagner. Et là, j'ai juste une recommandation à vous faire.
2: Parce que ça, c'est important. Hein.
0: La fidélité ne paye pas en matière d'énergie. Ça veut dire
2: j'ai
0: que...
2: eu peur. Le début de la phrase m'inquiétait. Oui. Là, oui. Hein?
0: Donc, c'est pas parce que vous êtes chez le même fournisseur depuis 10 ans que vous allez avoir les meilleurs prix. Allez sur le comparateur officiel.
2: Un peu comme ça aussi en couple. Non, je plaisante.
0: Allez sur le médiateur national de l'énergie, le CID. C'est officiel, c'est indépendant, c'est gratuit. Ils ont un comparateur. Mmh. Et en fonction de vos besoins réels, vous aurez les meilleures offres du marché.
2: D'accord.
0: Ça vous permettra non seulement de payer moins cher, à la clé en général 100-150 euros par an, sans forcer. Et c'est le nouveau fournisseur qui va s'occuper de tout résilier. Donc l'administratif, c'est pour le nouveau fournisseur. Donc c'est très facile à faire, pas de risque de coupure, rien du tout.
3: C'est ce que j'allais demander, les coupures, il n'y a pas de coupure?
0: Bien sûr que non. Et surtout, vous pouvez le faire pour le gaz, qui vient d'augmenter. Ouais, là, on a regardé, depuis avril, c'est 24% de plus. Hein,
2: et oui, c'est quand énorme, tout à fait.
0: Voilà. Et ça marche aussi pour l'électricité. N'hésitez pas à changer de fournisseur. Moi, je recommande de faire un mini-audit au moins une fois par an.
2: D'accord, merci beaucoup Valère.
0: Avec
2: moi,
0: joie.
2: J'ai une question pour Aude. Ah. En cette rentrée, je reçois des mails très curieux qui me disent que je suis abonnée à une plateforme que je ne vais pas citer alors que je n'ai jamais souscrit d'abonnement.
3: Ça tourne énormément parce qu'en fait, les gens ne sont pas bêtes. Effectivement, ils font un petit ménage et les escrocs ne sont pas bêtes non plus. Ils se disent, tiens, c'est le moment où on remet un peu en question nos abonnements, notamment les abonnements streaming.
2: Oui.
3: Et donc, effectivement, ce mail, il tourne beaucoup. D'ailleurs, je remercie Jacqueline qui me l'a transféré pas plus tard que ce matin. Je peux citer
2: bien sûr.
3: Abonnement Amazon Prime, et puis vous avez les abonnements Netflix, vous avez les abonnements Disney+. Je vous lis ce petit mail.
2: Allez-y,
3: votre période d'essai est terminée, votre abonnement Prime Video a été automatiquement renouvelé. Voici le détail de votre facture, dont Jacqueline, ça lui dit 69,90 €. Et puis j'ai d'autres auditeurs, des fois c'est 465 €. Donc là, qu'est-ce que
2: j'ai reçu des mails.
4: Vous aussi, Elsa, vous l'avez
3: dit. Sauf que vous avez souscrit à rien du tout.
2: Non.
3: Elsa, on est d'accord. Et donc là, on a un petit coup de
1: stress. Donc on clique dessus.
3: Et donc on clique dessus, ce qu'il ne faut surtout pas faire. Il y a un petit bouton, vous n'êtes pas à l'origine de cette demande, annulez immédiatement. On clique et là ça ne va pas du tout. Vous allez tomber sur un faux site qui imite très bien un vrai site Amazon, Netflix ou autre, et qui va en fait tout simplement vous demander plein d'infos sur vous et surtout vous demander votre numéro de carte bleue parce que paraît-il que pour annuler un abonnement, il faut donner son numéro de carte bleue.
2: Bah tiens donc.
3: Voilà, ne le faites pas, surtout ne cliquez jamais sur un lien dans un mail, jamais.
2: Super, faites comme Jacqueline, hein. Nous avons des solutions pour vous, appelez-nous, laissez-nous un texto, un vocal au 0810 0 55 0 56. C'est l'événement musical de la rentrée, vous n'êtes absolument pas passé à côté de ça. Céline Dion revient en concert à Paris, la patronne, ce sera d'ailleurs le samedi 12 septembre avant d'entamer une tournée. Et là elle chante pour nous, bonjour, pardon, merci, mais oui. Merci Céline d'être sur votre radio ici, à tout de suite.
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0: Céline Dion, bonjour, pardon, merci sur votre radio. Ici, il est midi 25.
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0: On vous doit bien ça. On vous doit bien ça, c'est le titre de votre nouveau rendez-vous sur votre radio. Ici, nous sommes en chambre jusqu'à 13h avec Aude Razo, Madame Anti-Arnac, Elsa Wolinski qui nous parlera de la vie quotidienne, Valère Coréard, Monsieur Bonplan et notre médecin, notre magicien Gérald Kirzek qui va d'ailleurs répondre à la question que nous a posée un auditeur au 0810 055 056. Bonjour Gérard.
2: Et bonjour Edouard.
0: Comment ça va Gérard?
2: Ça va très très bien, merci beaucoup.
0: Je suis très heureuse de vous accueillir dans cette nouvelle émission. Comment ça va en cette rentrée? En forme?
2: Oui, c'est pas la grande forme parce que je traverse un burn-out en ce moment. Donc
0: c'est pas du tout la grande forme.
2: Je suis sur le versant positif.
0: Ah d'accord, donc vous êtes en train de vous relever de ce burn-out, d'accord?
2: Oui. C'est ça.
0: Ben, on est avec vous de tout notre cœur, vraiment. Je crois que vous aviez quelque chose à nous dire, à notre médecin notamment.
2: Vous vouliez... Oui, c'est par rapport aux légumes.
0: Oui, dites-nous.
2: Et que moi, vu le prix des légumes et des fruits actuellement, et qui vont être de plus en plus chers en lien avec les conditions climatiques,
0: ouais.
2: Je privilégie les légumes surgelés, qui sont de très très bonne qualité,
0: ouais.
2: Et très convenables au niveau prix, parfois même moins chers.
0: Oui, c'est
2: et
0: vrai.
2: Et ça permet de mieux jauger l'alimentation des fruits et légumes.
0: Et est-ce que c'est bon, ça, du coup, Gérald Kirzek, notre médecin?
3: Bonjour Gérald, mais vous avez totalement raison, parce que non seulement c'est moins cher, mais sur le plan nutritionnel, ça garde en fait tous les nutriments, toutes les vitamines, les minéraux. Parfois, c'est même plus riche en vitamines et minéraux quand c'est surgelé, plutôt que des fruits ou des légumes qui ont fait le tour de la planète, vous voyez, qui ont été récoltés il y a je ne sais combien de jours, et qui arrivent sur les étals de supermarché ou même de marché. Donc c'est une très bonne idée de prendre des surgelés. C'est pareil pour les boîtes de conserve. En fait, les légumes ou les fruits en boîte de conserve ou en surgelé, ils ont souvent été conditionnés avec des légumes qui sont à pleine maturation, donc c'est gorgé de vitamines, et surtout l'usine, elle est tout de suite à côté, donc ça fixe un peu les vitamines, et donc vous allez avoir dans votre boîte ou dans votre produit surgelé, c'est plein de bonnes choses, donc finalement,
0: Gérard,
3: c'est moins cher et c'est bon pour la santé.
0: Notre cher Gérard de Saint-Mandé, vous achetez aussi des conserves?
2: Oui, ça m'arrive. Peut-être moins parce que dans ma tête, je me dis que l'aspect qualitatif est beaucoup plus dans le produit surgelé. Mais je suis complètement d'accord avec les propos du docteur Gérald Kirzek, d'ailleurs qui a eu la gentillesse de m'offrir son livre et qui est exceptionnel.
0: Oh,
3: ah, ben voilà.
0: Je pensais pas qu'il était si sympa, moi. Vous êtes très conserve aussi, je crois, Elsa Wolinski.
4: Alors non, c'est Aude.
0: Ah bon?
4: Non, mais moi, j'aimerais dire un truc sur les conserves, c'est que moi, j'ai toujours honte de dire que j'achète des conserves parce que je cuisine très mal, c'est pour ça que je vous invite jamais chez moi. Et donc, du coup, je peux ne pas avoir honte de dire que j'achète des conserves tout le temps.
3: Il n'y a pas de honte avant, mais c'est vrai qu'il y a une espèce de mauvaise image, un peu comme ça, des produits surgelés. Il y a une culpabilité des parents, là, cette veille de rentrée scolaire. On reprend le boulot, la rentrée, etc. Pour gagner du temps, on a un peu honte ou une culpabilité.
0: Et vous avez raison.
3: Il ne faut pas.
0: Valère Coréard, Monsieur Bonplan.
5: Gérard, un petit conseil, si vous me le permettez aussi, pour faire des économies quand on va au supermarché, et si vous êtes un adepte de la congélation, vous allez dans les rayons date courte. Il y en a de plus en plus, on appelle ça aussi rayon anti-gaspi et j'en passe. Là, tant que les produits sont encore dans la date limite de consommation, vous pouvez tout à fait les congeler, sauf s'il y a marqué qu'il ne faut pas recongeler, bien sûr, mais la plupart du temps, on peut congeler, et là, on va du coup figer l'aliment et l'attraper, enfin le payer 30 ou 40% moins cher.
0: Merci Valère, et merci à vous surtout Gérard de nous avoir appelé. On vous embrasse très très fort, on vous souhaite une belle rentrée, et surtout bon courage pour ce que vous traversez. Vous n'êtes pas loin d'y arriver.
2: Merci beaucoup, au revoir.
0: Gros bisous Gérard. Alors c'est le moment pour moi de booster votre pouvoir d'achat, parce qu'on vous doit bien ça sur votre radio ici. Tous les jours, 200 euros de pouvoir d'achat immédiat à vous offrir. Et vu que c'est la rentrée, pour vous alléger un peu, il y aura deux gagnants par jour. Ça sera dans un instant. Mais le premier qui s'est inscrit sur ici.fr, nous l'accueillons tout de suite. Bonjour.
6: Bonjour.
0: Comment vous appelez-vous?
6: Je m'appelle Marc.
0: Marc, d'où nous appelez-vous?
6: Alors, je vous appelle d'un joli village qui s'appelle Saint-Maurice-Prépionça.
0: Oh, c'est magnifique. On embrasse d'ailleurs ici, pays d'Auvergne.
6: Tout à fait.
0: Eh ben, on est très très contents de vous accueillir. Et on a une très bonne nouvelle. Ben, vous avez gagné 200 euros.
6: Super.
0: Oui. C'est formidable, Marc. On est très très très contents de pouvoir vous offrir ça en cette rentrée.
6: Oui, ben j'en suis ravi.
5: Vous avez l'air.
0: On vous embrasse très très fort. Allez, à tout de suite sur ici.fr. Continuez de nous appeler 0810 055 056.

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3: Et rebonjour, il est midi 33 sur votre radio Ici. Bienvenue dans votre nouveau rendez-vous. C'est la rentrée. Ici, on parle bon plan, vie quotidienne, arnaque à éviter, santé. Nous sommes là pour vous rendre service parce qu'on vous doit bien ça. Et c'est le titre de ce nouveau rendez-vous quotidien. Figurez-vous comme c'est bien fait. Nous sommes ensemble jusqu'à 13h. Moi, je suis Enora Malagré. Et voici la joyeuse bande qui m'accompagnera tout au long de la saison. Audrey Azou, Madame Anti-Arnaque, Valère Coréard, pardon Valère, qui nous distillera ses bons plans conso, Elsa Volinsky, qui partagera ses petites astuces au quotidien et qui, dans un instant, nous dira comment bien gérer la première réunion parents-prof, quel stress. Et Gérald Kierzek, notre docteur magique, qui nous donnera de bons plans pour garder son bronzage et prendre soin de sa peau après cet été caniculaire. Mais pour l'heure, Gérald Kierzek répond d'ailleurs au vocal d'un auditeur qui nous a appelé au 0810 055 056.
4: Bonjour Enora, salut l'équipe. Moi je viens de rentrer de vacances, c'était super, le problème c'est que la reprise est un peu compliquée. J'avoue que je stresse de reprendre le boulot, j'arrive pas à dormir, je pense que j'ai dormi même pas 3 heures cette nuit. J'ai l'impression de faire des crises d'angoisse. Voilà, je sais pas si vous avez des conseils, si vous pouvez m'aider. Merci beaucoup.
3: Alors, dans un premier temps déjà, n'hésitez pas, faites comme Lucas, écrivez-nous, appelez-nous, réagissez en direct à l'émission au 0810 055 056. Gérald.
5: Et Lucas, il n'est pas seul.
6: Il est comme moi, on peut vivre ensemble. Lucas, en tout cas, moi je suis là.
5: Je disais, c'est le principe des vacances, que ça s'arrête à un moment donné. Forcément, les vacances, c'est plus agréable que le travail. Mmh. Donc, quand on reprend le travail, l'école, le rythme change. Le rythme, notamment de sommeil. Et je disais, la régularité, c'est un peu la clé. Donc, la régularité des horaires de coucher déjà. Ah, et c'est pas la peine non plus de se coucher trop tôt. Lucas nous disait, j'ai du mal à dormir, ça ressasse un peu dans ma tête, etc. C'est sûr que si vous couchez à 20h alors que pendant toutes les vacances vous vous couchez à minuit, votre corps va pas comprendre et vous allez vous réveiller à 2h du matin assis dans le lit avec justement le stress de la rentrée et des idées qui vont tourner en boucle dans votre tête. Donc on se couche à horaire régulier et on se lève à horaire régulier. Et petite astuce, Lucas, essayez d'avancer votre réveil. Peut-être un quart d'heure ou une demi-heure avant ce que vous faisiez l'année dernière.
3: Pas mal.
5: Pourquoi ? Parce que ça permet de prendre le temps, de ne pas être pressé d'emblée et donc de diminuer un peu de stress. Et puis la deuxième chose, quand je parlais de zénitude, c'est un petit sas de décompression. Quand vous rentrez le soir du boulot, par exemple, prenez-vous 30 minutes, par exemple, pour faire tout à fait autre chose, faire une activité qui vous fait plaisir, et ça c'est plutôt pas mal. Et troisième conseil, c'est ce sas de décompression qui va éviter d'avoir tous ces problèmes dans la tête finalement, et il faut vraiment faire le passage du travail et de la journée au rythme du soir. Et troisième conseil, sortez-vous les préoccupations de votre tête. Prenez un petit cahier, notez-les. Ouais. Moi à côté sur ma table de chevet, j'ai un petit carnet et un stylo et je note et ça sort.
7: J'aimerais bien lire ça.
3: Je serais curieuse de savoir ce qui se passe dans la tête du docteur Kierzek.
5: Plus rien, puisque c'est tout sur le carnet.
3: Allez, un petit peu de musique sur votre radio ici. Stevie Wonder, bien sûr. You are the sunshine of my life.

0: You are the sunshine of my life sur votre radio. Ici Stevie Wonder. Bah oui, on vous doit bien ça sur ici.
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0: Midi 38, nous sommes au cœur de votre nouveau rendez-vous sur votre radio. Ici, ça s'appelle On vous doit bien ça. Gérald Kierzek nous a prodigué des conseils extraordinaires pour moins stresser en cette rentrée. Mais pour l'heure, je m'adresse à Elsa Wolinski qui va tout au long de la saison vous distiller un peu ses angoisses, ses bons plans pour essayer de mieux gérer votre vie quotidienne. Et là, elle va nous parler, parce que c'est l'heure de la rentrée demain pour vos enfants. Et il y a cette fameuse réunion parents-prof. Comment on fait? Comment on s'habille? Comment on la gère?
3: Alors oui, justement, vous le savez, je suis maman et je pense aujourd'hui à toutes les mamans célibataires. Oula. Parce que sachez, Valère et Aude, que moi aussi, j'ai mes petits bons plans. Et à quoi je pense quand nos enfants grandissent et ne veulent plus qu'on les accompagne à l'école? La réunion parents-prof, évidemment. Et vous savez pourquoi?
0: Non.
3: Eh bien, parce qu'on parle beaucoup des applications de rencontres. Ah oui, ça, on en parle beaucoup, mais très peu des réunions parents-prof.
0: Ouais.
3: Alors que justement, c'est le seul endroit où tu peux parler de tes enfants sans crainte et repartir avec un numéro de téléphone pour un date. Enfin, moi, je dis ça, je dis rien, vous savez. Mais depuis que trois copines à moi ont rencontré leur mec parmi les papas célibataires de l'école, figurez-vous que je suis en éveil.
0: Je ne m'attendais pas du tout à ça. Mais c'est vraiment le plan de la rentrée, c'est fabuleux.
3: Je ne veux pas rater une occasion. On ne sait jamais. Un papa divorcé, Valère, on ne sait jamais. Pour l'instant, vous êtes très heureux, mais bon, hein.
4: Ça peut changer, c'est honteux.
3: Devant un professeur de philo, tout peut arriver.
4: Ouais.
3: Mais le vrai problème, sachez-le, j'en bafouille vraiment. Le vrai problème, et les mamans ou les belles-mères qui nous écoutent, je suis certaine que vous allez savoir de quoi je parle. Le vrai problème, quand on va à la réunion parents-prof, c'est les vêtements. Le vrai souci, c'est la tenue.
0: Oui.
3: Parce qu'elle est soumise à validation. Pour ma part, ma fille qui a 16 ans...
0: Les papas aussi qui nous écoutent doivent avoir la même pression.
3: Ah oui, et les papas, bien sûr, les papas, bien sûr. Ma fille qui a 16 ans, elle m'interdit carrément de passer la porte si elle n'a pas scanné toute ma silhouette de haut en bas et donné son autorisation de sortie. Par exemple, si je mets des sabots que personnellement j'adore, maman, on dirait que tu vas traire une vache. Les Santiago, je suis fan
4: elle
3: de Johnny Hallyday. Ils sont très beaux, mes sabots, ils sont très beaux. Les talons, c'est too much. Les baskets, ça fait trop cool.
0: Et les Santiago,
3: cool.
0: C'est quoi?
3: Ça fait pas. Les Santiago, c'est Johnny Hallyday, c'est périmé.
0: Ah, c'est périmé, d'accord.
3: C'est périmé, on fait pas.
0: Dommage.
3: Donc, chaque année, je finis en général avec un pantalon gris et une chemise blanche, un peu comme vous, Valère, excusez-moi. Tout ça, pour faire sérieux.
2: Ça ne répond pas pour l'instant.
0: Une balle perdue.
3: Pas question d'ouvrir un bouton de chemise. Bref, tous les stigmas de la mère célibataire un peu cool sont effacés et censurés. Marcher à côté d'elle dans la rue, alors là, c'est même carrément interdit. Elle marche à un mètre de moi. Elle change de trottoir, on se retrouve directement toutes les deux jours. Oh bonjour, toi aussi t'as une réunion. Oh bah oui, c'est comme ça. Finalement, c'est peut-être ça, être parent, apprendre à aimer ses enfants de plus en plus loin. Enfin, en tout cas, faites-moi confiance, vous pensez bien qu'à la sortie de la réunion parents-prof, j'ouvre la chemise, je lâche les chevaux et je lui dis au revoir ma chérie, je t'aime devant tout le monde.
0: Très très
3: fort. C'est qui décide?
0: C'est maman. Merci Elsa Wolinski, vous l'avez vu, hein, c'est notre rayon de soleil dans votre nouveau rendez-vous. On vous doit bien ça. Alors, je m'adresse à mon autre soleil, Aude Razo, Madame Anti-Arnaque, parce que, pardon, je vais la saouler toute l'année, mais j'ai vu passer quelque chose. Ah. C'est la rentrée de nos enfants. J'en ai pas, mais je vous les vole. C'est vrai, demain, et j'ai vu passer un truc fou. On pourrait savoir, avant tout le monde, la composition de la classe de son enfant.
5: Ah, s'il va être avec ses copains-copines dans la même classe. Alors, attention, arnaque, vous avez raison d'en parler, effectivement. Mais alors, moi aussi, j'ai vu plein de vidéos, effectivement, sur les réseaux sociaux, ce qui est un peu embêtant, c'est que vous avez peut-être remarqué aussi, ils font beaucoup de vues, ces vidéos.
0: Bah oui,
5: donc effectivement, c'est des vidéos avec des petits malins qui prétendent révéler dans quelle
3: elle
5: classe.
3: Comme une prof,
5: oui, effectivement. Ah oui, il me manque toutes les petites lunettes rondes et puis je des petits malins, oui, qui prétendent révéler dans quelle classe ils seront à la rentrée ou vous serez à la rentrée. On va écouter un petit extrait de vidéo, comme ça vous allez comprendre.
0: Ah, très bien.
6: Je vais vous faire un tuto, voilà, donc le site c'est mafutureclasse.com. Donc ce que vous faites, c'est que vous mettez vos informations, ensuite vous faites accéder à ma fiche classe, ça va charger et votre classe sera là. Voilà, donc n'hésitez pas, mafutureclasse.com.
0: Qu'est-ce que c'est que ce bazar?
5: Alors stop, stop, on hésite, surtout.
2: Stop, Edouard.
5: Stop, ça suffit. On hésite. Là, le jeune homme dans la vidéo, il nous affiche, soi-disant, une liste avec le nom de ses futurs petits camarades. Oui. C'est n'importe quoi. D'ailleurs, en commentaire, il y a beaucoup de commentaires de jeunes, très jeunes, des collégiens souvent qui disent j'ai essayé, ça marche pas du tout.
4: Bah,
5: ça m'affiche des noms, mais ils sont pas du tout dans mon collège. Donc, c'est n'importe quoi. Ce qui me dérange beaucoup avec ces vidéos, c'est qu'elles sont beaucoup vues. Il y a beaucoup de commentaires, de partages, etc. Mais surtout, surtout, ils vous renvoient vers un site. Et ce site, il fait très sérieux, avec un petit drapeau bleu, blanc, rouge. Mmh. On a vraiment l'impression d'être un peu sur un site du gouvernement. Vous voyez?
4: Oui.
5: Et donc, on se dit, bah, c'est vrai, c'est sérieux. Ils vont vraiment me dire dans quelle classe je serai. Et donc, non seulement il vous dira pas ça du tout, mais en plus, il va vous demander quoi? Le nom, prénom de l'enfant, le nom de sa ville, le nom de son établissement.
4: Et là, danger.
5: Et là, derrière, vous avez le petit malin qui récupère très tranquillement ces infos qu'il pourra ensuite utiliser pour d'autres arnaques. Donc,
4: mais, oui, Elsa.
3: Aude, est-ce qu'on peut les signaler, ces sites?
5: On peut les signaler, effectivement. C'est à la plateforme Pharos, P-H-A-R-O-S, internet-signalement.gouv.fr. C'est la même chose, mais sinon, tapez Pharos dans Google et vous les signalez.
4: Merci, Aude Razo, Madame Anti-Arnaque. Comment était-elle habillée lors de sa première réunion parents-prof, Vanessa Paradis, que nous écoutons avec la scène sur votre radio ici?

0: Le tout bon duo M et Vanessa Paradis, la scène. Bande originale d'Un monstre à Paris, ce merveilleux dessin animé.
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0: Votre nouveau rendez-vous sur votre radio Ici. On vous doit bien ça avec cette merveilleuse bande. Aude Razo, Elsa Wolinski, Valère Coréard et, j'ai envie de dire le taulier, je ne sais pas pourquoi. Gérald Kierzek.
3: Ah, c'est moi, pardon.
0: Vous voulez une ordonnance? Envoyez-lui un mail sur ici.fr. Je plaisante, évidemment. Mais qui va, en l'occurrence, répondre à une grande problématique. Comment garder son bronzage en cette rentrée? Comment prendre soin de sa peau et bien l'hydrater, Gérald?
3: C'est le bronzage, oui, mais c'est pas que ça. C'est vraiment la peau, parce que la peau, elle tire, elle est un peu terne. Pour celles et ceux qui ont un peu d'acné avant la rentrée de demain, hop, l'acné, elle ressort forcément, parce qu'il n'y a plus le soleil qui a son rôle anti-inflammatoire. Enfin, bref, votre peau, elle a souffert, en fait. Le soleil, le chlore, l'eau de mer, la clim, toute la chaleur, tout ça, c'était pas très bon cet été.
0: Et donc,
3: il faut avoir des bons réflexes, il faut reprendre une routine un peu pour sa peau, pour préserver son bronzage, mais tout simplement pour éviter la poussée d'acné ou pour éviter que cette peau, elle se mette à peler.
4: J'ai plein de petites peaux sur le visage.
3: Des petites peaux. Alors, la première chose, c'est déjà de nettoyer. On nettoie sa peau. Alors, on va dire, oui, mais je veux pas nettoyer parce que je veux garder mon bronzage. Si je fais un peeling ou une exfoliation ou un nettoyage, je vais enlever le bronzage. Non, au contraire, on va stimuler la peau pour qu'elle se renouvelle. Donc, ça va enlever les petites peaux mortes et surtout, ça va stimuler le renouvellement cutané. Mmh. Et ça, c'est vraiment ce qu'il faut faire. Ensuite, on va l'hydrater, cette peau. Ça, c'est capital. On en a parlé, en fait, cet été. Vous saviez qu'il faisait chaud. Oui. On mettait de la crème solaire très hydratante. Y compris à la rentrée, il faut continuer à l'hydrater avec une crème qui va hydrater de l'extérieur et vous allez vous hydrater de l'intérieur. Buvez. Oui. Vous la rabâchez cet été avec la canicule en buvant 1,5 litre, etc. C'est pas parce que c'est plus la canicule, c'est pas parce que c'est la rentrée qu'il faut arrêter de boire, parce que la boisson qu'on prend, l'eau.
0: Va attendre d'avoir soif.
3: Va hydrater. Exactement, ça va hydrater la peau aussi de l'intérieur. Donc, on nettoie, on exfolie, une fois par semaine c'est bien, nettoyage matin et soir avec quelque chose de doux.
4: Ensuite, plus on a la peau douce effectivement quand on exfolie.
0: Pour aller voir les fameux pères de famille dans les réunions parents-prof.
3: Attention, pas trop, c'est pas la toilette qu'on fait
0: non,
3: ça, on fait
0: c'est
3: ça.
0: Pas
3: avec,
0: ça pas le
3: et le nettoyage c'est matin et soir, sinon sans exfolier, on hydrate et on va la protéger. Parce que là aussi on y pensait cet été à mettre un filtre protecteur, vous savez, pas l'écran total, mais le SPF.
0: SFP, pas du tout, SPF. F50.
3: C'est ce que ça veut dire, le Skin Protector Factor, le facteur de protection
0: et
3: cutanée.
0: Il est bilingue.
3: Le 50 ou le 30, il faut faire la même chose à la rentrée.
0: Bien sûr.
3: Peut-être pas avec du 50, mais il faut une crème de jour. Et la crème de jour, par rapport à la crème de nuit,
0: moi, je suis pro 50.
3: Qu'elle a un indice de protection solaire. Donc on peut mettre une crème de jour, le jour et la nuit, comme ça vous n'avez qu'une seule crème, et ce n'est pas forcément la plus chère qui est la meilleure. Mm-hmm. Même des crèmes bas de gamme, ça marche très très bien. Par contre, la crème de nuit, ce n'est pas pour le jour. Parce que la crème de nuit, il n'y a pas d'indice de protection UV.
0: Alors je vois Valère, pardonnez-moi, qui est quand même vraiment monsieur bon plan, mais H24, j'aimerais être un peu dans sa vie, qui est en train de nous trouver exprès, en direct, les crèmes les moins chères.
5: Oui, alors effectivement.
0: Ne lâche rien.
5: Ce qu'il faut, c'est surtout que ce soit les moins chères et les plus protectrices, celles qui ne font pas de mal à la peau. Alors j'en ai trouvé deux. Une donc de jour, comme vous disiez, docteur, pour le visage.
0: Oui.
5: Et là, je me base sur les assauts de consommateurs. Hein, donc
0: bien
5: c'est
0: sûr,
5: vraiment les tests. Diadermine. pH5 hydratant protecteur. On est à 3,89€ le flacon,
0: ça va
5: le faire. Et elle est super bien classée. Et pour le corps, c'est Nivea. Les corps Nivea douceur, on est à peu près à 5€ le grand flacon. Et ça, c'est les mieux classés en termes de rapport qualité-prix par les assos de consommateurs.
3: Mais souvent, on a l'impression qu'il faut mettre très très cher, parfois des dizaines d'euros, voire il y a des crèmes qui dépassent les 100€. C'est pas parce qu'elles sont plus efficaces, elles sont chères parce qu'il y a du marketing, parce qu'il y a plein de choses autour, mais l'efficacité, quelques euros, ça peut très très bien fonctionner. La peau, c'est le plus grand organe du corps humain, donc il faut quand même en prendre soin.
0: Absolument.
3: On parle là du visage, mais il faut penser lait de corps, hydratation aussi, sur tout le corps.
0: Merci docteur Gérald Kierzek. Dans un instant, nous avons un auditeur ou une auditrice, je ne sais pas, qui a une petite question à nous poser. Vous le voyez, vous pouvez réagir en direct au 0810 055 056. Bienvenue dans votre nouveau rendez-vous quotidien. On vous doit bien ça sur votre radio. Ici, à tout de suite.
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0: On vous doit bien ça, votre nouveau rendez-vous jusqu'à 13h sur votre radio Ici. Et nous avons Christine en ligne avec nous qui nous a appelé. Bonjour Christine.
6: Oui, bonjour.
0: Quel bonheur de vous entendre. Comment allez-vous, chère Christine ?
6: Eh bien, écoutez, ça va très bien.
0: Vous nous appelez d'où ?
6: Marseille.
0: Oh, quelle chance.
4: Oh là là, j'aime tellement.
0: Nous sommes si jaloux. J'embrasse très chaleureusement ici, Provence. Plein de bisous, chers amis. Qu'est-ce que vous faites dans la vie, chère Christine ?
6: Alors, j'ai été maman au foyer. Ouais. Maintenant, j'ai 64 ans. Donc
0: C'est très bien d'avoir 64 voilà. ans. Alors, vous vouliez réagir, chère Christine, on vous écoute.
6: Oui, alors moi, je disais que depuis toujours, je fais des économies. Moi, quand les enfants étaient petits, j'ai toujours acheté les choses d'occasion. Alors, j'allais dans les journaux qui faisaient les petites annonces. Ouais. Et je trouvais ce qu'il fallait, enfin, c'était par variété de produits. Mm-hmm. J'ai fait aussi les remboursés.
0: Oui.
6: Il y a eu une période où on pouvait aller dans les magasins et acheter des choses qui étaient remboursées.
0: Ah, ça existe toujours, Valère Correa, monsieur Bonplan, ça existe toujours, ça ?
5: Si les rembourser, je sais pas, mais en tout cas, des bons d'achat quand on revient avec un coupon, etc. Oui, ça existe toujours.
0: Mais c'est pas mal, ça, comme plan, Christine. Que vous faisiez-vous d'autre ?
6: Alors, je fais toujours aujourd'hui Le Bon Coin.
0: Évidemment.
6: Et je dois dire qu'on achète tout sur Le Bon Coin ou dans les dépôts-ventes ou les brocantes.
0: Très bonne idée, ça, Christine.
6: Je disais tout à l'heure que mon mari a même acheté une véranda.
0: Oh, bah dis donc. Ah oui, on trouve vraiment tout. C'est formidable.
5: Voilà. Ce qu'il faut savoir, c'est que sur Le Bon Coin et sur une autre plateforme d'ailleurs dont je voudrais vous parler rapidement, mais Le Bon Coin, il y a une partie dons. Et ça, c'est bon à ça. Donc, ça veut dire quoi ? Ça veut dire que vous regardez la liste des trucs à donner autour de chez vous. Alors, je sais pas s'il y a une véranda, mais ça vaut vraiment le coup de regarder. Et pour le coup, vous avez une autre plateforme qui peut vous intéresser. Ça s'appelle Give. Ouais. G-E-E-V. Et là, c'est que du don. J'étais en train de regarder. Il y a des trousses, des jeux de société, des chaises, des tables.
0: Pour cette rentrée.
5: Tout ça, c'est que, tout est gratos.
0: Ça coûte tellement cher,
5: Give,
0: les fournitures.
5: Le Bon Coin, c'est vraiment.
0: Give et Le Bon Coin.
5: Exactement.
3: Et ça marche dans l'autre sens. On peut donner aussi, parce que parfois, il y a des choses, on sait pas quoi en faire. Mais quand vous allez jeter, on peut les donner.
0: Je sais, Gérald Kierzek, notre médecin, si vous donnez.
3: On accumule beaucoup de choses.
5: Livres, notamment.
3: Mais on accumule beaucoup de choses et là, c'est l'occasion de se dire, tiens, je me débarrasse et je donne, je fais plaisir.
0: Merci Christine, vous avez un dernier bon plan pour nous parce qu'on boit un peu vos paroles, là, je ne vous cache pas.
6: Écoutez, j'ai des vêtements aussi. Alors, souvent, je vais chez Emmaüs pour donner.
0: C'est formidable.
6: La plupart du temps, j'achète des vêtements chez Vinted.
0: Bien sûr, de seconde main. Moi, je suis très seconde main aussi, c'est ce qu'il faut faire maintenant.
6: Absolument pas.
0: Et puis, c'est mieux pour l'écologie, les amis.
6: Oui, tout à fait, oui.
0: Ah, c'est très bien.
6: La plupart des gens ont trop de choses dans leur penderie et ne les utilisent pas.
0: Complètement d'accord avec vous, chère Christine. Aude Razzo.
4: Oui, là, je fais ma pénible. Je suis désolée, petit moment pénible, mais peut-être on fera une émission là-dessus. Ouais. Les arnaques sur Vinted, Le Bon Coin.
0: Elle nous sape le moral.
4: Oui, il y en a beaucoup. Faut faire attention quand même à qui on achète. Très, très attention au profil. Il y a beaucoup d'arnaques et là, on pourra en parler indéfiniment. Je fais toute une émission là-dessus.
0: Bonne idée d'émission, ma chère Aude Razzo, qui est également notre rédactrice en chef. Je vous balance les coulisses de l'émission. Merci beaucoup, chère Christine, de nous avoir appelé. Je vous embrasse très chaleureusement.
6: Si, au revoir.
0: Faites comme Christine, 0810-055-056. Et là, c'est le moment préféré de l'émission puisque je booste votre pouvoir d'achat tout au long de l'année, chères auditrices, chers auditeurs. On vous doit bien ça. 200 € de pouvoir d'achat immédiat à vous offrir. Et vu que c'est la rentrée, il y en aura 2 gagnants par jour. Donc ça, on verra ça demain. Mais là, c'est le dernier gagnant du jour qui s'est inscrit sur ici.fr. Bonjour, bienvenue.
7: Oui, bonjour.
0: Ah, comment vous appelez-vous, chère madame ?
7: Alors, je m'appelle Bénédicte.
0: Bonjour Bénédicte, d'où vous nous... Oula, je vais y arriver. D'où vous nous appelez d'où ?
7: Alors, j'appelle du département de la Drôme.
0: Ah, et bien nous embrassons avec toute notre tendresse ici, Drôme Ardèche. Et la bonne nouvelle, c'est que vous avez gagné 200 €, Bénédicte.
7: Bravo. Écoutez, merci beaucoup.
0: C'est pas mal quand même.
7: Bravo pour cette nouvelle émission.
0: Oh, merci, c'est très gentil. Que faites-vous dans la vie, chère Bénédicte ?
7: Alors, je suis assistante administrative.
0: D'accord. Oh bah alors là, voilà un beau métier. En tout cas, on vous embrasse très très fort et merci de vous être inscrite sur ici.fr. Vous voyez, ça fonctionne. On vous appelle et on vous donne 200 euros. C'est tout simple. On vous embrasse. Passez une très belle après-midi.
7: Également, merci.
0: Je voudrais remercier de tout mon cœur Céline à la réalisation qui a merveilleusement participé, préparé, chiadé cette émission. Iki à la technique, Sadika au standard, Gwenaëlle à la préparation et un spécial gros câlin à Valère Correa et à Audrazo qui sont un peu mes parents sur cette émission, je dois bien le dire. Je suis très heureuse de démarrer cette belle aventure. J'espère que vous serez avec nous au rendez-vous. Pardon, je bafouille, je suis très émue aujourd'hui. Je vous dis à demain surtout.

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0: Juste une mise au point, ce lundi matin avec Jackie Quartz. Bon réveil avec nous, j'espère que vous avez passé un bon week-end. C'est un vrai plaisir de vous retrouver, vous et toute l'équipe d'ici des 5 heures.
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0: Bonjour Valentine.
2: Bonjour Louis, bonjour à tous.
0: Nous sommes le 7 septembre. Aujourd'hui, c'est une belle date pour la musique. Figurez-vous que c'est l'anniversaire de Gloria Gaynor. L'interprète de I Will Survive qui fête aujourd'hui ses 83 ans. Et pour la petite anecdote, cette chanson qui est sortie en 78, I Will Survive, eh bien la maison de disques l'avait placée, cette chanson, sur la face B du 45 tours. Comme quoi, vous savez, ils avaient le nez creux aussi, on va dire.
2: Comment on dit ? Il y avait quoi sur la face A ?
0: Eh bien, il y avait une autre chanson.
2: C'était Substitute, je crois.
0: Ah, c'était Substitute ?
2: Il me semble que c'est ça.
0: Bien joué pour l'info.
2: L'actu aujourd'hui, justement, c'est le retour des manifestations dans toute la France pour un changement radical dans la protection des femmes et des enfants. Elles ont commencé ces manifestations avec l'affaire Liana il y a 3 mois. Une proposition de loi arrive aujourd'hui à l'Assemblée. On en parle dès 5 heures.
0: Et pour vous accompagner jusqu'à 6 heures, avec nous ce matin, Saveria au standard, c'est Laurie à la technique, Charline à la rédaction en chef. Ici, dès 5 heures, ça commence maintenant.
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0: Lundi 7 septembre, excellent réveil à l'écoute d'ICI, il est 5 heures. 5 heures, le tour de l'actualité avec vous Valentine. Et à la une, l'arrivée à l'Assemblée de la loi très attendue contre les violences sexistes et sexuelles.
2: Propulsé par l'affaire Liana et le parcours judiciaire du principal suspect du viol et du meurtre de cet enfant de 11 ans, visé par plusieurs plaintes mais jamais entendu par les enquêteurs, les associations reprennent leur mobilisation aujourd'hui, Faustine Calmel, à l'instar de celles qui ont rythmé le printemps jusqu'au début de l'été.
3: Le 4 juillet dernier, plusieurs dizaines de milliers de personnes marchaient dans les rues de Paris. Des rassemblements étaient aussi organisés dans une centaine de villes. Depuis, une nouvelle proposition de loi a été déposée après avis du Conseil d'État et du Conseil économique, social et environnemental. Un texte de 69 articles qui s'inscrit dans un agenda parlementaire contraint, déplore Floriane Volt de la Fondation des Femmes.
4: Ce calendrier, c'est pas le nôtre. On a la discussion budgétaire qui commence cet automne. On a évidemment la session parlementaire qui s'arrête en février. Donc on a peu de temps pour le faire voter. Mais donc c'est très important aussi que les politiques prennent leurs responsabilités pour faire aboutir ce texte.
3: Les mobilisations qui reprennent ce soir sont donc un moyen de leur rappeler l'urgence de cette loi intégrale. Alors que 160 000 enfants sont victimes de violences sexuelles chaque année, défend Céline Pic, porte-parole d'Oser le féminisme.
5: Nous avons absolument besoin aujourd'hui de faire pression sur le gouvernement et l'Assemblée nationale pour que ce calendrier soit tenu. Ça suffit, 10 ans après MeToo, nous exigeons aujourd'hui qu'il y ait une réaction à la hauteur des enjeux et que le vote de la loi soit réalisé avant le mois d'octobre pour qu'enfin cesse l'impunité.
3: Comme au printemps, les associations appellent à se rassembler tous les lundis soirs jusqu'au vote de la loi.
2: Dans le but de forcer l'examen de la proposition de loi avant la mi-octobre, le texte et son contenu, c'est l'info du jour dans une demi-heure. Un procès très attendu également à partir d'aujourd'hui dans le monde du rugby. 4 ans après la mort de l'ancien international argentin Federico Aramburu, père de 3 enfants, il est tué par balle devant une brasserie parisienne au petit matin. 4 accusés sur le banc, dont 2 militants de l'ultra-droite, Loïc Le Priol et Romain Bouvier, déjà condamné pour violence.
0: 5h02 et une semaine après la rentrée, il n'y a toujours pas un prof devant chaque classe.
2: Souvenez-vous de la promesse de Gabriel Attal, ministre de l'Éducation à l'époque. 3 ans plus tard, ce n'est toujours pas le cas, selon le SNES-FSU, principal syndicat dans les collèges et lycées. Après enquête révélée ce matin par France Info, les équipes Noémie Bonin sont loin d'être au complet.
6: Il manque au moins un professeur dans plus de la moitié des établissements scolaires, des postes non occupés donc, y compris quand ce sont des absences prévisibles depuis longtemps, comme les congés maternité ou parentaux par exemple. Les disciplines les plus touchées sont les maths, le français, la physique-chimie ou encore l'anglais. Ces problèmes de recrutement et de remplacement touchent toute la France, mais sont plus criants dans les académies de Versailles, Toulouse, Nantes et Créteil. Les collèges et lycées ne manquent pas seulement d'enseignants. Dans 17% des établissements en moyenne, il y a pénurie d'AESH, les accompagnants d'élèves en situation de handicap, de surveillants aussi dans 14% des cas. En tout donc, les deux tiers des collèges et lycées n'ont pas leur équipe éducative et pédagogique au complet. C'est légèrement moins que l'an dernier. La proportion était de 3/4 dans une enquête similaire. Le manque de professeurs est lui équivalent à la rentrée 2025.
2: Au final, les deux tiers des collèges et lycées de France n'ont pas d'équipe éducative et pédagogique au complet. Le ras-le-bol fiscal des buralistes. Leur Confédération nationale annonce une mobilisation toute la semaine avec en point d'orgue un rassemblement vendredi à Vernon dans l'Eure. Il réclame le gel des taxes sur le tabac pour, je cite, protéger une activité vitale pour la vie sociale des communes.
0: Le tout dernier Français encore à l'affiche de l'US Open de tennis.
2: Arthur Géa, 21 ans, natif de Carpentras. Il joue aujourd'hui pour atteindre le premier quart de finale d'un tournoi du Grand Chelem de sa carrière. Inespéré, Fabrice Abgral pour le Français.
7: Arthur Géa a débuté le tournoi à la 87e place mondiale. Le Carpentracien est le joueur le moins bien classé encore en course à l'US Open. Un détail qui ne le perturbe pas, ce qui ne le gêne pas non plus, c'est d'être à New York le seul Français encore à l'affiche et le seul aussi cette saison à avoir atteint les 8e de finale en Grand Chelem.
8: Bien sûr, ça fait plaisir d'être le dernier Français, mais je préfère être le dernier du tournoi que le dernier Français en course.
7: Parce qu'Arthur Géa ne se fixe aucune limite. Pourquoi le ferait-il d'ailleurs? Puisqu'il y a un mois, par exemple, il a remporté à 21 ans son premier titre à Los Cabos au Mexique, alors qu'il n'était que 127e mondial.
8: À Los Cabos, j'étais content, mais c'était une étape parce que ça m'a permis d'être dans les 100. Là, c'est pareil, le but, c'est de ne pas s'arrêter en 8e dans le futur. Bon, là, si j'arrive à aller plus loin, ben, c'est super. Mais en tout cas, ça me permet déjà d'être à l'aise dans les grands chelems dès mon début, en fait.
7: Ce n'est en effet que son 3e grand chelem, le premier à l'US Open. Et s'il est dans le tournoi, c'est parce qu'Arthur Géa est un lucky loser. Après avoir été éliminé au dernier tour des qualifications, il a été repêché après le forfait de Casper Ruud. S'il s'impose aujourd'hui, Arthur Géa deviendra le premier lucky loser de l'histoire à atteindre les quarts de finale en grand chelem et le premier Français à ce niveau à l'US Open depuis Gaël Monfils en 2019.
2: Et pour ça, il faut battre le Néerlandais 70e mondial, Botic van Dezandschulp, surnommé VDZ dans le milieu de la balle jaune. On comprend pourquoi. Le match serait programmé à 22h30, heure française. La météo, Louis.
0: Après un dimanche très chaud, bien les températures elles recommencent à descendre. Ce lundi, de la douceur et du soleil sur la quasi-totalité du pays. Quelques perturbations sont attendues au cours de l'après-midi. Dans l'Ain, en Isère, en Savoie et en Haute-Savoie, pour les températures de la matinée, on flirte autour des 20 degrés à Lille et Rouen, 18 degrés, Tours 19, Limoges 20 degrés, Toulouse 21, Perpignan et Montpellier ce matin 23 degrés. Cet après-midi, pas de changement dans le ciel, c'est le soleil lui qui va dominer. Puis pour les maximales, ce lundi après-midi, 30 pour la maximale dans le nord à Strasbourg et 31 dans le sud à Nice.
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0: Ce lundi matin, bonne fête aux Rennes, mais aussi aux Régines et aux Roxane qui se réveillent avec nous. Et à 5h06, je vous propose tiens, de commencer cette nouvelle semaine avec une note joyeuse. Souvenez-vous de cette chanson sortie en 2014, un succès mondial et une très belle chanson de Pharrell Williams. Voici pour vous sur votre radio ici. Happy, bonne semaine.

0: Ici dès 5h avec Pharrell Williams ce lundi. Il n'y avait pas une choré sur cette chanson?
1: Ah, je sais plus.
0: Si, je crois qu'il y avait une choré. Un petit peu comme un...
1: Tout le monde a fait des petites bien, vidéos, en tout cas.
0: Pour commencer la journée, une nouvelle semaine à l'écoute de votre radio, 5h10, à l'heure du petit déjeuner. On va s'intéresser à un biscuit très populaire.
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0: Tous les jours à 5h25, vous avez rendez-vous avec Stéphane Bern. Et ce matin, direction Nantes avec un biscuit que vous connaissez tous, c'est le petit beurre. Et Valentine, ce petit beurre, c'est plus qu'un gâteau, c'est tout un tas de secrets.
1: Caché derrière ses quatre angles, ses 52 dents, ses 24 petits trous, tout est pensé pour évoquer les saisons, les semaines et même les heures de la journée.
0: Eh bien alors, pourquoi ce petit beurre prend-il des airs de calendrier? Réponse avec Stéphane Bern tout à l'heure à 5h25.
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0: Tous les jours à 5h15, vous avez rendez-vous avec Catherine Quicandon pour Ici, ça entreprend, des initiatives et des entrepreneurs qui peuvent changer notre quotidien.
1: Et même répondre à une question de santé publique, à cette question par exemple, comment s'assurer de la qualité de l'eau que nous buvons?
0: Puisque régulièrement la qualité de l'eau en France fait débat, alors comment être sûr qu'elle soit bonne pour notre santé? Catherine Quicandon a peut-être une solution pour vous.
5: À Castelnau-Rivière-Basse, à mi-chemin entre Tarbes et Mont-de-Marsan et à 50 km de Pau, on aime boire de l'eau.
6: Qu'est-ce qu'il boit lui Francis?
7: Lui, de l'eau, la flotte. Ça, on peut dire que ça m'énerve, avec tous ces microbes qui traînent dans les tuyaux.
5: Eh bien, justement, ne vous énervez plus. Marine Aymar a une solution, elle s'appelle Okyo, et c'est une fontaine filtrante gravitaire. C'est-à-dire que c'est la gravité qui fait le travail, pas d'électricité.
8: On va mettre l'eau en haut, et l'eau va passer à travers un composant filtrant, une cartouche en céramique qui filtre l'eau à 0,2 microns. Et on récupère l'eau filtrée en bas, grâce à un petit robinet.
5: Ce qui est quand même plus pratique. Une des spécificités d'Okyo, c'est qu'elle n'est pas en inox comme beaucoup d'autres fontaines, mais en matériaux naturels et minéraux, c'est-à-dire en faïence, en grès, en céramique, pas un gramme de plastique. La production se fait certes au Portugal, mais à la main dans des ateliers familiaux. Vous l'avez compris, c'est une fontaine de qualité, qui donc coûte un certain prix à partir de 389 euros.
8: Ah quand même. Ah ouais.
5: À cela, il faut rajouter la cartouche à renouveler une fois par an. Alors certains vont se demander pourquoi filtrer l'eau? Eh bien parce que malheureusement l'eau que l'on boit n'est pas pure, loin de là d'ailleurs.
8: Oui, potable en France bien sûr, mais potable ne veut pas dire exempte de polluants chimiques. Et on se rend compte que de plus en plus dans l'eau du robinet, il y a tout un tas d'invités qu'on trouve, et que en effet, bon, en boire en petite quantité, c'est pas vraiment un problème. Le problème, c'est d'en consommer tous les jours. Il y a une longue liste de polluants,
5: Dehors, les virus, bactéries, chlore, métaux lourds, pesticides, herbicides, nitrates, nitrites, PFAS et autres résidus médicamenteux. Okyo vous promet une filtration à 99% des polluants, c'est la classe. En plus, la céramique de la fontaine est imprégnée d'ions d'argent qui assurent la stérilisation permanente du système de filtration. Plus d'infos sur fontaine-okyo.com, O-K-Y-O. Merci.

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3: Soyez les bienvenus ce lundi matin à 5h15. On vous présente le piège anti-moustique.
4: De petites bornes en métal capables de simuler la respiration humaine pour les attirer et sans insecticides.
3: Une véritable révolution pour les communes en veille de moustiques. La preuve ce matin, Valentine en Alsace.
4: Dans la commune de La Vente-Zenot, c'est au nord de Strasbourg, traversée par deux rivières, la commune Marie-Maison a pris le problème à bras-le-corps avec l'installation de ses bornes il y a 5 ans.
5: Les moustiques n'ont plus de secret pour Michel Cannon-Guizer, la mère de La Vente-Zenot.
6: Nous allons à l'école maternelle du Vertel. On est juste à côté du Altwasser, qui est un bras mort de l'île. Et donc on a une eau qui circule moins. Et les professeurs d'école, quelquefois, renonçaient à sortir pendant la récréation parce qu'ils étaient complètement envahis par les moustiques.
7: C'est un réservoir à moustiques, ouais. Un lieu de pèlerinage.
5: Cédric Sanchez de la société Monsieur Moustique, c'est lui qui contrôle les petites boîtes en forme de cheminée.
8: Ça veut dire qu'il n'y a plus de piqûres de moustiques ou il y en a moins?
7: Alors, garantir une piqûre zéro, on ne pourra jamais. Par contre, on baisse drastiquement le nombre de piqûres. On peut descendre jusqu'à 90%.
8: Comment vous mesurez quand vous dites 90%?
7: Ce sont des tests qui sont réalisés par rapport au nombre de piqûres à la minute. Voilà, on se met à deux, on regarde les piqûres qu'on a et ça nous permet d'avoir un résultat. On se laisse piquer, voilà. Donc c'est une belle passion.
5: Deux sites sont protégés à La Vente-Zenot grâce à 7 bornes réparties entre l'école maternelle et l'espace culturel. La mairie est l'une des premières de l'Eurométropole à avoir testé ce système et c'est sans regret.
6: C'est une réduction incroyable du nombre de piqûres par rapport au début du dernier mandat où on avait le sentiment que tout le monde se grattait à longueur de soirée. Je me souviens aussi d'anciens de La Vente-Zenot, des pêcheurs qui témoignent encore aujourd'hui de la nécessité, quand ils allaient sur l'île, de se bander les bras, parce que sinon ils avaient les bras en sang.
5: Autre avantage de ces installations, elles ne nécessitent pas de produits chimiques.
7: Donc c'est une borne qui va simuler une respiration humaine grâce à du CO2 et également à leurre olfactif. Donc ça va présenter un phénomène de biomimétisme. Et donc le moustique femelle va être attiré par la borne et en fait aspiré directement à l'intérieur.
5: Cet équipement a quand même un coût, 14 000 euros, et la commune compte se doter de 5 nouvelles bornes pour son école primaire.
6: Priorité aux enfants.
5: La mairie va aussi investir dans des nichoirs à hirondelles. Elles sont, au même titre que les chauves-souris et les batraciens, de très bons alliés dans la lutte contre la prolifération des moustiques.
4: Et c'est moins cher, c'est certain, que ces bornes qui restent un investissement pour les particuliers. Comptez plusieurs centaines d'euros pour la tranquillité.
3: Merci Valentine. 5h17 dans les coulisses TV. Ce matin, ça va déménager. TF1 lance ce soir La Cible, une nouvelle série française d'action portée par Thomas Sisley. Et nous en dévoile les coulisses avec Patrice Gascoin dans moins de 5 minutes sur ICI. De la mélancolie, une belle chanson douce pour commencer cette semaine avec... Le jour s'est levé, téléphone à l'écoute de votre radio ici. Bon lundi avec nous. Le jour...

0: Tout en douceur ce lundi matin avec la voix de Jean-Louis Aubert sur ICI. Bienvenue à vous si vous nous rejoignez à l'instant, 5h22. Et vous êtes là au bon moment puisqu'il faut nous appeler au 0810 055 056 avec Valentine. On veut parler à deux d'entre vous. Si vous êtes lefto, que vous nous écoutez de bonne heure justement sur la route pour aller bosser, ou si à contrario vous vous couchez très tard et que vous avez terminé votre journée, appelez-nous au 0810 055 056 pour la battle du jour, avec en plus un joli cadeau, Valentine.
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0: Eh bien, allez-y, appelez-nous, c'est maintenant, et c'est Saveria qui vous attend au bout du fil. 0810 055 056, bonne chance à tous.
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0: Et à 5h23, on retrouve tout de suite Patrice Gascoin et ses coulisses TV. Ce matin, Patrice, vous avez une série française d'action inédite à nous proposer. La série s'appelle La Cible et à votre micro, eh bien vous avez La Cible, le héros.
4: Ce soir sur TF1, Thomas Sisley va avoir du mal à répondre à cette question.
5: Monsieur Meyer, où sont votre femme et les enfants ?
6: Je ne sais pas.
4: Thomas Sisley incarne Hugo ce soir sur TF1. Dans la série La Cible, Hugo est garde du corps. Notre héros traverse un divorce compliqué avec son ex-femme qu'il aime encore. Et le jour où il vient fêter l'anniversaire de son fils dans la maison familiale, son ex-femme et ses deux enfants sont kidnappés. Problème, la police le suspecte. Vous l'aurez compris, avec La Cible, vous allez avoir votre dose d'action. Voilà une série française nerveuse, explosive, qui repose beaucoup sur le jeu de Thomas Sisley face à son ex-femme jouée par une fauve-auto qui s'affirme en tant que comédienne et qui repose aussi sur les performances physiques de Thomas Sisley dans son rôle de fugitif. D'ailleurs, sans trop vous en dévoiler, parce que c'est vraiment la scène d'ouverture de ce soir, très vite, vous allez le voir sauter d'un pont au-dessus de la Garonne à Toulouse. Thomas Sisley, comment prépare-t-on une telle scène ? D'ailleurs, est-ce que ça a été tourné sur un vrai pont ou alors en studio ? Et en disant cela, je savais que j'allais titiller le Thomas Sisley.
7: Et en studio, mais je ne peux pas croire que vous me posiez cette question. Vous en plus. Non, et c'était un vrai pont à Toulouse, vraiment. Et on a vraiment sauté de ce pont. Il n'y a pas d'intelligence artificielle, il n'y a pas de studio. Non, on l'a fait pour de vrai.
4: On atterrit sur quoi alors, Thomas Sisley ? Parce qu'on vous voit après atterrir sur le bateau en pleine course, mais dans la réalité du tournage.
7: Dans la réalité, j'étais accroché à un câble qui me freinait quelques mètres avant de toucher l'eau.
4: Ça se prépare longtemps à l'avance, ce type de scène ?
7: Le régleur cascade, Jérôme Gaspard en l'occurrence, lui, il doit préparer la cascade longtemps en avance parce qu'il va falloir mettre en place les câbles, un système de poulies, une double sécurité au cas où le câble lâche. Enfin, il y a pas mal de trucs à mettre en place. Et une fois que ça, c'est en place, le saut, je sais pas, j'ai dû sauter 4-5 fois.
4: Et donc, à la fin, finalement, en post-production, on efface les câbles pour pas les voir, c'est ça ?
7: Oui, il reste plus qu'à effacer les câbles. C'est pas très compliqué parce que les câbles, en règle générale, sont sur fond de ciel. Donc on n'est pas obligé de recréer, je sais pas, un immeuble derrière où c'est du ciel. Donc c'est facile à refaire.
4: Vous regarderez différemment la scène d'ouverture de La Cible grâce aux explications d'Thomas Sisley. C'est à voir ce soir sur TF1. Et comme vous êtes ma cible, je reviens demain pour de nouvelles coulisses télé.
0: À demain, Patrice, à 5h20. Dans un instant, on va percer le secret du petit beurre avec Stéphane Bern qui vous explique tout dans 3 minutes. Seul temps, pile poil, qu'il nous faut pour embarquer sur le bateau de Manon Lisa avec une chanson où elle nous raconte l'histoire et c'est l'histoire de son petit pêcheur.

0: Manon Lisa, lundi 7 septembre à l'écoute d'ici, il est 5h29, juste avant les infos de 5h30, un petit peu d'histoire avant l'actu avec Stéphane Bern, et ce matin, on voyage au temps de l'invention d'un biscuit codé.
1: Vous ne vous en rendez probablement pas compte, mais quand vous croquez dans un petit beurre, c'est presque comme si vous croquiez dans un calendrier. En 1882, Louis Lefèvre Utile reprend la biscuiterie artisanale construite par ses parents à Nantes. Tout de suite, il voit grand et transforme la petite affaire familiale en véritable aventure industrielle. Mais surtout, en concevant un biscuit qui va traverser le temps, littéralement. Et contrairement au paquet, qui dure rarement plus longtemps que goûter.
2: Les garçons, venez goûter!
3: Oh, chouette.
1: Louis Lefèvre Utile veut fabriquer une nouveauté simple, reconnaissable entre toutes et imaginée pour être mangée tous les jours et à tout moment de la journée. Alors, il s'inspire des napperons sur lesquels il prend le thé. Et il crée le petit beurre.
4: Le petit beurre, il est bon, le petit beurre.
1: Un biscuit codé derrière lequel se cache une véritable allégorie du temps qui passe. Une sorte de Da Vinci Code, mais pour nos chères têtes blondes. Voyez plutôt, ces quatre angles représentent les quatre saisons de l'année. Son contour est formé de 52 petites dents, comme les 52 semaines de l'année. On décompte sur sa surface 24 petits trous, comme les 24 heures de la journée. Peut-être même qu'il mesure 7 cm pour les 7 jours de la semaine. Un véritable calendrier pour le goûter. Je vous déconseille de tenter l'expérience avec celui des pompiers ou de votre facteur.
5: Tiens, voilà le facteur.
1: Légèrement doré, à la fois croquant et fondant en bouche, le petit beurre séduit immédiatement les Français. Des moins gourmands à ceux qui disent « j'en prends juste un avant d'en manger 12 ».
6: Pourquoi tu es si excité? Est-ce que c'est déjà l'heure du goûter?
1: Avant les montres connectées, les Français avaient déjà un objet pour compter le temps qui passe. Sauf qu'ils se faisaient dévorer pour le goûter.
0: À demain Stéphane, il est 5h30 sur votre radio ici, voici l'actualité en France et dans le monde en 90 secondes. C'est avec vous Valentine Letès.
7: Pas de prof devant chaque classe, pas de CPE dans chaque collège et lycée non plus. Selon le syndicat enseignant du SNES-FSU, une semaine après la rentrée, les équipes éducatives et pédagogiques ne sont pas complètes dans les deux tiers des collèges et lycées de France. Pour la mort de Federico Aramburu, deux militants de l'ultra-droite sont jugés à partir d'aujourd'hui. L'ancien joueur international de rugby a été tué il y a 4 ans, abattu de plusieurs balles dans Paris après une soirée. Troisième course à l'Élysée pour Fabien Roussel. Le secrétaire national du Parti communiste a officialisé hier soir sa candidature à la présidentielle. Le maire de Saint-Amand-les-Eaux rejoint les très nombreux candidats sur la ligne de départ à gauche. Vous les retrouvez tous sur ici.fr. C'est un moment grave en Europe, estime notre ministre chargé de l'Europe, Benjamin Haddad. En l'occurrence, la victoire historique de l'extrême droite en Allemagne à l'élection régionale en Saxe, l'AFD, parti anti-immigration et pro-russe, est en passe de diriger la région, du jamais vu depuis 1945. 170 000 passagers du monde bloqués en Indonésie à cause d'un volcan en éruption depuis ce week-end. Les autorités ont fermé 8 aéroports du pays, dont le plus fréquenté à Jakarta. Des millions à partager entre 22 associations grâce à un record de dons à la 10e édition de The Event, le téléthon des streamers, les idoles de vos enfants et de vous-même peut-être sur les plateformes YouTube et Twitch. Près de 33 millions d'euros collectés.
0: L'info du jour, c'est la reprise des manifestations pour une réforme majeure dans la protection des femmes et des enfants.
7: Les manifestations ont commencé à la mort de la petite Liana il y a 3 mois, lorsque l'on découvre que le principal suspect de son viol et de son meurtre est déjà visé par plusieurs plaintes. Un choc jusqu'au sommet de l'État.
0: Le Premier ministre promet d'ailleurs qu'à la rentrée parlementaire, le premier texte inscrit à l'ordre du jour sera celui-ci contre les violences sexistes et sexuelles.
7: Et la proposition de loi, Nicolas Piquet, elle arrive aujourd'hui à l'Assemblée nationale.
8: Le texte déposé début août a recueilli 232 signatures de députés issus de 8 groupes parlementaires.
9: C'est un sujet majeur, donc évidemment je suis ravie qu'on ait été entendu par le gouvernement.
8: Léa Delpech, députée Renaissance.
9: Et maintenant j'appelle de mes voeux qu'on puisse arriver au bout de ce texte avant la pause parlementaire due à la réserve présidentielle.
8: Mais le chemin est encore long, rappelle la députée socialiste Céline Thiébaud-Martinez, première signataire.
10: On a une succession d'étapes qui peuvent détricoter le texte parce que c'est trop ambitieux,
3: parce que ça n'est pas assez, parce que ça coûte trop cher.
10: Pour rester concentré pour la suite.
8: Les 69 articles concernent la prévention et la détection des violences, l'accompagnement des victimes, les sanctions et la réparation, s'inspirant des 130 propositions d'une coalition d'associations qui demande aussi un budget dédié de 3 milliards d'euros par an. C'est là-dessus que le gouvernement bloque, restant parfois dubitatif sur certains aspects de cette loi, jugée contradictoire malgré l'ambition affichée par Sébastien Lecornu. Christopher Vesberg, député macroniste, maintient une forme de pression.
11: Le gouvernement est sincère parce que tout simplement il n'a pas le choix que d'être sincère et de faire avancer le texte parce que personne n'acceptera aujourd'hui, après tout ce qui s'est passé, de sentir la moindre réticence de la part de qui que ce soit.
8: La loi sera discutée en séance plénière à l'Assemblée nationale à partir du mois d'octobre.
7: D'ici là, les associations font une promesse, des manifestations chaque semaine partout en France devant les tribunaux pour maintenir la pression.
0: Merci Valentine. 5h34, tout de suite la météo de ce lundi 7 septembre avec des températures, elles qui commencent à redescendre ce lundi après un dimanche très chaud. C'est de la douceur qui s'installe et ça sur la quasi-totalité du pays avec un joli soleil. Quelques perturbations sont attendues, notamment au cours de l'après-midi dans l'Ain, en Isère, en Savoie et en Haute-Savoie pour les températures de la matinée. On flirte avec les 20 degrés à Lille et Rouen, 18 degrés, Tours 19 degrés, Limoges 20 degrés, Toulouse 21, Perpignan et Montpellier en milieu de matinée, 23 degrés. Cet après-midi, pas de changement dans le ciel, on conserve ce joli soleil. Et puis pour les maximales, 30 degrés attendus dans le nord à Strasbourg, 31 dans le sud à Nice.
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0: Et ici, dès 5h, vous le savez, on vous donne la parole tous les jours au 0810 055 056. Et ce lundi, avec Valentine, on voulait chercher un auditeur, une auditrice qui est fan de Céline Dion.
7: Et c'est l'événement musical de cette rentrée. La série de concerts de Céline Dion débute ce samedi à Paris.
0: Tiens, si vous allez au concert d'ailleurs ou si vous êtes tout simplement fan de Céline Dion, venez nous le raconter au 0810 055 056. On en parle avec vous ce matin juste avant les infos de 6h. Et pour l'occasion, écoutez bien, pour l'occasion, votre radio ici vous propose à partir d'aujourd'hui une chanson de Céline Dion par émission. Et ce matin, on commence la semaine avec vous et c'est une chanson hommage sortie en 2012 de Céline pour son papa. Voici, à l'écoute de votre radio, Parler à mon père.

0: Céline Dion. Parlez à mon père à l'écoute de votre radio ici. Bon lundi avec nous. Votre rendez-vous anti-arnaque, c'est pas vrai dans quelques instants. Et attention aux SMS un petit peu étranges qui arrivent parfois d'un numéro inconnu. Même figurez-vous que répondre, vous vous êtes trompé, eh bien c'est une mauvaise idée, Valentine.
1: Oui, parce qu'en répondant, vous confirmez tout simplement à l'escroc que votre numéro est actif.
0: Alors, quel bon réflexe adopter face à ces messages? Aude Razo nous explique tout dans quelques minutes sur ICI. Et ici, plus que jamais, vous avez la parole. Comme d'habitude, c'est votre rendez-vous. C'est notre duel du jour. Et ce matin, j'ai le plaisir d'accueillir deux leftos. C'est Florian qui est avec nous. Florian qui nous passe un petit coup de fil de Massieu en Isère. Bonjour Florian.
1: Bonjour Florian.
2: Bonjour.
0: Florian, vous êtes agent routier et vous êtes un lefto. À quelle heure vous vous levez?
2: Entre 3 et 4 heures du matin.
1: C'est pas mal.
0: Est-ce que Tristan fait mieux? C'est ce que nous allons voir. On va tout de suite en Ille-et-Vilaine, du côté de Vitré, avec Tristan. Bonjour Tristan.
3: Bonjour Louis-Valentine, comment allez-vous?
1: Bah bien, ça souffle Tristan, ça souffle. Hein,
0: ça sent la voiture.
3: Allez, je suis dans le camion, je suis en train de conduire.
0: Voilà, ça sent le camion, vous voyez, j'étais pas très loin. Messieurs, on va faire la petite question du jour. C'est l'info positive qui vous départagera et l'un d'entre vous repartira avec un super joli cadeau en plus, Valentine.
1: Une radio DAB+. C'est le poste radio parfait. Il fait la radio numérique terrestre, donc vous nous écouterez partout de la manière la plus claire possible, même quand il y a du vent, comme dans le camion de Tristan. Il se recharge à l'énergie solaire, il a une lampe torche, il a le Bluetooth, il est parfait.
0: Et là, je vous ai concocté une belle question, les amis, pour vous réveiller ce matin. J'ai lu ça sur notre site ICI. C'est une question en lien avec une belle initiative dans le Nord. C'est une femme, elle a 67 ans, elle s'apprête à traverser la Manche. Son objectif, c'est de récolter des fonds pour France Parkinson en mémoire de sa maman et montrer justement qu'il est possible de bien vieillir tout en restant actif. Alors la question que je vous pose ce matin, c'est à votre avis, quelle distance sépare l'Angleterre de la France à l'endroit le plus étroit de la Manche? Selon vous, Florian, un chiffre?
2: 7.
0: 7 km pour Florian, je présume. Et Tristan, de votre côté?
3: Il y a une quarantaine de kilomètres.
0: Une quarantaine. Et nous avons notre arbitre de tous les jours, c'est Valentine.
1: Eh bien, c'est Tristan qui remporte le jeu ce matin, puisque la réponse est 33 km à vol d'oiseau.
0: Eh bien, Tristan, un deuxième poste radio dans le camion. Si avec ça, vous n'êtes pas au top.
3: Ah ben là, parfait.
0: Vous allez où, là, Tristan, ce matin?
3: Eh bien, je vais à côté de Nantes.
0: Ah ok, très bien. Eh bien, profitez de cette journée, travaillez bien de votre côté. Et vous, Florian, vous avez une passion dans la vie qui est assez rigolote. Vous êtes collectionneur, mais collectionneur de tracteurs.
2: Ouais, c'est ça, ouais. J'achète beaucoup de tracteurs et je rénove.
1: Mais vous en avez combien, Florian?
2: Ouais, j'en ai pas beaucoup parce que je vous refais beaucoup de la vente, mais là, ben, actuellement, j'en ai 4.
1: Ah, ouais, quand même.
0: C'est pas mal, hein, 4 tracteurs.
1: Ça prend de la place en plus.
2: Ouais, c'est ça.
0: Enfin, un bel hangar pour le ranger. Florian, vous souhaite une belle journée avec Valentine. Merci.
2: Merci beaucoup.
1: À bientôt.
0: Avec nous ce matin.
2: Bonne journée, au revoir.
0: À bientôt.
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0: 5h43, chaque matin, on découvre une initiative qui marche quelque part en France et qui pourrait donner des idées ailleurs. Et vous avez peut-être remarqué autour de vous, il y a de plus en plus de monde, de gens qui se mettent à courir. Et souvent, Valentine, ils ne sont pas seuls.
1: Non, les running clubs se multiplient partout en France et dans le Grand Est. L'un d'eux attire même de plus en plus de monde à chaque rendez-vous.
0: Alors, pourquoi justement ce phénomène marche si bien? Romain Bernot est allé courir avec eux et vous explique tout à 5h55. Pour l'instant, tiens, pas la peine de courir, on est lundi matin, tout va bien et vos chansons préférées sont ici pour vous réveiller aux côtés de William Scheller et son carnet à spirale.

0: William Scheller, à l'écoute d'ici. Bonjour tout le monde, soyez les bienvenus si vous nous rejoignez à l'instant. 5h46, à place à votre rendez-vous anti-arnaque, c'est pas vrai, avec Aude Razo. Votre message ce matin, Aude, il ne faut jamais répondre aux SMS très bizarres qu'on reçoit parfois sur nos téléphones.
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2: Effectivement, je vous donne un exemple. Ma sœur a reçu l'autre jour ce texto. Bonjour, tu as le temps de prendre une tasse de thé dans l'après-midi? Point d'interrogation. Elle ne connaît pas le numéro, le SMS en plus est très mal écrit, et ma sœur me dit en rigolant, je ne connais personne qui boit du thé. Donc la question, faut-il répondre à ce texto? J'ai dit à ma sœur, tu ne réponds surtout pas.
0: Mais pourquoi alors? Quel est le danger?
2: Parce que ce SMS est peut-être un piège. Mettons que ma sœur réponde « Qui êtes-vous ? Je ne connais pas votre numéro » ou « Vous avez dû vous tromper de numéro » ou même « Je vous ai démasqué, je sais que vous êtes un escroc ». En faisant ça, elle confirme que son numéro est actif. Et ça, pour l'escroc, ça a beaucoup de valeur parce que les numéros de téléphone, nos numéros de téléphone, ils valent de l'argent. Je vous explique, il y a un marché noir de l'arnaque, c'est là que les escrocs vendent et achètent les infos qu'ils ont sur nous. Donc si vous répondez, vous risquez d'être fiché comme une personne dont le numéro est actif, il fonctionne, une personne qui répond à des inconnus, qui est potentiellement crédule et qui peut donc potentiellement être arnaquée. Et ça, on veut pas. Donc ne répondez pas, ne vous mettez pas vous-même une cible dans le dos parce que derrière, vous risquez de recevoir tout un tas de messages sur, je sais pas, des investissements soi-disant miraculeux ou sur des faux jeux concours qui essayent de piquer votre numéro de carte bleue. Bref, ça suffit, on en reçoit déjà assez comme ça.
0: Merci beaucoup, Aude, pour ces informations. Et d'ailleurs, tiens, si vous voulez d'autres infos afin d'éviter les arnaques au quotidien, je vous invite à aller voir justement la page C'est pas vrai d'Aude Razo directement sur notre site internet ici.fr. 5h48, voici Damiano David ce matin sur votre radio ici avec Next Summer.

0: Just Summer, ici dès 5h, on est ravis d'être avec vous, avec Valentine Letesse. Il est 5h51, ça marche ici, votre rendez-vous avec Robin Bernot. Et on parle de course à pied ce matin, Valentine.
1: Vous connaissez forcément quelqu'un qui s'est mis à courir il n'y a pas très longtemps et vous vous êtes dit... Pourquoi pas moi? Eh bien, pourquoi pas ne pas rejoindre un running club? Ils sont de plus en plus nombreux. On se retrouve pour courir ensemble et se motiver. Et dans le Grand Est, l'un d'eux bat des records de fréquentation, Robin Bernot.
2: À Nancy, plus précisément sur la place Stanislas, chaque semaine des centaines d'inconnus se retrouvent pour courir ensemble.
3: C'est un truc de fou, c'est en train de se développer d'une manière, les gens adorent.
2: Lui, c'est Valentin Bourrel, il vient tout juste de finir ses études de kiné et il y a quelques mois, il a eu une idée que je trouve juste géniale. Il a créé le Blabla Run. Le principe est hyper simple, tous les mardis soirs à Nancy, ils sont des centaines à courir ensemble 6 km. Alors il y a des jeunes, des moins jeunes, des étudiants, des salariés, des garçons, des filles, tous ont un seul et même objectif, faire un petit peu de sport, se retrouver pour un moment convivial et surtout pas de compétition. Notre reporter Mohan Chibani est allé rencontrer Valentin, le créateur du Blabla Run.
3: L'idée de départ, c'est de faire en sorte que les gens bougent leur corps, c'est d'inciter les gens à bouger, à se rassembler, à partager des choses ensemble autour du sport, qui est une bonne cause, parce que c'est aussi bien pour la santé mentale que la santé physique. Il y a des couples même qui se sont créés, donc ça c'est assez rigolo.
2: Lors des premiers rendez-vous donnés via le compte Instagram Blabla Run Club, une quarantaine de participants avaient répondu à l'appel. Aujourd'hui, ils sont plus de 700 à venir courir chaque semaine.
4: On vient assez souvent. On vient pas toutes les semaines, mais deux fois par mois minimum. Et si on vient pas, on essaye d'aller courir par nos propres moyens, mais c'est grâce à ça qu'on s'y est mis sérieusement.
2: Alors ici à Nancy, ça marche, mais vous, qu'en pensez-vous? Emma, par exemple, elle adore l'idée.
5: Moi, je trouve ça très cool parce que j'avoue que j'ai été aussi un peu dans cette situation, à avoir peur de me lancer dans le sport, etc. Pas forcément la course à pied, mais c'est vrai que ça peut faire peur et en vrai, c'est cool de pouvoir commencer en groupe et tout, donc je trouve ça bien.
2: Pour Hugo, ce running club est avant tout un véritable lieu de rencontre où la course devient un prétexte finalement pour créer du lien.
6: Pour moi, c'est une bonne initiative. Ça permet aux gens qui sont éloignés, tout seuls chez eux, ça permet déjà de s'ouvrir principalement et pousser à faire du sport. Je sais que moi, par exemple, au début, j'ai commencé seul et j'avoue que c'était un peu compliqué. Et là, le fait de le faire en groupe, je trouve que c'est porteur, c'est une bonne initiative. Puis après, de s'ouvrir socialement. Et là aussi, c'est important. Je pense que les jeunes, ils demandent ça.
2: Même si vous n'êtes pas nancéen, je vous conseille vraiment d'aller suivre Valentin Bourrel sur les réseaux sociaux. Bourrel, B-O-U-2-R-E-L. Son contenu, il est vraiment canon. Récemment, il a par exemple donné un conseil par jour pendant un mois pour bouger, pour entretenir son corps. Le tout depuis chez soi.
0: Robin Bernot à l'instant avec Mohan Chibani. 5h54, à l'écoute de votre radio ici, une nouvelle semaine qui commence. On est ravis d'être avec vous. Voici Marc Lavoine. Vos chansons préférées sont là pour commencer la journée avec Le Parking des Anges.

0: Le parking des anges. Marc Lavoine à l'écoute de votre radio ici, 5h57. Je recherche un auditeur qui, je recherche cette semaine, un auditeur avec Valentine, une auditrice, qui est fan de Céline Dion, puisque c'est l'événement musical de cette rentrée. Et Valentine, nous sommes avec Christine qui est avec nous. Bonjour Christine.
1: Bonjour Christine.
2: Bonjour.
1: Christine, alors, comment ça, vous aimez Céline?
2: Oh pauvre, ça remonte à des années, je trouve qu'elle me fait penser à moi plus ordinaire quand même, hein, moi. Elle est d'une famille de 14, elle a un parcours exceptionnel, elle a traversé les épreuves, elle est résiliente et elle est intemporelle parce que je l'ai suivie tout au long de sa carrière et franchement en plus je suis une fan de Goldman en parallèle ses paroles, ses chansons, je trouve que c'est
1: elle a vous êtes intarissable,
2: hein. Magnifique, tout
1: intarissable, Christine.
0: Christine, est-ce que vous avez une chanson préférée du répertoire de Céline Dion?
2: Moi j'aime toutes ses chansons, mais c'est vrai que c'est le Titanic parce que dans le drame, et c'est cette force de vie qui et je doute. 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
1: Mais que vous chantez bien, Christine.
2: On
1: sent le petit accent, mais c'était formidable.
0: Bravo,
1: merci Christine.
0: Merci beaucoup pour ce bon moment. Et c'est une vraie fan de Céline Dion, hein, Christine. Ça faisait plaisir de la voir. Merci à tous d'avoir été là. À 6h, vous avez rendez-vous avec l'actualité de vos régions. À 6h30, vous retrouvez Valentine Letès.
1: Pour l'info en 90 secondes, toute l'actu en France et dans le monde.
0: Et tout de suite, voici les équipes d'ici matin qui sont là ce lundi pour commencer cette belle semaine.
3: Salut Louis, salut Valentine. Bonjour et bon réveil, la Touraine. Pour nous accompagner aujourd'hui, il y a Floriane qui vous accueille au 3810-20 Farzad qui réalise cette émission. Et à mes côtés, Thomas Coignac pour l'info. Salut Thomas.
4: Salut Yann, salut tout le monde.
3: Et bien sûr, la seule et l'unique Victoire Jacquet. Salut,
5: salut
3: Victoire.
5: Salut Yann. Moi aussi, je chante ce matin ou pas, My Heart Will Go On.
3: Tentez votre chance.
5: Non.
3: Après, c'est vous qui donnez la météo tout à l'heure.
5: Bon réveil, tout le monde.
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3: Vous écoutez Ici Touraine, il est 6h, bon réveil.
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3: Le journal avec vous, Thomas Coignac.
4: Foot, gym ou ping-pong, c'était peut-être votre plan du week-end, inscrire les enfants au sport. Il y avait plein de forums aux associations. Et bonne nouvelle, si vous avez des petits entre 6 et 13 ans, cette année, ils ont de nouveau le droit au pass sport. C'est 50 euros par enfant pour aider à payer la licence chez les familles les plus modestes. Sans cette aide l'an dernier, elle n'avait pas pu inscrire les petits, constate Paul Savot, conseiller technique fédéral en Indre-et-Loire pour la fédération de judo.
7: Sur la tranche d'âge qui était concernée et qui ne l'était plus ensuite, c'est-à-dire les 6-13 ans par ce dispositif, on a remarqué une baisse quand même de 200 licences en moins la saison passée. On a notamment aussi un club, le judo club de Touraine, qui est implanté dans un quartier prioritaire de la ville, au Sanitas, qui lui vraiment a connu une baisse importante, moins 18% en une année. Alors c'est multifactoriel, mais en tout cas ça y a forcément contribué. C'est des lieux où il y a beaucoup de jeunes qui bénéficient de ces aides du ministère, qui en l'occurrence ne pouvaient plus en bénéficier la saison passée. Alors donc ça a forcément un impact financier sur les familles qui n'inscrivent plus leurs enfants pour faire du judo ou une autre discipline.
4: 4% d'inscription en moins l'an dernier en Indre-et-Loire pour le judo, c'est le même chiffre pour le basket, moins 5% pour le foot.
3: Un cortège de mariage a été intercepté hier après-midi sur la 10.
4: La fête a viré au n'importe quoi quand trois conducteurs ont fait des zigzags avec une moto et deux voitures à proximité d'Autrèche, au nord de la Touraine. Tout le monde a été contrôlé au péage de Blois. Leurs permis ont été retenus et les trois véhicules placés en fourrière. Un quatrième permis a aussi été retenu après un dépistage positif aux stupéfiants. À Tournord, Bossy accueillera finalement les premiers sans domicile fixe un peu plus tard que prévu. Le lieu d'accueil créé par la mairie permettra notamment de loger les habitants de la MIP, la Maison Internationale Populaire, ces personnes à l'abri actuellement dans les anciennes casernes Beaumont. Beau-Site devait donc ouvrir en novembre, c'est finalement décalé aux vacances de Noël, Adrien Bossard.
8: Il y a des aléas qui décalent légèrement le calendrier, justifie la mairie de Tours. Un mois, dit comme ça, ce n'est pas grand-chose, sauf que la situation n'est plus aussi sereine depuis la semaine dernière pour les occupants des casernes Beaumont, dont 18 enfants qui peuvent être expulsés à tout moment, la justice ayant refusé fin août de leur accorder un délai le temps que le centre de Beaucy soit prêt. Un huissier est même passé vendredi, indique la MIPS sur ses réseaux sociaux. Concernant ce futur hébergement, quartier Paulbert, il va aussi coûter plus cher que prévu à la municipalité et à la métropole. Il y en a pour 1,7 million de travaux au total, 300 000 euros de plus qu'annoncé l'an dernier. C'est le CCAS, le Centre Communal d'Action Sociale de la ville de Tours, qui va gérer ce lieu. Ça vient d'être tranché avec une présence 24 heures sur 24 via un système de gardiennage. De quoi rassurer certains riverains qui se sont constitués en collectif, s'inquiétant d'une forme d'autogestion. Jusqu'à 65 personnes pourront être accueillies sur place.
9: Tous les détails sur ce dossier sur ici.fr.
3: Ici Touraine, 6h03. On aime bien, sur votre radio, vous présenter les futurs stars du sport tourangeau.
9: Et ce matin, vous faites connaissance avec Théo Chétouy. Il a 17 ans seulement. Il sort d'une saison où il a collectionné les médailles nationales, européennes et mondiales chez les moins de 18 ans en canoë-kayak. Édouard Lebourg, vous l'avez rencontré juste avant qu'il ne parte s'installer à Pau, au Pôle France, où sont passés tous les meilleurs représentants de ce sport en France, dont un certain Anthony Estanguet.
10: Sur les courants de l'Indre, Théo s'entraîne au slalom en canoë-kayak. Ce sport, c'est sa passion.
11: La sensation, en fait, quand t'es en kayak, elle est vraiment dingue. Là, tu joues avec l'eau, les mouvements d'eau, t'as des sensations que tu retrouves pas dans beaucoup d'autres sports.
10: Il l'a découvert quand il avait 7 ans, lors d'une sortie avec ses parents.
11: Ma mère, pour la fête des pères, elle nous avait pris une descente de l'Indre en randonnée, pas du tout kayak slalom, compétition. Et donc maintenant, ça fait 10 ans que je pratique ce sport et j'adore ce sport.
10: À force d'entraînement, de compétition et de détermination, Théo l'a fait. Il est devenu cette année double champion de France de canoë-kayak.
11: Cette année, en fait, c'est un peu la récompense parce que j'arrive à faire ce que je veux en finale, à faire une bonne manche, à gagner, et je me dis que ça n'a pas servi à rien toutes ces heures d'entraînement. Ma mère, elle était super contente, elle a pleuré, et mon père, ouais, il était content, il m'a dit que c'était bien.
10: Des parents toujours là pour lui, qui le soutiennent tant moralement que financièrement. Le canoë kayak, ça coûte cher. Comptez au moins 15 000 euros par an pour le matériel et les déplacements.
11: J'ai la chance quand même que mes deux parents me suivent beaucoup, ils m'accompagnent énormément, et ça, je pense que c'est une grande force.
10: La cerise sur le gâteau, c'est le titre de vice-champion du monde de kayak en équipe de France cette année. L'aboutissement de 10 ans de travail, il était à rien d'être premier.
11: Ça, c'est vraiment pas joué à grand chose, à 300e. T'es content, mais tu te dis punaise, 300e, c'est vraiment rien, quoi.
10: Pour la suite, Théo se prépare d'ores et déjà pour les championnats du monde 2027.
9: Édouard Lebourg, d'ici Touraine. Et puis la braderie pour compenser un été délicat. 200 000 personnes dans les rues de Tours. Hier, c'était la journée de l'année pour les commerçants. Après un été où c'était le désert les jours de canicule, nous dit l'une d'elles. Vous l'entendrez tout à l'heure à 6h30.
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9: Il a fait plutôt beau, notamment pour la braderie. Victoire, hier, ça continue cette semaine?
13: Ouais, ce lundi, surtout, il fait bon déjà ce matin quand vous mettez le nez dehors. Et cet après-midi, ce sera a priori aussi lourd qu'hier. Si vous vous êtes baladé justement à la braderie de Tours, il faisait sacrément chaud. C'est ce qui va aussi se dérouler sur notre Touraine cet après-midi. Pas de pluie, pas de vent. Avant demain, retour des averses ce mardi, des averses qui vont nous accompagner toute la journée. Ce matin, 17 au réveil à Neuilly-et-Pompierre, vous comptez 19 du côté de Loches. Ça monte bien cet après-midi, donc 29 à Château-Lavalière, 30 à Tours et à Chinon, 31 à Preuilly-sur-Claise, 31 à Richelieu et 31 à Amboise.
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3: On file en 1984 sur l'album des Branches de France Gall et on y trouve ce titre-là qui sera son deuxième single, c'est Hong Kong Star à 6h06.

0: France Galles à 6h10.
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0: Salut tout le monde, nous sommes le lundi 7 septembre, on fête les Roxane aujourd'hui. Roxane. Et puis on fête aussi les Aïcha.
3: Aïcha, Aïcha.
0: Et puis les reines en général, donc c'est un peu aussi votre fête, Victoire, et celle de Florian.
4: Vous êtes avez des quoi me demander?
0: J'ai rien à demander, c'est gratos,
4: c'est cadeau. Merci, c'est gentil.
0: Ici Toine, c'est aussi la radio qui part chaque jour à votre rencontre.
4: Ouais, mais en anglais ce lundi. Je sais que certains d'entre vous vont dire « Oh non, on n'aime pas les anglicismes, on est en France ». Et bien pourtant, je vais vous parler de « dilch ». C'est la contraction de « deal », un marché, et un « match », c'est-à-dire une accroche, une rencontre. C'est une toute nouvelle plateforme qui vient de voir le jour pour s'échanger sans argent des objets ou des compétences que à Tours. Et c'est une Tourangelle qui est assez entrepreneuse, qui est rêveuse. Elle s'appelle Rose. Je vous la présente dans quelques minutes.
0: Ouais, à 6h17 précisément. Dans les gens d'ici, vos tubes préférés ce matin, il y aura la BO de Grease dans moins de 5 minutes. Avec John Travolta et Olivia Newton-John qui racontent chacun leur rencontre de vacances, mais d'une version un peu différente, ma foi. Il est 6h11 et puis dans moins de 2 minutes, c'est le docteur Kierzek qui nous donne sa consultation. Il nous parlera de l'effet Eureka pour débloquer le cerveau. Si vous ne savez pas ce que c'est, je vous conseille de rester.
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4: Pierrette.
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4: Vous avez le droit de choisir Thomas ou Yann, parce que c'est un sportif. Et que vraiment, j'avais peur de vous donner des mauvaises infos. Je suis très très très nulle en sport. Prenez Yann.
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0: 6h12, votre radio Ici Touraine n'est pas un désert médical puisqu'il y a le docteur Kierzek qui est là tous les matins. Bonjour docteur, on vous retrouve d'ailleurs ce matin pour débloquer notre cerveau. Et alors là, on est tout, oui, on est prêt. Hein.
9: Bonjour à tous, vous connaissez ce moment magique où la solution à un problème qui vous taraude depuis des heures, voire des jours, vous apparaît soudainement, comme par enchantement, souvent quand vous n'y pensez plus d'ailleurs. C'est dans la salle de bain, c'est sous la douche, c'est en promenade, et les scientifiques appellent ça l'effet Eureka, du nom de ce cri légendaire poussé par Archimède dans son bain. Mais comment provoquer ce déclic, comment avoir cet effet Eureka? C'est ça la question fascinante et elle est très étudiée par les neuroscientifiques. Il survient ce moment lorsque notre cerveau, après une période de réflexion intense, lâche prise et laisse émerger des connexions inattendues. Et en fait, les chercheurs ont observé que ce déclic est précédé d'une activité cérébrale particulière. Quand on enregistre votre activité du cerveau, on enregistre notamment une augmentation des ondes alpha, ces ondes cérébrales qui sont associées à un état de vigilance détendu juste avant l'endormissement, par exemple. C'est un peu comme si le cerveau se mettait en veille. C'est avant l'endormissement, mais c'est avant l'illumination dans cet effet Eureka. C'est un peu comme une veille active pour laisser place à l'intuition. Et ce processus fait intervenir des zones comme le gyrus temporal droit. C'est un nom un peu barbare, mais c'est impliqué dans les associations d'idées. Et ce qui est fascinant, c'est que la solution nous apparaît alors avec une grande clarté et une forte certitude.
0: Et vous avez des conseils, justement, pour qu'on augmente nos chances de vivre ces moments Eureka?
9: Ça nous intéresse tous. Comment on fait? C'est surprenant de simplicité. La clé, c'est le lâcher prise. Pour que le cerveau puisse faire ses connexions, il a besoin de pause. Mais pas de pause totale. Il lui faut une pause stimulante. Alors, le sommeil et la sieste, très bien. La nuit porte conseil, on le dit. Bien, c'est scientifiquement prouvé. Il y a une étude allemande qui a montré que le moment Eureka peut survenir lors du sommeil lent. Une simple sieste aussi de 20 minutes peut doubler vos chances de trouver la solution. Il y a l'effet douche aussi. La douche est l'exemple parfait de cette pause stimulante. C'est un subtil équilibre entre ennui et concentration. Et ça, ça libère la créativité. Et puis il y a le fait de changer d'activité. Si vous êtes bloqué sur un problème, ne restez pas à le fixer. Allez marcher, faites du jardinage, faites une tâche ménagère, faites autre chose. C'est ce qu'on appelle l'incubation mentale. En résumé, pour débloquer votre cerveau, on n'insiste pas, on prend une pause.

0: Summer Nights, la BO de Grease avec John Travolta et Olivia Newton-John. Il est 6h18, c'est votre rendez-vous quotidien des Tourangeaux passionnants et engagés. À quelques kilomètres des fois de chez soi se cache un anonyme ou une anonyme passionnant ou passionnante. Donc chaque jour, Victoire, vous allez les rencontrer, ces Tourangeaux, dans les gens d'ici.
1: Ouais, 2 heures de babysitting contre le prêt d'une perceuse, par exemple. Ou des vêtements de puériculture qui ne servent plus, qui peuvent être troqués contre quoi? Des graines de tomates? Le principe est millénaire, troquer et ne pas faire rentrer d'argent dans tout ça. Derrière une nouvelle plateforme dédiée aux Tourangeaux, c'est une maman de 39 ans. Le site vient d'ouvrir, on est au balbutiement de tout ça, mais j'avais envie de vous parler, pas encore d'une réussite, mais d'un essai, de quelqu'un qui ose créer. Pour que ça marche, faut en parler, c'est notre métier. Voici Rose, la créatrice de la plateforme Dilch. Dans les gens d'ici.
2: Je pense qu'on va jouer beaucoup, c'est ça, parce qu'il y a des gens qui ont du mal à le prononcer. C'est vraiment Dilch, D-I-L-T-C-H, un deal plus un match.
1: Donc, ça fait Dilch.
2: Voilà, c'est ça.
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2: Je suis Rose, j'ai 39 ans, je suis maman de 2 enfants, je travaille dans l'administration. Je suis tourangelle depuis un peu plus de 20 ans maintenant.
1: Je suis tombée sur vous via un message que vous avez laissé notamment sur Facebook, sur des groupes d'entraide qu'on a à Tours. Ça vient d'où ce désir d'écrire ce message?
2: On avait des initiatives qui sont là, mais qui sont souvent assez dispersées. Je suis maman solo, même avec un emploi, des fois c'est un peu compliqué les fins de mois. Et je me suis dit, à mon niveau, qu'est-ce que je peux faire pour éviter, pas de dépenser en soi, mais de réduire mes dépenses. Ok, j'ai des voisins. Déjà,

0: à deux paliers, on s'échange souvent des choses. Et surtout, j'ai un peu vécu à Bruxelles aussi, il y a un grand festival là-bas qui a un principe d'échange, de troc, qui était intéressant. Et avec les avancées technologiques, ben, j'ai pu mettre en place, développer en place un peu toute seule au départ ma plateforme. Enfin, c'est pas même la mienne, mais l'idée de cette plateforme. J'en parle, ça plaît, et puis il y a des gens qui s'inscrivent sur les listes en attendant de voir ce que ça donne.
1: Qu'est-ce qu'on pourrait s'échanger, se troquer ?
0: Moi, dans mon idée, ce serait des objets, des savoir-faire, des compétences. On va pas s'arrêter que sur des objets, justement, parce que quand j'en parlais sur Facebook, on me dit « Non, il y a déjà ceci avec les objets, nanana. » Je dis « Oui, mais là, on est sur quelque chose de plus large, de plus diversifié. » Je vais prendre un exemple. Il y en a, par exemple, sur un des groupes qui me disait « Écoutez, moi, je propose des soutiens de cours linguistiques. » Et voilà, déjà une compétence, en fait. Enfin, voilà, moi, je crée la plateforme, c'est aux gens de créer la magie.
1: On peut déjà mettre notre mail, en tout cas.
0: Oui, bien sûr.
1: C'est ça.
0: Il y a une liste d'attente qui grandit de jour en jour. Et maintenant, j'ai la pression parce que je vois que l'idée se concrétise. Et j'espère, parce que quand j'en parle, je veux vraiment des gens bienveillants et c'est ce qu'on me fait souvent comme retour. Moi, je le fais déjà pour moi. Donc, j'aime bien faire les choses bien. L'expérience en elle-même, c'est une expérience qui est nouvelle dans la région, dans la ville. Et j'aimerais et je souhaite que ça reste une expérience fluide et agréable pour tout le monde.
1: Dilch, D-I-L-T-C-H. Vous pouvez dès maintenant mettre votre mail sur le site. Le but, vous l'avez compris, s'échanger le plus rapidement possible à l'automne des outils, des compétences, des vêtements, du temps, s'échanger ou échanger tout court finalement. Une belle initiative qui se concrétise dans notre région. Merci Rose.
2: Et vous retrouvez toutes les infos sur le site d'ICI Touraine avec bien sûr l'article et les photos de cette plateforme et de Rose. Touraine. Ici. 6h22, on regarde le ciel.
1: Ah, j'adore ce petit moment gospel. C'est ensoleillé et chaud cet après-midi. Il fera même assez lourd. Pas d'orage, mais de la pluie dès demain.
2: Et vous nous laissez vos relevés matinaux au réveil sur le Facebook d'ICI Touraine chez Patrice. À 5h du matin, il faisait 17 degrés à Rigny-Ussé. Et puis à Saint-Georges-sur-Cher, 19 chez Eric.
1: Et justement, 17 degrés aussi selon Météo Centre à Bourgueil ce matin. Au réveil, 19 à Saint-Aignan. On monte jusqu'à 29 du côté de Homme, 31 à Descartes cet après-midi.
2: Et on va écouter une nana qui a enflammé Avoine Zone Groove cet été.
1: Oui, d'ailleurs, complètement, on l'adore.
2: Elle le chante parce qu'elle était avec nous, c'est un été avec toi, Adèle Castillon.

0: Peut-être que vous avez des ados à la maison. Ils ont été branchés cet été à 20h50 sur YouTube. C'était la sortie quotidienne du vlog d'août de Léna Situation. Et bien, dans la bande originale de chaque vlog d'août, il y avait cette chanson qu'on vient d'écouter. Été avec toi, c'était Adèle Castillon.
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7: 6h27, l'horoscope du jour avec vous Catherine Viguier, les natifs du cancer se bougent.
8: Et entraînent leurs amis signes d'eau, scorpions et poissons, à se bouger aussi.
9: Bélier, ça bouge côté famille et lieu de vie, vous vous projetez dans l'avenir.
10: Taureau, belle journée, idéale pour voyager, pour communiquer et pour vous cultiver.
11: Gémeaux, y compris côté finance, vous recherchez à être libre et indépendant.
12: Cancer, la lumière est mise sur votre petit nombril et vous êtes bien agité aujourd'hui.
13: Lion, cela vous touche, on vous porte notre confiance et demain vous allez agir.
14: Vierge, vous tombez sur des personnes super chouettes qui savent reconnaître votre valeur.
15: Balance, vous surprendrez par des réponses justes dans votre travail et en société.
16: Scorpion, un message vous parvient, il est le bienvenu.
17: Sagittaire, essayez de prendre le temps pour répondre au calme à vos interrogations.
18: Capricorne, si vous êtes déçu d'un engagement, soyez rassuré, ça n'a pas fini d'évoluer.
19: Verseau, il s'agit de concilier santé et charge de travail. À votre avis, lequel des deux prime?
11: Poisson, prenez le temps de savourer les marques de confiance que l'on vous fait.
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7: Merci beaucoup Catherine. Je rappelle que l'horoscope est disponible sur l'application ICI et sur le site internet d'ici.fr. On est tous ensemble sur votre radio ICI Touraine et bientôt aussi sur ICI Centre-Val-de-Loire.
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7: Bonjour à tous et bon réveil. La Touraine, bienvenue sur votre radio ICI Touraine et sur ICI Centre Val-de-Loire. Vous nous trouvez aussi sur l'application ICI, bien sûr, et sur notre site internet d'ICI Touraine. Salut Victoire Jacquet.
14: Bonjour la Touraine.
7: Et salut Thomas Coignac.
8: Salut Yann, salut tout le monde.
7: Victoire, on parle aussi ce matin assez rapidement de ce gros événement dont on ne pouvait pas passer à côté.
14: Le Z-Event, ça vient de s'achever là cette nuit. Et je voulais en parler parce que je trouve ça joli. On monte à des cagnottes autour de 32 millions d'euros pour ces nombreux streamers français qui ont été ensemble derrière leurs écrans dans leurs domaines respectifs, jeux vidéo, environnement, humour, au profit de 22 associations. On a toujours entendu parler dans la vie notamment du Téléthon qui marche très bien. Et bien là, cette génération, elle s'y met aussi 32 millions d'euros. Bravo à tous ceux qui ont participé. Ah oui. Le montant moyen, c'est 7 euros. Donc comme quoi, on peut faire grand-chose avec tout ce qui se passe.
7: Vous avez raison, Victoire. Dans l'actu ce matin, Thomas Coignac.
8: Eh bien, on revient évidemment sur l'événement du week-end. C'est 200 000 personnes dans la rue. La braderie de Tours, c'est la journée la plus animée de l'année pour les commerçants.
2: C'est l'occasion de relancer l'activité, de faire de la place, faire gonfler sa trésorerie. C'est une grosse opportunité qu'il ne faut pas louper, quoi.
1: Toute la journée, ça va être intense.
2: Complètement. J'ai soif, là, déjà.
8: Mais ça fait du bien après un été où la chaleur, justement, avait fait fuir les clients. On y revient dans deux minutes. Un hélico des gendarmes qui poursuit les parties. participant d'un mariage hier après-midi. Il faut dire qu'il roulait en zigzag sur l'A10. 4 permis ont été retirés dans le nord Touraine. Et puis à Tours ce soir à partir de 19h devant le palais de justice, rassemblement contre les violences sexuelles qui se terminera devant la préfecture à l'appel notamment de la coalition féministe et enfantiste. C'est une mobilisation nationale après l'affaire Liana. On en parle avec vous, Valentine Letès, dans le tour de l'actu en français dans le monde en 90 secondes.
20: C'est le retour des manifestations tous les lundis devant les tribunaux. 3 mois après l'affaire Liana et la polémique sur le principal suspect de son meurtre, visé par plusieurs plaintes mais jamais entendues, la loi sur les violences sexistes et sexuelles arrive à l'Assemblée et les associations veulent un vote au plus vite. En voici une nouvelle illustration. Le procès Loana commence devant la cour d'assises des Ardennes. Un homme d'une cinquantaine d'années est jugé pour le viol et le meurtre de cette petite fille de 10 ans à Sedan, il y a 3 ans. Quand une dispute de fin de soirée bascule dans une violence inouïe, la mort il y a 4 ans de Federico Aramburu, joueur international de rugby, jugé à partir d'aujourd'hui à Paris. Sur le banc des accusés, ils sont 4, dont les militants de l'ultra-droite Loïc Le Priol et Romain Bouvier. À l'appel, beaucoup de profs, de CPE et d'accompagnants encore absents. Selon une enquête du SNES, FSU, syndicat enseignant, les 2/3 des collèges et lycées n'ont pas d'équipe au complet une semaine après la rentrée des classes. Du jamais vu depuis 1945 en Allemagne, l'extrême droite aux portes du pouvoir. Le parti anti-immigration et pro-russe de l'AFD arrive largement en tête des élections régionales en Saxe-Anhalt. C'est le dernier Français encore en lice à l'US Open de tennis. Arthur Géa, 21 ans, pour atteindre le premier quart de finale d'un tournoi du Grand Chelem de sa carrière. Il affronte ce soir le néerlandais Botic van de Zandschulps, match programmé à 22h30.
8: La population de Tours, c'est 139 000 habitants, selon l'INSEE. Le nombre de visiteurs à la braderie hier, 200 000, comme tous les ans. C'était donc sans surprise la journée de l'année pour nous, pour vous, aussi pour les commerçants, parce que cet été, il a fait très très très chaud. C'était aussi donc l'occasion de se rattraper pour les professionnels, Pauline Aubel.
21: Dans les rues du centre-ville, difficile de se frayer un passage.
22: Allez, ça fouille, messieurs, dames. Là, on vous...
21: Des vêtements, des jouets, des chaussures, le tout à des prix défiant toute concurrence.
23: Pour les enfants, entre 6 et 10 euros l'article, donc ça vaut vraiment le coup, quoi.
24: Le plus intéressant, c'était moins 70 aux Galeries Lafayette. Moins 50, ça dépend, parfois je prends, parfois je prends pas.
21: Des rues remplies du matin jusqu'au soir, rien à voir avec les journées de cet été, selon Claire, qui tient une boutique de cosmétiques.
25: C'est vrai que les jours de canicule, c'était le désert. La rue, c'était The Walking Dead, hein, dans la rue des Halles, rue nationale, ouais, c'était dur.
21: Alors forcément, après ça, retrouver du monde dans les rues et dans les commerces à l'occasion de la braderie, ça fait du bien. Anaïs travaille dans une boutique de prêt-à-porter.
26: Depuis 8h30, ça n'arrête pas. Ça fait du bien, et puis on est tous acheteurs aussi, et même nous, en tant qu'acheteurs, on sait bien que, bah, effectivement, quand il fait chaud, on n'a pas envie de venir en ville, c'est pas toujours facile de trouver une place de stationnement. Donc là, sur un jour comme celui-ci où il fait quand même un peu meilleur, c'est une belle journée.
21: Victor, lui, tient une boutique de jeux de société. Lui aussi a constaté une grosse baisse de fréquentation cet été. Alors pour lui, la braderie, c'est bien l'occasion de passer à autre chose.
2: C'est l'occasion de relancer l'activité, de faire de la place, gonfler sa trésorerie, clairement. Donc ouais, c'est une grosse opportunité qu'il ne faut pas louper, quoi.
21: Et au cours de la journée, aucun moment de répit pour Victor. Il enchaîne les clients et les explications des règles de ces jeux de société.
2: Mon objectif, c'est de faire en sorte que les gens repartent avec des jeux bradés, mais surtout avec des bons jeux qui peuvent vraiment leur convenir.
23: Toute la journée, ça va être intense, quoi.
2: Complètement. J'ai soif, là, déjà.
21: Et derrière les bonnes affaires du jour, l'enjeu est aussi, évidemment, de faire découvrir la boutique à de nouveaux clients, avec l'espoir de les revoir une fois la braderie terminée.
8: Le reportage ici Touraine, signé Pauline Aubel. Et la météo, il en est encore question avec vous, Victoire Jacques. Et c'est grand soleil aujourd'hui avant la pluie demain?
14: Oui, on a encore cette lourdeur dans l'air aujourd'hui. Ça devrait éclater demain, mardi. On passe encore une journée chaude et ensoleillée pour commencer la semaine. C'est pas mal déjà. Si vous avez déjà mis le nez dehors, le ciel est tout dégagé. Ça annonce une jolie luminosité. On voit encore la lune en croissant. Elle est belle en ce moment. J'ai envie d'être poète ce matin. Soleil, pas de pluie, pas de vent avant demain. Donc profitez-en. Retour des averses qui vont nous accompagner toute la journée. de ce mardi. Ce matin 17 au réveil à Monet, 19 à Perrusson. Ça va monter cet après-midi avec 29 degrés à Villiers, au moins 30 à Èvre et à Saint-Épin. 31 tout de même, c'est la maxi du jour au Grand Précigny, à Azel-Rideau et à Bléry.
7: Et vous parlez de lune en croissant, Victoire, j'en profite pour redire à nos auditrices, nos auditeurs, que ces trois jours-là jusqu'au 9, vous pouvez le matin très tôt voir la lune et à côté il y a Mars et Jupiter qu'on voit à l'œil nu. Voilà, je voulais juste rajouter ça.
14: Donc en ce moment, si vous êtes un petit peu fan du ciel et des étoiles, il y a plein de belles choses à voir. On parlait de Bléré et il y a un instant, il y a des travaux d'entretien de la chaussée entre Bléré et Celles-sur-Cher qui vous attendent sur l'A85. Ça commence aujourd'hui, c'est jusqu'au vendredi 30 octobre. Donc il y a beaucoup de travaux qui vous empêchent de circuler correctement entre les échangeurs de Bléré et de Celles-sur-Cher. Et d'ailleurs, la sortie, fermeture totale de l'échangeur de Saint-Aignan, hein, c'est la sortie numéro 12. Toutes les nuits, soyez donc prudents dans le secteur A85 entre Bléré et Celles-sur-Cher.
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14: Ah, je connais ça.
7: Petite Marseillaise.
14: Ah, ça me parle.
7: Ah oui. 80, ou quand le cinéaste Mel Brooks décide de prendre le micro pour lui, à son tour aussi, devenir un peu une star du disco à ce moment-là. Mais il a chanté une phrase, en fait, « It's good to be the king », ce qu'on va écouter maintenant. C'est une de ses phrases fétiches, elle était dans un de ses films, « La folle histoire du monde ». Il l'a répété au moins trois fois dans le film. Ben là, il la chante pour nous.

0: Mel Brooks avec Issy Touraine qui a un sacré secret de longévité. Je pense rire, il a fêté cette année ses 100 ans.
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0: Oh, ça c'est une activité pas super drôle. On va chercher nos chiens et nos chats pour leur nettoyer les yeux et les oreilles. Mais est-ce qu'on risque de leur faire plus de mal que de bien? Réponse dans moins de 10 minutes avec notre veto, c'est le docteur Pierre Fabin.
3: Tout à fait, et puis à 7h10, on s'en ira avec Niagara.
4: Mais je dois m'en aller.
3: Lundi 7 septembre, il est 6h41, on ouvre la page sport avec vous Thomas Coignac.
5: Et vous y étiez peut-être même grâce à Issy Touraine, il y avait 4000 personnes samedi au stade de la Vallée du Cher pour le derby entre l'Union Foot de Touraine et Châteauroux, chiffre communiqué hier par l'UFT, qui a pris un point, un partout dans ce match. L'UFT provisoirement 7e de sa poule 2 National 1, la 4e division.
3: En Ligue 1, Marseille a encore perdu.
5: Et deuxième défaite en 3 matchs pour les Marseillais. Et cette fois-ci à domicile, 3-2 contre le Paris FC hier soir pour le dernier match de cette 3e journée de Ligue 1. Il faut faire la photo du classement ce matin parce que ça arrivera pas tous les jours. Après 3 matchs, le PSG est 13e sur 18, juste devant Le Mans. Le champion a du mal aussi en rugby. Le Stade Toulousain a mal commencé sa saison. Défaite hier soir 30-27 à La Rochelle. C'était la première journée du top 14. Et puis le dernier Français encore en lice à l'US Open joue aujourd'hui. Arthur Géa dispute son 8e de finale face au Néerlandais Botik van de Zandschulp.
3: Et puis lui a déménagé pour la rentrée.
5: De Vénier à Pau, dans les Pyrénées-Atlantiques, parce qu'il veut devenir un des meilleurs kayakistes français. Théo Chétoui a seulement 17 ans. Il a brillé la saison dernière dans la catégorie U18, moins de 18 ans. Double champion de France, 3e au championnat d'Europe, vice-champion du monde en équipe. Cette année, il passe en U23 et entre donc dans ce pôle France de Pau, où tous les grands champions français sont passés.
6: C'est la plus grande ville pour le kayak en France. Donc toute personne qui fait du kayak est déjà passée par Pau pour faire un stage. Le bassin est vraiment super bien, l'infrastructure est vraiment bien. Comme je disais, il y avait une marche entre U15 et U18, et là je pense que selon moi la marche U18, U23 elle est encore plus grande. Mais franchement ça me fait pas peur, j'ai même plutôt hâte. Je vais m'entraîner tous les jours et l'objectif c'est vraiment de passer cette étape le plus tôt possible pour re-être au départ des championnats du monde et d'Europe l'année prochaine.
5: Théo Chétoui vous raconte tout ça aussi sur le site d'Issy Touraine. Il y a aussi une belle photo de lui dans son joli kayak bleu blanc rouge.
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3: Il vient de le dire, le monsieur, hein, semaine 37, hein, semaine des rillettes chez nous. Mmh. Donc on vous en fera gagner, on va se régaler. Dès le matin d'ailleurs, on en goûtera peut-être, on a des invités.
0: Toute la semaine avec tous les cadeaux.
3: Tout à fait, et puis nos invités de 9h-10, ils vont nous en amener peut-être aussi un petit peu.
0: Ça va être bien dans le studio ça.
3: Oh oui, on va adorer. Bon, en attendant, on a du boulot hein, avec nos petits compagnons à quatre pattes, parce que on les voit souvent, ils font leur toilette tout seuls. On hésite, faut quand même leur nettoyer régulièrement les yeux et les oreilles, hein, parce que ça, ils peuvent pas le faire vraiment tout seuls. Notre docteur Pierre Fabin, comme tous les jours, nous donne la consultation à 7h moins le quart. Alors docteur, est-ce que c'est un geste d'hygiène vraiment indispensable ou est-ce qu'on risque de leur faire plus de mal que de bien?
2: Eh bien, en fait, c'est indispensable pour certaines races. Un chien ou un chat qui a les oreilles dressées et un museau bien allongé s'auto-nettoie très bien. Par contre, si vous avez un bulldog, un carlin, un cocker, c'est à vous de jouer. Les oreilles tombantes des cockers enferment de l'humidité et les grands yeux globuleux des bulldogs pleurent beaucoup car leurs canaux lacrymaux sont souvent un petit peu bouchés. Si vous ne nettoyez pas, les larmes s'accumulent dans les plis et ils se remplissent de bactéries. Et dans l'oreille, eh ben, ça macère jusqu'à l'otite purulente. Donc oui, pour eux, c'est un nettoyage hebdomadaire obligatoire.
3: Alors justement, pour les yeux, comment on procède pour bien les nettoyer mais sans risque ?
2: Alors le grand interdit, c'est le coton démaquillant. Il laisse des petites fibres minuscules qui se collent sur l'œil de votre chien et peuvent lui blesser la cornée. La règle, c'est d'utiliser uniquement des compresses tissées. On n'utilise jamais d'eau du robinet, mais toujours du sérum physiologique en dosette ou une lotion vétérinaire spécifique. Et le bon geste est simple. On imbibe la compresse, on la pose délicatement sur l'œil fermé pendant quelques secondes pour ramollir un peu les sécrétions, puis on essuie doucement en allant de l'intérieur de l'œil vers l'extérieur. On change évidemment de compresse pour le deuxième œil pour éviter de transférer des germes.
3: Ok, mais alors pour les oreilles, est-ce qu'on utilise nos cotons-tiges humains ou alors est-ce qu'il faut une autre technique ?
2: Eh ben non, on bannit totalement le coton-tige. Le conduit auditif du chien et du chat n'est pas droit comme le nôtre. Il forme un coude. Il est en forme de L en fait. Avec un coton-tige, vous allez simplement pousser et tasser le cérumen sale au fond de ce coude et ça va créer un bouchon qui va être impossible à extraire. La bonne technique, c'est de prendre un nettoyant vétérinaire spécial oreille, vous tirez légèrement sur le pavillon de l'oreille pour étirer le conduit et vous injectez un bon jet de liquide à l'intérieur. Ensuite, vous massez fermement la base de l'oreille pendant quelques secondes. Vous devez entendre un petit bruit de floc-floc et le produit ensuite va décoller les saletés. Vous laissez l'animal se secouer la tête, puis vous essuyez simplement le liquide remonté à la surface avec une compresse autour de votre doigt. C'est rapide et sans douleur.
3: Merci docteur, et toutes vos astuces veto sont à retrouver sur l'application ici, évidemment. Guillaume Grand nous accompagne à 6h46 avec son single « Toi et moi ». ».

0: Grand, toi et moi, à 7h10, on file sur les routes de Touraine avec vous, Victoire Jacquet.
1: Oui, secteur avenue de Gramont, pont du Lac, à Tours, des travaux dès aujourd'hui et jusqu'au 16 octobre, des travaux pour la ligne 2 de tramway. L'accès aux riverains est maintenu. Bien sûr, les cyclistes doivent avoir le petit vélo à côté et le pied à terre. Un cheminement est sécurisé pour les piétons. Vous pourrez donc circuler sans trop de problèmes. Il faudra faire quand même attention dans le secteur avenue de Gramont, pont du Lac, à Tours, juste à l'est des routes, toujours fermées hein, dans le quartier des Fontaines, notamment l'avenue Stendhal, l'avenue Mozart. Il n'y a pas de circulation, il faut passer plutôt par la rue Bellini. Samba.
0: Je l'avais.
1: C'est bon.
0: J'adore. Qui adhère ? Je l'avais. Les 3 plus, bien sûr, c'est des immanquables. 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Victoire, le Val de Cher était à l'honneur vendredi dernier.
1: Oui, des chefs-d'œuvre de la Renaissance, notre fleuve sauvage, du Cher notamment. Un zoo incroyable, pas de doute. On est dans notre coin, c'est notre collègue Stéphane Bern qui présentait vendredi soir dernier la carte au trésor en Val de Cher et en Sologne. C'était sur France 3. Le terrain de jeu s'étire donc le long du Cher, de Bléré jusqu'à la Motte Beuvron, en passant par Montrichard, Saint-Aignan, Cheverny, Selles-sur-Cher. On a nos rivières, nos forêts, nos villages de caractère et nos châteaux. Notre terre d'histoire et de lumière qui nous a re-révélé, si on en doutait, que l'on vit bel et bien au cœur d'un patrimoine prestigieux, mais aussi assez méconnu. C'est ce que l'on révèle, c'est ce que l'on découvre avec Séverine et Louis, c'est les candidats. Et ils étaient assez souvent émerveillés par notre territoire, on les comprend. Si vous avez loupé ce joli moment télé, l'émission La Carte au Trésor est disponible gratuitement sur le site de France TV.
0: Bonne nouvelle également pour les habitants de la métropole. Après l'été, c'est le retour de la Trimobile.
1: Elle vous a manqué. Elle est de retour. La Trimobile s'occupe de tout. Elle s'occupe de vous. Trimobile, un véhicule qui s'installe notamment plusieurs fois par mois à Chambrais-les-Tours, mais aussi dans toutes les villes de l'agglo. On pourra par exemple mettre des textiles, des cartouches d'imprimantes, des radiographies, des piles, des ampoules, des néons et pourquoi pas aussi des montures de lunettes.
0: Et puis il y a aussi des nouveaux déchets maintenant, désormais. Accepté.
1: Oui, il y a les jeux de société qu'on peut mettre, il y a des stylos, des crayons et des petits ustensiles métalliques qu'on peut mettre dès maintenant.
0: Et puis en revanche, par contre, pas de déchets volumineux, pas de gravats non plus et pas de déchets verts.
1: Hein. Voilà, le premier arrêt, c'est 9h à Saint-Pierre-des-Corps, demain, boulevard des Déportés. 14h, ce sera au centre commercial des Perriers à Chambrais pour cette Trimobile. Mercredi, 9h midi, Carodéa à la Tour. Et je termine jeudi à 9h, place de la mairie à Chambrais.
0: Cher monsieur le maire,
1: c'est comme ça que va débuter votre lettre de motivation pour Frédéric Augis. Oui, à jouer les tours, on cherche de nouveaux membres pour le conseil des aînés. Si vous êtes jocondien, si vous avez plus de 60 ans, si vous n'exercez plus d'activité professionnelle, participez donc à la vie de votre commune sur la santé, les travaux, la culture, l'environnement. Les projets de la ville seront directement liés à votre implication. Vous inscrivez votre nom, votre adresse, votre date de naissance et puis vos petites motivations sur un courrier adressé donc à l'attention de monsieur le maire à l'hôtel de ville de Jouy. Il vous recontacte très prochainement. Tout ça, faut le faire avant le 10 septembre prochain.
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0: Ici c'est vous et Clément Cousin, c'est votre émission à partir de 9h dans laquelle vous témoignez. La question d'aujourd'hui, le thème d'aujourd'hui plutôt, c'est partir en vacances en septembre. Do you
1: remember? Avec ça dans la voiture.
0: Do you Septemberist? J'aime bien faire ça aussi. Pour les vacances, vous préférez vous partir en septembre? Alors la question c'est pourquoi? Est-ce que c'est le prix, la tranquillité, la météo, le travail peut-être? Qu'est-ce qui motive votre choix pour partir en septembre justement en vacances? On vous a tendu le micro et pour Jean-Paul, c'est un peu le mélange de tout ça.
4: Parce que c'est plus calme, il fait moins chaud, c'est souvent moins cher. Il y a moins de monde, donc c'est aussi la raison. Mais bon, pourquoi pas.
1: Selon une étude Ipsos hein, de l'année dernière, vous êtes 37% des Français à privilégier septembre pour partir en vacances, plus d'un tiers. C'est pas mal quand même. À noter que les réservations pour septembre, elles bondissent cette année par rapport à l'année dernière, notamment avec la météo hein, qu'on a eu cet été. La tendance devrait continuer de progresser. Vous êtes peut-être en train d'y réfléchir vous aussi.
0: Ouais, et vous nous le dites d'ailleurs maintenant, pourquoi vous êtes septembriste, pourquoi vous souhaitez le devenir peut-être. Vous laissez vos messages vocaux sur notre WhatsApp au 02 47 38 10 20. On écoute Niagara. Ils doivent s'en aller, eux. Donc, ça tombe bien, on est en septembre, ça colle.
1: Et pourquoi pas faire la Loire à vélo aussi en septembre? Ça peut être super agréable.
0: Il fait un peu plus frais en plus, c'est
1: pas mal. Est-ce que vous vous y mettez? WhatsApp, hein, 02 47 38 10 20.

0: Dois m'en aller, le groupe Niagara à l'instant, 6h57.
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0: Tous les jours, Fred Ballard met l'humour en tube avant le journal de 7h et ce matin, elle se demande comment on peut garder le sourire après 4 épisodes de canicule, 4 vagues de chaleur, une sécheresse et des tornades, et ben, peut-être en chantant.

c'est sûr que les escargots en bavent un petit peu. Et pas que. C'est peut-être aussi la fin des haricots, mais pas la fin des parodies poilantes. Ingrid Courrèges, Ami, Kenji Girac en boîte. Mais c'est pour la bonne cause.

voyons le bon côté de la sécheresse. Hein. Ceux qui d'habitude sont moqués quand ils chantent faux vont pouvoir monter des chorales de losers pour faire tomber la pluie avec Maître Gims au répertoire. Ah,

0: pas des douches, mais des bains.
1: Ah bah oui, une douche à trois tous les 8 jours, c'est ce qui nous pend au nez. Hein. Mais Frédéric Fromet nous donne quand même envie de chanter sous la douche et de nous marrer sous la pluie. C'est toujours ça de prix.
2: Merci Fred Ballard, l'humour en tube, c'est sur l'application Ici comme tous les jours.
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4: Merci d'être avec nous ce matin sur votre radio Ici Touraine, il est 7h.
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6: Tous les ans, le chiffre fait son petit effet. 200 000 personnes dans les rues. Le dimanche de la braderie à Tours, c'est plus que la population de la ville. 700 exposants, 31e édition. Vous en avez peut-être profité pour faire des bonnes affaires. Il fallait être motivé, nous disent ceux qui en ont profité.
7: On a essayé de se lever très tôt, justement. On savait que c'était à 8h30. Moi, à 8h15, j'étais déjà dessus. Je savais déjà où il fallait que j'aille. Donc, c'était en priorité enfants. On sait qu'après, il n'y a plus rien. Donc, trop de monde, plus rien. Donc, ça ne sert à rien.
8: Des fois, on peut faire. Il y a des occasions. Mais bon, arrivé à mon âge, maintenant, on éprouve moins d'aller acheter des vêtements ou n'importe quoi. Voilà, bon.
9: Là, c'est la braderie, c'est l'occasion. Mais
8: c'est, c'est l'occasion. Et puis, ça fait voir plein de choses, quoi.
7: Pour habiller les enfants, surtout deux petites filles. Ouais, on attend. Dans les grosses promotions, ouais. On y va tous les ans, donc c'est vraiment un plaisir. On permet de se retrouver, de découvrir pas mal de choses. Donc voilà, tous les ans, on est là, au rendez-vous.
9: C'est ça, et s'il y a des bonnes affaires à faire, c'est pas plus mal aussi, mais c'est pas forcément pour ça qu'on y vient.
6: Et les commerçants aussi étaient ravis après un été caniculaire compliqué pour les boutiques de centre-ville. Ça fait du bien, c'était le mot d'ordre. Vous les lisez, ces réactions, sur le site et l'application Ici Touraine.
2: Des zigzags sur l'autoroute pour fêter un mariage.
6: Ça s'est fini en interpellation hier après-midi. Quand trois de ses participants au mariage ont mis le bazar sur l'A10 en Nord-Touraine, Pauline Aubel.
10: Il est 14h hier après-midi quand ce cortège de mariage, composé d'environ 15 véhicules, roule sur l'A10 en direction d'Orléans. Trois hommes au volant de deux voitures et d'une moto se livrent alors à des manœuvres dangereuses. Ils roulent à vive allure et zigzaguent en plein milieu de l'autoroute. Un comportement qui provoque d'ailleurs rapidement un bouchon derrière le cortège. Les gendarmes se lancent alors à leur poursuite. Le temps de remonter la file de véhicules, ils réussissent finalement à intercepter les trois conducteurs au niveau du péage de Blois. Un hélicoptère de la gendarmerie de Tours est également déployé en renfort. Sur place, les 15 personnes présentes dans le cortège sont contrôlées. Le bilan, 3 permis retenus et 3 véhicules placés en fourrière pour les faits de rodéo. Les gendarmes effectuent également des dépistages aux stupéfiants. L'un des conducteurs est contrôlé positif, entraînant une 4e rétention de permis.
6: Une procédure judiciaire a été ouverte. Tous les détails sur ici.fr. Il se remobilise 3 mois après la mort de Liana. Manifestation contre les violences sexuelles à 19h devant le palais de justice de Tours ce soir. Après la mort de cette collégienne de 11 ans dans le Gers, alors que le suspect faisait l'objet de plusieurs plaintes, le gouvernement avait lancé une proposition de loi intégrale. Elle est présentée aujourd'hui à l'Assemblée nationale en commission. On vous détaille ses principales mesures sur ici.fr.
2: Plus cher, moins grand et en retard.
6: Ça fait pas mal de mauvaises nouvelles. Pour Beaucite, qui doit accueillir des personnes sans abri à Tours-Nord, quartier Paulbert, 65 personnes et non plus 90. Ça coûtera 1,7 million et non plus 1,4 million. Et ça ouvrira à Noël au lieu du mois de novembre. La date a été actée vendredi alors que le temps presse parce que Beaucite doit accueillir les personnes qui occupent les casernes Beaumont, la MIP, la Maison Internationale Populaire. Explication de Marie Quinton, adjointe au logement à la ville de Tours.
11: Quand il y a des travaux, c'est toujours soumis à un certain nombre d'aléas, mais tout avance pour que le bâtiment soit disponible pour les vacances de Noël, avec donc des travaux qui se finiraient fin novembre, et puis ensuite les délais incompressibles de réception des travaux.
12: Et d'ici, d'ici les vacances de Noël, qu'est-ce qui va, vous avez avoir une attention particulière là pour ces gens qui sont installés aux casernes? On le sait, ils sont expulsables à tout moment.
11: L'attention particulière, elle se porte d'abord sur les gens qui sont là en situation de précarité, en situation de vulnérabilité et qui font un examen des situations sociales du sur-mesure. Bien sûr, la mairie a toujours été là, la mairie a toujours été mobilisée pour refuser les expulsions sans relogement dans un souhait de travail en commun, de coordination avec l'ensemble des acteurs publics au département, les services de l'État et la préfecture.
6: Projet à retrouver en détail sur notre site. C'était il y a une semaine la rentrée et les promesses de rentrée. Celle-là, notamment au micro ici Touraine du directeur académique en Indre-et-Loire.
13: Il y aura un professeur devant chaque classe, on y a bien surveillé.
6: Un professeur devant chaque classe. classe vraiment. L'enquête du syndicat SNES-FSU, majoritaire au collège et au lycée, dit l'inverse, Noémie Bonin.
0: Il manque au moins un professeur dans plus de la moitié des établissements scolaires, des postes non occupés donc, y compris quand ce sont des absences prévisibles depuis longtemps, comme les congés maternité ou parentaux par exemple. Les disciplines les plus touchées sont les maths, le français, la physique-chimie ou encore l'anglais. Ces problèmes de recrutement et de remplacement touchent toute la France, mais sont plus criants dans les académies de Versailles, Toulouse, Nantes et Créteil. Les collèges et lycées ne manquent pas seulement d'enseignants. Dans 17% des établissements en moyenne, il y a pénurie d'AESH, les accompagnants d'élèves en situation de handicap, de surveillants aussi dans 14% des cas. En tout donc, les deux tiers des collèges et lycées n'ont pas leur équipe éducative et pédagogique au complet. C'est légèrement moins que l'an dernier, la proportion était de 3/4 dans une enquête similaire. Le manque de professeurs est lui équivalent à la rentrée 2025.
6: Enquête menée la semaine dernière qui se base sur les réponses de personnel travaillant dans plus d'un millier d'établissements représentatifs.
2: Le premier tirage du loto du patrimoine, c'est aujourd'hui.
6: D'aujourd'hui au 21 septembre, il y aura 8 tirages de ce loto dédiés à ce programme incarné par notre collègue Stéphane Bern qui est décidément partout et qui sert à sauver des sites historiques partout en France. Ça peut vous permettre à vous de gagner 4 millions d'euros et puis ça contribue à sauver notamment cette année la serre horticole du domaine de la Chute à Champceaux-sur-Choisille. Et puis un petit bout du centre Pompidou s'installe à Vouvray cette semaine, comme il est fermé, le musée parisien. Eh bien le MUMO, son musée mobile, est à découvrir à partir d'aujourd'hui et jusqu'à vendredi sur le parking du Super U à l'intérieur. Pompidou Circus, exposition consacrée donc à l'univers du cirque avec des œuvres notamment de Matisse, Picasso ou Chagall. C'est totalement gratuit.
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6: Le ciel est dégagé et il fait chaud aujourd'hui, Victor Jacques.
4: Oui, précisément ce lundi, il fait bon déjà ce matin quand vous mettez le nez dehors. Ça sera aussi lourd qu'hier dans l'après-midi. Pas de pluie, pas de vent avant demain. Retour des averses ce mardi, des averses qui vont nous accompagner toute la journée sur tout le 37, sur tout le 41 du matin au soir dès demain. On en profite aujourd'hui. Venez, on parle que de ce lundi. 17 degrés au réveil à Neuville-le-Roi, 19 à Beaulieu-les-Loges. Ça monte cet après-midi, 29 à Ambillou et Saint-Romain-sur-Cher, 30 à Tours et à Chinon, 30 aussi aux Ermites, une petite commune du Nord-Touraine qui se réveille depuis quelques jours avec une toute nouvelle épicerie, le panier ermitois repris par Alain et Daniela. On les salue ce matin, la maxi du jour 31. C'est pour Preuilly-sur-Claise, pour circuler ce matin dans l'agglomération de Tours, notamment à 7h07. Aucun gros souci, que ce soit sur la Rocade, sur l'A10 ou dans le centre-ville. Ça circule très bien. Je vous rappelle juste ces travaux. Avenue de la République à Chambray, devant le CHU Trousseau, qui arrive même d'ailleurs au niveau du parc de Grandmont avec les facs. Vous êtes déjà bien ralenti avec tous ces travaux toujours en cours. Bon courage.
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2: 7h08, et pour être sûr que vous démarriez bien la semaine en ce lundi, on vous embrasse très fort et Alain Souchon se joint à nous.

0: Alain Souchon à 7h12.
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0: Bonjour, nous sommes en septembre, lundi le 7, Victoire.
3: Oui, et c'est la semaine 37 oui. Sur notre calendrier. 37, Indre-et-Loire. Allez, on y va, semaine de la rillette oui. De Tours. À 7h25, on joue ensemble ce matin pour vous faire gagner vos deux pots de rillettes de Tours de 230 grammes. Miam, miam, miam, oui. Il est tôt. Vous êtes peut-être au réveil, au café. Mais à partir de 11h30, midi, vous serez super content d'avoir joué avec nous. Deux invitations pour le domaine de Chaumont-sur-Loire également, avec ce joli festival ouais. International des jardins en ce moment sur le thème du cinéma. Et on rajoute aussi, avec les rillettes, des petites tomates, deux invitations pour le festival de la tomate et des saveurs. C'est à la Bourdésière, à Mont-Louis-sur-Loire. Ce week-end, on en profite, vous jouez avec bah nous oui. D'ici une petite demi-heure.
0: On vous offre des rillettes, donc on vous fait bouger pour éliminer après les rillettes. C'est sympa,
3: c'était
0: non?
3: C'était pas mal, c'est bien, c'est équilibré.
0: Dans 10 minutes, quelqu'un que vous adorez, Victoire, nous chantera son tout premier tube.
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0: C'est Mylène Farmer qui nous rejoindra.
3: Elle a commencé dans un bar à Chinon.
0: Oui,
3: je vous promets, elle était invitée par nos collègues de France Inter. À l'époque, on est au tout début des années 80. Et le présentateur dit, bon, bah voilà, il y a une jeune fille qui arrive, elle va nous chanter un tube. Elle s'appelle Mylène Farmer. C'était chez nous, là aussi, Cocorico. Wow.
0: La Cocorico, la classe. Merci beaucoup pour cette anecdote. 7h15, tout à l'heure, on parle du PCE, le passeport culturel étudiant en Touraine, avec Émilie Mendonça dans sa chronique. 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

0: favorables à la vaccination. Le problème, c'est beaucoup plus simple. On ne sait plus très bien ce qu'on a reçu, ni quand. Parce que pour répondre, encore faudrait-il remettre la main sur son carnet de santé, celui en papier avec les étiquettes des vaccins, les tampons du médecin. Pourtant, aujourd'hui, on a Mon Espace Santé. Vous savez, son carnet de vaccination électronique. En théorie, tous nos vaccins devraient finir au même endroit. En théorie. Parce que, encore faut-il que les professionnels de santé les renseignent. Et les médecins, par la voix de leur syndicat, expliquent que ça n'est pas simple. Il faut entrer les informations, naviguer dans les logiciels, prendre quelques minutes. En plus, dans une consultation, la Cour pointe justement la difficulté à convaincre tous les professionnels de s'emparer de l'outil. Et ce n'est pas seulement un problème administratif. Prenez la rougeole. 873 cas ont été recensés en France l'an dernier, plus 80%. Et parmi les personnes concernées par la vaccination, dont on connaissait le statut, 2 sur 3 n'étaient pas ou pas complètement vaccinés. Quand il y a une épidémie, que le carnet papier est perdu et que le carnet numérique est incomplet, on est dans le flou. C'est quand même un paradoxe. On sait très bien vacciner les Français, mais on ne sait pas toujours dire lesquels l'ont été. Alors finalement, pour savoir si vous êtes à jour, le plus efficace reste peut-être encore de retrouver votre bon vieux carnet de santé.
1: Allez, bon courage pour aller le débusquer dans vos tiroirs ce matin. Victoire Jacquet, on regarde le ciel avec vous à 7h17.
2: Et bien justement, on voit encore bien la lune, ce joli croissant. Une chose est claire pour aujourd'hui, c'est le ciel. Il est bien dégagé, il va faire tout simplement super beau.
3: Ouais, et ce matin, il fait déjà assez doux pour vos relevés météo que vous nous postez sur le Facebook d'Issitouane. 16 degrés à Bléré chez Michel, 17 degrés à Véretz chez Aurélia.
2: 17 à la Chapelle Blanche Saint-Martin au réveil aussi selon Météo Centre, 19 à Barou, 30 degrés à Chéillé et à Tours cet après-midi.
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3: Ici ça marche à 7h17 tous les jours, les initiatives, les personnes, les entreprises qui impactent la Touraine. C'est avec vous Émilie Mendonça. Bonjour Émilie.
5: Bonjour.
3: Et Émilie, aujourd'hui on parle passeport culturel pour étudiants.
5: Exactement, c'est le PCE, trois lettres magiques qui ont séduit l'année dernière 5509 étudiants de l'université de Tours, à Tours et à Blois, puisque l'université de Tours a aussi une antenne à Blois. Et on peut comprendre qu'ils aient été séduits parce que en déboursant seulement 8 euros, ça leur donne accès à des dizaines de spectacles et activités culturelles à prix très très réduit. Et alors ce ne sont pas seulement les activités organisées par l'université ou les associations étudiantes, puisqu'au fil du temps, c'est tout un réseau d'acteurs culturels qui s'est développé autour de ce passeport, par comme les autres, pour aider les jeunes à accéder à des spectacles. Donc à l'heure actuelle, par exemple, le PCE compte 74 structures partenaires, parmi lesquelles on trouve la salle de spectacle La Pléiade de la Riche, le Petit Faucheux, le Théâtre Olympia, l'Opéra, le CCNT. Je ne vais pas faire toute la liste, vous avez compris le principe. Presque toutes les salles de spectacle de la métropole Tourangelle, ainsi que des associations culturelles, des cinémas, des musées, des bibliothèques, sont partenaires de ce passeport à Tours et à Blois. Et pour ces salles et ces acteurs culturels, c'est important d'être partenaire parce qu'au-delà de donner accès à la culture, c'est aussi l'occasion d'attirer un public jeune, parfois un vrai défi pour eux, donc ils conquièrent aussi peut-être de futurs habitués. Et pour les jeunes, dans la pratique, c'est très simple parce que si à l'origine, le passeport culturel étudiant avait vraiment la forme d'un passeport, c'était un petit livret papier qu'on avait dans le sac. Là, aujourd'hui, c'est juste un autocollant qu'on rajoute sur la carte étudiant. Donc vraiment, hop, c'est parti une fois qu'on a la petite vignette.
3: Alors, vous parlez d'origine de ce système, Émilie, mais ça a été créé il y a longtemps.
5: Ça remonte quand même aux années 90. À l'époque, de nombreuses universités en France prennent conscience que les étudiants n'ont pas forcément un accès facile à la culture. Et donc, il y a pas mal d'universités qui se bougent pour ça. À Tours, il y a un premier test en 93 avec une carte culture. Et puis, dès 94, c'est le fameux PCE qui naît. À la même époque, deux ans avant, il y avait Toulouse, Limoges ou Strasbourg qui créaient leur système. Un an avant Tours, il y avait aussi Poitiers ou Metz, entre autres. C'était donc un gros événement à Tours à l'époque et une vague nationale. Mais à Tours, on avait affichage, minibus aux couleurs du PCE pour promouvoir tout ça. Aujourd'hui, plus besoin de promouvoir vraiment. Les étudiants sont bien au courant et on le comprend, c'est une belle chose. Après, comment ça se passe ailleurs? Sans vouloir éveiller des querelles locales, disons qu'à Orléans, ils ont une très belle salle de spectacle avec une très belle programmation pour les étudiants, mais ils n'ont pas de carte. Enfin, moi, je dis ça. Je dis rien. En tout cas, les étudiants tourangeaux, eux, peuvent compter sur ce PCE grâce à un service culturel qui se bouge toute l'année pour proposer des activités à la salle Télème et donc avec des salles partenaires.
3: Et nous, on peut compter sur vous pour nous faire découvrir toutes ces initiatives tous les matins à 7h17. Et ici, ça va.

0: D'ailleurs, ça devient aussi une émission à part entière, vous le savez maintenant, sur votre radio ici Touraine, tous les jours à 10h avec Nicolas Bedin. Ce matin, lui, en cette semaine 37, et évidemment, il va décortiquer, le succès des rillettes IGP de Tours. On ne pouvait pas passer à côté. On joue ensemble ce matin, on vous les fait gagner, vos rillettes. Vous aussi, il n'y a pas de raison, 230 grammes de rillettes x2, puisqu'il y a deux pots de rillettes à gagner. Et deux invitations également pour le domaine de Chaumont-sur-Loire, avec son Festival International des Jardins et Châteaux sur le thème du cinéma. Deux invitations aussi pour le Festival de la Tomate et des Saveurs à la Bourdaisière, à Mont-Louis-sur-Loire. Vous serez gâtés, vous aurez de quoi vous occuper et bien manger.
1: C'est un vrai panier garni ce matin, franchement. Pour ça, vous jouez avec nous au vrai du faux. Vous le savez, c'est un jeu qu'on a mis en place depuis la rentrée. Le but, c'est de nous appeler au 02 47 38 10 20. On va vous donner trois propositions d'actualité sur quelque chose qui s'est déroulé, pourquoi pas, dans les derniers jours. On a essayé de vous donner des petites blagues parmi ces trois propositions. Il y en a deux qui sont vraiment fausses. Une est vraie. À vous de trouver la bonne. Et si c'est le cas, vous avez donc les rillettes. Vous avez le domaine de Chaumont, avec en plus, je crois, un jardin ici Touraine.
0: Tout à fait, Jurassic Plante.
1: Voilà, vous allez voir tout ça. Et puis le Festival de la Tomate et des Saveurs, super belle manifestation qui revient tous les ans pour aussi aller voir tous les conseils de Nicolas Toutain et du prince jardinier, le prince Louis-Albert de Breuil. Vous pouvez le rencontrer, lui demander plein de belles choses. 02 47 38 10 20 ce matin.
0: Et surtout, n'écoutez pas votre maman aujourd'hui parce qu'il paraît qu'elle a tort. C'est Mylène qui le dit, c'est pas moi. 7h22, on chante avec Mylène Farmer.

0: Et on l'aime, Mylène Farmer. Maman a tort, 7h26. On joue ensemble pour deux pots de rillettes de Tours IGP, 230 grammes, que ça va être bon. Et deux invitations pour le domaine de Chaumont-sur-Loire, son festival international des jardins. Plus encore deux invitations pour le festival de la tomate et des saveurs à la Bourg des Herbes, Mont-Louis-sur-Loire. Et on accueille Judith ensemble de Tours. Bonjour Judith.
1: Bonjour Yann, bonjour Victoire.
0: Et bonjour Thomas.
2: Bonjour Judith.
1: Ah pardon, bonjour Thomas.
0: Victoire, vous rappelez les règles du jeu à Judith?
3: Ouais, Judith, on se retrouve maintenant tous les jours, hein, juste avant 7h30 pour jouer au vrai du faux. On va vous donner trois propositions sur l'actualité en Touraine. Deux sont fausses, une seule est vraie. Voici ce sur quoi on vous embête aujourd'hui. À quoi pouvait-on assister ce week-end à Richelieu? Thomas, une idée?
2: Un rassemblement de voitures anciennes, parce qu'il y a des passionnés à Richelieu.
3: Yann?
0: Un rassemblement de cardinaux en hommage au cardinal de Richelieu, peut-être.
3: Ou alors, Judith, est-ce que ça peut être un rassemblement de passionnés de chats? Parce que c'est bien connu, le cardinal en avait 14. Des voitures anciennes, un rassemblement de cardinaux ou un rassemblement de passionnés de chats? Judith, on vous écoute.
1: Voiture ancienne.
2: Ça s'appelle la locomotion. C'est tous les deux ans. Il y avait au moins 600 véhicules, des voitures anciennes et de collection. Bravo.
0: Bravo,
2: c'était
0: Judith.
2: C'était la bonne réponse. 12 000 visiteurs.
0: Vous étiez au courant, Judith? Vous y étiez peut-être?
1: Non, j'étais à la braderie hier. J'ai fait un petit peu de shopping.
3: Vous avez trouvé quoi de beau?
1: Oh, je me suis trouvé des petites. Je me suis trouvé des cachemires magnifiques.
3: Pas de marque.
1: 70%.
0: Allez.
1: À 35 euros. Et puis une paire de chaussures et des petites bottines Santiago à 80 euros.
0: On se refuse rien.
1: Mais on va dire que c'est original et que ça va être joli. Donc c'est pour que ça que la vie est faite. Pour être original et joli et profiter de la vie quand on le peut. Et quand on a la possibilité de le faire.
0: Vous avez bien raison, Judith.
3: Nickel, Judith. Bah, bravo en tout cas pour ce joli cadeau qui vous attend. Okay. Les rillettes, Mont-Louis, c'est bon, et Chaumont.
0: Vous les aviez fait d'ailleurs ces deux festivals là, celui de Chaumont et celui de Mont-Louis sur
1: Chaumont, j'ai déjà fait et là je voulais absolument y aller parce que c'était
0: le cinéma.
1: Et, je sais qu'il y a un petit moment où il y a Chantons sous la pluie avec un parapluie et de l'eau qui coule de partout.
0: Et bah vous irez grâce à ICI Touraine, Judith.
1: Voilà,
0: merci beaucoup, à bientôt.
3: Salut.
0: Bravo encore.
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0: Et je l'oublie à chaque fois. Dans l'actu ce matin, Thomas Coignac.
2: Le futur centre d'hébergement de Beaucite à Tours-Nord ouvrira pendant les vacances de Noël, un mois plus tard que prévu. Annonce de la mairie, c'est là-bas que doivent s'installer la soixantaine de personnes qui occupent la MIP, la Maison Internationale Populaire, aux casernes Beaumont, des sans-abri en théorie, expulsables à tout moment. Ils venaient pour un mariage, ils sont repartis sans permis. Quatre permis retirés hier au péage de Blois. Un cortège de mariage a fait des zigzags en pleine autoroute du côté d'Autrèche. Les détails sur ici.fr. Et puis les clubs de sport Tourangeau saluent la mesure. Le pass sport cette année, c'est de nouveau pour les plus jeunes. Une aide de 50 euros par enfant pour les familles les plus modestes.
6: Imaginez, j'ai trois gosses qui vont faire du sport. À 150 euros, c'est énorme. Ça va m'aider, oui. Beaucoup, beaucoup même.
2: Ça incite effectivement à inscrire les enfants et ça soulage les clubs. On en reparle dans deux minutes, juste après, à 7h31. Le tour de l'actu en France et dans le monde en 90 secondes avec Valentine Letesse.
3: Une
7: une semaine après la rentrée des classes, il manque toujours des profs, des CPE, des accompagnants dans les deux tiers des collèges et lycées de France. Résultat d'une enquête du SNES, FSU, principal syndicat enseignant dans le second degré. Liana, Lola, Chloé, Maëlys ou encore Loana, violée et tuée à 10 ans par un homme jugé à partir d'aujourd'hui dans les Ardennes. Pour une réforme majeure dans la protection des femmes et des enfants, la loi contre les violences sexistes et sexuelles arrive aujourd'hui à l'Assemblée et les manifestations pour accélérer son vote reprennent dès ce soir devant les tribunaux de France. Troisième course à l'Élysée pour Fabien Roussel. Le secrétaire national du Parti communiste a officialisé hier soir sa candidature à la présidentielle de 2027. Il rejoint les très nombreux candidats sur la ligne de départ à gauche. C'est un moment grave en Europe. La réaction de notre ministre chargé de l'Europe après la victoire en Allemagne de l'AFD, parti d'extrême droite, aux élections régionales en Saxe-Anhalt, une première depuis 1945. 170 000 passagers du monde entier bloqués en Indonésie à cause d'un volcan en éruption depuis ce week-end. Les autorités ont fermé 8 aéroports du pays, dont le plus fréquenté à Jakarta. Jusqu'à 39 degrés encore annoncés dans le sud-est de la France. 6 départements sont maintenus en vigilance orange pour canicule avant une baisse nette des températures à partir de mercredi, prévient Météo France. Et puis à vos tickets pour le premier tirage ce soir du loto du patrimoine pour soutenir la restauration de nos monuments.
2: Et qui aide notamment chez nous à restaurer la serre horticole du domaine de la Chute. C'est à Chanceaux-sur-Choisille. Si vous avez de jeunes enfants et qu'ils veulent faire du sport, vous les avez peut-être inscrits ce week-end dans les forums des associations et vous avez peut-être profité du Pass Sport, cette aide de 50 euros par enfant pour les foyers les plus modestes. Nouveauté de cette année, enfin retour à ce qui se faisait avant, les enfants les plus jeunes de 6 à 13 ans peuvent de nouveau en bénéficier. C'est une bonne nouvelle pour les familles modestes, mais aussi pour les clubs sportifs Tourangeau, Pauline Aubel.
8: Pour Patience, la rentrée sportive, c'est 3 inscriptions à payer. Ces enfants âgés de 7, 9 et 12 ans font tous du football. Alors évidemment, le retour du pass sport est de 50 euros par enfant, ça aide.
6: Imaginez, j'ai 3 gosses qui vont faire du sport, à 150 euros, c'est énorme. Ça va m'aider, oui. Beaucoup, beaucoup même.
8: Car le prix des licences sportives monte parfois à des centaines d'euros. C'est ce qu'explique Sophie, maman d'une fille de 11 ans.
9: La gym, c'était 300 euros. Donc ça aide un peu, c'est mieux que rien.
8: Et pour les clubs sportifs aussi, l'élargissement du dispositif est un grand soulagement. L'année dernière, sa suppression s'était faite ressentir. Une perte de 5% d'adhérents pour la fédération de football du département, par exemple. Pareil pour le basket ou le judo. Michel Petitbon est président de la fédération de basket d'Indre-et-Loire.
10: Sur les catégories concernées par l'arrêt du passe sport, on a perdu 250 licenciés sur l'ensemble du département. On ne peut pas certifier que ce soit l'ensemble de cette perte liée à l'arrêt du passe sport, mais malgré tout, il y en a une grosse partie.
8: En cette rentrée, les clubs espèrent donc voir revenir les plus jeunes.
10: L'avenir des sports, c'est toujours basé sur l'arrivée des plus jeunes, des 6-13.
8: Pour les familles éligibles, vous aurez jusqu'au 31 décembre pour utiliser les 50 euros auprès d'un club.
2: Et le passe sport, ce n'est pas que pour les enfants, c'est aussi pour les étudiants boursiers et pour les jeunes en situation de handicap. C'était un week-end ensoleillé, chaud, lourd, parfois aussi, Victoire, ça continue cette semaine.
3: Exactement, ce lundi, il fait bon déjà ce matin. Quand vous mettez le nez dehors, ce sera aussi lourd qu'hier, effectivement. Pas de pluie, pas de vent. Avant demain, elles vont arriver, ces petites averses selon Météo France qui vont nous accompagner toute la journée sur l'Indre-et-Loire. Et le Loir-et-Cher, pardon, j'ai mangé ma barre de céréales. Il faut que je digère. On profite aujourd'hui donc avec ce soleil. 17 degrés au réveil à Neuville-le-Roi. 19 du côté de Beaulieu-les-Loges, ça va monter cet après-midi. 29 à Ambillou, à Saint-Romain-sur-Cher. On va également avoir 30 degrés à Tours, 30 à Chinon, 31 à Abilly, à Pont-le-Voix et à Chenonceau à 7h35 sur vos routes ce matin. Pas de difficultés majeures à Tours-Nord. Plus compliqué dans le centre-ville de Tours. Boulevard Hortelou, ça commence à s'encombrer ce matin. Un petit peu de monde aussi. Boulevard Béranger vers la rue Giraudot. Et puis si on va vers le sud de Tours, les quartiers habituels. Quartier Saint-Sauveur, route de Savonnières précisément. Vous commencez à être nombreux. Je vous rappelle évidemment ces travaux. Au niveau du parc de Grandmont, avenue de Bordeaux, avenue du Grand Sud. Déjà pas mal de monde ce matin. Et une petite dizaine de minutes de temps de trajet en plus. Si vous voyez quoi que ce soit, un seul numéro. 02 47 38 10 20. Vous êtes nos yeux sur la route.
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0: En 1984, Cookie Dingler a décidé d'écrire une chanson ode à la libération de la femme. Bon, c'est un peu cliché maintenant, en 2026. Hein. Vous allez voir quand même que ce qui est dit dedans, c'est pas très moderne. Mais pour l'époque, ben, c'était une sorte de clin d'œil. Il est 7h36.

0: Kid Dingler avec Femme Libérée, il est 7h39.
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2: Et vous avez choisi Ici Touraine pour vous réveiller. Très bon choix. On recevra dans un instant Cédric Raguin. C'est le président de la FNSEA 37. Il sera l'invité d'ici matin à 8h moins le quart pour revenir en détail sur les annonces du gouvernement concernant l'agriculture.
0: Et puis côté musique, Fool's Garden dans moins de 5 minutes.

0: chose à vous dire, figurez-vous.
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0: Enfin, c'est plutôt vous qui avez des choses à nous dire, puisque ici c'est vous et Clément Cousin. C'est à partir de 9h votre émission où vous témoignez. Et aujourd'hui, on témoigne du fait que des fois on part en vacances un petit peu en décalé, c'est pas plus mal. Ouais, ben je la referai à chaque fois tellement je l'aime bien. Pour les vacances, vous préférez partir en septembre. Donc on s'adresse à vous, les septembristes. Pourquoi ce choix? C'est le prix, la tranquillité, la météo, votre travail peut-être qui vous oblige à partir en cette période. Qu'est-ce qui motive votre choix? On vous a tendu le micro. Et pour Monique, c'est plutôt une pause tranquille et économique avant de reprendre le train-train de l'année.
2: Oui, mais je sais pas, c'est une petite échappée aussi avant les activités, parce qu'en tant que retraité, nous avons plein d'activités. Hein, donc il est encore temps. Et c'est vrai qu'il y a une atmosphère un petit peu différente. La vie heureuse des retraités, finalement. Et le côté un peu moins cher, oui. Quoique, bon... Après, on le paye ailleurs. Si vous allez dans les restos, c'est pas parce que vous venez de la Vendée que vous allez payer moins cher que les Américains.
3: Oui, justement, selon Ipsos, vous êtes un petit peu plus d'un tiers à privilégier septembre pour partir en vacances. Jean-Bernard Carrier est journaliste, auteur de guide pour Lonely Planet. Et pour lui, le mois de septembre, c'est la période idéale pour partir en vacances. Il y trouve de nombreux avantages, à commencer, on l'a dit, par de belles économies pour le porte-monnaie.
4: Alors, le rapport qualité-prix, il est vraiment excellent. Il y a des prestataires qui divisent quasiment par deux leur tarification d'hébergement, par exemple, dès en ce moment. Vous avez des conditions météo qui sont optimales et vous avez des conditions de visite qui sont optimales, vraiment. Et puis les gens qui vous accueillent dans toutes ces régions que j'ai citées, ils retrouvent une forme de respiration eux-mêmes, donc ils vous accueillent dans de bien meilleures conditions. Donc les rapports que vous avez avec les gens que vous allez rencontrer dans toutes ces régions, dans tous ces pays en septembre, ils sont beaucoup plus naturels, beaucoup plus spontanés. Et ça aussi, ça fait le piment d'un voyage.
0: Et oui, c'est bien pimenté le mois de septembre. Et puis c'est aussi beaucoup plus doux. Des fois, il y a de beaux étés indiens. Dites-nous vous, maintenant, pourquoi vous êtes un septembriste ou une septembriste? Pourquoi vous souhaitez le devenir, peut-être, ça va vous tenter de plus en plus, peut-être, de partir en septembre. Vous nous laissez vos messages vocaux sur notre WhatsApp d'ici Touraine. Le numéro, c'est le même, 02 47 38 10 20.
3: On a déjà un joli message de Mamour. J'adore votre nom, oui. Les vacances en septembre, nous avons découvert l'année passée que c'était sympa de passer. C'est les premières semaines de septembre en vacances et donc ils sont allés dans le sud du Portugal. Merci Mamour, qui s'appelle plutôt Bruno, pour votre témoignage sur le WhatsApp.
0: Et vous faites comme lui.
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0: 7h44, comme tous les jours, l'invité d'ici matin, 1 milliard d'euros. Le gouvernement a annoncé vendredi son plan d'aide à l'agriculture après la sécheresse et la canicule. Pour y revenir, Thomas Coignac, vous recevez ce matin le président de la FNSEA en Indre-et-Loire.
13: Bonjour Cédric Raguin.
14: Bonjour.
13: Le gouvernement avait à peine dit ce sera 1 milliard d'euros, que la FNSEA disait ça aurait dû être 2. Si ça avait été 2, vous en aurez demandé 4?
14: Je ne sais pas si on aurait demandé 4, mais ce qui est sûr que 1 million d'euros, ça ressemble plus à de l'effet d'annonce, parce qu'il faut bien regarder ce qu'il y a dans ces 1 milliard d'euros. Dans les 1 milliard d'euros, il y a déjà nombre d'enveloppes qui étaient déjà initialement affectées à l'agriculture. Alors au final, ça fait quelques dizaines, on va dire peut-être 100 millions, qui ont été réaffectés en plus sur l'agriculture.
13: Vous parlez de ce fonds d'indemnisation, notamment, qui était déjà prévu, mais qui sera forcément assez élevé, vu les dégâts causés par la canicule et la sécheresse.
14: Un milliard d'euros, ça paraît beaucoup, mais c'est vrai qu'aujourd'hui, c'est inédit. Aujourd'hui, toutes les productions sont touchées, toute la France est touchée quasiment. Et si on s'amuse à faire un peu le calcul par le nombre d'agriculteurs, à la fin, ça fait pas grand-chose pour l'agriculture. Aujourd'hui, il y a quand même des enjeux forts pour l'agriculture, hein, qui sont de maintenir une agriculture familiale comme on la connaît, parce qu'aujourd'hui, en Indre-et-Loire, par exemple, la ferme Indre-et-Loire, les fermes à moyenne, je crois que c'est 160 hectares la moyenne, même pas, peut-être 120 hectares, mais c'est pas des grosses exploitations qu'on a en Indre-et-Loire. Et demain, si il y a rien qui est fait, la ferme 37 va disparaître aujourd'hui.
13: Ça reste assez important quand même, 120-160 hectares de moyenne, Cédric Raguin.
14: Non, aujourd'hui, ça fait pas beaucoup quand même. Pour aujourd'hui, il faut quand même se rappeler qu'agriculteur, ça reste un métier. Il faut pouvoir se dégager un revenu pour vivre convenablement. Hein. N'importe quelle personne qui travaille, qui a un travail salarié, aspire à gagner à minimum le SMIC. Et au SMIC, il faut se rappeler qu'on fait pas grand-chose quand même. Et aujourd'hui, il faut quand même voir qu'un agriculteur, aujourd'hui, le revenu moyen en Indre-et-Loire, en grande culture, c'est 6 000 euros.
13: 6 000 euros par an ?
14: Par an.
13: Oui,
14: par
13: c'est an. Ça. Il faut effectivement.
14: Par an, faut tout remettre dans son contexte. Et aujourd'hui, nous, ce qu'on demande, on demanderait aussi des mesures simples, pas forcément de l'argent qui tombe aussi sur les exploitations, mais des charges en moins. Par exemple, je vais prendre l'exemple qui est assez parlant.
13: Là, Cédric Raguin, avant de vous laisser développer, dans ce plan, il y a notamment des exonérations sur la taxe foncière.
14: Oui, mais ça, les taxes foncières, ça va pas. Déjà, faut travailler avec les propriétaires pour que les propriétaires acceptent de leur verser aux agriculteurs, parce que c'est le propriétaire qui est exonéré, pas l'agriculteur. Et ça représente 1000 euros ou 1500 euros sur une exploitation. C'est pas des grosses sommes. Après, nous, ce qu'on demande, c'est aussi des exonérations. Par exemple, il y a les redevances pollution diffuse, hein, une taxe sur les produits phytosanitaires. Aujourd'hui, sur une exploitation, par exemple, je vais faire simple, sur une exploitation de 100 hectares, ça représente 400 euros, 4000 euros. 4000 euros, ça veut dire que, en gros, ça fait 40 euros de l'hectare. Si on met les taxes aux frontières qui ont été mises sur les engrais, plus les augmentations sur le carburant, ben, on est encore à 40 euros, en plus de l'hectare en coût de production. Mmh. Ça veut dire que rien qu'avec ces deux mesures-là, en fait, on a déjà 80 euros de trésorerie de l'hectare qui revient sur une exploitation.
13: Et ça, vous allez demander au gouvernement. Il y a des rencontres qui sont prévues dès demain avec le Premier ministre.
14: Mais de toute façon, Arnaud Rousseau comme Hervé Lapie, secrétaire général, vont demander des choses comme ça, parce qu'aujourd'hui, l'agriculture française est dans une impasse. Aujourd'hui, on importe des produits qui ne correspondent pas à nos normes. Nous, on nous interdit d'irriguer ou de stocker de l'eau, alors qu'on prend les Espagnols, nous, on stocke 3% de notre eau, les Espagnols en stockent 50%.
13: L'irrigation, ça concerne finalement assez peu d'exploitants, Cédric Raguin. C'est 7%, je crois, de la surface agricole qui est irriguée aujourd'hui. Là,
14: oui, voilà.
13: La sécheresse, la canicule, elle a touché absolument tout le monde. Même ceux qui n'irriguent pas et qui ne le feront pas vont avoir besoin de ces aides.
14: Mais exactement, mais aujourd'hui, il y a les aides et puis il y a de préparer l'avenir. Parce que l'avenir, aujourd'hui, on peut se dire un peu avec certitude quand même que des années comme celle-là, ou qu'on a depuis 2-3 ans, vont se reproduire. Et si demain on n'anticipe pas et qu'on n'anticipe pas en prévenant les risques par du stockage de l'eau pour pouvoir donner de l'eau, pour un accès à l'eau à un plus grand nombre d'agriculteurs, pour pouvoir maintenir des cultures sur les territoires, parce qu'aujourd'hui le risque, en Indre-et-Loire, il y a des agriculteurs qui ont décidé de ne plus semer. Ça veut dire qu'on va voir des friches. Les friches, c'est pas très joli.
13: Là, dans les prochaines semaines, dans les prochains mois, vous dites, on va perdre. Est-ce que vous arrivez à l'estimer combien d'agriculteurs ou combien
14: aujourd'hui,
13: d'hectares
14: c'est compliqué
13: concerne.
14: Parce que il y a les personnes qui nous disent, je vais pas ressemer, et puis ceux qui vont réellement pouvoir le faire, parce que on a quand même des charges inhérentes à l'exploitation, hein, des charges de structure qui vont pas bouger, comme des prêts, des choses comme ça. Il faut pouvoir les rembourser. Mais aujourd'hui, quand on fait 45-50 quintaux de l'hectare en blé payé à 160 ou 180 euros de la tonne, depuis 160 euros de la tonne depuis 3 ans, bah en fait, ça fait 3 ans que les agriculteurs perdent de l'argent sur leur exploitation.
13: Cédric Raguin, je voulais juste vous entendre sur une phrase d'Annie Genevard, la ministre de l'Agriculture, qui dit « Le pays a un double impératif devant lui, indemniser les pertes et relancer la production agricole. » Il n'y a pas de notion de changer de modèle agricole là-dedans. Qu'est-ce que vous en pensez ?
14: Mais J'en pense qu'aujourd'hui, on est sur un marché mondial et on peut changer de modèle agricole. On peut se dire, on va, j'entends par votre question, dire, on va faire plus de bio, plus de machin. Mais aujourd'hui, changer de modèle agricole, ça voudrait dire fermer les frontières aussi. Et fermer les frontières, ça voudrait dire aussi qu'il y a certains produits que l'on fait parce que, par exemple, c'est pas si simple que ça. Parce que, par exemple, moi, je suis éleveur de cochons. Sur un cochon, il y a des morceaux que les Français ne mangent pas et qu'on est obligé d'exporter. Et des morceaux qu'on produit pas en grande, en assez grande quantité, comme le jambon qu'on est obligé d'importer. Ça veut dire que dire qu'on va changer de modèle, c'est vraiment pas si simple. Après, moi, ce que je demande, c'est simplement qu'on adapte nos modèles aujourd'hui au changement climatique.
13: Et on entend bien votre inquiétude pour les agriculteurs tourangeaux, notamment ceux qui annoncent déjà qu'ils ne sèmeront pas après cet été de sécheresse et de canicule. Merci Cédric Raguin, président de la FNSEA en Indre-et-Loire, vous-même éleveur céréalier à Draché dans le sud de Touraine. Bonne journée à vous.
0: 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Juste avant le journal de 8h, on parlera d'un biscuit nantais qu'on connaît tous, qui est gourmand et qui donnait presque l'heure avec Stéphane Bern, qui nous proposera un voyage dans le temps. Et d'abord, il y a Fool's Garden et les Manchouis.

0: Lemon Tree, les Fool's Garden, 7h54, Victoire Jacquet.
1: Attention, ce week-end, c'est la 10e édition des Percufolies. Un très bel événement au cœur de la ville de Ligueuil, qui est connu pour les percussions Bergerot notamment. Afin d'assurer la sécurité du public, d'organiser la manifestation, la circulation sera interdite dans le centre-ville du vendredi au dimanche. Dans les rues principales de la commune, il y aura plein de parkings, hein, plutôt aux entrées de Ligueuil, pour vous permettre d'aller à pied vers le bourg. Ce dimanche aussi, c'est tour en fête au lac de la Bergeonnerie, 250 associations. Et précisément à cet endroit-là, il y a des travaux depuis aujourd'hui. Des travaux jusqu'au 16 octobre, avenue de Gramont, pont du lac à Tours, pour la nouvelle ligne de tramway. L'accès aux riverains est maintenu dans le secteur. Les cyclistes doivent mettre le pied à terre. Vous pouvez bien sûr circuler lorsque vous êtes à pied, mais c'est les petits chemins que vous devez emprunter. Soyez donc prudent dans ce genre de quartier. Pour aller à Tours, en fait, je vous propose de pas trop prendre la voiture, de prendre le bus, la ligne 2, la ligne 5, la ligne 32 et la ligne A. Vous vous arrêtez Fac de Lyon, 5 minutes à pied, vous êtes au lac.
0: Et puis j'en profite, hein, Tour en Fête, ici Touraine est partenaire de Tour en Fête et ils seront les invités justement de la matinale de vendredi. 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
0: Tous les jours avec Ici Touraine, un peu d'histoire avant l'actu, avant le journal de 8h. Stéphane Bern, bonjour. Ce matin, on voyage dans le temps de l'invention d'un biscuit codé.
9: Vous ne vous en rendez probablement pas compte, mais quand vous croquez dans un petit beurre, c'est presque comme si vous croquiez dans un calendrier. En 1882, Louis Lefebvre Utile reprend la biscuiterie artisanale construite par ses parents à Nantes. Tout de suite, il voit grand et transforme la petite affaire familiale en véritable aventure industrielle. Mais surtout, en concevant un biscuit qui va traverser le temps, littéralement. Et contrairement au paquet, qui dure rarement plus longtemps qu'un goûter.
10: Les garçons, venez goûter!
11: Oh, chouette.
9: Louis Lefebvre Utile veut fabriquer une nouveauté simple, reconnaissable entre toutes et imaginée pour être mangée tous les jours et à tout moment de la journée. Alors, il s'inspire des napperons sur lesquels il prend le thé. Et il crée le petit beurre.
12: Le petit beurre, il est bon, le petit beurre.
9: Un biscuit codé derrière lequel se cache une véritable allégorie du temps qui passe. Une sorte de Da Vinci Code, mais pour nos chères têtes blondes. Voyez plutôt, ces 4 angles représentent les 4 saisons de l'année. Son contour est formé de 52 petites dents, comme les 52 semaines de l'année. On décompte sur sa surface 24 petits trous, comme les 24 heures de la journée. Peut-être même qu'il mesure 7 cm pour les 7 jours de la semaine. Un véritable calendrier pour le goûter. Je vous déconseille de tenter l'expérience avec celui des pompiers ou de votre facteur.
13: Tiens, voilà le facteur.
9: Légèrement doré, à la fois croquant et fondant en bouche, le petit beurre séduit immédiatement les Français. Des moins gourmands à ceux qui disent « j'en prends juste un avant d'en manger 12 ».
14: Pourquoi tu es si excité? Est-ce que c'est déjà l'heure du goûter?
9: Avant les montres connectées, les Français avaient déjà un objet pour compter le temps qui passe. Sauf qu'ils se faisaient dévorer pour le goûter.
0: moi je commence toujours par les coins. Merci beaucoup Stéphane Bern. On vous retrouve sur l'application ici. 2500 personnes victorieuses hier à Faverolles-sur-Cher à côté de Montrichard.
1: Ouais, c'est une belle réussite, hein, notamment pour le concert de Feu Chatterton. C'était un petit peu la clôture de ce qui nous a fait beaucoup rigoler la semaine dernière, la grande virée des mobilettes de Marinette, de bourrées à charger. Tout ça, ça s'est terminé par ce joli concert. Arthur Teboul nous parle un petit peu du fait qu'il a été très très content d'être dans notre coin.
10: C'est grâce à Steve qui est là, juste là dans l'ombre, là, qui est en fait notre régisseur général de tournée. Et grâce à lui, on se retrouve là, parce que c'est vrai que sinon, on se retrouverait pas au milieu d'une grande tournée comme ça à Montrichard. Et nous, ça nous fait toujours du bien. On a besoin de retrouver des petites jauges, de sentir une connexion très forte. Et aussi à la taille humaine, quoi. On se retrouve en famille tout de suite. Donc on peut parler intimement.
1: Arthur Teboul qui était content d'être en Touraine et nous on était content de le recevoir. Toutes les photos, les vidéos, c'est bien sûr sur la page Facebook d'Ici Touraine.
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1: On est ravis d'être avec vous entre ce lundi 7 septembre. 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
0: Et Thomas Coignac, c'est l'heure de votre journal.
16: Du foot, de la gym ou du ping-pong, c'était peut-être l'activité du week-end. Inscrire les enfants au sport. Il y avait plein de forums, des associations. Et bonne nouvelle, si vous avez des petits entre 6 et 13 ans, ils ont à nouveau le droit au pass sport. Ce chèque de 50 euros par enfant pour aider à payer la licence chez les familles les plus modestes. Sans cette aide, l'an dernier, les inscriptions avaient baissé. C'est ce que constatait Paul Savot, conseiller technique fédéral en Indre-et-Loire pour la Fédération de judo.
17: Sur la tranche d'âge qui était concernée et qui ne l'était plus ensuite, c'est-à-dire les 6-13 ans par ce dispositif, on a remarqué une baisse quand même de 200 licences en moins la saison passée. On a notamment aussi un club, le judo club de Touraine, qui est implanté dans un quartier prioritaire de la ville, au Sanitas, qui lui vraiment a connu une baisse importante, moins 18% en une année. Alors c'est multifactoriel, mais en tout cas ça y a forcément contribué. C'est des lieux où il y a beaucoup de jeunes qui bénéficient de ces aides du ministère, qui en l'occurrence ne pouvaient plus en bénéficier la saison passée. Alors donc ça a forcément un impact financier sur les familles qui n'inscrivent plus leurs enfants pour faire du judo ou une autre discipline.
16: Moins 4% de licenciés pour le judo en Indre-et-Loire l'an dernier. Pareil pour le basket, moins 5% en football.
0: Un cortège de mariage intercepté hier après-midi sur l'A10.
16: La fête a viré au n'importe quoi quand trois conducteurs se sont mis à faire des zigzags avec une moto et deux voitures à proximité d'Autrèche, au nord de la Touraine. Tout le monde a été contrôlé au péage de Blois, les permis retenus et les véhicules placés en fourrière.
0: À Tournord, Beaucite accueillera finalement les premiers sans domicile fixe un peu plus tard que prévu.
16: Le lieu d'accueil créé par la mairie de Tours permettra notamment de loger les habitants de la MIP, la Maison Internationale Populaire, ces personnes à l'abri en ce moment dans les anciennes casernes Beaumont, mais qu'ils sont expulsables à tout moment. Beaucite devait ouvrir en novembre, c'est finalement décalé aux vacances de Noël, Adrien Bossard.
18: Il y a des aléas qui décalent légèrement le calendrier, justifie la mairie de Tours. Un mois, dit comme ça, ce n'est pas grand-chose, sauf que la situation n'est plus aussi sereine depuis la semaine dernière pour les occupants des casernes Beaumont, dont 18 enfants, qui peuvent être expulsés à tout moment, la justice ayant refusé fin août de leur accorder un délai le temps que le centre de Beaucite soit prêt. Un huissier est même passé vendredi, indique la MIPS sur ses réseaux sociaux. Concernant ce futur hébergement, quartier Paulbert, il va aussi coûter plus cher que prévu à la municipalité et à la métropole. Il y en a pour 1,7 million de travaux au total, 300 000 euros de plus qu'annoncé l'an dernier. C'est le CCAS, le Centre Communal d'Action Sociale de la ville de Tours, qui va gérer ce lieu. Ça vient d'être tranché avec une présence 24 heures sur 24 via un système de gardiennage, de quoi rassurer certains riverains qui se sont constitués en collectif, s'inquiétant d'une forme d'autogestion. Jusqu'à 65 personnes pourront être accueillies sur place.
16: Tous les détails sur ici.fr. C'est un nom de famille devant le tribunal aujourd'hui. Olivier Bouygues, jugé à Orléans, le fils de Francis Bouygues, le fondateur du groupe. Ça concerne ses activités liées à la chasse. Il est à la barre et c'est un procès très symbolique sur les pratiques en Sologne de certains très riches, François Guéroux.
15: Le 4 juin 2025, et suite à une dénonciation anonyme, les enquêteurs de l'Office français de la biodiversité et de la gendarmerie d'Orléans perquisitionnent le domaine de Fontenailles à La Ferté-Saint-Aubin, une vaste propriété appartenant à Olivier Bouygues. Ils découvrent un charnier recouvert de chaux avec des cadavres de cormorans, de buses, d'aigrettes, de hérons, des oiseaux protégés mais qui sont aussi des prédateurs redoutables pour les perdrix et les faisans qu'aiment chasser Olivier Bouygues et ses amis. Un livret énumérant les animaux à éliminer avec des primes pour les gardes-chasse, des pièges à oiseaux interdits, une pelleteuse pour enfouir les cadavres ont été saisis et suggèrent que ces pratiques ont duré des années. De même, un immense enclos avec 500 sangliers et 120 cervidés a été mis au jour, un élevage illégal sans doute utilisé pour les parties de chasse. Une vingtaine d'associations se sont portées partie civile, des associations de défense animale bien sûr, mais aussi la Fédération départementale des chasseurs du Loiret, pour qui de telles pratiques n'ont rien à voir avec l'esprit de la chasse.
16: Et le procès s'ouvre dans une heure et doit durer deux jours.
0: 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On aime bien sur votre radio vous présenter les futurs stars du sport tourangeau.
16: Et ce matin, vous faites connaissance avec Théo Chétouy. Il a 17 ans seulement, il fait du kayak. Il sort d'une saison où il a collectionné les médailles nationales, européennes et mondiales chez les moins de 18 ans. Édouard Lebourg, vous l'avez rencontré juste avant qu'il ne parte s'installer à Pau, au Pôle France, où sont passés tous les meilleurs Français.
19: Sur les courants de l'Indre, Théo s'entraîne au slalom en canoë-kayak. Ce sport, c'est sa passion.
20: La sensation, en fait, quand t'es en kayak, elle est vraiment dingue. Là, tu joues avec l'eau, les mouvements d'eau, t'as des sensations que tu retrouves pas dans beaucoup d'autres sports.
19: Il l'a découvert quand il avait 7 ans lors d'une sortie avec ses parents.
20: Ma mère, pour la fête des pères, nous avait pris une descente de l'Indre en randonnée, pas du tout kayak slalom, compétition. Et donc maintenant, ça fait 10 ans que je pratique ce sport et j'adore ce sport.
19: À force d'entraînement, de compétition et de détermination, Théo l'a fait. Il est devenu cette année double champion de France de canoë-kayak.
20: Cette année, en fait, c'est un peu la récompense parce que j'arrive à faire ce que je veux en finale, à faire une bonne manche, à gagner, et je me dis que ça n'a pas servi à rien toutes ces heures d'entraînement. Ma mère, elle était super contente, elle a pleuré, et mon père, ouais, il était content, il m'a dit que c'était bien.
19: Des parents toujours là pour lui, qui le soutiennent tant moralement que financièrement. Le canoë kayak, ça coûte cher. Comptez au moins 15 000 euros par an pour le matériel et les déplacements.
20: J'ai la chance quand même que mes deux parents me suivent beaucoup, ils m'accompagnent énormément, et ça, je pense que c'est une grande force.
19: La cerise sur le gâteau, c'est le titre de vice-champion du monde de kayak en équipe de France cette année. L'aboutissement de 10 ans de travail, il était à rien d'être premier.
20: Ça, c'est vraiment pas joué à grand chose, à 3 centièmes. T'es content, mais tu dis punaise, 3 centièmes, c'est vraiment rien, quoi.
19: Pour la suite, Théo se prépare d'ores et déjà pour les championnats du monde 2027.
16: Théo Chétouy dans son beau kayak bleu, blanc, rouge, vous l'avez en photo sur le site d'ici Touraine.
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16: Et c'est un grand soleil pour aujourd'hui, Victoire Jacquet, avant la pluie demain.
1: Oui, et cette lourdeur dans l'air qui a été ressentie hier à Tours, hein, notamment pendant la braderie, elle continue aujourd'hui. Du soleil, pas de pluie, pas de vent, avant demain mardi, où des averses viennent arroser l'Indre-et-Loire, le Loir-et-Cher, toute la journée. Retour donc des averses qui vont faire un petit peu de bien, mais normalement, mercredi, ça devrait s'arrêter, selon Météo France. Sur le thermomètre ce matin, 19 degrés avant midi, du côté de Cérel, 19 aussi à Saint-Jean-Saint-Germain. On est juste en dessous de Loches. Ça monte cet après-midi, 29 degrés à Gizeux, 30 à Rignac-sur-Indre et Sainte-Maure-de-Touraine, 30 à Vendôme, 31 à Villaines-les-Rochers et à Mont-Louis-sur-Loire. 8h07 ce matin, vous circulez difficilement au sud de Tours. Je ne peux que vous déconseiller, si possible, hein, bien sûr, j'arrive avec mes gros sabots en disant de ne pas prendre sa voiture. C'est pas simple. En tout cas, lorsque vous êtes au sud de l'avenue de Gramont, vous arrivez vraiment sur le rond-point de l'Alouette. Et puis après, dans le quartier des Fontaines, il y a concrètement des travaux absolument partout, autour du lac, autour de la piscine. Vous allez être ralenti bien 15 minutes au moins jusqu'à octobre avec tous ces travaux. Alors bon courage si vous êtes sur la route. 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
0: S'il pleut demain, on va profiter du grand soleil d'aujourd'hui, puis on va aller bailar Calypso avec Elie Medeiros un petit peu. Il reste des plages encore, je crois. Le lac d'Homme est encore ouvert, il me semble, pour la saison. Faut en profiter le week-end.
1: Ça va la voix ?
0: C'est en train de se casser, je ne sais pas pourquoi. On va le découvrir.

0: Elie Medeiros, ben moi ça va, et là, Calypso ce matin, 8h12.
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0: Salut à tous, en ce lundi 7 septembre, on vous pose cette question pour les vacances. Vous préférez partir en septembre, mais pourquoi? C'est le prix, la tranquillité, la météo, votre travail peut-être. Qu'est-ce qui motive votre choix? Vous nous laissez dès maintenant vos messages sur le WhatsApp d'ici Touraine, comme Noël ou Bruno qui l'ont déjà fait. On les écoutera tout à l'heure au 02 47 38 10 20. Et puis, dans quelques minutes, à 8h20 précisément, le portrait d'un tourangeau passionnant ce lundi, peut-être d'une tourangelle d'ailleurs.
3: Oui, exactement. C'est en anglais aussi. Je sais qu'il y a certains qui vont dire, oh non, on n'aime pas les anglicismes. On est en France. Ben, je vais pourtant vous parler de Dilch. C'est la contraction de deal, un marché en anglais, et d'un match, c'est-à-dire une accroche, une rencontre. C'est une toute nouvelle plateforme qui vient de voir le jour pour s'échanger sans argent des objets ou des compétences à Tours. C'est une tourangelle entrepreneuse et rêveuse dont je vous parle aujourd'hui. C'est Rose, elle est avec nous dans quelques minutes.
0: Et puis d'ici une demi-heure, Cine Semilia nous souhaitera...

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0: 8h15, Thomas Cognac.
4: On retrouve Aude Razouf tous les jours à cette heure-ci pour C'est pas vrai, c'est le rendez-vous anti-arnaque d'Ici Touraine. Aude, ce que vous nous dites ce matin, c'est qu'il faut jamais répondre aux SMS très bizarre qu'on reçoit parfois sur nos téléphones.
5: Effectivement, je vous donne un exemple. Ma sœur a reçu l'autre jour ce texto. Bonjour, tu as le temps de prendre une tasse de thé dans l'après-midi? Point d'interrogation. Elle ne connaît pas le numéro, le SMS en plus est très mal écrit, et ma sœur me dit en rigolant, je ne connais personne qui boit du thé. Donc la question, faut-il répondre à ce texto? J'ai dit à ma sœur, tu ne réponds surtout pas.
4: Alors pourquoi ce conseil-là? Quel est le danger?
5: Parce que ce SMS est peut-être un piège. Mettons que ma sœur réponde de « Qui êtes-vous ? Je ne connais pas votre numéro » ou « Vous avez dû vous tromper de numéro » ou même « Je vous ai démasqué, je sais que vous êtes un escroc ». En faisant ça, elle confirme que son numéro est actif. Et ça, pour l'escroc, ça a beaucoup de valeur parce que les numéros de téléphone, nos numéros de téléphone, ils valent de l'argent. Je vous explique, il y a un marché noir de l'arnaque, c'est là que les escrocs vendent et achètent les infos qu'ils ont sur nous. Donc si vous répondez, vous risquez d'être fiché comme une personne dont le numéro est actif, il fonctionne, une personne qui répond à des inconnus, qui est potentiellement crédule et qui peut donc potentiellement être arnaquée. Et ça, on veut pas. Donc ne répondez pas, ne vous mettez pas vous-même une cible dans le dos, parce que derrière, vous risquez de recevoir tout un tas de messages sur, je sais pas, des investissements soi-disant miraculeux ou sur des faux jeux concours qui essayent de piquer votre numéro de carte bleue. Bref, ça suffit, on en reçoit déjà assez comme ça.
4: Et enregistré.

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2: 8h16, à quelques kilomètres de chez soi se cachent parfois des anonymes passionnants. Alors chaque jour, Victoire, vous allez à la rencontre des Tourangelles et Tourangeaux, engagés et positifs dans les gens d'ici.
3: 2 heures de babysitting contre le prêt d'une perceuse, pourquoi pas. Des vêtements de puériculture qui ne servent plus, qui vont être troqués contre, allez, des graines de tomates. Le principe est millénaire, troquer, ne pas faire rentrer de l'argent dans tout ça. Et pourtant, je vais vous parler d'une nouvelle plateforme aujourd'hui qui est dédiée aux Tourangeaux. C'est une maman qui nous en parle, le site vient d'ouvrir, on est vraiment au balbutiement. Mais j'avais envie de vous en parler, c'est pas encore une réussite, mais c'est surtout un essai. C'est quelqu'un qui ose créer. Pour que ça marche, il faut en discuter dans les médias, c'est notre métier. Voici Rose, la créatrice de la plateforme Dilch, dans les gens d'ici.
4: Je pense qu'on va jouer beaucoup sur ça, parce qu'il y a des gens qui ont du mal à le prononcer. C'est vraiment Dilch, D-I-L-T-C-H, un deal plus un match.
3: Ça fait Dilch.
4: Voilà, c'est ça.
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4: Je suis Rose, j'ai 39 ans. Je suis maman de 2 enfants. Je travaille dans l'administration. Je suis Tourangelle depuis un peu plus de 20 ans maintenant.
3: Je suis tombée sur vous via un message que vous avez laissé notamment sur Facebook, sur des groupes d'entraide qu'on a à Tours. Ça vient d'où ce désir d'écrire ce message?
4: On avait des initiatives qui sont là, mais qui sont souvent assez dispersées. Je suis maman solo, même avec un emploi, des fois c'est un peu compliqué les fins de mois. Et je me suis dit, à mon niveau, qu'est-ce que je peux faire pour éviter, pas de dépenser en soi, mais de réduire mes dépenses. Ok, j'ai des voisins, déjà 2 paliers, on s'échange souvent des choses. Et surtout, j'ai un peu vécu à Bruxelles aussi, il y a un grand festival là-bas qui a un principe d'échange, de troc, qui était intéressant. Et avec les avancées technologiques, ben, j'ai pu mettre en place, développer en place un peu toute seule au départ ma plateforme. Enfin, c'est pas même la mienne, mais l'idée de cette plateforme. J'en parle, ça plaît, et puis il y a des gens qui s'inscrivent sur les listes en attendant de voir ce que ça donne.
3: Qu'est-ce qu'on pourrait s'échanger, se troquer?
4: Moi, dans mon idée, ce serait des objets, des savoir-faire, des compétences. On va pas s'arrêter que sur des objets, justement, parce que quand j'en parlais sur Facebook, on me dit « Non, il y a déjà ceci avec les objets, nanana. » Je dis « Oui, mais là, on est sur quelque chose de plus large, de plus diversifié. » Je vais prendre un exemple. Il y en a, par exemple, sur un des groupes qui me disait « Écoutez, moi, je propose des soutiens de cours linguistiques. » Et voilà, déjà une compétence, en fait. Enfin, voilà, moi, je crée la plateforme, c'est aux gens de créer la magie.
3: On peut déjà mettre notre mail, en tout cas.
4: Oui, bien sûr.
3: C'est ça.
4: Il y a une liste d'attente qui grandit de jour en jour. Et maintenant, j'ai la pression parce que je vois que l'idée se concrétise. Et j'espère, parce que quand j'en parle, je veux vraiment des gens bienveillants et c'est ce qu'on me fait souvent comme retour. Moi, je le fais déjà pour moi. Donc, j'aime bien faire les choses bien. L'expérience en elle-même, c'est une expérience qui est nouvelle dans la région, dans la ville. Et j'aimerais et je souhaite que ça reste une expérience fluide et agréable pour tout le monde.
3: Dilch, D-I-L-T-C-H. Vous pouvez dès maintenant mettre votre mail. Le but, vous l'avez compris, c'est changer rapidement des outils, des compétences, des vêtements, du temps, s'échanger ou échanger tout court. Finalement, une belle initiative qui se concrétise dans notre région. Merci Rose.
2: Info à retrouver évidemment sur le site d'ici Touraine avec les articles et les photos. On joue ensemble à 8h20 et on joue pour aujourd'hui gagner encore toute cette semaine une carte cadeau de 50 euros à valoir dans plus de 60 enseignes. 160 enseignes, vous pourrez acheter du jardinage, du bricolage, des fringues, de la mode, du maquillage, des fournitures scolaires, s'il en manque encore, tout ce que vous voulez. C'est vous qui gérez vos 50 euros de carte cadeau. Mais comme c'est la semaine 37, on rajoute 2 poudriettes en plus, des rillettes de tour IGP, s'il vous plaît.
3: Ouais.
2: 2 poudriettes de 230 grammes. Hein. Donc on se moque pas de vous ce matin.
3: Hein. On aime bien l'idée. Semaine 37, semaine des rillettes de tour. Voilà, c'est simple, vous l'avez dans la tête. Pour jouer avec nous, au mot mystère, un coup de fil, 02 47 38 10 20. Vous allez choisir de jouer avec l'un d'entre nous, avec Yann, avec Thomas ou avec moi. Vous avez 1 minute pour deviner un mot en lien avec la Touraine. Des fois, on choisit des communes, des lieux, une personnalité, un objet, un événement. C'est pas toujours évident tout de suite. Après, vous allez voir, on vous déroule le fil. Vous pouvez nous poser toutes les questions que vous voulez, mais nous, on va généralement vous répondre par oui ou par non. Attention au chrono, ça passe très vite. À vous de réfléchir à vos questions dès maintenant, c'est la bonne stratégie. Aujourd'hui, nous cherchons un lieu.
2: Oui.
3: 02 47
2: pas la peine 38. De nous dire rillette.
3: Non, c'est ça. Est-ce que ça se mange? Bon, bah, on vous dira non. 02 47 38 10 20 pour jouer avec nous. Au mystère, 50 euros de carte cadeau.
2: Allez, à vous de jouer. Moi, je vais aller

0: fête avec Amir à 8h24. Et puis avec nous aussi, parce qu'on joue au monde mystère et c'est un peu la fête. On aime jouer avec vous ce moment. On le chérit. C'est un moment où on vous fait stresser un petit peu et nous, on est un petit peu là-dessus, comment on dit, on est un petit peu machiavélique.
1: Taquin.
0: Oui, on est taquin. Une carte cadeau de 50 euros à gagner, valoir dans plus de 160 enseignes aujourd'hui. Et puis, deux baudriettes de Tour IGP, puisque c'est la semaine 37. Alors, on accueille Anthony de Saint-Cyr-sur-Loire ce matin. Bonjour Anthony.
2: Bonjour Anthony.
3: Bonjour, bonjour Yann, bonjour tout le monde.
1: Ça va Anthony ?
3: Ça va bien, ça va bien.
0: Prêt à aller bosser, c'est ça hein ?
3: Oh oui, à 10h. Hein,
0: Le temps de tenter de gagner des cadeaux, tranquille, de prendre un petit moment avec nous et puis un petit café.
3: Oui, un petit café, pourquoi pas, oui. J'ai déjà pris mon café, mais...
2: Un deuxième.
1: Vous travaillez dans quoi Anthony ?
3: Eh bien, je travaille pour la mairie de Tours.
1: Très bien.
3: Voilà.
1: Ok, bah nickel. On rappelle le principe du jeu, Anthony. Une minute, top chrono, pour deviner un mot. Ça peut être une personnalité, un objet, un événement, mais vous l'avez entendu, on vous a donné un indice. C'est un lieu. Quand on parle de lieu, on ne parle pas d'une commune ce matin. N'allez pas là-dessus. On parle, par exemple, la semaine dernière, on vous a fait deviner un marché. On a considéré que c'était un lieu. Donc voilà, faut aller vers ce genre d'espace, de nom commun, si ça vous va. Et puis ensuite, vous posez toutes les questions que vous voulez, peut-être à Thomas, pourquoi pas ?
2: Peut-être.
1: Ou alors à Yann ce matin ?
0: Si vous le souhaitez.
2: Yann, c'est pas sûr qu'il arrive au bout du jeu.
1: Avec sa voix.
0: Oh, je devrais arriver à dire oui et non.
1: Ouais, c'est ça.
3: Oui, c'est vrai. Ouais.
1: Ou alors avec moi-même, Anthony, vous avez une minute top chrono avec qui on joue ?
3: Bon, avec Thomas, pourquoi pas ?
2: Allez, c'est parti, Anthony.
1: Toutes vos questions, maintenant.
3: Alors, est-ce que ça se mange ?
2: Non.
3: Non, c'est un lieu, c'est vrai.
0: Un lieu, voilà.
3: Est-ce que c'est un lieu couvert ?
2: Non.
3: Donc c'est un lieu à découvert.
2: Oui.
3: Est-ce que c'est un lieu, est-ce que c'est un étang, par exemple ?
2: Il peut y avoir un étang à l'intérieur, mais on cherche pas. Non, c'est pas.
3: C'est une guinguette ?
2: Non, c'est pas une guinguette.
3: Est-ce que c'est un parc ?
2: Non.
3: Donc c'est pas une ville, c'est pas un parc, un étang. Est-ce que
2: on peut y passer des vacances ?
1: Oui,
2: on sort de
0: c'est un lieu avec une activité.
3: Sur un camping, par exemple.
2: Bah par exemple, ça paraît pas mal ça.
0: Wow, Anthony.
2: Bravo Anthony.
3: Alors là.
1: Ah, le découvert, c'est parfait. C'était la bonne question, hein.
0: Ouais.
3: Ah, bravo. Donc.
0: Le fait de savoir que c'était en plein air, ça a pu vous aider un petit peu. Thomas, on faisait chercher camping parce que là, Amboise nous promet une belle surprise ce week-end.
2: Oh bah oui, alors ça c'est clair, c'est le bivouac dans le parc du Château Royal. Vendredi 11 septembre, celui qui arrive, c'est la deuxième édition de ce bivouac.
0: Avec producteur de vin, spécialiste de l'astronomie, que vous pourrez déguster en même temps que vous regardez les étoiles. C'est classe, Anthony. Vous irez peut-être, qui sait.
3: Bah, qui sait, pourquoi pas. Vendredi,
0: tout à fait. Vendredi 11.
3: Ouais.
0: Amboise. Mon cher Anthony, avant d'aller au boulot, vous avez donc gagné 50 euros de cartes cadeaux que vous allez dépenser comme vous le souhaitez. Vous avez peut-être déjà une petite idée, je sais pas, non ?
3: Oh, bah peut-être que je ferai un petit cadeau à ma chérie.
0: Ah, pourquoi pas ?
1: Pas peut-être, c'est oui, Anthony.
2: Maintenant que c'est annoncé, de toute façon.
1: Voilà, là, c'est mort pour vous, vous l'avez dit. Voilà.
0: Et puis pour vous, les deux poudriettes qui vont bien avec. Voilà. Pour l'apéro.
1: Oh, les cadeaux de rillettes, ouais. Non.
3: Si, je prends.
1: Ouais, bravo Anthony, en tout cas, bonne
0: bientôt,
1: journée.
0: Anthony. À très bientôt et belle journée à vous.
3: Bonne journée, à bientôt.
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0: Et dans l'actu ce matin, Thomas Coignac.
2: Bon, on revient évidemment sur l'événement du week-end. C'est 200 000 personnes dans la rue pour la braderie Tour. C'est la journée la plus animée de l'année pour les commerçants.
13: C'est l'occasion de relancer l'activité, de faire de la place, faire gonfler sa trésorerie. C'est une grosse opportunité qu'il ne faut pas louper, quoi.
9: Toute la journée, ça va être intense.
13: Complètement. J'ai soif, là, déjà.
2: Et ça leur a fait du bien à ces commerçants après un été où la chaleur avait quelque peu fait fuir les clients. On y revient dans deux minutes. Un hélico des gendarmes qui poursuit les participants d'un mariage hier après-midi. Il faut dire qu'il roulait en zigzag et provoquait des bouchons sur l'autoroute A10 du côté d'Autrèche en Nord-Touraine. 4 permis ont été retirés. Et puis à Tours ce soir, à partir de 19h devant le palais de justice, un rassemblement puis une marche jusqu'à la préfecture d'Indre-et-Loire à l'appel notamment de la coalition féministe et enfantiste, manifestation contre les violences sexuelles. C'est une mobilisation nationale après l'affaire Liana. On en parle à 8h31 avec vous Valentine Lettès. C'est le tour de l'actu en France et dans le monde et c'est en 90 secondes.
14: Chaque semaine, à partir de ce soir, les manifestations reprennent devant les tribunaux de France dans l'espoir d'accélérer le vote sur la loi contre les violences sexistes et sexuelles. Elle arrive aujourd'hui à l'Assemblée, au premier jour du procès Loana dans les Ardennes. Une petite fille de 10 ans violée et tuée à Sedan il y a 3 ans. Un homme d'une cinquantaine d'années, lui-même père de 6 enfants, est jugé à Charleville-Mézières. 4 ans après la mort de Federico Aramburu, 2 militants de l'ultra-droite sont jugés à partir d'aujourd'hui à Paris, là où l'ancien international de rugby a été tué de plusieurs balles en pleine rue. Toujours pas de prof devant chaque classe, c'est le constat du SNES-FSU, syndicat enseignant, une semaine après la rentrée. Dans plus de la moitié des collèges et lycées de France, il manque au moins un professeur, en particulier pour assurer les cours de maths, de français, de physique et d'anglais. C'est une première en Allemagne depuis la Seconde Guerre mondiale. Un parti d'extrême droite, l'AFD, arrive largement en tête des élections régionales dans le Land de Saxe-Anhalt. Avant une baisse nette des températures mercredi, 6 départements du sud-est sont maintenus en vigilance orange à la canicule aujourd'hui, jusqu'à 39 degrés annoncés. Ultime représentant de la France à l'US Open de tennis, Arthur Géa a l'occasion de jouer le premier quart de finale d'un tournoi du Grand Chelem de sa carrière. Le Français affronte ce soir à New York le 70e mondial, le Néerlandais Botic van de Zandschulp.
2: Et merci Valentine Lettès. La population de Tours, c'est 139 000 habitants, c'est l'INSEE qui le dit. Et tous les ans, à la braderie de Tours, il y a 200 000 personnes. C'était donc sans surprise la journée de l'année, hier, pour nous, pour vous et pour les commerçants. Parce que comme il a fait très chaud cet été, c'était l'occasion de rattraper la saison pour les professionnels polynobel. Et ça a fait des heureux.
15: Dans les rues du centre-ville, difficile de se frayer un passage.
16: Allez, ça fouille, messieurs, dames. Là, on vous...
15: Des vêtements, des jouets, des chaussures, le tout à des prix défiant toute concurrence.
17: Pour les enfants, entre 6 et 10 euros l'article, donc ça vaut vraiment le coup, quoi.
18: Le plus intéressant, c'était moins 70 aux Galeries Lafayette. Moins 50, ça dépend. Parfois je prends, parfois je prends pas.
15: Des rues remplies du matin jusqu'au soir, rien à voir avec les journées de cet été, selon Claire, qui tient une boutique de cosmétiques.
19: C'est vrai que les jours de canicule, c'était le désert. La rue, c'était The Walking Dead, hein, dans la même rue des Halles, rue nationale, ouais, c'était dur.
15: Alors forcément, après ça, retrouver du monde dans les rues et dans les commerces à l'occasion de la braderie, ça fait du bien. Anaïs travaille dans une boutique de prêt-à-porter.
20: Depuis 8h30, ça n'arrête pas. Ça fait du bien et puis on est tous acheteurs aussi. Et même nous, en tant qu'acheteurs, on sait bien que bah, effectivement, quand il fait chaud, on n'a pas envie de venir en ville. C'est pas toujours facile de trouver une place de stationnement. Donc là, sur un jour comme celui-ci où il fait quand même un peu meilleur, c'est une belle journée.
15: Victor, lui, tient une boutique de jeux de société. Lui aussi a constaté une grosse baisse de fréquentation cet été. Alors pour lui, la braderie, c'est bien l'occasion de passer à autre chose.
13: C'est l'occasion de relancer l'activité, de faire de la place, de faire gonfler sa trésorerie, clairement. Donc voilà. Ouais, c'est une grosse opportunité qu'il faut pas louper, quoi.
15: Et au cours de la journée, aucun moment de répit pour Victor. Il enchaîne les clients et les explications des règles de ces jeux de société.
13: Mon objectif, c'est de faire en sorte que les gens repartent avec des jeux bradés, mais surtout avec des bons jeux qui peuvent vraiment leur convenir.
1: Toute la journée, ça va être intense, quoi.
13: Complètement. J'ai soif, là, déjà.
15: Et derrière les bonnes affaires du jour, l'enjeu est aussi, évidemment, de faire découvrir la boutique à de nouveaux clients, avec l'espoir de les revoir une fois la braderie terminée.
2: Le reportage ici Touraine, signé Pauline Aubel. La luminosité, on l'attend encore un petit peu, Victoire Jacquet, mais il fait chaud aujourd'hui.
21: Oui, précisément ce lundi, il fait bon ce matin, il va faire très bon cet après-midi, ce sera aussi lourd qu'hier. Pas de pluie, pas de vent, avant demain. Des averses qui vont nous accompagner ce mardi sur toute l'Indre-et-Loire et tout le Loir-et-Cher du matin au soir. Demain, on en profite donc ce lundi. Avant midi, vous avez 20 degrés sur le thermomètre du côté de Nouzilly, 19 à Saint-Hippolyte, on est près de Loches cet après-midi. Vous comptez 29 à Pernay et à Montrichard, 30 à Tours et à Chinon, 30 aussi aux Ermites, une petite commune du Nord-Touraine qui se réveille depuis quelques jours avec une épicerie, le panier ermitois qui a été repris par Alain et Daniela. On les salue ce matin. La maxi du jour, c'est 31 à Preuilly-sur-Claise et 31 également du côté de Lussot-sur-Loire. 8h35, pas facile de circuler dans Tours ce lundi. Vous êtes très très nombreux de part et d'autre de la Loire, notamment sur l'avenue Proudhon, la rue des Tanneurs également, l'avenue André Malraux, lorsque vous allez sur le pont Mirabeau et que vous en sortez. Lorsque vous venez de Tours Nord, vous avez 7 minutes de temps de trajet en plus. Bien encombré aussi sur la sortie de la 10, lorsque vous arrivez sur le boulevard Heurteloup. Patience et prudence dans ces secteurs.
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0: V'là les gars qui ont la même voix que moi. C'est ça. Similia. Bon, on est d'accord par contre aussi pour vous souhaiter tout le bonheur du monde. 8h30.

0: Saint-Émilion, il y a tout le bonheur du monde. Il nous le souhaite à 8h39.
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0: Et ce matin, nous sommes le lundi 7 septembre. Bienvenue. Avant 9h chaque jour, une personnalité, un événement qui fait rayonner la Touraine. On est la semaine 37, évidemment. On ne pouvait pas passer à côté de cette semaine des rillettes. IGP de Tours, s'il vous plaît. Damien et Sandrine Tachot-Théodé, charcutier à Mont-Louis-sur-Loire et aussi à Saint-Pierre-des-Corps, ont eu le prix d'excellence des rillettes de Tours IGP au concours général agricole 2026 de Paris. Ils viennent nous en parler et nous présenter leurs petits secrets. Ils seront notre invité avant 9h. Et puis, Zazie en musique dans la prochaine demi-heure. Avec son nouveau titre, peu importe.
3: On parlait de rillettes.
0: Oui.
3: Je vous propose de bien manger.
0: Des rillettes alors? Peut-être, peut-être pas.
3: Pourquoi pas? Ça fait partie du bien manger.
0: Oui.
3: Bonjour Virginie.
0: Bonjour.
3: Vous êtes notre diététicienne avec vous tous les jours, 8h40, une consultation pour bien manger. Mais on parle de rillettes, on ne va pas se culpabiliser. On a le droit, mais ce qu'on comprend souvent avec vous, c'est qu'il faut faire petit à petit, avec modération.
4: C'est
3: on
4: ça.
3: A vu ensemble la semaine dernière qu'on parlait d'un bon rangement de nos ustensiles de cuisine, de nos aliments. Ça allait nous faciliter la vie. Maintenant, quand le frigo ou le placard sont un peu vides, il faut aller en course. C'est quoi les astuces pour gérer le budget, pour gérer ses stocks, pour bien sûr bien manger finalement au final?
4: Alors peut-être que le truc le plus important que je voudrais vous faire passer, c'est de faire vos courses en fonction de vos besoins et non pas en fonction de ce qu'il y a dans le magasin. C'est-à-dire pas forcément en fonction de l'offre, mais bien en fonction de vos besoins. Donc pour réussir vos courses, ce qui va être un enjeu important par rapport à ce que vous mangez, mais aussi par rapport au budget, c'est quand même important, là en septembre, de bien se recaler sur nos budgets, ça va être d'anticiper un tout petit peu les courses avec la liste de courses, en préparant un peu, avec un peu de méthodo, notre fameuse liste, mais sans y passer 3 heures. Hein, on n'est pas là pour faire non plus un examen du bac tous les jours, enfin toutes les semaines, en se disant qu'est-ce que je mets sur ma liste. Alors, je voulais vous proposer une petite méthodo qui, j'espère, vous paraîtra suffisamment simple. En tout cas, on prend une feuille ou un petit carnet et peut-être faire 2 ou 3 colonnes par lieu d'achat. Donc, par exemple, si j'achète sur le marché, en grande surface ou dans mon petit commerce de proximité, et par ligne, par famille d'aliments ou par rayon, par exemple surgelé, épicerie, produits frais, pour que déjà ça se structure un peu dans votre tête. Et comme je disais que c'était bien en fonction de nos besoins qu'on allait faire les courses, puisque nos placards sont bien rangés, le frigo est bien rangé, on ouvre un petit peu chez soi et on va se rendre compte à quel endroit il y a des trous. Ça sert à rien de racheter un paquet de pâtes si en fait il nous restait encore des pâtes, du riz, des lentilles. Par contre, aller racheter une boîte de thon parce que là il en restait plus, c'est plutôt stratégique, vous voyez. Donc une fois qu'on a bien rangé, on visualise ce qui nous manque, on se le marque, alors soit dans sa tête, soit sur papier, c'est vrai que sur papier c'est quand même assez commode, et on va en course dans de bonnes dispositions. Parce que le gros piège, c'est quoi?
3: Quand on a faim.
4: Exactement. Donc si on part en course et qu'on a le ventre qui nous fait grrrr, en fait on est comme un animal, comme un chat qui part en chasse. Donc on va prendre tout ce qui nous attire, et comme le marketing est très bien fait, les têtes de gondole sont très bien faites, ben on va acheter 15 pots de rillettes au lieu d'en acheter 2. Donc l'idée, c'est vraiment de choisir son bon moment pour faire les courses. Le fait d'avoir la liste, ça permet de tenir le budget et d'économiser en moyenne pas loin de 30 euros quand même par panier. Donc c'est pas rien, c'est important.
3: L'idée donc d'être organisé qui peut nous aider finalement dans nos courses. On va parler aussi demain des ingrédients biologiques.
4: Oui, parce que souvent on se dit, ah là là, manger bio c'est bien, c'est pas bien, ça coûte cher. Ben parlons-en demain, ouais. Puisque cette semaine il y a un petit peu d'actu.
3: Avec vous, votre regard de diététicienne finalement, de nutritionniste là-dessus. Il y aura un petit peu d'actu à Tours avec Convergence Bio qui se déroulera le 11 septembre prochain. Merci Virginie.
4: Merci à vous.
3: Et à demain.
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0: Clément Cousin, bonjour.
13: Bonjour,
0: c'est vous, Clément Cousin. Bah, c'est tout à l'heure à 9h, le thème d'aujourd'hui, on part en septembre en vacances.
13: Ouais, c'est ça, c'est la question que je vais vous poser entre 9h et 10h. Et bonjour Victoire aussi.
14: Bonjour Clément, pardon.
13: Tout le monde quand même. Vous partez en vacances en septembre après tout le monde, pour quelle raison? Bah, venez nous le dire ce matin, on discute ensemble de 9h à 10h, comme tous les jours, en direct, au 02 47 38 10 20. Et sur WhatsApp, vous avez déjà commencé à faire un peu le travail pour moi, donc... Parfait. Et on a un message de Noël que l'on écoute.
15: Bonjour ici Touraine, moi c'est Noël, je suis d'Amboise. Et pourquoi je prends mes vacances, ou j'aime bien prendre mes vacances en septembre, si l'entreprise me l'autorise? Eh bien c'est tout simple, c'est une question de coût. Vous voyez, en Vendée, vous allez un tiers du prix en septembre par rapport à la haute saison. Et puis après, nous, bon plan, l'an passé, on est allé à El Jadida au Maroc, hôtel Mazagan, 4 jours, 4 nuits. Et plus après, on a fait 2-3 nuits dans les riades et on a de la chance d'avoir de la famille sur place. Alors, on a dormi un peu, ça nous a passé pratiquement deux semaines. Deux semaines avec le vol compris, avec la location de la voiture pour environ 3 000, 3 200 euros, tout compris. Et en plus, on s'est arrêté sur la route entre Marrakech et puis El Jadida pour manger des petites tagines à 15-20 euros pour 4. Et donc voilà. Voilà pourquoi je prends mes vacances en septembre et que j'aime bien prendre mes vacances en septembre. Et puis les jours sont un peu plus courts, mais au niveau amusement, au niveau visite, au niveau de tout, ça c'est à peu près la même chose qu'en été. Sauf qu'il y a moins de monde.
13: Et ben voilà, c'est Noël qui s'exprime et qui raconte, c'est bien sa vie. Mais c'est un peu ça, hein, l'émission entre 9h et 10h. Vous racontez votre vie. Et là, vous partez en vacances en septembre. On a eu des messages écrits aussi. Bruno, les vacances en septembre, nous avons découvert l'année dernière avec mon épouse. Cette année, ça sera le sud-est de l'Espagne. Merci Bruno pour votre message. Pareil pour Stéphanie qui nous a écrit. Moi aussi, je préfère les vacances en septembre. En juillet et en août, je reçois mes enfants et mes petits-enfants pour leurs vacances. Et ensuite, je prends les miennes. Et vous avez bien raison. Donc, comme Bruno, comme Stéphanie, comme Noël, vous faites partie de la grande famille de Ici c'est vous et vous témoignez donc dès maintenant en message vocal 02 47 38 10 20, hop, un petit vocal, on le télécharge, on le diffuse et en direct au téléphone, tout ça, ça marche très bien chaque jour du lundi au vendredi.
0: On vous rejoint tout à l'heure à partir de 9h, Clément Cousin, et on attend tous les septembristes pour qu'ils témoignent.
13: C'est ça.

0: importe.
1: Zazie avec son nouveau titre, peu importe, il est 9h-10. Et chaque jour à cette heure-ci, on vous présente les initiatives, mais aussi les gens qui font vivre et vibrer la Touraine et qui aussi la font briller, notamment ce matin, en cette semaine 37, semaine des Riati GP de Tours. On pouvait pas passer à côté de ceux qui ont remporté le prix d'excellence 2026 au concours général agricole à Paris des Riati de Tours IGP. Et j'ai nommé Damien et Sandrine Tachot-Théodet. Bonjour à tous les deux, bonjour Damien.
2: Bonjour.
1: Sandrine est dans le coin, mais je sais qu'elle se fait un peu discrète. Donc vous ne la verrez pas aujourd'hui, elle a choisi d'être discrète. Damien, c'est vous qui allez donc passer un peu sur le grill, alors pas sur le grill, dans la marmite à rillettes, si j'ose dire. Les rillettes, pour vous, c'est un savoir-faire et puis c'est aussi une tradition, parce que ce concours, vous vous êtes déjà présenté, vous avez déjà remporté des prix, notamment depuis 2021, vous avez remporté des prix dans les rillettes.
2: Oui, c'est ça, oui, mais alors, 2021, c'était dans le local.
1: C'était en local, ouais.
2: Ouais, c'est ça. Après... Le premier prix que j'ai eu sur la culture, c'était en 2022, il me semble, c'est ça, avec une médaille d'argent.
1: Quand même. Et puis maintenant, on ramène l'or.
2: Ouais, c'est ça.
1: Donc, comment ça se passe pour vous qui êtes charcutier, justement, de vous dire à un moment donné, tiens, je vais aller présenter au concours, j'ai envie, moi aussi, de montrer mon savoir-faire et peut-être d'aller décrocher une médaille. À quel moment se fait le déclic et comment on se dit, j'y vais?
2: Le déclic, on va dire, ça s'est fait dès le début. La première année, on a essayé de s'installer, donc ouais. Disons, on va pas trop en faire. Puis après, en côtoyant les autres charcutiers, voyant qu'ils gagnaient des prix, puis qu'eux-mêmes ils nous disent, faut faire les concours pour essayer d'apporter du plus au magasin. Je dis bon, allez, allons-y. Puis en même temps, c'est toujours intéressant entre nous.
1: Vous challengez.
2: Ouais, c'est ça.
1: Entre charcutiers.
2: C'est ça, c'est marrant.
1: Et puis même vous-même, du coup, pour vos rillettes, justement, alors quels sont les critères qu'on vous demande dans le concours agricole de Paris, justement?
2: C'est le goût. Ouais. Ça sent, c'est le plus...
1: Ça reste quand même subjectif, le goût, finalement, non?
2: Parce que sachant que généralement les jurys là-bas sont pas forcément de Touraine, ils connaissent pas forcément le produit, mais eux de toute façon ils doivent avoir des grilles, de ce côté-là je sais pas trop.
1: Et alors, et pour certains, ils doivent découvrir notre rillette de Tours, qui est une rillette un peu moins grasse, beaucoup plus viandarde finalement, peu plus compacte. Quels sont les retours que vous avez, vous, justement?
2: Ils sont souvent surpris parce que ils pensent souvent que la rillette de Tours va être sèche, trop sec, alors qu'en fait pas du tout, elle reste super moelleuse.
1: Bien sûr.
2: C'est une question de cuisson. Alors oui, il y a moins de gras, mais la qualité de la viande est là. C'est du roi rose de Touraine.
1: Eh oui. Et c'est le cochon qui fait tout, déjà, départ, notre cochon tourangeau. Et alors, si je peux vous demander, vous venez d'en donner un petit avant-goût, notamment avec cette histoire de cuisson, mais c'est quoi un peu la recette, un peu, pas miracle, mais quelle est un petit peu l'idée quelles sont les astuces pour faire de bonnes rillettes de Tours?
2: La cuisson, justement.
1: Ouais.
2: Je pense que c'est ce qui est le plus important dans la rillette. Il y a la première étape, où c'est le rissolage, où c'est ça qui va apporter un peu le goût brun, bruni, là, qui est assez bon. Et puis, après, la cuisson normale, lente, toute la nuit.
1: Oui, parce que c'est long, il faut la laisser mijoter, la rillette.
2: On est en 10-12 heures de cuisson, en tout. Et puis après, c'est la cuisson finale qui est la plus importante. C'est là où le gras, justement, il va bien fondre. Et puis, ça va faire effilocher correctement.
1: C'est le moment où vous allez être vraiment derrière, à tourner, tourner, sans arrêt. Oui.
2: Là, il faut des bras, là.
1: Donc, on vient les goûter, vos rillettes, justement. Prix d'excellence au concours général agricole 2026 de Paris. Rillettes de Tours IGP, on vient les goûter à Mont-Louis-sur-Loire. C'est rue du Maréchal Foch. Et puis, à Saint-Pierre-des-Corps depuis un an.
2: C'est ça, oui.
1: Et vous êtes à...
2: 19 boulevard des Déportés.
1: Eh ben, merci beaucoup, Damien et Sandrine Tachot-Théodet. Et encore beaucoup de rillettes et beaucoup de bonnes choses à nous faire goûter bientôt.
2: Merci.
0: Merci.
1: Victor Jacquet.
0: Avec des difficultés aujourd'hui concernant votre circulation, avenue de Gramion au quartier du Pont du Lac à Tours. C'est des travaux qui vont vous concerner jusqu'au 16 octobre par rapport à la ligne 2 de tramway qui est en train d'être construite dans le secteur. Prudence et ralentissement et au programme.
1: Votre docteur Kierzek est là ce matin pour nous accompagner.
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1: Et ce matin, docteur, pas de désert médical, on vous retrouve pour débloquer notre cerveau Alors on est tout oui.
4: Bonjour à tous, vous connaissez ce moment magique où la solution à un problème qui vous taraude depuis des heures, voire des jours, vous apparaît soudainement, comme par enchantement, souvent quand vous n'y pensez plus d'ailleurs. C'est dans la salle de bain, c'est sous la douche, c'est en promenade, et les scientifiques appellent ça l'effet Eureka, du nom de ce cri légendaire poussé par Archimède dans son bain. Mais comment provoquer ce déclic? Comment avoir cet effet Eureka? C'est ça la question fascinante, et elle est très étudiée par les neuroscientifiques. Il survient ce moment lorsque notre cerveau, après une période de réflexion intense, lâche prise et laisse émerger des connexions inattendues. Et en fait, les chercheurs ont observé que ce déclic est précédé d'une activité cérébrale particulière. Quand on enregistre votre activité du cerveau, on enregistre notamment une augmentation des ondes alpha, ces ondes cérébrales qui sont associées à un état de vigilance détendu juste avant l'endormissement, par exemple. C'est un peu comme si le cerveau se mettait en veille. C'est avant l'endormissement, mais c'est avant l'illumination dans cet effet Eureka. C'est un peu comme une veille active pour laisser place à l'intuition. Et ce processus fait intervenir des zones comme le gyrus temporal droit, c'est un nom un peu barbare, mais c'est impliqué dans les associations d'idées. Et ce qui est fascinant, c'est que la solution nous apparaît alors avec une grande clarté et une forte certitude.
1: Et vous avez quelques conseils pratiques à nous donner justement pour augmenter nos chances de vivre ces moments Eureka?
4: Ça nous intéresse tous. Comment on fait? C'est surprenant de simplicité. La clé, c'est le lâcher prise. Pour que le cerveau puisse faire ses connexions, il a besoin de pause. Mais pas de pause totale. Il lui faut une pause stimulante. Alors, le sommeil et la sieste, très bien. La nuit porte conseil, on le dit. Bien, c'est scientifiquement prouvé. Il y a une étude allemande qui a montré que le moment Eureka peut survenir lors du sommeil lent. Une simple sieste aussi de 20 minutes peut doubler vos chances de trouver la solution. Il y a l'effet douche aussi. La douche est l'exemple parfait de cette pause stimulante. C'est un subtil équilibre entre ennui et concentration. Et ça, ça libère la créativité. Et puis il y a le fait de changer d'activité. Si vous êtes bloqué sur un problème, ne restez pas à le fixer. Allez marcher, faites du jardinage, faites une tâche ménagère, faites autre chose. C'est ce qu'on appelle l'incubation mentale. En résumé, pour débloquer votre cerveau, on n'insiste pas. On prend une pause active, une sieste ou une douche. Et parfois, l'illumination surgit quand on s'y attend le moins. Si avec ça, vous ne passez pas un bon début de semaine et une super année scolaire, je n'y comprends plus rien. Allez, d'ici là, portez-vous bien.
1: Eureka, Dr Kierzek, merci beaucoup. On vous retrouve sur l'application ici et sur le site internet d'ici.
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1: Et il ne nous reste plus qu'à vous souhaiter une belle journée. Nous, on vous retrouve demain, hein, Victoire, même heure, même endroit.
0: À partir de 6h30, notamment à la télé et à 6h à la radio. Ici Touraine, bien sûr, pour vous accompagner.
1: Fidèle au poste, bonne journée.
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0: Et être à vos côtés, ça continue évidemment tous les jours à partir de 9h avec vous Clément Cousin.
6: Bonjour, bonjour à tous. Ce matin, on parle de vacances qui continuent pour certains, pour certaines d'entre vous. Est-ce que vous faites partie de cette belle team qui part au mois de septembre? Venez nous le dire sur le WhatsApp d'ici Touraine en direct, en message vocal. Le 02 47 38 10 20 est là pour ça. Donc les raisons qui vous font partir au mois de septembre, ça peut être les prix, par exemple, moins cher. C'est vrai qu'il y a pas mal d'éléments comme ça qui permettent de dire que le mois de septembre, c'est moins cher.
1: Et puis on est plus tranquille des fois.
6: Et on est plus tranquille. Les gens sont plus relax aussi au mois de septembre. Donc on parle avec vous, c'est l'émission, hein, ici c'est vous, vous témoignez, 02 47 38 10 20 en direct et sur WhatsApp. On passe quasiment une heure ensemble dans les prochaines secondes. Merci à vous Victoire.
0: Merci Clément.
6: Et merci Yann Meraki, belle journée à vous.
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6: Mon invité dans un instant organise des voyages sur mesure, c'est Alexandre Marceau, avec nous pour répondre à vos questions et écouter vos témoignages. Vous écoutez votre radio locale. Il est 9h. L'info d'ici avec vous, Thomas Coignac, bonjour.
7: Bonjour Clément. Après la semaine de rentrée, c'est peut-être la semaine où on inscrit les enfants au sport. Et comme une licence de rugby, de natation ou de judo, ça coûte cher. Le coup de pouce de cette année est le bienvenu. Le pass sport, une aide de 50 euros. Les plus jeunes, les 6-13 ans, peuvent de nouveau en bénéficier dans les familles modestes. C'était pas le cas l'an dernier. Une bonne nouvelle pour les Tourangeaux que vous avez croisés, Pauline Aubel.
8: Il est 14h hier après-midi quand ce cortège de mariage cortège composé d'environ 15 véhicules roule sur la...
7: Pauline Aubel, qu'on va pouvoir retrouver pour nous parler donc du passeport et du retour cette année des 6-13 ans dans le dispositif.
8: Pour patience, la rentrée sportive, c'est 3 inscriptions à payer. Ces enfants âgés de 7, 9 et 12 ans font tous du football. Alors évidemment, le retour du passeport est de 50 euros par enfant, ça aide.
9: Imaginez, j'ai 3 gosses qui vont faire du sport, à 150 euros, c'est énorme. Ça va m'aider, oui. Beaucoup, beaucoup même.
8: Car le prix des licences sportives monte parfois à des centaines d'euros. C'est ce qu'explique Sophie, maman d'une fille de 11 ans.
10: La gym, c'était 300 euros. Donc ça aide un peu, c'est mieux que rien.
8: Et pour les clubs sportifs aussi, l'élargissement du dispositif est un grand soulagement. L'année dernière, sa suppression s'était faite ressentir. Une perte de 5% d'adhérents pour la fédération de football du département, par exemple. Pareil pour le basket ou le judo. Michel Petitbon est président de la fédération de basket d'Indre-et-Loire.
11: Sur les catégories concernées par l'arrêt du passe-sport, on a perdu 250 licenciés sur l'ensemble du département. On peut pas certifier que ça soit l'ensemble de cette perte liée à l'arrêt du passe-sport, mais malgré tout, il y en a une grosse partie.
8: En cette rentrée, les clubs espèrent donc voir revenir les plus jeunes.
11: L'avenir des sports, c'est toujours basé sur l'arrivée des plus jeunes, des 6-13.
8: Pour les familles éligibles, vous aurez jusqu'au 31 décembre pour utiliser les 50 euros auprès d'un club.
7: Le passeport qui est aussi accessible pour les étudiants boursiers et pour les jeunes en situation de handicap. Des zigzags sur l'autoroute A10. Un cortège de mariage a été intercepté hier après-midi. La fête a viré au n'importe quoi à cause du comportement de 3 conducteurs. Ils étaient au guidon d'une moto et au volant de 2 voitures à proximité d'Autrèche, au nord de la Touraine. Tout le monde a été contrôlé au péage de Blois. Les permis ont été retenus et les 3 véhicules placés en fourrière. Ils se remobilisent 3 mois après la mort de Liana. Manifestation contre les violences sexuelles aujourd'hui à 19h devant le palais de justice de Tours. Après la mort de cette collégienne de 11 ans dans le Gers et alors que le suspect faisait l'objet de plusieurs plaintes, le gouvernement avait lancé une proposition de loi intégrale. Elle est présentée aujourd'hui à l'Assemblée nationale en commission. On vous détaille ses principales mesures sur le site et l'application ici Touraine.
6: Plus cher, moins grand et en retard.
7: Ça fait beaucoup de mauvaises nouvelles pour Beaucite qui doit accueillir des personnes sans abri à Tournord, quartier Paulbert. Il en accueillera 65 et non plus 90. Il coûtera 1,7 million au lieu d'1,4 million et il ouvrira à Noël. C'était prévu en novembre. La date a été actée vendredi, sauf que le temps presse puisque Beaucite doit accueillir les personnes qui occupent les casernes Beaumont. C'est la MIP, la Maison Internationale Populaire. Explication de Marie Quinton, adjointe au logement à la ville de Tours.
12: Quand il y a des travaux, c'est toujours soumis à un certain nombre d'aléas, mais tout avance pour que le bâtiment soit disponible pour les vacances de Noël, avec donc des travaux qui se finiraient fin novembre, et puis ensuite les délais incompressibles de réception des travaux.
7: Et d'ici les vacances de Noël, qu'est-ce qui va... Vous avez avoir une attention particulière là pour ces gens qui sont installés aux casernes. On le sait, ils sont expulsables à tout moment.
12: L'attention particulière, elle se porte d'abord sur les gens qui sont là en situation de précarité, en situation de vulnérabilité et qu'il faut un examen des situations sociales du sur-mesure. Bien sûr, la mairie a toujours été là, la mairie a toujours été mobilisée pour refuser les expulsions sans relogement dans un souhait de travail en commun, de coordination avec l'ensemble des acteurs publics au département, les services de l'État et la préfecture.
7: Marie Quinton, adjointe au logement, au micro ici Touraine d'Adrien Bossard. Le premier tirage du loto du patrimoine aujourd'hui, il y en aura 8 d'ici au 21 septembre. Ça peut vous permettre de gagner 4 millions d'euros et ça contribue à sauver des sites historiques partout en France, dont cette année la serre Hortense du domaine de la Chute. C'est à Chanceaux-sur-Choisy qui a été sélectionné par les équipes de Stéphane Bern. Et puis un petit bout du centre Pompidou s'installe à Vouvray cette semaine. Comme le musée parisien est fermé, eh bien le MUMO, son musée mobile, est à découvrir à partir d'aujourd'hui et jusqu'à vendredi sur le parking du Super U. À l'intérieur, Pompidou Circus, exposition consacrée à l'univers du cirque avec des œuvres notamment de Matisse, Picasso ou Chagall. C'est totalement gratuit.
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7: La météo du jour, Clément Cousin, marquée par de la chaleur encore.
6: Ouais, c'est ça, on a eu chaud quand même sur cette journée d'hier dimanche. Aujourd'hui, ça continue peut-être un tout petit peu moins chaud, mais ça reste quand même assez élevé pour les températures de cette journée. Jusqu'à 29 degrés, 28 à Neuilly-Pompierre, 28 à Tours, 28 à Château-Renaud. Jusqu'à 29 cet après-midi à Loches ou encore à Descartes. Et puis ce matin, on se réveille quand même avec un ciel bien nuageux. Ça devrait se dégager, c'est ce que nous dit Météo France pour cette journée. journée de lundi avec des éclaircies prévues dans notre tour à 9h05. Merci à vous Thomas et à tout à l'heure 10h pour le prochain Point sur l'actu.
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6: 37% des Français privilégient le mois de septembre pour partir en vacances devant août, selon une étude Ipsos de 2025. À noter, les réservations pour septembre bondissent de 18,7% par rapport à 2025 pour cette année 2026. Donc, c'est pour ça que je vous pose la question ce matin dans Ici, c'est vous. Est-ce que vous faites partie de ces personnes, de ces tourangeaux qui partaient en vacances au mois de septembre après tout le monde? Venez nous dire les raisons. On vous écoute 02 47 38 10 20 au téléphone et sur le WhatsApp d'Ici Touraine. Des messages vocaux que vous envoyez, que l'on peut écouter en direct, des messages écrits également. Tout est possible entre 9h et 10h. C'est Ici, c'est vous avec Alexandre Marceau, travel planner, passionné, créateur de voyages sur mesure avec moi ce matin jusqu'à 10h. Alexandre, bonjour.
1: Bonjour Clément.
6: Est-ce que le mois de septembre est le nouveau mois d'août ou le nouveau mois de juillet, Alexandre Marceau?
1: Alors, peut-être pas encore au niveau des mois de juillet et août, mais effectivement, c'est un mois maintenant qui est devenu très important dans l'industrie du voyage. Et c'est vrai que de plus en plus de personnes privilégient ce mois pour partir en vacances.
6: Vous savez à peu près les raisons en général, les personnes qui viennent vers vous, qu'est-ce qu'elles vous disent?
1: Oui, alors traditionnellement, bien évidemment, il y a une notion de prix, bien sûr. Généralement, le mois de septembre est un petit peu moins cher que les mois d'été, en tout cas que juillet et août. Donc on peut tabler, alors là aussi ça dépend de l'endroit, ça dépend des postes de dépenses, mais grosso modo on peut tabler sur 10 à 25% parfois d'économie par rapport au mois de juillet et août. Après il y a une notion effectivement aussi de météo, alors ça peut paraître surprenant parce qu'on peut se dire le mois de septembre est peut-être un peu plus gris comme aujourd'hui, mais pour autant ça dépend où on est, ça dépend aussi effectivement de la météo qu'on a eue en juillet et en août, et avec les canicules qu'on rencontre de plus en plus, on vient aussi chercher un petit peu de douceur. Et enfin, il y a la tranquillité, bien évidemment, un petit peu plus de tranquillité sur les lieux qui sont généralement très fréquentés pendant la période été.
6: On a plein de messages sur le WhatsApp d'Ici Touraine. Marie, j'aime partir en septembre, les prix sont moins élevés, il y a moins de monde, je travaille en EHPAD où je suis lingère, je fais donc l'été qui reste assez difficile et je me repose 3 semaines en septembre. Stéphanie aussi, moi je préfère les vacances en septembre, en juillet et en août je reçois mes enfants et petits-enfants scolarisés pour leurs vacances, ensuite je prends les miennes, d'ailleurs je partirai la semaine prochaine, il y a moins de monde sur les routes et dans les endroits touristique. On a plein d'autres messages à lire, des messages à entendre aussi. Messages vocaux sur le WhatsApp d'Ici Touraine. Vous faites partie de ceux qui témoignent chaque jour et je vous en remercie. 02 47 38 10 ans. La question est simple. Est-ce que vous partez au mois de septembre ou est-ce que plus globalement vous partez même en dehors des périodes de vacances scolaires? Venez nous dire pourquoi. On vous écoute ce matin jusqu'à 10h.
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6: Jean-Louis Aubert étant à nouveau. Ça va nous donner envie de partir, c'est sûr, en vacances. Bienvenue à vous.

0: va l'avoir en tête toute la journée avec mon invité. C'est génial, ça, Jean-Louis Aubert. Et le temps à nouveau à 9h12. 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
0: Et on adore le mois de septembre. Faire une émission spéciale mois de septembre sans passer un peu de Earth and Fire et September. Est-ce que vous faites partie de ceux qui partent au mois de septembre après tout le monde? Quelles sont les raisons? Venez nous le dire, c'est une grande discussion de 9h à 10h chaque jour. 02 47 38 10 20 au téléphone et sur votre application WhatsApp. Envoyez-nous un message vocal, envoyez-nous un message écrit. On peut tout retransmettre entre 9h et 10h. Mon invité, donc Alexandre Marceau, travel planner, passionné, créateur de voyages sur mesure. Alexandre, quelle émotion on ressent quand on prend la route? On est au mois de septembre, ça roule bien. Et on voit à l'inverse, toutes les personnes qui remontent dans l'autre sens, et eux, ils sont dans les bouchons, quoi.
2: Avouez que c'est quand même un sentiment de liberté, un peu, quand même. Certains pensent au cartable, et nous, on prend la route des vacances avec nos valises. Donc il y a ce sentiment, effectivement, à la fois de liberté, mais aussi de... Voilà, on part vers la tranquillité finalement, donc ça n'a pas de prix. En tout cas, moi, je trouve que c'est effectivement vraiment une période idéale pour prendre des vacances, quand on le peut, bien évidemment. Et c'est aussi l'occasion de pouvoir découvrir des destinations qui sont parfois très fréquentées l'été, de façon beaucoup plus tranquille, familiale parfois même.
0: On vient de recevoir un message de Jean-Paul, justement, sur le WhatsApp d'ici Touraine, qui adore partir en vacances au mois de septembre.
3: Parce que c'est plus calme, il fait moins chaud, c'est souvent moins cher, il y a moins de monde, donc c'est aussi la raison. Mais bon, pourquoi pas?
0: Pourquoi pas? Ça, c'est vrai. Alors, il y a aussi la notion de pouvoir. C'est vrai que vous l'avez dit quand même, Alexandre Marceau. Tout le monde ne peut pas partir au mois de septembre. Mais il y a quand même quelque chose que l'on ressent et que l'on retrouve dans les différents témoignages. On parlera du prix tout à l'heure, mais la relaxation. Est-ce que c'est aussi finalement chercher à partir dans un moment où on est un peu moins stress? La charge mentale est un petit peu diminuée? Pour pas mal de raisons, lesquelles par exemple? Et est-ce que vous le ressentez, ça?
2: Tout à fait, et ça, c'est même avant ça, c'est presque dans le processus de préparation de ses vacances, c'est-à-dire quand on part en été, souvent on se dit je vais faire les incontournables de la destination. En septembre, on sait qu'il va y avoir moins de monde, donc mécaniquement on se dit on a aussi plus de temps dans nos journées, et ça peut nous permettre de découvrir parfois des lieux un petit peu hors des sentiers battus qu'on n'a pas forcément le temps de faire l'été, ou en tout cas c'est pas forcément notre priorité.
0: Et ce côté relax, je crois que je suis pas le seul à le penser, Alexandre Marceau. Jean-Bernard Carrier est journaliste et auteur du guide Lonely Planet, et il le dit également.
4: Alors le rapport qualité-prix, il est vraiment excellent. Il y a des prestataires qui divisent quasiment par deux leur tarification d'hébergement, par exemple, dès en ce moment. Vous avez des conditions météo qui sont optimales et vous avez des conditions de visite qui sont optimales, vraiment. Et puis les gens qui vous accueillent dans toutes ces régions que j'ai citées, ils retrouvent une forme de respiration eux-mêmes, donc ils vous accueillent dans de bien meilleures conditions. Donc les rapports que vous avez avec les gens que vous allez rencontrer dans toutes ces régions, dans tous ces pays en septembre, ils sont beaucoup plus naturels, beaucoup plus spontanés. Et ça aussi, ça fait le piment d'un voyage.
0: Vous êtes d'accord avec ce que dit Jean-Bernard Carrier?
2: Très important, effectivement. C'est vrai que parfois, les régions ou les villes surfréquentées l'été, ça peut être un peu plus compliqué, parfois avec les locaux, qui, il faut le dire aussi, on en marre quand il y a beaucoup, beaucoup de touristes. Et c'est vrai que le hors-saison permet aussi ce rapprochement, permet aussi plus peut-être de dialogue, de faciliter à approcher la population locale. Et ça aussi, c'est quelque chose de très intéressant à cette période.
0: Vous partez au mois de septembre, venez nous le dire ce matin, on vous écoute. Pour quelles raisons vous partez durant ce mois, après tout le monde? Alors je dis septembre, mais j'élargis, toutes les périodes hors vacances scolaires aussi. Est-ce que vous partez en dehors des vacances?

0: Marc Lavoine, Patrick Fiori, c'est une nouveauté et c'est Occupé avec Citroën.
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0: Pas encore chaud, bien.

0: quand même pas mal de grisailles là. Donc on a envie de retrouver le soleil et de partir en voyage.
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0: S'évader un petit peu ce matin en cette journée du 7 septembre. On a eu envie de vous demander si vous étiez déjà parti au mois de septembre. Vous qui écoutez ici, Toine, est-ce qu'il y a une époque, vous partiez au mois de septembre, ça vous avantageait pour pas mal de choses? Venez nous dire pour quelles raisons justement vous partiez au mois de septembre. Est-ce que vous partez encore à cette période de l'année ou en dehors des périodes de vacances scolaires en général? Venez nous dire pourquoi, qu'est-ce qui s'est passé pour vous? Est-ce que les rencontres étaient plus relaxes, plus détentes? Est-ce que vous avez payé moins cher? Où êtes-vous parti d'ailleurs sur cette période de l'année? Et puis, si vous êtes aussi professionnel du tourisme, si vous tenez un gîte, un camping, un restaurant, un hôtel, est-ce que vous sentez que le mois de septembre peut être une opportunité aussi pour vous? On en parle, 02 47 38 10 20 avec Alexandre Marceau, il est organisateur de voyages sur mesure. Quel est le profil des personnes qui souhaitent partir en dehors des vacances scolaires, Alexandre?
2: Alors bien sûr, on pense immédiatement aux personnes retraitées, puisque c'est celles qui généralement ont le plus de souplesse, en tout cas pour partir en dehors des périodes scolaires. Alors ce qui est vrai d'ailleurs, hein, ça représente une très grande majorité du public, voilà, qui part en vacances en dehors de l'été, du moins, et en dehors des périodes scolaires. Maintenant, il y a d'autres profils, hein, auxquels on pense pas forcément. Alors je peux parler pour ma propre personne. On peut parler des travailleurs indépendants, notamment, qui voilà ont cette souplesse de pouvoir partir en dehors des périodes scolaires, mais aussi de certaines familles avec des enfants en bas âge, soit qui ne vont pas encore à l'école, soit qui peuvent se laisser, on va dire, une petite souplesse de voilà de pas forcément scolariser leurs enfants de manière immédiate. Mais en tout cas voilà, il y a plusieurs profils. Et les retraités restent quand même une grande majorité de ce public.
0: Nous écrivez, vous nous parlez en direct au 02 47 38 10 20. Le WhatsApp d'Ici Touraine est là pour ça. Et on écoute maintenant un message de Monique qui a choisi Ici Touraine pour s'exprimer.
3: Oui, mais je sais pas, c'est une petite échappée aussi avant les activités, parce qu'en tant que retraité, nous avons plein d'activités, hein, donc il est encore temps. Et c'est vrai qu'il y a une atmosphère un petit peu différente. La vie heureuse des retraités, finalement. Et côté un peu moins cher, oui. Quoique, bon, après, on le paye ailleurs. Si vous allez dans les restos, c'est pas parce que vous venez de la Vendée que vous allez payer moins cher que les Américains.
0: Ah oui, ça c'est sûr, elle a raison, Monique, il faut quand même le préciser. Les retraités sont finalement les plus gros consommateurs de voyages aujourd'hui.
2: Alors oui et non, mais tout se discute. Ça dépend là encore une fois de plusieurs facteurs et de plusieurs paramètres. Ça dépend de la destination, ça dépend de la période à laquelle on part. Mais globalement, oui, c'est vrai que ça reste des gros consommateurs de voyages. Alors en France ou à l'étranger d'ailleurs. Et effectivement, comme elle le dit justement, Monique, bon, un restaurant ne va pas forcément faire un prix moins cher que pendant la période d'été. Mais après, effectivement, d'un point de vue du prix, ce qui sera surtout intéressant, voilà, c'est tout ce qui va être transport, tout ce qui va être hébergement notamment, où là on peut trouver quelques promotions.
0: On va en parler de ça, des prix, dans un instant avec vous. Vous êtes déjà parti au mois de septembre, vous partez en vacances au mois de septembre, quelles sont vos raisons? 02 47 38 10 20, téléphone et WhatsApp. D'autres messages vocaux comme ça à découvrir dans un instant. Noël aussi, qui a toute une histoire à nous raconter sur un voyage qu'il a effectué durant cette période. On va l'écouter dans les prochaines minutes, dans 4 minutes, après Blondie et Heart of Glass.

0: Fin des années 70, ce titre Heart of Glass et Blondie avec Ici Touraine.
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0: Vous partez au mois de septembre, venez nous dire les raisons, on vous écoute, peut-être des expériences que vous avez vécues à cette période et vous avez adoré partir au mois de septembre. Allez-y, on vous écoute. On parle vacances en plus, ça fait du bien, c'est léger, on en a bien besoin avec l'actu, pas toujours bien gai. 02 47 38 10 20. Allez-y, on vous écoute.

0: Notre chouchou, en tout cas l'un des chouchous, il y en a quelques-uns quand même dans les chanteurs français. Mais celui-là, on l'adore quand même. Julien Doré et nous avec Ici Touraine.
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0: Il y a un tout nouveau service qui a été mis en place à Fondettes. Si vous êtes senior et vous avez besoin de vous déplacer facilement, je vous invite à découvrir Transport Village, un service de transport spécialement destiné aux personnes âgées. Pour seulement 1 euro le trajet, le Transport Village vous accompagne dans vos déplacements et vous permet de rester mobile, autonome et proche de vos activités du quotidien. Pour connaître les jours et horaires de fonctionnement, pour tout renseignement, un seul numéro, le 02 47 08 11 44. Et vous retrouvez aussi toutes les infos sur la ville de Fondettes. Ce vendredi, on septembre, le service des sports de la ville de Chinon en partenariat avec le club athlétique chinonais et l'association CLAC vous donne rendez-vous pour la Corrida de Chinon. Au programme, une course de 7 km avec un parcours au cœur de Chinon et un passage sur le pont Aliénor d'Aquitaine avec une magnifique vue sur la forteresse royale. Départ à 20h30 depuis l'espace Rabelais et à 19h30, place à la course des familles sur 980 mètres pour petits et grands. Inscription en ligne sur sport.ikinoa.com. Tarif 9 euros pour la corrida, 1 euro pour la course des familles. Toutes les infos sur le site de la ville de Chinon.
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0: Merci d'être toujours plus nombreux à nous rejoindre dans Ici c'est vous, l'émission, la seule émission de discussion de votre radio locale où vous prenez la parole, où c'est vous qui faites justement tout le sens de ce moment à partager via le WhatsApp 02 47 38 10 20 et au téléphone en direct, c'est le même numéro. Vous témoignez sur une thématique chaque jour. Aujourd'hui, la question: est-ce que vous partez en vacances au mois de septembre? Noël a décidé de nous envoyer un message vocal.
3: Bonjour Ici Touraine, moi c'est Noël, je suis d'Amboise. Et pourquoi je prends mes vacances, ou j'aime bien prendre mes vacances en septembre, si l'entreprise me l'autorise? Eh ben, c'est tout simple, c'est une question de coût. Vous voyez, en Vendée, vous allez un tiers du prix en septembre par rapport à la haute saison. Et puis, après, nous, bon plan, l'an passé, on est allé à El Jadida, au Maroc, hôtel Mazagan, 4 jours, 4 nuits. Et plus, après, on a fait 2-3 nuits dans les riades et on a de la chance d'avoir de la famille sur place. Alors, on a dormi un peu. Ça nous a passé pratiquement deux semaines. Deux semaines avec le vol compris, avec la location de la voiture pour environ 3 000, 3 200 euros, tout compris. Et en plus, on s'est arrêté sur la route entre Marrakech et puis El Jadida pour manger des petites tagines. À 15-20 euros pour 4. Et donc voilà. Voilà pourquoi je prends mes vacances en septembre et j'aime bien prendre mes vacances en septembre. Et puis les jours sont un peu plus courts, mais au niveau amusement, au niveau visite, au niveau de tout, ça c'est à peu près la même chose qu'en été, sauf qu'il y a moins de monde.
0: On a un vrai fan du mois de septembre, là, Alexandre Marceau.
4: Ah oui.
0: Hein. Là, clairement. Hein. Nous avons eu un beau message vocal. On va pouvoir le commenter, revenir sur certains détails. On va parler de prix, par exemple. On a parlé d'argent directement avec Noël. Et puis, les jours également, la météo, les avantages de partir en vacances au mois de septembre. Et vous qui nous écoutez comme Noël, vous nous envoyez un message vocal ou un appel en direct 02 47 38 10 20.
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0: Julien aussi, je pars en septembre pour laisser place aux familles avec enfants. Moi, je préfère septembre car il fait toujours beau, moins chaud et moins de monde à la braderie du Cap d'Agde, car c'est là que je pars tous les ans, mais pas chez les nudistes. C'est ce que vous dites, hein. Vous précisez, Julien, sur votre message. Vous nous parlez tous les jours en direct. Allez-y, on vous attend.

0: Il s'aime, Daniel Lavoie, vous écoutez votre radio locale. On parle de vacances au mois de septembre, bah oui, c'est possible.
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0: Ah, et puis là, on est dans l'actu, clairement. Alexandre Marceau, mon invité, il organise des voyages sur mesure. Vous êtes basé à Jouer-les-Tours, mais vous conseillez tous les Français qui le veulent sur cette question de l'organisation de voyage. Vos messages sur le WhatsApp d'Ici Touraine ou en direct au 02 47 38 10 20. Liliane, bonjour à vous. Météo magnifique à Saint-Paul-de-Vence. Si merveilleux village et tranquille sans l'affluence des touristes en été. On avait aussi un message de Chiki tout à l'heure. Avant, on partait en vacances en septembre. C'était moins cher et surtout l'école commençait le 15 septembre. Merci à vous d'être nombreux, nombreuses à nous écrire, à nous appeler aussi pour témoigner sur le sujet du jour. Alexandre Marceau, qu'est-ce qui est réellement moins cher en septembre et pourquoi c'est moins cher ?
3: Alors, ce qui est moins cher en termes de postes de dépenses, ce sont souvent effectivement les transports. Je pense notamment au vol, à l'aérien, mais il y a également les hébergements. Là aussi, sans distinction, que ce soit en France ou à l'étranger, voilà, il y a quand même des assez nettes différences d'un point de vue du budget par rapport aux périodes d'été, aux périodes estivales. Après, pourquoi c'est moins cher ? Souvent parce que les professionnels du tourisme veulent remplir leur carnet d'adresses, et c'est tout à fait normal, et veulent remplir leurs avions ou en tout cas leurs transports. Mais effectivement, oui, comme je le disais tout à l'heure, on peut parfois trouver des différences de prix, aller qui aussi entre 10 et 25% du prix habituel. Donc c'est quand même pas négligeable quand on part à plusieurs ou quand on part en famille, on peut faire de très nettes économies.
0: Avec le changement climatique, est-ce que vous, de votre point de vue d'expert en tourisme, il va y avoir, et il y a déjà une évolution justement de consommation ?
3: Ouais, il y en a déjà une, déjà depuis quelques années, effectivement. Alors après, le mois de septembre est vraiment devenu un mois à part entière au niveau du voyage, au niveau des vacances. Mais effectivement, on a cette tendance qui a tendance à se confirmer justement avec les changements climatiques, et c'est vrai qu'on recherche les gens vont beaucoup, on va dire, à l'étranger, notamment au soleil, mais pour bénéficier d'une température plus favorable qu'en plein été, tout en ayant justement du beau temps. Ça, on le voit beaucoup. Je pense notamment à l'Europe du Sud, par exemple, mais aussi à des destinations comme la Corse.
0: Message de Véronique. Bonjour, je pars dans l'année en voyage en fonction des destinations, car il y a des saisons à prendre en compte pour en profiter pleinement. Ça, on va en parler dans un instant avec vous. En dehors des périodes scolaires, c'est souvent pour avoir moins d'enfants, mais parfois, il y a les touristes étrangers qui sont bruyants et peu respectueux. Le prix rentre en compte. C'est pour cela que je pars à l'étranger plutôt que de rester en France. Vous en pensez quoi ? De son message.
3: Elle a un peu raison sur tout. Ouais. Alors effectivement, oui, c'est vrai qu'il y a aussi des gens qui recherchent ça, c'est-à-dire des vacances sans enfants, ça existe aussi.
0: Il y a aussi beaucoup d'actualité depuis quelques mois sur cette thématique-là.
3: Exactement.
0: Du voyage aussi, sans enfants.
3: Voilà, de l'hébergement sans enfants, ça existe aussi. Les hôtels adultes only, on parle beaucoup de ça en ce moment. Donc voilà, c'est un choix. Après, bien sûr, la question n'est pas d'opposer les familles au reste du monde. Maintenant, voilà, il y a aussi des voyageurs et un type de profil qui recherche ce type de vacances.
0: On discute ensemble, continuez à nous écrire, à nous appeler, des messages vocaux aussi si vous préférez, sur WhatsApp également, 02 47 38 10 20. 9h-10h, c'est votre émission, c'est la seule d'ailleurs, radio locale, donc en Indre-et-Loire, qui vous propose cette thématique-là, cette forme d'émission où vous prenez la parole chaque jour. Donc témoignez, aujourd'hui le sujet c'est les vacances en septembre. Si vous vous sentez concerné, apportez votre pierre à l'édifice.

0: Shalamar, A Night to Remember. Ça, ça donne envie de faire la fête. Un lundi, oui, oui, on fait la fête le lundi, nous, avec ici Touraine. Belle journée avec nous.
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0: 9h49, on s'évade ce matin et on parle des vacances avec vous au mois de septembre. Est-ce que vous êtes déjà parti à cette période de l'année où vous partez encore en septembre ou en dehors des vacances scolaires? Venez nous le dire au 02 47 38 10 20. Maintenant, c'est maintenant ou jamais. Alexandre Marceau organise des voyages sur mesure pour les Tourangeaux et tous ceux qui le souhaitent. Alexandre, où partir au mois de septembre finalement?
13: Alors, l'endroit le très favorable, c'est notamment l'Europe du Sud. Parce que ça reste des destinations non lointaines et où on peut avoir quand même un climat très favorable et malgré tout un petit peu moins chaud qu'en plein été. Donc ça, c'est le must. Alors je pense à des pays bien sûr comme l'Espagne, le Portugal, ça peut aussi être le Maghreb notamment, ça peut être des pays aussi des Balkans, hein. Ça peut être la Croatie où il fait encore très beau à cette période, l'Albanie qui devient très tendance et où l'été il fait extrêmement chaud, donc en septembre ou octobre, ça peut être une très bonne période pour y voyager. Des pays aussi comme la Grèce, enfin voilà, tout ça c'est très favorable.
0: Si on devait faire une cartographie du monde avec vous en quelques secondes, Alexandre Marceau, oui. Quelle partie du monde, pour quelle période, pour quelle saison?
13: Alors après, il faut toujours zoomer selon le pays, hein. C'est jamais une règle exacte, mais bon, si on simplifie un peu les choses, voilà, par exemple, en Asie, on y voyage plutôt de, allez, grosso modo, octobre, novembre, jusqu'à février, mars, avril. Un pays, par exemple, comme l'Égypte, où là, il fait très très chaud l'été, ben pareil, on y va plutôt plus ou moins de l'automne jusqu'au printemps. Des pays comme le Canada, ça peut être effectivement là plutôt l'été, puisque ben voilà, il fait quand même nettement meilleur, hein, d'un point de vue du climat. Si on veut s'organiser un safari, alors là, il y a la notion de météo, mais il y a aussi la notion de période favorable pour voir les animaux. Donc concrètement, allez, la bonne période, c'est à partir d'avril jusqu'à septembre-octobre, même si on peut voir des animaux toute l'année. Encore une fois, voilà, derrière, il faut zoomer, hein, vraiment sur le pays. Si on va dans les DOM, pareil, on évite plutôt les saisons de pluie, donc on essaye d'y aller plutôt, là aussi, d'octobre à mars-avril. Enfin voilà, il y a plusieurs notions. Il y a la notion climatique, il y a la notion effectivement aussi de ce qu'on veut y faire, de ce qu'on veut y voir, et notamment si on veut observer des animaux, par exemple.
0: On découvre votre travail, ce que vous faites justement pour les personnes qui partent en voyage. Perpète les oies, je rappelle le nom de votre entreprise, que l'on va découvrir dans 3 minutes.

0: symphonie des éclairs.
1: La symphonie des éclairs, Zaout Sagazan.
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1: Alexandre Marceau, mon invité, pour parler des vacances au mois de septembre ce matin, encore pendant quelques secondes. Travel planner, vous organisez des voyages sur mesure. Qu'est-ce que ça veut dire ça exactement, voyage sur mesure?
4: Alors, je prends avant tout en compte, bien évidemment, le budget de mes potentiels clients et surtout leurs besoins, leurs envies. Et le but, c'est vraiment de partir de zéro et de construire le voyage de A à Z. Donc moi, je ne vends aucune formule toute prête. Le but, ouais, vraiment, c'est de m'adapter à leurs besoins et à leur budget et de construire ça brique par brique au fur et à mesure.
1: Donc dans le travail, il y a quoi? Il y a la réservation des hôtels, des trains,
4: alors,
1: des
4: avions? Alors la réservation, donc je leur envoie les liens à mes clients pour la réservation, mais en fait le gros du travail, c'est vraiment la création de l'itinéraire sur mesure. Donc les clients font beaucoup appel à moi pour tout ce qui est road trip notamment, visite de grandes villes, New York, Londres ou autre. Donc c'est aussi la recherche personnalisée bien évidemment, donc c'est extrêmement chronophage. Et derrière ça, effectivement, la construction du séjour, en fonction de leurs attentes.
1: 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Merci à vous,
4: merci
1: Alexandre
4: à vous.
1: Marceau, d'être venu ce matin avec Ici Touraine pour parler des vacances au mois de septembre. Demain, une spéciale Céline Dion avec des organisateurs d'une contre-soirée Céline Dion. Donc demain, on vous demandera, et dès maintenant d'ailleurs, que représente Céline pour vous? Dites-le nous sur le WhatsApp d'Ici Touraine. Vous avez peut-être des chansons préférées, des anecdotes de concerts à nous raconter. On veut tout savoir dès maintenant, on est des curieux nous, 02 47 38 10 20 sur le WhatsApp, message vocal si ça vous intéresse le sujet Céline, allez-y maintenant, ou sinon demain matin en direct entre 9h et 10h avec une passionnée, une amoureuse de Céline Dion en direct dès 9h. Merci d'avoir choisi Ici Touraine. Ah bah tiens, elle est là justement, Céline Dion et tout l'or des hommes.

0: Céline Dion et tout l'or des hommes. 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
0: Nicolas Bedin, bonjour.
2: Bonjour Clément Cousin, bonjour à tous.
0: Si ça marche et ce qui fonctionne bien en Indre-et-Loire, oui. On parle de quoi ce matin ?
2: Eh bien des rillettes, puisque on entre dans la 37e semaine de l'année, semaine 37, semaine de la rillette. Tiens, savez-vous en quelle année elles ont bénéficié d'une IGP, ces rillettes de Tours ?
0: Ça va faire un moment déjà ça.
2: Eh bien ça fait depuis 2013 qu'elles sont, et d'ailleurs les seules d'ailleurs à bénéficier en France d'une IGP, les rillettes de Touraine. On va en parler, on va les décortiquer et tenter de percer leurs secrets avec nos invités. Merci Clément,
0: merci, et à demain.
2: Il est 10h. Et l'info, c'est avec Thomas Coignac. Bonjour Thomas.
3: Bonjour Nicolas. À Tours, comme dans beaucoup d'autres villes de France, manifestation contre les violences sexuelles. Aujourd'hui, à 19h, devant le palais de justice, 3 mois après la mort de Liana, cette collégienne de 11 ans dans le Gers, un suspect qui faisait l'objet de plusieurs plaintes, le gouvernement avait lancé une proposition de loi intégrale. Et c'est aujourd'hui qu'elle est présentée à l'Assemblée nationale en commission. On vous détaille ses principales mesures sur ici.fr. Un cortège de mariage intercepté hier après-midi sur l'autoroute A10. Ce sont 3 conducteurs qui ont fait des zigzags avec une moto et 2 voitures à proximité d'Autrèche, au nord de la Touraine. Tout le monde a été contrôlé au péage de Blois. Les permis des participants au mariage ont été retenus pour 4 d'entre eux et les véhicules placés en fourrière. Un charnier d'animaux retrouvé en pleine forêt de Sologne et un procès, celui d'Olivier Bouygues, qui s'est ouvert ce matin devant le tribunal d'Orléans. Le fils de Francis Bouygues, fondateur du groupe, est jugé avec 5 autres personnes pour destruction d'espèces d'oiseaux protégées sur son domaine de chasse en forêt de Sologne, donc dans le Loiret. Après une dénonciation anonyme, les enquêteurs avaient découvert l'an dernier sur sa propriété des cadavres d'oiseaux protégés qui gêneraient la prolifération du gibier. Aujourd'hui, l'agriculture française est dans une impasse. Voilà ce que nous disait ce matin Cédric Raguin, le président de la FNSEA en Indre-et-Loire. Aujourd'hui, on importe des produits qui ne correspondent pas à nos normes, alors que nous, on nous interdit d'irriguer ou de stocker de l'eau. Le président de la FNSEA chez nous, mécontent du 1 milliard d'euros annoncé par le gouvernement pour aider l'agriculture française après un été de sécheresse et de canicule. Et puis le premier tirage du loto du patrimoine, aujourd'hui, il y en aura 8 d'ici au 21 septembre, pour vous permettre de gagner peut-être 2 millions d'euros et pour contribuer à sauver aussi des sites historiques partout en France, notamment la serre horticole du domaine de la Chute à Champceaux-sur-Choisy, qui fait partie de ceux qui ont été sélectionnés pour 2026.
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3: Et on sent une certaine chaleur ce matin.
2: Oui,
3: Nicolas Bedin, il fait lourd.
2: C'est assez lourd, effectivement, vous l'avez dit. Alors, le lever du jour, c'est très nuageux dans le ciel. Ça va se désagréger dans la matinée. Ça prend un petit peu de temps. Et dans l'après-midi, globalement, on aura un temps très largement ensoleillé. Et les températures, bah oui, effectivement, elles sont effectivement au-dessus des valeurs de saison. Comptez 29 à 30 degrés attendus aujourd'hui dans l'après-midi.
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2: Eh oui, nous entamons aujourd'hui, lundi 7 septembre, la 37e semaine de l'année. Et qui dit semaine 37, dit semaine de la rillette de Tours. Ah là là, nos bonnes rillettes de Tours. Notre spécialité gastronomique, une préparation de viande de porc roi rose, s'il vous plaît. Les seuls à bénéficier d'une IGP, indication géographique protégée, qui couvre d'ailleurs le département d'Indre-et-Loire et les cantons des départements limitrophes. Enfin, sauf ceux de la Sarthe, évidemment. Non, parce que là-bas, l'oreillette, elles sont grasses, elles sont moins cuites, avec une viande de moins bonne qualité. Bref, on ne peut pas appeler ça des rillettes. Non. Il faut dire que les rillettes, elles sont nées chez nous, en Touraine, au 15e siècle. Rabelais, déjà, les nommait les brunes confitures. Bref, les rillettes, ce sont des IGP de Touraine ou rien. Le reste, c'est de la contrefaçon. Et on va vous le prouver, tout en essayant de comprendre pourquoi elles ont un tel succès, concrétisé d'ailleurs depuis 2013 par cette IGP. Nos invités, Sébastien Dubourg et Benjamin Bonin, respectivement médaille d'or du concours général agricole et le meilleur apprenti de France. Bah oui, excusez du peu, parce que quand on parle de rillettes de Tours, cherchez pas, on a les meilleurs avec nous.
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2: Et si vous dites que je suis chauvin, je ne vous crois pas. Voici Phil Collins, You Can't Really Love. Il est 10h04, belle matinée.

0: You Can Do It Love, Phil Collins. Et évidemment, pour démarrer cette nouvelle heure, 10h07, vous écoutez Ici Touraine.
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0: Succès fou pour les rillettes de Touraine. On en parle, on va tenter de percer leurs secrets, évidemment, avec nos deux invités. Le premier, vous le connaissez forcément, vous connaissez sa voix, vous connaissez ses produits, ses rillettes. C'est évidemment Sébastien Dubourg. Bonjour Sébastien.
3: Bonjour.
0: Votre charcuterie à Saint-Avertin, multi-récompensé, multi-médaillé aussi. Est-ce que la plus haute distinction, c'est celle que vous avez, la médaille d'or du concours général agricole? Je crois que oui.
3: Oui, c'est celle-ci. Ouais.
0: C'est celle-ci,
3: ouais,
0: c'est la plus haute.
3: Ouais,
0: avec le prix d'excellence quand même. Remis par le ministère de l'Agriculture, me semble-t-il.
3: À l'époque, c'était, une ministre.
0: Ah oui, c'était une ministre, c'est voilà. Ça. Et notre deuxième invité, il est meilleur apprenti de France. Ah bah oui, excusez du peu quand même, bien sûr. Et comme par hasard, il travaille avec le meilleur, Sébastien Dubourg. Il s'appelle Benjamin Bonin, il a tout juste 17 ans. Bonjour Benjamin.
4: Bonjour.
0: Merci d'être avec nous ce matin. On a plein de questions à vous poser, Benjamin, attention, hein, sur le savoir-faire, mais pas que. Première question pour vous deux. Pourquoi les rillettes de Tours sont les meilleures? Je vais commencer par vous, Sébastien. Pourquoi ce sont vraiment les meilleures?
3: Alors, pour moi, parce que je suis un peu chauvin quand même. Donc, les rillettes de Tours, elles sont moins grasses, elles sont cuites, bien cuites, avec des petits morceaux filandreux et tout ça. Et pour moi, j'ai des œillères dans les yeux, donc les rillettes de Tours, c'est vraiment les meilleures.
0: Et pour vous, Benjamin, pourquoi elles sont les meilleures?
4: Je rejoins cet avis. C'est vrai que le fait qu'on ait des petits morceaux, les fibres, ça apporte de la mâche.
0: Ouais.
4: Puis aussi, la rillette de Tours est une rillette avec une cuisson où il y a une évaporation, donc on a une concentration des saveurs bien plus importante.
0: Mm-hmm.
4: Quant à la rillette du Mans, par exemple, qui est cuite à étouffer.
0: D'accord.
4: Donc, moins d'évaporation, donc légèrement moins de goût.
0: Et plus grasse aussi.
4: Et plus grasse.
0: Évidemment. Benjamin, j'avais pas prévu de vous poser cette question, mais vous vous souvenez de la première fois que vous avez goûté des rillettes?
4: La vraie rillette de Tours
0: ou la rillette? Rillette de Tours, les autres on n'en parle pas.
4: C'est marrant parce que c'était chez Monsieur Dubourg.
0: C'est vrai?
4: C'était oui. On a des amis du Mans, on avait un débat entre rillette du Mans et rillette de Tours.
0: Évidemment.
4: Et on était allé chercher les rillettes chez Monsieur Dubourg pour notre côté,
0: Et là vous avez tout de suite vu la différence?
4: Il y avait des très bonnes rillettes du Mans en face.
0: D'accord.
4: Donc ça s'est terminé sur égalité, mais la rillette du Tour reste quand même dans mon cœur.
0: Évidemment, bien sûr. Sébastien, vous vous souvenez la première fois que vous avez mangé des rillettes, j'allais dire dans le biberon?
3: Alors pas dans le biberon, mais chez ma grand-mère, oui, parce que j'ai eu la chance d'avoir ma grand-mère qui était une ferme tous les ans, et c'était un petit peu l'époque où on tuait le cochon.
0: Ouais.
3: Et c'est vrai que quand on faisait la rillette, toute chaude sur du pain ou avec le doigt trempé dans le marmite,
0: c'est trop bon ça.
3: Voilà.
0: Ça c'est excellent. Pas que c'est chaude, qu'elles sont les meilleures presque.
3: Oui, c'est vrai. Mais c'est un petit peu plus écœurant que quand c'est froid, donc faut.
0: Oui. Ah écoutez, hein, à un moment donné, faut savoir ce qu'on veut.
3: De toute façon, faut goûter, faut faire des contrôles qualité.
0: Exactement. Vous avez parlé du cochon, c'est ce fameux porc roi rose. Qu'est-ce qui fait qu'il est particulier ce porc roi rose, Sébastien?
3: En fait, donc c'est du porc qui est élevé en Touraine. Donc pour la rillette IGP, on est obligé de prendre ce porc-là. C'est un porc qui a des cahiers des charges, donc ils sont obligés de respecter les aliments, des jours pour qu'il grossisse et tout ça. Et en fait, tout ça, c'était lié avec l'IGP. Donc en fait, nous, les charcutiers tourangeaux, on fait travailler les éleveurs tourangeaux.
0: Mais évidemment, c'est un cercle vertueux.
3: C'est un cercle fermé et c'est un cercle qui reste dans la Touraine.
0: Justement, parlons de l'IGP. C'est essentiel l'IGP ou c'est des contraintes?
3: Alors non, c'est pas une contrainte du tout. Moi, je trouve que quand on est un petit peu amoureux de la gastronomie, on fait travailler un produit quand même qui a été où on a gardé notre IGP à nous, et on faut le faire promouvoir, donc c'est pas une contrainte du tout, hein. Il faut juste travailler des ports de Touraine, on a un cahier des charges à respecter.
0: C'est quoi le cahier des charges?
3: En fait, c'est une des grosseurs de morceaux à la base, c'est un temps de cuisson, comme disait
0: c'est
3: Benjamin.
0: C'est combien de temps de cuisson? Il paraît que c'est très long.
3: Ouais, entre 10 et 11 heures. Après, c'est comme disait Benjamin, nous on les cuit à cuisson ouverte, marmite ouverte, pour que ça s'évapore, pour qu'on enlève le maximum de
0: gras,
3: d'humidité, voilà. Et c'est vrai que c'est tout un... Mais pour moi, ça change rien. On est tellement habitué à faire cette recette. Nous, cette recette-là, on l'a fait de A à Z. On l'a carrément fixée. Et puis, on voit les résultats des concours. À chaque fois, on est toujours... on arrive toujours à être sur le podium, quoi.
0: Évidemment, vous êtes forcément parmi les meilleures rillettes de Tours, si ce n'est les meilleures. Mais là, après, il y a aussi des questions de goût qui rentrent en jeu. Est-ce qu'on peut faire des rillettes de Tours de façon industrielle, Sébastien?
3: Oui, ça se fait, parce qu'on a quand même de grands. Alors, c'est pas industriel, c'est, moi, j'appelle ça les salaisonniers, des gros salaisonniers. Donc, la Maison Champin et la Montlousienne. Mmh. Et oui, ça, ils arrivent aussi à faire des rillettes de Tours IGP.
0: Des quantités plus proches.
3: À des quantités plus grosses que nous. Et on arrive maintenant, et ça nous permet aussi, ce qui est très bien, de trouver dans les grandes surfaces de l'IGP, quoi.
0: Et des bonnes choses.
3: Des bonnes choses, voilà.
0: On va continuer à développer ce succès fou des rillettes de Touraine, bien sûr, parce que c'est notre patrimoine gastronomique en Touraine, avec nos invités. Dans un instant, juste après le nouveau Bénabar, voici Elle danse, c'est une nouveauté ici Touraine, 10h12.
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0: Belle danse. À l'instant, c'est le nouveau single de Benabar. Ici Touraine, il est 10h15. Les secrets de la rillette IGP de Touraine. Dans un instant, ça continue. Dans Ici, ça marche avec nos invités, Sébastien Dubourg et Benjamin Baudin, s'il vous plaît. Benjamin, qui est quand même à 17 ans, meilleur apprenti de France. Oui, franchement, ils sont chez nous les meilleurs.
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0: c'est la charcuterie. Ouais. Donc pour moi, c'était une évidence que la charcuterie, c'était...
1: Donc très rapidement, vous avez mis les mains dedans.
0: Moi, je voulais être charcutier, donc ça, c'était sûr et certain.
1: Et vous, Benjamin, la charcuterie, pourquoi ? Qu'est-ce qui vous a plu ? Il y a eu une rencontre, il y a eu un moment, vous vous souvenez du moment où vous vous êtes dit « c'est ça que je veux faire ?»
2: Oui, alors j'ai toujours voulu travailler dans l'alimentaire depuis que je suis petit, et je m'étais orienté vers la cuisine, mais ça, j'étais pas totalement convaincu, et après, on m'avait redirigé à la boucherie, sur la boucherie.
1: Ouais.
2: Et donc, je me suis enseigné, j'étais faire des portes ouvertes au CFA du Blay Tour.
1: D'accord.
2: Et oui, ça m'avait assez intéressé. Et puis, par contre, c'est en visitant les autres labos. Quand je suis rentré dans le labo charcuterie, il y avait quelques réalisations. On m'a expliqué rapidement et tout de suite, j'ai eu le déclic. C'est ça que je veux faire.
1: C'est ça que je veux faire. Je veux faire aussi beau que ça, quoi. Tiens, d'ailleurs, comment on décide de tenter le concours du meilleur apprenti de France? Titre que vous avez, évidemment. Il y a un moment donné, on se dit, je veux aller plus loin. C'est quoi?
2: Eh ben, moi, je suis arrivé sur le concours un peu par hasard. C'était Monsieur Dubourg qui m'en a parlé.
1: Ouais.
2: Puis, je me suis dit pourquoi pas. Et puis, on s'est entraîné, on a développé tous nos produits.
1: C'est un bon maître formateur.
2: Ouais, ouais. Et puis après, c'est toute une équipe aussi qu'il y a derrière. Même si c'est moi qui ai le titre, derrière, on était plusieurs. Il y a toute mon équipe, mes parents aussi. C'est vraiment un travail d'équipe.
1: Et c'est beaucoup de sacrifices.
2: Beaucoup de temps déjà pour tout le monde.
1: Il y a Sébastien qui hoche de la tête et qui fait oui, mais c'est vrai.
0: Oui, parce que
2: ça demande aussi pas mal d'argent, je pense, auprès rien qu'investir les matières premières.
1: Ouais, c'est ça.
2: On nous demande aussi de venir avec un matériel précis, comme on nous impose une terrine.
1: D'accord.
2: On nous impose un moule à pâté en croûte.
1: Ouais.
2: Donc niveau financier, ça peut assez vite
1: s'éventer. Oui, ça peut rebuter certains aussi.
0: Oui, mais après c'est des produits de charcuterie, donc le pâté de campagne, mousse de pâte en croûte, tout ça c'est des produits que nous on revend chez nous. Donc c'est vrai que les premiers, on les a pas mis en vente parce que c'était des essais.
1: Ouais.
0: Et après, une fois qu'on commence à finaliser les choses, on les met en vente. Donc ça, mais ça a été beaucoup du temps lui personnel parce que
1: il y a passé beaucoup de temps.
0: C'est plus de sport, c'est plus du temps avec les copains parce que quand on fait un concours, c'est à fond quoi.
1: On comprend ça, les copains ils comprennent que vous soyez à fond dans le concours et que du coup plus de vie sociale, ouais.
2: Oui. Oui, c'était assez compréhensif. Mais bon, il y a des moments aussi, il faut relâcher. Parce que si on est tout le temps concours, au bout d'un moment, ça ne marche plus.
1: Ils sont jugés sur quoi, Sébastien, vous qui êtes un peu le maître de Benjamin, ils sont jugés sur quoi? C'est quoi les critères? Parce que nous, on voit...
0: Alors, en fait, ils sont jugés sur leurs critères de produits, leur fabrication, parce qu'ils ont quand même deux journées de 2 fois 10 heures de pratique. Et après, évidemment, sur le goût final. Mais ils sont aussi jugés par leur esprit d'équipe, avec les collègues. Il n'y a pas que le concours, il faut que tout le monde ait un esprit d'équipe. Ce qu'on veut maintenant, c'est quand on est à un concours, c'est que les jeunes, ils s'entendent tous bien. Ils sont même jugés le soir entre eux, parce que déjà, ils leur enlèvent les téléphones portables, tout ça. Donc, ils sont obligés de discuter ensemble et tout ça. Et là-dessus, ils sont jugés aussi. Donc, c'est très bien.
1: La charcuterie, Benjamin, ça a changé votre vie?
2: C'est ma passion. Donc, le matin, je me lève, je vais travailler, je suis content de voir les collègues, de continuer d'apprendre.
1: Ouais.
2: Puis après, c'est vrai, quand je suis chez moi, je continue. Des fois, sur mon téléphone, je tombe sur des vidéos, ça fait rêver. Puis on a envie d'en apprendre encore plus et développer ses compétences.
1: Qu'est-ce que vous préférez réaliser, Benjamin?
2: Parce que j'aime bien faire un peu de tout.
1: D'accord.
2: Après,
1: vous avez même pas une spécialité, non?
2: Le pâté en croûte, comme beaucoup. C'est vrai que c'est assez sympa à réaliser. Ça regroupe plein de branches différentes. Le travail de la pâte du pâtissier, le travail de la viande du boucher charcutier. C'est aussi quelque chose où il faut des bases de cuisine pour réaliser un jus de viande, une farce à gratin. Ça rassemble plein de branches et c'est très intéressant à travailler.
1: Et vous, Sébastien, est-ce que les rillettes ont changé votre vie?
0: Moi, les rillettes ont changé.
1: Je les sens, vos rillettes, en même
0: temps. Alors oui, ça a changé ma vie. En fait, maintenant, c'est sûr que quand les gens viennent dans notre magasin et nous demandent c'est quoi vos spécialités, nous, c'est les rillettes, quoi. Je veux dire, on dit toujours
1: ça. Alors qu'il y a plein d'autres choses très bonnes.
0: Oui, mais nous, nos rillettes, voilà, on les vante et haut la main et
1: fort. Qu'est-ce qui marche le mieux, les rillettes ou les rayons, d'ailleurs?
0: Les deux marchent. Les deux marchent très bien, quoi.
1: Combien ça vaut les rillettes de Tours à peu près?
0: Je crois que le pot de 230 grammes, ça doit être 6,50 €, je crois.
1: Ça va.
0: J'ai pas les prix en tête.
1: C'est le petit plaisir qui va bien.
0: On en vend, bien. C'est...
1: Oui, j'imagine.
0: Oui, parce que nous, à Saint-Arthan, on est bien placé. On a quand même le camping, le passage de Saint-Jacques-de-Compostelle qui passe devant le magasin, tout ça. Donc c'est vrai qu'on a pas mal de... Et on a beaucoup d'étrangers aussi qui viennent nous voir. Quoi.
1: Bah oui, forcément, le bouche à oreille, ça marche. Merci beaucoup, voilà. Sébastien Dubourg. Bah, merci beaucoup, Benjamin Bonin, d'être venu ce matin.
2: Ouais, merci.
1: On vous attend sur le titre après, meilleur ouvrier de France. Hein,
2: oh, pour le quoi, coup. Tout de suite. Pas
1: si,
2: tout
1: si,
2: de suite.
1: Si, non. Ça va venir.
0: Il va grandir, mais il va le faire.
1: Il va le faire, j'en suis certain. Merci beaucoup à tous les deux.
0: Merci
1: et longue vie à la rillette de Tours, en tout cas. Merci beaucoup. Il est 10h22. Véronique Sanson.

0: Véronique Sanson avec ce titre amoureuse à l'instant. Il est 10h26.
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0: Je crois qu'en ce moment, tout le monde fait un petit peu sa rentrée, et notamment les étudiants de l'Université de Tours. C'est en ce moment Émilie Mendoza. Et d'ailleurs, ce matin, ça vous a donné envie de vous pencher sur un outil qu'il aurait réservé, un outil culturel, c'est le PCE. Émilie, c'est quoi le PCE?
3: C'est le passeport culturel étudiant. Et l'an dernier, 5509 étudiants tourangeaux avaient adhéré pour quelques euros seulement à ce dispositif. Et on les comprend. Jugez plus tôt. En déboursant 8 euros, ils ont accès à des dizaines de spectacles et d'activités culturelles à prix réduit, voire gratuitement. Et ce ne sont pas seulement les activités organisées par l'Université de Tours ou par les associations étudiantes. Non, au fil du temps, c'est tout un réseau d'acteurs culturels qui s'est développé autour de ce passeport, pas comme les autres, pour aider les jeunes à accéder à des spectacles. À l'heure actuelle, ce PCE de l'Université de Tours compte 74 structures partenaires. La Pléiade, De la Riche, le Petit Faucheux, le Théâtre Olympia, l'Opéra de Tours, le CCNT, l'Escale de Saint-Cyr-sur-Loire. Je ne vais pas vous faire toute la liste, ce serait trop long, mais vous l'avez compris. Toutes ces salles de spectacle de la métropole tourangelle, ainsi que des cinémas, des musées, des bibliothèques et plein d'autres acteurs culturels tourangeaux et blésois, parce que les étudiants de Blois sont aussi concernés, sont de la partie. Parce que pour eux, attirer un public jeune, c'est parfois un défi, et le PCE peut donc aider les salles de spectacle à conquérir de futurs habitués. Et pour les jeunes, dans la pratique, c'est très simple. Parce que si à ses origines, le passeport culturel de l'étudiant était un petit livret papier, un vrai passeport finalement, comme son nom l'indique, aujourd'hui, c'est un simple autocollant qu'on met sur sa carte étudiant, et hop, c'est parti, on peut accéder à toutes ces offres. Alors si je vous parle des origines, c'est parce que le PCE a quand même quelques années derrière lui. Il remonte aux années 1990. À l'époque, de nombreuses universités en France prennent conscience que les étudiants n'ont pas forcément un accès facile à la culture. Tours teste donc une carte culture en 1993 avant d'élargir le dispositif pour créer ce fameux PCE en 1994, 2 ans après les universités de Toulouse, Limoges ou Strasbourg, une année seulement après celle de Poitiers ou Metz, entre autres. C'est donc une vague nationale. Et si on trouve des dispositifs équivalents dans pas mal d'universités en France, ce n'est pas forcément le cas partout. Sans vouloir éveiller des querelles locales, disons juste que l'Université d'Orléans a une très belle programmation dans sa salle de spectacle, mais n'a pas de carte culture à ma connaissance. Enfin, moi je dis ça, je ne dis rien. En tout cas, pour les étudiants tourangeaux, ils ont la chance d'avoir un service culturel qui se bouge toute l'année pour leur proposer de belles activités à Télème et dans les salles partenaires, avec ce fameux passeport culturel étudiant. Une vraie réussite.
0: Merci beaucoup Émilie Mendoza. On vous retrouve également chaque matin à 7h20 dans la matinale ici Touraine. Il est 10h29, vous restez avec nous dans un instant. Si vous habitez Fondettes, ce qui suit va vous intéresser. Et puis si vous aimez jouer avec ici Touraine également, je ne vous en dis pas plus. Voici la musique de Van Halen maintenant avec ce titre, c'est Jump. Bah oui, on va sauter, il est 10h30.

0: Waouh, ça déménage, hein, ça. Van Halen à l'instant, c'était Jump, il est 10h33.
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0: Tiens, si vous êtes senior et que vous habitez Fondette, et si vous avez surtout besoin de vous déplacer facilement, il y a un nouveau service qui vient d'être mis en place à Fondette, ça s'appelle Transport Ville Âge. C'est un service de transport spécialement dédié aux personnes âgées pour seulement 1 euro le trajet. Transport Ville Âge vous accompagne dans vos déplacements et vous permet donc de rester mobile, autonome et puis bien sûr connecté avec vos activités du quotidien. Donc si ça vous intéresse, il y a toutes les informations disponibles sur le site de la ville de Fondette et puis il y a un seul numéro aussi pour connaître les horaires de fonctionnement, 02 47 08 11 44, mais tout se trouve sur le site de la ville de Fondette. Fondette d'ailleurs qui accueille le National Palace du côté de l'Aubrière avec des acrobates, des équilibristes, des jongleurs, des comédiens, des chanteurs et des chanteuses, des danseurs et des danseuses. C'est le 12 septembre prochain, c'est donc samedi, à l'espace culturel de l'Aubrière, salle Michel Petrucciani. Et vous savez quoi? Parce que vous êtes des petits vénards et qu'on vous adore, eh bien on va vous offrir tout au long de cette semaine vos places pour ce grand National Palace. C'est un grand festival du cirque et du music hall. Il est 10h34.
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0: Avec un très joli programme dans les prochaines minutes, un concert, le concert du trio vocal Unio Deboca à découvrir, c'est au Comptoir des Arts à Tours, c'est vendredi prochain, et puis on va se régaler avec le banquet solidaire de l'île Simon de Convergence Bio dans un instant.
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0: La musique, c'est celle que vous aimez tout au long de la journée pour vous accompagner. Johnny Hallyday, le boss, le taulier, le voici pour ce titre « Vivre pour le meilleur ».

0: Vivre pour le meilleur, c'était Johnny Hallyday à l'instant. Il est quasiment 11h moins 20. Belle matinée.
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0: Le 12e banquet solidaire de l'île Simon est organisé par l'association Convergence Bio. La date à retenir, c'est le 11 septembre. C'est donc vendredi, sous le signe de la mixité, du lien social et de la gastronomie locale engagée. Bien sûr, 150 invités, 150 personnes qui auront réservé leur repas et une centaine de bénévoles pour faire bouillir la marmite, comme on dit. Bonjour Pauline Carrasco.
3: Bonjour.
0: Pourquoi un banquet en plus de Convergence Bio ? Convergence Bio, on le rappelle, c'est un salon qui d'ailleurs aura lieu, je crois, le 20 septembre.
3: Eh bien, nous avions envie, Bernard Charret, de qui on prend la suite, avait envie de justement faire le lien entre les producteurs et l'utilisation de leurs produits sur un repas.
0: Ouais.
3: Et ouvrir ce repas à des personnes qui ne sont pas forcément coutumées de la culture restaurant. Mmh. Donc le banquet a lieu 11 jours avant Convergence depuis maintenant 12 ans. Ouais. Voilà.
0: Et concrètement, alors qu'est-ce qu'on mange ? Vous connaissez déjà le menu, j'allais dire ?
3: Bien sûr, heureusement, je pense que le menu est déjà très bien pour
0: oui,
3: vendredi.
0: C'est mieux, oui.
3: Bon, 400 personnes vont un petit peu s'organiser. Mais ce sera sous forme de tapas pour l'apéritif. Donc, il y aura 5 différents tapas à base donc de silure en deux façons. Donc, la première façon, ce sera en agua chile. Donc, le silure sera fumé et accompagné d'une sauce légèrement pimentée au concombre. Ensuite, on va faire une croquette pour un petit clin d'œil à Bernard dans l'esprit d'une paella, parce que historiquement, le plat principal était une paella de Loire servie. Donc, on va faire une croquette paella à base de millet et de rillettes de silure. Il y aura également des sablés à la tomme de chèvre avec une sauce à la tomate et des pétales de tomate confites.
0: D'accord.
3: On va faire des badjia de pois cassés, donc qui sont de petits falafels somaliens à base de pois cassés et avec une sauce blanche. Et enfin, une focaccia moelleuse servie avec des patates douces et des feuilles de patates douces rôties à l'huile de noix.
0: C'est top ça. C'est facile de manger bio en 2026. Est-ce que ça coûte pas cher quand même, Pauline ? Dites-nous.
3: Alors ça dépend, parce que si vous mangez bio et de saison, normalement les produits que vous consommez de saison sont plus abordables. Par exemple, manger une tomate en plein mois de juillet, ce sera moins cher que de la manger à un autre moment de l'année. Donc évidemment, ça c'est un coût en plus, mais c'est un coût qui permet aussi de se nourrir correctement, d'apporter les nutriments nécessaires à notre corps et aussi de s'engager pour un respect de nos terres et surtout une longévité de celle-ci.
0: Il reste encore des places, Pauline, pour ce 12e banquet solidaire de l'île Simon ?
3: Oui, il reste encore quelques places pour le banquet.
0: Comment on fait pour les avoir ?
3: Alors, c'est sur Hello Asso, vous avez un lien direct, vous tapez banquet solidaire
0: tout simplement
3: de l'île Simon et vous trouverez le lien en direct.
0: Merci beaucoup, Pauline Carrasco. À très bientôt. Belle journée à vous.
3: Merci, au revoir.
0: Au revoir, voici les Quincy Jones. Quincy Jones, grand producteur historique de Michael Jackson, évidemment, avec ce titre, I No Corrida. Il est 10h42, belle matinée.

0: La musique de Quincy Jones avec ce titre High in a Corrida, il est 10h46.
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0: Et jusqu'à 11h ici, ça marche avec un véritable coup de cœur pour le concert du trio vocal Unió de Boca. Juliette Riard, bonjour.
2: Bonjour.
0: Merci d'être avec nous. C'est au Comptoir des Arts à Tours. C'est vendredi à partir de 20h30. Avant de, 20h, j'avais 20h30, moi c'est 20h, très bien, au 4 de la rue Jules Favre à Tours. Unió de Boca, en quelques mots, c'est quoi ?
2: Alors, Unió...
0: C'est un trio vocal, évidemment.
2: Alors, de Boca, c'est le nom de notre spectacle qui maintenant s'appelle Entre les Rives.
0: D'accord.
2: Et Unió, c'est le nom de notre trio vocal... a cappella, chanson populaire polyphonique.
0: A cappella et chanson populaire, c'est-à-dire des chants traditionnels, des chants qui viennent de partout dans le monde ?
2: Alors, on est plutôt centré sur l'Europe. Mmh. Oui, ce sont des chansons populaires traditionnelles pour certaines. Voilà, c'est Vendée, Occitanie, Auvergne.
0: Ah, c'est très français d'ailleurs.
2: Ça, c'est très français, mais on a aussi... des chants qui nous viennent, un chant galicien qui nous a été écrit en galicien.
0: Ah ouais.
2: Il y a des chants italiens, des chants bulgares. Voilà.
0: Ce que vous nous proposez finalement, Juliette, pardon, mais c'est carrément un voyage en fait.
2: Oui, on peut dire ça comme ça. C'est un peu notre but en fait d'aller faire se confronter différentes vocalités, différentes manières de parler qui impliquent en fait des vocalités très très diverses. Donc voilà, nous c'est ce qui nous amuse en fait dans le trio de faire dialoguer ces différences et ces nuances.
0: Ah, très bien. Eh ben, c'est donc rue Jules Favre à Tours. C'est donc à 20h, je rectifie, hein, au moins je le dis, c'est à 20h. C'est vendredi, c'est à ne pas manquer. Et franchement, c'est drôlement chouette. Merci beaucoup, Juliette. Belle journée à vous.
2: Merci beaucoup à vous.
0: À très bientôt.
2: À vendredi, alors.
0: On sera là. On sera tous là, d'ailleurs. Vita pour la musique avec ce titre. Ça fait mal, 10h48.

0: est de retour. Vita avec ce titre, ça fait mal. 10h51, dans un instant, la musique revient. Et n'oubliez pas, dans 10 minutes maintenant, vous allez pouvoir jouer au Blind Test avec Isabelle Dorso.
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0: Les U2 avec ce titre In the Name of Love, 10h56, le blind test dans un instant. Bonjour Isabelle Dorso.
1: Bonjour Nicolas Bedin.
0: Et je crois que vous nous envoyez carrément au Futuroscope.
1: Bah oui, on va aller se détendre un petit peu, c'est la rentrée, on a besoin de se changer les idées,
0: oui,
1: évidemment.
0: Très bien, alors je crois qu'en plus on n'ira pas le ventre vide.
1: Non, on va pas y aller le ventre vide parce que c'est une spéciale rillette cette semaine, la semaine dernière aussi. Spéciale rillette, on a deux pots de, attention, 230 grammes.
0: Ouais, ça fait des jolis pots.
1: C'est à manger avec du pain, je le précise quand même.
0: Ah non,
1: parce que sinon c'est écœurant.
0: Non, on peut les manger comme ça, ça dépend.
1: Deux pots par jour et par gagnant. Bon, faut gagner quand même le blind test.
0: Voilà, faut gagner le blind test, mais si vous gagnez, vous repartez en plus avec vos places du Futuroscope avec deux pots de rillettes. Alors, vous les mangez avant.
1: Parce que surtout si vous allez faire danse avec les robots, il va y avoir des problèmes.
0: Voilà, c'est ça. Merci beaucoup Isabelle. C'est dans quelques minutes le blind test d'ici Touraine et Francis Cabrel pour la musique. Voici
1: Petite Marie.
0: Oh, c'est mignon comme ça.
1: C'est mignon tout plein.

0: La petite Marie de Monsieur Francis Cabrel. Isabelle Dorso, c'est à vous, vous avez
1: absolument.
0: Les commandes. Attention, le bouton rouge, faut pas toucher, hein, c'est le siège éjectable. Et sinon, puis les autres, attention, celui-là peut faire boum, faites attention.
1: On va s'éjecter jusqu'au Futuroscope dans un petit instant.
0: Ça, c'est une bonne idée, hein, ça.
1: C'est pas mal, ça.
0: Isabelle, belle journée à vous et à demain.
1: Vous pouvez déjà commencer à nous appeler, d'ailleurs, 02 47 38 10 20. À tout de suite.
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1: Soyez les bienvenus, vous écoutez Ici Touraine, il est précisément 11h. À 11h, les infos avec vous, Adrien Bossard, bonjour.
3: Bonjour Isabelle, bonjour à tous. Ils célèbrent un mariage à leur façon, en roulant à vive allure et en enchaînant les zigzags. Résultat, ils se font retirer leur permis. Les gendarmes sont allés arrêter un cortège très dangereux d'une quinzaine de voitures hier à Blois, après l'avoir poursuivi depuis Autrèche, en Indre-et-Loire. Les véhicules sont tous partis à la fourrière, une procédure judiciaire est ouverte. Il remet le couvert 3 mois après la dernière mobilisation. Le collectif enfantiste appelle à une nouvelle marche contre la violence sexuelle devant le tribunal de Tours à 19h, un mouvement initié après la mort de la jeune Liana dans le Gers au printemps dernier. Un drame ayant poussé le gouvernement à travailler sur une proposition de loi intégrale. Elle arrive aujourd'hui à l'Assemblée nationale. Du retard pour le futur centre d'hébergement de Beaucite à Tournord. Il ouvrira finalement pendant les vacances de Noël, soit 1 mois plus tard que prévu. C'est là-bas que vont s'installer la 60aine de personnes qui occupent la MIP, la Maison Internationale Populaire aux casernes Beaumont. Des sans-abri en théorie expulsable à tout moment depuis le début du mois. C'est à lire en détail sur l'application ici. La circulation perturbée sur l'A85 à partir d'aujourd'hui entre Bléré et Selles-sur-Cher et ce, dans les deux sens. Ça va durer près de 2 mois jusqu'au 30 octobre. Vinci Autoroute fait en fait des travaux d'entretien dans le secteur. Il est possible qu'il y ait quelques ralentissements. Y a-t-il réellement un professeur devant chaque classe comme promis à la rentrée par le directeur académique d'Indre-et-Loire? Une enquête du SNES, le principal syndicat dans le second degré, apporte un autre son de cloche. Ce rapport, révélé par nos confrères de France Info aujourd'hui, montre qu'il manque au moins un enseignant dans plus de la moitié des établissements scolaires de France. Il est aussi question d'une pénurie d'AESH, ces accompagnants d'élèves en situation de handicap. Enfin, vous pouvez à votre façon participer au sauvetage de la serre du domaine de la Chute, c'est à Chanceaux-sur-Choisy. C'est aujourd'hui le premier tirage du loto du patrimoine. Il y en aura 8 tout le long du mois de septembre, avec un jackpot de 2 millions d'euros à gagner. Pour chaque ticket acheté, une part sera reversée aux 100 sites sélectionnés cette année par la Fondation du patrimoine.
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3: Il va faire encore lourd a priori aujourd'hui.
1: On dirait bien effectivement. Alors pas mal de nuages effectivement ce matin, mais cet après-midi le soleil est de retour et les températures vont monter du coup jusqu'à 29 voire même 30 degrés. Demain ça va redescendre vraiment. Par contre, hein, on va.
3: Ça devait être aujourd'hui, finalement, c'est demain. Reporté à demain.
1: On reporte et puis on aura de la pluie aussi demain. C'est une bonne nouvelle, ça.
3: Ça va faire du bien.
1: Ça va nous faire du bien à tous. Et justement, je vous souhaite une excellente journée sous le soleil encore. Profitez-en aujourd'hui.
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1: Allez, pour un blind test ici Touraine, vous venez nous rejoindre. 5 candidats qui vont s'affronter pour essayer de repartir avec leurs 2 invitations pour le Futuroscope de Poitiers. C'est pas loin, 1 heure de tour, pile. Et puis on y fait des tas de choses, des tas d'animations, des tas de choses à voir, du cinéma 3D, du cinéma dynamique, toutes sortes d'animations, de spectacles aussi. Enfin bref, c'est une formidable journée qui vous attend au Futuroscope de Poitiers. Si vous gagnez ce blind test aujourd'hui de ce lundi 7 septembre, on vous rajoute, parce qu'on est gourmand, 2 rillettes des pots de 230 grammes et vos 2 entrées pour le Futuroscope. Allez découvrir toutes les dernières animations, on en parle un petit peu plus précisément dans quelques instants. Venez nous retrouver pour jouer au blind test, c'est maintenant que ça se passe au 02 47 38 10 20.
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1: De la musique, de la bonne humeur et du dynamisme aussi avec Nougat York de Claude Nougaro que voici.

0: Un titre qui avait signé le grand retour de Claude Nougaro sur la scène musicale Nouga York. Claude Nougaro, pour vous accueillir, il est 11h07. Et nous jouons au blind test ensemble pendant toute cette heure. Quatre candidats vont venir s'affronter et essayer de trouver les titres, les interprètes. Bonjour Lola.
1: Bonjour.
0: Vous êtes à Bléré, vous avez l'air d'avoir une forme extraordinaire.
1: Ah oui, toujours.
0: Tout va bien pour vous, la rentrée s'est bien passée?
1: Ah oui, la rentrée, on le fait plus maintenant. Là, on travaille dans les vignes, donc.
0: Ah là là, oui,
1: c'est. C'est fini, donc la rentrée est finie.
0: D'accord, et comme ça, c'est tranquille. C'est vrai que c'était un peu en avance, quand même, cette année, si on peut dire.
1: Ouais, c'est ça.
0: Très, très en avance, même. Lola, la chanson, tout ça, c'est votre domaine ou vous tentez
1: avec
0: le tout pour
1: l'aide
0: le tout
1: de ma collègue, oui.
0: D'accord, vous êtes deux à jouer. Très bien. Lola, vous connaissez le principe, hein, je vous réexplique un petit peu la règle quand même pour ce blind test. Vous avez quatre extraits, un de 4 secondes, il faut me donner le titre et l'interprète. Un extrait de 3 secondes, un extrait de 2 secondes où vous me donnez le titre ou l'interprète. Et puis pour le dernier aussi, sauf que pour l'extrait d'une seconde, si vous me donnez le titre et l'interprète, vous marquez 10 points de plus. C'est OK pour vous ?
1: Oui, nickel, on est prête.
0: On est prête ? On est dans les starting blocks ? On y va ?
1: C'est ça, on est prête.
0: Et prête pour le premier extrait.
2: Le blind test de 4 secondes.
0: Ah. 10 secondes.
1: Michel Fugain. Comme un oiseau. Comme l'oiseau.
0: Il a mis du temps un petit peu à arriver le titre. Michel Fugain comme l'oiseau. Excellente réponse, bravo Lola. Allez, déjà 20 points pour vous. C'est bien, non ? Non, 10 points, on va pas exagérer non plus. 10 points pour vous, vous nous avez donné le titre et l'interprète, c'est bon. On continue avec l'extrait, le deuxième extrait. Là, vous pouvez me donner le titre et l'interprète pour 10 points de plus.
2: Le blind test de 3 secondes.
0: C'est un peu plus compliqué, c'était juste l'intro. C'est pas tout jeune.
1: Un titre.
0: Ou l'interprète, ça aurait été bien aussi quand même, hein, mais là ça va être trop tard. Hein, et puis Yveline n'a pas non plus. Non.
1: Non, on n'a rien du tout.
0: Ça va vous dire quelque chose, ça?
1: Elsa.
0: Oui, Elsa avec Glenn Medeiros. Quand même. Non, mais c'est vrai que bon. Sur les intros, c'est pas toujours très simple, c'est vrai. On ne marque pas sur ce deuxième extrait. On essaye le troisième ?
1: Oui.
0: On se concentre, hein ? Evelyne, dans les starting blocks aussi, hein ?
2: Le blind test de 2 secondes.
1: Africa.
0: Alors c'est quoi ? C'est qui ? C'est quoi ?
1: Africa. Africa. Africa.
0: En fait, ils disent pas Africa, ils disent Freak Off.
1: Africa.
0: Et c'est le groupe. Le groupe non plus ne vous dit rien, Lola ?
1: Non, on la connaît, mais le nom, non.
0: Ah oui, on la connaît. Le Freak, c'est chic. Le Freak, c'était chic. Comme dit dans la chanson, en fait. Bon, je vois que vous n'y êtes pas du tout dans chic, hein.
1: Non.
0: C'est peut-être pas votre époque. On va continuer avec le dernier extrait. Non, mais lui, vous allez trouver, c'est sûr.
2: Le blind test d'une seconde.
1: Johnny Hallyday.
0: Et le titre, et le titre. Le titre pour 10 points de plus. Vite.
1: Toute la musique que j'aime.
0: On l'accorde. Je demande à mon juge de paix si on l'accorde. Elle me dit oui.
1: Ah, on adore le jus alors.
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0: Le véritable titre, c'est la musique que j'aime. Et c'est bien Johnny Hallyday. On vous accorde du coup les 20 points.
1: 20 points.
0: Ça nous fait 30 points, c'est un joli score, hein.
1: Ouais, c'est pas mal.
0: 30 points, c'est plutôt pas mal. Vous êtes en lice pour le Futuroscope, vous iriez ensemble évidemment.
1: Ah non, je la laisse avec sa famille.
0: Ah oui, d'accord, donc vous jouez pour Evelyne.
1: Oui, je joue pour Evelyne.
0: Ah bah c'est trop sympa ça. D'accord, et pourquoi c'est pas Evelyne qui joue directement?
1: Elle est timide.
0: C'est pour ça. Donc elle reste en back office, si on peut dire.
1: C'est ça.
0: Lola, en tout cas, je vous souhaite bonne chance pour la suite. J'espère que je vous retrouve peut-être tout à l'heure pour une bonne nouvelle. On verra à la fin de l'heure où on en est. Merci d'avoir joué avec nous.
1: Merci.
0: À bientôt. Au revoir.
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0: Dans quelques instants, nous partons avec notre deuxième candidat ou candidate, bien sûr, pour jouer au blind test et peut-être tenter de remporter ces deux places pour le Futuroscope. C'est quand même pas mal, ça, pour la rentrée. Agrémenté de deux pots de rillettes, ça, c'est pour la gourmandise. À manger éventuellement sur le trajet, mais sans faire de tâches de préférence, s'il vous plaît. En attendant, on écoute Daniel Balavoine, Sauver l'amour. Bonne matinée.
4: Partout.

0: Sauver l'amour, c'était Daniel Balavoine.
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3: Et on continue dans la bonne humeur et dans le jeu aussi. Hein. Nous jouons au blind test pendant toute cette heure. Dans un instant, on accueille d'ailleurs notre deuxième candidat. C'est Thomas Ablairé. Mais d'abord, on écoute Teddy Swims avec Mr. Know It All.

0: Mr. No, It's All, le tout nouveau titre de Teddy Swims. Si vous êtes femme, sachez qu'en plein milieu de sa tournée américaine, il va s'arrêter à Paris. Ça sera le 30 mars prochain à l'Accor Arena.
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0: 11h22, moi je dis que c'est une excellente heure pour accueillir notre deuxième candidat. Bonjour Thomas.
3: Bonjour.
0: Thomas, c'est une première fois à l'antenne, première participation au Blind Test en direct, c'est ça?
3: Oui, c'est la première fois.
0: Ouh là là, pas trop le trac?
3: Un petit peu.
0: Un petit peu. Bon, après, écoutez, Lola a joué depuis Bléré tout à l'heure, vous jouez aussi à Bléré, elle a marqué 30 points, donc peut-être que ça va vous porter chance aussi.
3: Ouais, j'ai entendu ça.
0: Eh oui. Bon, 30 points à battre, c'est possible. C'est un beau score déjà, mais c'est tout à fait possible. Vous êtes plutôt bon pour reconnaître les chansons, tout ça, en musique.
3: Ça dépend des fois.
0: Ouais, ça dépend, évidemment. Ça dépend, mais ça dépend, ça dépasse. Alors, il va falloir trouver une solution, Thomas. Hein ouais. Ok. Bon, je vous rappelle quand même la petite règle. On trouve le titre et l'interprète pour remporter 10 points sur l'extrait de 4 secondes.

0: On gagne 10 points pour, par bonne réponse pour le titre ou l'interprète sur les 3 extraits qui suivent. Sauf que sur le dernier extrait d'une seconde, si vous trouvez le titre et l'interprète, vous marquez 10 points de plus. C'est OK pour vous ?
1: OK, pas de problème.
0: Et bah Thomas, on y va pour le premier extrait.
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1: Confidence pour confidence de Daniel Balavoine, mais je suis pas sûr. Non, pas Daniel Balavoine.
0: Vite.
1: Je sais plus. Je sais pas.
0: Jean Schultes.
1: Ah oui,
0: ça. Bon, il est un peu agressif comme ça, a priori. Mais, il faut le calmer un petit peu quand même. Hein. Bon, on ne marque pas sur ce premier extrait. Désolé Thomas, mais vous allez vous rattraper, c'est évident. Tous les espoirs sont permis, vous pouvez encore gagner 40 points. Hein. Ouais. On y va pour le deuxième extrait ? Le titre ou l'interprète ?
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1: Formidable de Stromae.
0: Eh bien, on aurait dû vous le mettre en premier. Hein ? C'est ça,
1: oui.
0: Le truc ?
1: Ouais.
3: J'étais formidable.
0: Ah oui, formidable, Stromae.
3: Formidable.
0: Ça vous fait marquer 10 points, ça. Les 10 premiers points, ils sont marqués, Thomas. On continue, on essaye d'en marquer 20 avec le titre suivant.
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1: Oh. Je sais pas.
0: Oh si. Mais si.
1: Je le connais pas, je connais de...
0: Pensez à un film. Pensez à Woodstock. Non. Pensez à... je ne sais pas. Ça vous dit rien, ça ?
1: De formule.
0: Oh, c'est du blues, de la soul, c'est Joe Cocker. You can leave your hat on. Une célèbre scène de striptease, quand même. Eh oui, entre Mickey Rourke et Kim Basinger. Mais vous ne marquez pas non plus sur cet extrait. On va continuer là, celui-là, vous devriez le trouver. Cet extrait qui arrive d'une seconde. Essayez de trouver le titre et l'interprète pour marquer 20 points. On y va, Thomas ?
1: On y va.
0: Bonne chance.
2: Le blind test d'une seconde.
1: Oh, je sais pas. Non, je l'ai pas.
0: Ça vient vraiment pas.
1: Non.
0: Un grand monsieur de la chanson. Un grand, grand monsieur de la chanson.
3: Ne me quitte pas.
0: Bon, sur l'une seconde, j'avoue que c'était quand même assez dur. Hein.
1: J'aurais eu peut-être la fin, mais pas le premier.
0: Oui, c'est ça, c'est ça. Bon, je suis désolé, Thomas. 10 points.
1: Il n'y a pas de problème.
0: 10 points, l'honneur est sauf. Vous retenterez votre chance un autre jour et vous verrez que vous marquerez de quoi partir au Futuroscope ou ailleurs. D'ailleurs, je vous remercie beaucoup d'avoir joué avec nous.
1: Merci à vous.
0: Excellent après-midi. À bientôt, Thomas. Au revoir.
1: Merci, à bientôt. Au revoir.
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0: Oui, pas toujours évident hein, de trouver les titres, l'interprète et encore moins les deux. On continue à jouer, bien entendu, au blind test jusqu'à midi. Mais on écoute d'abord là Emmanuel Moir avec Beau Malheur.
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0: Emmanuel Moir, vous écoutez ici Touraine, soyez les bienvenus si vous venez de nous rejoindre. On joue dans un instant avec notre troisième candidat au blind test, mais d'abord...
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0: Attention, travaux de modernisation et de dévoiement des réseaux entre l'avenue de Gramont et le pont du Lac à Tours. Du 7 septembre, donc à partir d'aujourd'hui et jusqu'au 16 octobre, ça va durer un peu. Il y a donc une modification des conditions de circulation. Si vous êtes en voiture, notez que la chaussée est réduite au niveau du pont du Lac. Il est interdit de doubler. Dans le sens sud-nord, la circulation est réduite à une seule voie. Vous roulez sur la voie actuellement réservée aux bus. Et dans le sens nord-sud, en revanche, aucun impact sur la circulation. Soyez quand même attentifs, évidemment, à la sécurité des agents et puis respecter la signalisation mise en place aux abords du chantier. Opération Rentrée Sereine, c'est avec Vélocity. Si vous êtes étudiante, étudiant, vous pouvez bénéficier d'une location de vélo avec le syndicat des mobilités de Touraine. Vélocity, c'est jusqu'au 20 septembre. Vélocity fête ses 20 ans justement et vous propose un vélo mécanique ou pliant pour la rentrée au tarif spécial de 20 euros pour 5 mois. Une livraison gratuite va avoir lieu lors d'une animation Vélocité sur un des lieux les plus fréquentés de la vie étudiante tourangelle. Ce sera donc à Tonnelay demain mardi 8 septembre et puis à Grandmont ce jeudi 10 septembre. Sachez qu'il y aura un cadeau plutôt sympa pour toute participation. Vous retrouvez toutes les infos sur velocity.fr.
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0: Hommage à une immense actrice, elle s'appelait Bette Davis. Et voici Betty Davis Eyes par Kim Carnes.

0: Betty Davis Eyes, c'était Kim Carnes. 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
0: Nous jouons au blind test ce matin pour remporter deux invitations pour aller au Futuroscope, danser dans les bras des robots, sauter dans une tornade, rejoindre Mars en roller coaster ou se faire arroser un peu par les lapins crétins. Bonjour Delphine.
3: Bonjour.
0: On vous rajoute en plus de paudriettes.
3: Ouais, c'est ça.
0: C'est plus pour ça que vous jouez, j'imagine.
3: Non, c'est vraiment pour le Futuroscope.
0: Évidemment. Ça fait longtemps que vous êtes allée ?
3: Non, justement, ça fait des années.
0: Ah oui, ça fait longtemps.
3: Les enfants m'ont pas été, donc du coup, c'est l'occasion. Ça serait l'occasion pour y aller.
0: Évidemment. Vous en avez combien des enfants ?
3: J'en ai 5. J'ai un garçon et 4 filles.
0: Ah, 5, quand même ?
3: Ouais.
0: Waouh !
3: Ouais.
0: Quel courage !
3: Un garçon et 4 filles, ouais.
0: Ah oui, et puis 4 filles en plus, c'est pas les plus simples.
3: Enfin, non, ça va, franchement, ça va.
0: Je vous charrie un peu, Delphine.
3: Une petite pub en même temps, il y a le festival Environ à Contre samedi.
0: D'accord.
3: Au profit des enfants en situation de handicap.
0: D'accord, très bien.
3: Moi, je suis en situation de handicap, hein, je suis en fauteuil roulant. Et du coup, il y a une course au profit de l'association, des concerts. Donc, c'est à Contre.
0: Et c'est à Contre dans le Loir-et-Cher, chez nos voisins, ce samedi. C'est bien noté, en tout cas, Delphine.
3: Merci beaucoup.
0: Eh bien, écoutez, avec 5 enfants, c'est vrai que, bon, avoir 2 places, c'est déjà pas mal quand même. Ce serait bien pour vous.
3: Ouais.
0: On va vous rappeler le principe. 4 extraits, 4, 3, 2 et 1 seconde. Sur le premier extrait de 4 secondes, vous nous donnez le titre et l'interprète. Sur le dernier, vous nous donnez le titre et l'interprète et vous marquez 10 points de plus. Sur les autres, vous nous donnez le titre ou l'interprète. C'est OK pour vous, Delphine ?
3: OK.
0: Allez, on y va pour le premier extrait ? Vous êtes prête ?
3: Ouais.
0: Go !
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3: D'habitude.
0: Alors, Claude François et le titre.
3: Comme d'habitude.
0: Comme d'habitude. Ça me paraît pas mal, ça. Hein ?
3: Oui, ça va. Ça l'a
0: Est-ce qu'on commencerait pas par marquer 10 points ? Et ben voilà, c'est fait. On essaye de continuer à surfer sur cette bonne vibration. Je vous rappelle qu'il faut battre 30 points quand même.
3: Ouais.
0: Avec le deuxième extrait.
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0: Un peu plus compliqué.
3: Là, il faut que je dise les deux ?
0: Non, l'un
3: California,
0: ou l'autre.
3: California Dreaming.
0: California Dreaming. C'est une... excellente réponse. Et c'est qui alors California Dreamin? J'aurais pensé que l'interprète était plus facile à redire que le titre. Hein.
3: Non.
0: The Mamas and... The Mamas and the Papas. The Mamas and Papas. Les mamans et les papas, si vous préférez.
3: Ouais.
0: Voilà. Mais en tout cas, ça vous fait 10 points de plus. 20 points. On est à 20 points, Delphine. On est à 10 points du bonheur presque. Mais bon, vaut mieux se garantir quand même. Hein,
3: le prochain, c'est quoi ?
0: Eh bien, le prochain, je ne vais pas vous le dire, c'est à vous de trouver, en fait.
3: C'est deux secondes.
0: C'est 2 secondes, évidemment.
3: Et c'est les deux à dire.
0: Non, l'un ou l'autre.
3: L'un ou l'autre.
0: C'est bon ? C'est parti ? Allez, troisième extrait.
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0: Il vient d'une famille célèbre. Inspirant, excellent guitariste.
3: Je sais pas.
0: Ça vous dit rien, ça ?
3: Oh non. Ah non.
0: Avec son costume à l'époque. Machistador.
3: Ah ouais, non, c'est pas.
0: Mathieu Chédid.
3: Ouais.
0: Bon, on s'est ramassé sur la question là. D'ailleurs, il y a du verre cassé. Hein. On va continuer avec le dernier titre. Et là, par contre, Delphine, si vous trouvez le titre et l'interprète, vous marquez 10 points de plus, donc 20 points, ce qui vous mettrait à 40 points. Et donc là, 40 points, c'est mieux que 30, si vous voyez ce que je veux dire.
3: Ah ouais, bah oui.
0: Donc là, il faut vraiment trouver les deux. D'accord ? Sinon, vous serez à égalité, remarquez. On y va ? Dernier extrait. Okay.
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0: Pardon.
3: Louise Attaque, j'ai accepté par erreur.
0: Louise Attaque, et le titre ?
3: J'ai accepté par...
0: Ah, est-ce qu'on est bon ? Je demande à mon juge si on est sur le... Mon juge me dit oui. On était vraiment sur la dernière milliseconde, quoi. Hein. Allez,
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0: ton invitation. Le voilà le titre, ton invitation, Louise attaque.
3: Ouais, super.
0: On l'accorde, 20-40 points.
3: Super,
0: oh, il était temps, hein.
3: Ah ouais, c'est, j'ai vraiment
0: c'était
3: le début, là.
0: Un cheveu de la chute.
3: Ah, super.
0: Bravo à vous, Delphine. 40 points pour vous. Vous passez en tête devant Lola et Evelyne, qui n'ira donc pas en invité au Futuroscope cette fois-ci, en tout cas. Delphine, vous restez avec, enfin, vous restez avec nous. Vous restez à l'écoute, surtout, parce que peut-être que dans un instant, si notre quatrième candidat ne vous dépasse pas, eh bien, c'est vous qui partirez au Futuroscope avec vos nombreux enfants.
3: Ok, super.
0: Je vous souhaite une excellente fin de journée en notre compagnie. Merci Delphine, merci d'avoir joué avec nous.
3: Merci beaucoup.
0: Peut-être à tout à l'heure.
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0: Allez, on s'envole maintenant avant d'aller au Futuroscope avec les oies sauvages, et voici Yann Müller.
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0: Le remix de la chanson de Michel Delpech, bien sûr, c'était Yann Müller.
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0: Et nous jouons au blind test, bien sûr, jusqu'à midi, avec notre dernier candidat qui vient nous rejoindre maintenant depuis Semblançay. Bonjour Henri.
3: Bonjour.
0: Henri, est-ce qu'on rit avec vous?
3: Oui, je pense être quelqu'un d'assez marrant.
0: Ah bah voilà, c'est très bien ça, parfait. Vous avez le nom qui colle avec l'emploi. Bon, vous avez entendu Delphine tout de suite, elle a marqué 40 points quand même. Hein.
3: Ouais, ça fait beaucoup.
0: C'est pas mal, et il va falloir faire un petit peu plus. Si vous faites un sans faute en même temps, c'est possible. Hein. 60 points, ça peut le faire.
3: Ouais, bon, on va essayer.
0: On essaye. Vous êtes bon au blind test?
3: Je me débrouille, on va dire, mais ça dépend quel genre de chanson. On va voir.
0: Évidemment. Bon, vous jouez pour deux places pour le Futuroscope, l'Aquascope, les spectacles, enfin tout ça. Enfin, c'est une journée complète hein, qu'il faut y passer au Futuroscope de Poitiers et puis deux Poudriettes pour la route. Allez,
3: ça,
0: hop.
3: C'est super.
0: Henri, on va jouer ensemble au blind test. Essayez de marquer plus que 40 points pour passer devant Delphine. Est-ce que vous êtes prêt?
3: Je suis prêt.
0: Quatre extraits. Le premier, vous me donnez le titre et l'interprète, s'il vous plaît. Pour gagner 10 points. D'accord? Allez, on y va.
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3: C'est Renault Mistral gagnant.
0: Oh, dites donc, ça ne traîne pas avec vous? C'était rapide.
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0: Un Mistral gagnant, gagné hein, de Renault. Effectivement, vous marquez vos 10 premiers points, Henri. Bravo. On continue avec le deuxième extrait. Et il faut donner le titre ou l'interprète pour marquer 10 points cette fois.
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0: C'est le même rythme.
3: Sans conviction, Marc Lavoine.
0: Sans conviction, Marc Lavoine. Vous verriez qui autrement?
3: Je sais pas du tout.
0: Vous savez pas du tout?
3: Toi, ok, c'est bien lui.
0: Oui, bah, c'est bien Marc Lavoine, hein. Y a pas à dire. Toi, mon amour, titre de Marc Lavoine. Vous marquez 10 points supplémentaires, Henri. Ça nous fait 20 points.
3: Super.
0: C'est pas mal?
3: Bah ouais, faut en marquer encore 20, mais on va essayer.
0: Jusqu'ici, c'est dans son faute. On continue. Troisième extrait.
1: Le blind test de 2 secondes.
3: C'est Yannick Noah.
0: C'est Yannick Noah. Vous avez le titre ou pas?
3: Simon Papatara.
0: Oh bah il a les deux. Voilà, Yannick Noah. Simon Papatara. C'est une excellente réponse. Nous sommes à 30 points. Est-ce qu'on en marque 10 ou 20 supplémentaires?
3: Bah, de préférence 20.
0: De préférence 20? Bah oui, mais il faut que vous fassiez un effort pour gagner les 20.
3: Hein? Exactement.
0: Le titre et l'interprète, et ça vous fait 20 points de plus, et là vous passez devant Delphine. On est d'accord?
3: On est d'accord.
0: On y va? Allez, c'est parti.
1: Le blind test d'une seconde.
3: Shakira Waka Waka.
0: Waouh! J'ai envie de dire, ça m'a tout l'air d'être un sans faute. Shakira Waka Waka. Mais dites donc, vous êtes drôlement fort, Henri.
3: Super, très bien.
0: 50 points, c'est un carton plein. Bravo! Eh bien, c'est vous qui repartez, Henri, avec vos deux places pour le Futuroscope. À vous, les lapins crétins. À vous, le Mars en roller coaster. À vous, les robots dansants, tout ça. À vous, l'aquapark. À vous, les spectacles. C'est plutôt pas mal. Vous êtes déjà allé,
3: ouais. Je vais faire une heureuse à la maison, c'est certain.
0: En plus, une compagne ou une petite fille?
3: Une compagne. Mes enfants sont trop petits encore pour le Futuroscope.
0: Ah, d'accord. Donc, la compagne et vous allez partir en amoureux au Futuroscope, mettre les enfants à garder. Et puis, vous allez passer une excellente journée avec le Poudriette pour le midi, à l'apéro, qui sait?
3: Il y a deux tours, j'espère.
0: Ah bah, il y a intérêt. Non, mais attendez. Où est-ce que vous êtes, là? Hein? Eh bien, en tout cas, on est ravis de vous offrir ces places, ces gourmandises. Henri, je vous souhaite de passer beaucoup, beaucoup de bon temps au Futuroscope. Et je vous dis à bientôt avec ICI Touraine.
3: Merci beaucoup.
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0: Bon, on a besoin de se remettre un peu de nos émotions, là, dites donc. Hein, c'est à l'effort. Hein. Allez, on se repose un petit peu avec Message in a Bottle. Voici The Police.

0: Un message dans la bouteille, un message in a bottle, c'était le groupe Police. Dans quelques petits instants, à midi, les infos d'Adrien Bossard. Je vous souhaite une excellente fin de matinée en notre compagnie. On va aller se réchauffer un petit peu aux Antilles dans un instant.
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0: Jocelyne Béroir avec Philippe Laville pour se coller serré. Ça nous met de bonne humeur, évidemment. Notez qu'il y a un atelier Couvre tes livres. Ça va se passer ce mercredi 9 septembre à la médiathèque de Jouy-les-Tours de 14h à 17h. Bah oui, pour ne pas abîmer les livres d'école. La rentrée vous est proposée, donc un atelier pour couvrir ces livres scolaires. Vous venez avec vos manuels, vous emportez votre matériel, hein, du papier couvre-livre, des ciseaux, du rouleau adhésif, des étiquettes. Et puis, il y aura une salle qui sera mise à votre disposition et une animatrice qui vous aidera justement à couvrir vos livres dans de bonnes conditions. L'entrée est libre dans la limite des places disponibles.
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0: Vous écoutez Ici Touraine, soyez les bienvenus, il est précisément midi. À midi, les infos avec vous, Adrien Bossard. Bonjour.
2: Bonjour à tous. D'habitude, un cortège de mariage, c'est quelques klaxons par-ci par-là dans les petits villages et des voitures qui roulent au pas, bien loin de ce qui s'est passé hier après-midi sur l'A10. C'est parti carrément en rodéo avec trois hommes qui se sont mis à zigzaguer au volant de deux voitures et d'une moto à partir d'Autrèche en Indre-et-Loire, provoquant un important bouchon avant que les forces de l'ordre n'interviennent. Bref, du grand n'importe quoi, Pauline Aubel.
3: Il est 14h hier après-midi quand ce cortège de mariage, composé d'environ 15 véhicules, roule sur la 10 en direction d'Orléans. Trois hommes au volant de deux voitures et d'une moto se livrent alors à des manœuvres dangereuses. Ils roulent à vive allure et zigzaguent en plein milieu de l'autoroute. Un comportement qui provoque d'ailleurs rapidement un bouchon derrière le cortège. Les gendarmes se lancent alors à leur poursuite. Le temps de remonter la file de véhicules, ils réussissent finalement à intercepter les trois conducteurs au niveau du péage de Blois. Un hélicoptère de la gendarmerie de Tours est également déployée en renfort. Sur place, les 15 personnes présentes dans le cortège sont contrôlées. Le bilan, 3 permis retenus et 3 véhicules placés en fourrière pour les faits de rodéo. Les gendarmes effectuent également des dépistages aux stupéfiants. L'un des conducteurs est contrôlé positif, entraînant une 4e rétention de permis.
2: Et une procédure judiciaire est ouverte. Le collectif enfantiste se remobilise. Nouvel appel à une marche ce soir au départ du tribunal de Tours à 19h pour dénoncer les violences sexuelles faites sur les mineurs en toile de fond. L'affaire Liana, cette adolescente tuée dans le Gers en juin et dont le principal suspect est un homme ayant échappé à la justice malgré d'autres plaintes. C'est d'ailleurs aujourd'hui que l'Assemblée nationale doit examiner la proposition de loi intégrale voulue par le gouvernement suite à ce drame. C'est une confirmation de ce qu'ils craignent depuis de longues semaines déjà. Alors que les vendanges très précoces sont toujours en cours en Indre-et-Loire, les viticulteurs font face à une baisse de 6% de la récolte par rapport à l'an dernier. Premières estimations faites par le ministère de l'Agriculture. Des hectolitres en moins à cause de la canicule et de la sécheresse. 2026 pourrait être l'année d'ailleurs la plus faible en production depuis 70 ans.
0: Quel sport vos enfants ou petits-enfants vont-ils faire cette année ?
2: Septembre, c'est en général le mois où ils en testent plusieurs avant de choisir. Vous êtes nombreux à être allés prendre des renseignements ce week-end aux différents forums des associations. Et la bonne nouvelle, si vos garnements ont entre 6 et 13 ans, c'est qu'ils sont de nouveau éligibles au pass sport. Après en avoir été exclus l'an dernier, réservé aux familles modestes, il permet de bénéficier de 50€ de réduction sur une inscription. Et les clubs s'en réjouissent, car cette disparition temporaire les aura privés de beaucoup. Coup de licenciés, exemple dans le judo, Paul Savo est conseiller technique fédéral en Indre-et-Loire.
4: Sur la tranche d'âge qui était concernée et qui ne l'était plus ensuite, c'est-à-dire les 6-13 ans par ce dispositif, on a remarqué une baisse quand même de 200 licences en moins la saison passée. On a notamment aussi un club, le judo club de Touraine, qui est implanté dans un quartier prioritaire de la ville, au Sanitas, qui lui vraiment a connu une baisse importante, moins 18% en une année. Alors c'est multifactoriel, mais en tout cas ça y a forcément contribué. C'est des lieux où il y a beaucoup de jeunes qui bénéficient de ces aides du ministère, qui en l'occurrence ne pouvaient plus en bénéficier la saison passée. Alors donc ça a forcément un impact financier sur les familles qui n'inscrivent plus leurs enfants pour faire du judo ou une autre discipline.
2: C'est un constat partagé par plusieurs autres fédérations. Baisse de 4% des licenciés aussi en basket dans le département l'an dernier, 5% dans le football. Quand un petit bout du centre Pompidou s'installe sur un parking de supermarché d'Indre-et-Loire, le Mimo, son musée mobile, pose ses quartiers toute cette semaine au Super U de Vouvray. Vous pourrez notamment y découvrir des œuvres de Matisse ou de Picasso. C'est aujourd'hui le premier tirage du loto du patrimoine. Il y en aura 8 tout ce mois-ci avec un jackpot de 2 millions d'euros à gagner. Pour chaque ticket à gratter, achetée. Une partie est reversée aux 100 sites en péril, sélectionnés cette année notamment la serre du domaine de la Chute à Champceaux-sur-Choisy. Enfin, les derniers espoirs tricolores reposent sur lui à l'US Open de tennis, le grand chelem new-yorkais. Arthur Géa, 87e mondial, seul français encore en lice, joue son 8e de finale ce soir face au néerlandais Botic van de Zandschulp. Début du match pas avant 22h30, heure française.
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2: Ce qui est facile à dire en revanche, c'est qu'on aura une journée à peu près similaire à celle d'hier.
0: Absolument, avec du soleil cet après-midi au programme et des températures qui vont avoisiner les 29 à 30 degrés. Demain, ça se couvre. Par contre, on va retrouver de la pluie. Enfin, j'ai envie de dire. Je vous souhaite une excellente après-midi. Dans un instant, c'est Enora Malagré qui arrive pour On vous doit bien ça, son émission avec tous ses chroniqueurs. D'ici là, je vous dis à demain, 11h, pour un nouveau Blind Test. Et je vous souhaite une excellente après-midi à l'écoute d'ici Touraine. Il est midi 5.
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7: Bonjour à toutes et à tous, il est midi 5 sur votre radio Ici, je suis en joie, vous m'avez manqué ce week-end. Je voudrais faire un immense coucou aux 44 locales de tout le réseau Ici. Voilà, on vous embrasse toute l'équipe chaleureusement, bienvenue dans votre nouveau rendez-vous Ici. Vous le savez peut-être, maintenant nous parlons bon plan, vie quotidienne, arnaque à éviter, santé, nous sommes là pour vous rendre service. Parce qu'on vous doit bien ça. C'est le titre de ce nouveau rendez-vous quotidien. Nous sommes ensemble jusqu'à 13h. Moi, je suis Enora Malagré et voici la joyeuse, la très joyeuse bande. Oula, j'ai roulé les airs carrément. Du lundi qui m'accompagne, Aude Razo, madame anti-arnaque. Bonjour Aude.
8: Bonjour, coucou tout le monde.
7: Vous avez passé un beau week-end?
8: Oh, oui, c'était bien, mais je suis contente de vous retrouver.
7: Ah, bah évidemment, Valère Coréard et ses bons plans conso, mon chouchou.
9: Salut Enora, bonjour à toutes et tous.
7: Gérald Kirzek, notre éminent médecin. Bonjour Gérald.
10: Bonjour Enora, bonjour à tout le monde.
7: Elsa Wolinski, notre rayon de soleil.
11: Bonjour.
7: Bonjour Elsa. Alors, on s'attaque aujourd'hui à un gros dossier sensible en ce début de semaine, le cadmium dans les pâtes. Oui, celle que nous mangeons. Qu'est-ce que c'est que cette histoire? Eh bien, on vous raconte tout dans un instant. Nous recevrons d'ailleurs une collègue de chez 60 millions de consommateurs pour nous aider à y voir plus clair, Patricia Cherpoulos. Alors, appelez-nous ou laissez-nous un message vocal. Hein. Tout ça, c'est gratuit. C'est sur notre WhatsApp au 0810 055 056. Nous sommes là pour vous et vous pouvez nous poser vos questions comme l'a fait Joseph aujourd'hui.
12: Bonjour, Joseph Ambrière-Lévalet. Je voulais savoir la raison pour laquelle nous recevons toujours des appels intempestifs.
7: Eh ben oui, pourquoi on reçoit ces appels intempestifs alors que soi-disant c'était interdit? C'est Aude Razo qui nous répondra.
8: Oui, je vais vous répondre, je vais vous dire pourquoi vous en recevez toujours et surtout comment ne plus en recevoir.
7: Exactement, et puis le meilleur pour la fin, tout au long de l'année, je booste votre pouvoir d'achat. 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Il est midi 7 et on démarre avec vous, mon cher Valère, et on va ouvrir notre dossier du jour sur le cadmium. Alors, on savait qu'il y en avait dans le chocolat noir, me semble-t-il, dans les céréales, et on a découvert qu'il y en avait aussi dans les pâtes. On va en parler avec vous, et pour être encore plus éclairé, nous accueillons Patricia Cherpoulos, notre collègue de 60 millions de consommateurs. Bonjour Patricia.
13: Bonjour.
7: Merci infiniment d'être dans la bande dont vous doit bien ça. Vous allez vraiment nous aider sur ce dossier sensible.
9: Oui, c'est un sujet qui est à la une de votre dernier numéro de 60 millions de consommateurs. Donc du cadmium dans 80% des paquets de pâtes.
7: 80%?
9: 80% des paquets de pâtes, même encore plus.
7: Même encore plus, Patricia, elle faisait le geste.
9: Plus de 2/3 des Français, Patricia, mangent des pâtes au moins 2 fois par semaine. Donc on peut dire qu'on a nos petites habitudes avec les pâtes. Et il y a des métaux lourds dedans alors.
13: Et oui, et en particulier du cadmium. Alors voilà, c'est ça. C'est en fait, on était un petit peu alerté déjà par une étude sur les flocons d'avoine, puisqu'on sait effectivement que le cadmium, ce métal lourd dont on parle beaucoup, se trouve dans les céréales. Donc on s'est dit, et dans les pâtes qui sont à base de blé dur.
7: Voilà. Pourquoi il y a du cadmium?
13: Parce qu'en fait, donc les pâtes, c'est du blé dur. Or, le blé dur, c'est une des céréales qui va puiser le beaucoup en tout cas de cadmium qui est naturellement dans le sol et qui plus est apporté aussi par les engrais phosphatés.
7: Voilà. Elsa Wolinski, j'ai le droit de vous poser une petite question, excusez-moi, mais qu'est-ce que c'est le cadmium ?
13: Ah oui, alors le cadmium c'est un composé qui fait partie des métaux lourds comme le plomb, comme le mercure, et ce sont des éléments donc, que l'on trouve qui sont libérés par les roches notamment. Le problème de ces métaux lourds, dont le cadmium, c'est qu'il va s'accumuler dans l'organisme. En fait, il n'est pas évacué comme d'autres composés.
7: D'accord, merci.
9: Puisqu'Aude Razou est là, et qu'Aude Razou, c'est à peu près tout en général, surtout, on va en profiter.
7: Madame Anti-Arnaque.
9: Est-ce que c'est légal qu'il y ait du cadmium dans les aliments?
8: Oui, c'est légal, effectivement, c'est juste que...
7: Imagine, elle disait, bien sûr, c'est complètement OK.
8: Non, mais c'est légal, c'est juste qu'il y a des normes à respecter. Je ne vais pas les détailler parce que c'est quand même un peu complexe, on est d'accord. Mm-hmm. Bon, j'avais un peu l'impression de me retrouver à mon cours de chimie quand j'ai commencé à regarder les normes, vous savez. Non, il y a des seuils de cadmium qui ont été abaissés aussi, dans les engrais par exemple. Il y a des seuils dans l'eau aussi à respecter. La question, c'est faut-il, oui, abaisser ces normes pour qu'on y soit moins exposé, parce que nous, Français, nous sommes très exposés au cadmium du fait de notre alimentation. On parle des pâtes, on parle aussi des croissants, on parle du pain. Et comme on en mange beaucoup, bien plus que nos voisins, on est plus exposé que les autres.
7: Je m'adresse forcément à notre médecin, Gérald Kierzek. Qu'est-ce qu'on risque si on mange du cadmium comme ça en masse?
11: Alors, on a eu un début de réponse en disant que c'est l'accumulation. Et c'est vrai que c'est l'exposition chronique et l'accumulation dans l'organisme qui va faire que les doses vont progressivement s'amonceler. On peut faire des dosages d'ailleurs pour vérifier quel est le taux de cadmium. Cadmium, juste j'ouvre une parenthèse, c'est le cadmium, on entend ce mot dans les batteries, vous savez, des batteries de téléphone,
7: oui,
11: etc., ou cadmium. Mais là, c'est pas la source de contamination, c'est plutôt une source naturelle ou la source des engrais qui viennent dans la terre se mêler à la terre et donc aux légumes qui sont cultivés dans la terre. Voilà pourquoi on le retrouve dans les céréales, dans le blé, etc. Je ferme la parenthèse. L'accumulation, qu'est-ce que ça fait? D'abord, c'est un produit qui est cancérogène. Ça peut provoquer le cancer à des fortes doses. Mais avant ça, comme il n'y a pas d'élimination importante, ça s'accumule au niveau rénal. Mmh. On peut avoir une atteinte rénale, on peut avoir une atteinte osseuse, d'ostéoporose accélérée, on peut avoir un risque de fracture aussi. Et puis, il y a des effets cardiovasculaires et des effets supposé ou réel, parce que là c'est compliqué aussi de faire un lien de causalité avec des troubles du neurodéveloppement. Vous savez, quand on parle d'autisme, etc., ça peut être en lien aussi avec le cadmium.
7: Pardonnez-moi, c'est très sérieux. Valère Coréard.
9: Patricia Chéropoulos, donc vous êtes journaliste à 60 millions de consommateurs. C'est précisément dans votre dernier numéro qui est en kiosque actuellement qu'on retrouve cette enquête. Qu'est-ce qu'elle dit? Qu'est-ce qu'on apprend sur les pâtes et lesquelles est-ce qu'il faut choisir pour essayer d'éviter le cadmium?
13: Oui, alors en fait on a analysé 36 pâtes, donc des spaghettis et des penne, parce que ce sont les plus consommés par les Français. Donc, sur chaque échantillon, en fait, nous avons donc mesuré effectivement les métaux lourds, les pesticides, les mycotoxines, etc. En tout cas, l'enseignement, si on reste sur le cadmium, c'est que donc la très grande majorité contient du cadmium, même à des doses évidemment très faibles.
7: Oui,
13: là, on est à des teneurs. Le plus faible, c'est 0,008 mg par kilo. Et le plus important, c'est 0,071 mg par kilo. Donc, comme ça, ça ne veut pas dire grand-chose. Sauf que c'est cette teneur qui, si vous mangez des pâtes et d'autres céréales plusieurs fois par semaine, ce qui est le cas en général, c'est ce qu'on disait, c'est que ça s'accumule.
9: Mais il y en a certaines ou il n'y en a pas du tout?
13: Il y en a quelques, vraiment très peu de références, effectivement, ou en tout cas ce n'est pas détecté. C'est
7: bon,
13: pas
7: alors ça tombe
13: pas
7: bien,
13: tout.
7: Parce que comme on est là pour vous rendre service, on vous dira du coup quelle pâte acheter. Juste après notre cher Étienne Dao, continuez d'ailleurs à réagir au 0810 055 056. Vous êtes sur votre nouveau rendez-vous quotidien, on vous doit bien ça, le grand sommeil, Étienne Dao sur votre radio, ici.

0: ce morceau. Le Grand Sommeil, Étienne Dao sur votre radio ici. 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
0: Il est midi 16, nous sommes en direct, comme tous les jours, c'est votre nouveau rendez-vous quotidien. On vous doit bien ça sur votre radio ici, avec toute la bande et une camarade, Patricia Chéropoulos de 60 millions de consommateurs. Et avec vous, chère Patricia, nous parlions de ces pâtes au cadmium, puisqu'il y en a beaucoup, beaucoup trop, mais l'espoir était dans votre voix. Il y a aussi des marques de pâtes qui n'ont pas de cadmium.
2: Oui, heureusement. Hein. Ouais, alors là, dans notre essai, en tout cas, ce qui ressort, ce sont les pâtes sans gluten. Ouais. Alors, je ne dis pas qu'il faut absolument racheter que ça. Mmh. Mais pourquoi ? Parce que, justement, elles ne sont pas à base de blé, mais à base d'autres farines, comme des farines de maïs ou de riz, qui sont des végétaux qui vont puiser moins de cadmium dans les sols que le blé.
0: D'accord. Valère Correa ?
3: Oui, moi j'ai envie d'en profiter pour parler de l'alimentation en général. On est un peu dans un monde de fous. Franchement, c'est plus très bien quoi manger sans faire du mal. Non, mais enfin, c'est vrai. Qui sait ?
4: Surtout pour Valère, un peu hypochondriaque. Qu'est-ce que je vais manger ?
3: Alors, hypochondriaque à la marge, hein, disons-le. Mais pour revenir sur le sujet qui intéresse tout le monde, c'est pour manger sans se faire du mal, Patricia, on fait quoi ? Est-ce qu'il faut, par exemple, partir sur de la bio au maximum ? On sait que c'est plus cher.
2: Alors, déjà, je dirais diversifier, déjà, même si on prend
0: ça,
2: les pâtes, mais tout le reste,
0: médecin, c'est du chef.
2: Voilà, diversifier aussi bien le type d'aliments, les marques aussi, hein, quand vous prenez des produits déjà transformés. Mmh. Voilà, bon, déjà, c'est une première chose. Aussi, effectivement, le bio, bah oui, ça a des atouts. Mmh. Le problème, c'est souvent plus cher, oui, ça c'est vrai. Bon, autant les produits laitiers, on peut trouver des prix à peu près équivalents. Mais le bio, notamment pour les fruits et légumes, ça garantit, en tout cas, lorsque c'est cultivé en Europe, hein, normalement, ça garantit l'absence de résidus de pesticides de synthèse. Bon, voilà, donc effectivement, c'est peut-être mieux, si on peut, évidemment. Autre chose, c'est éviter ou limiter l'alimentation ultra transformée ou raffinée. Hein, c'est tous ces plats préparés, les biscuits,
0: oui, enfin voilà. Sont malheureusement moins cher. Et je sais que c'est pas bon,
2: les chips aussi,
0: oui, sur-sucrés, etc. Ouais. C'est ça le problème.
2: Alors, ce qu'on peut faire aussi, c'est, on le dit toujours, c'est les aliments bruts, c'est cuisiner. Alors, évidemment, je dis ça, c'est
0: faut
2: facile.
0: Avoir le temps,
2: mais
0: voilà.
2: Parfois, il suffit à la vapeur de faire des haricots verts, du brocoli, par exemple, hein, qui est très, très bon légume. Et puis, on l'assaisonne avec un peu d'huile d'olive. Voilà, c'est trouver des stratagèmes.
3: Un petit peu de vinaigre aussi, hein, sur le brocoli.
2: Si
3: un petit
2: vous
3: peu
2: voulez,
3: de vinaigre, c'est magnifique.
2: D'accord.
0: Merci, Top Chef. Merci, Cyril Lignac. Non, Gérald Kerzek, notre médecin.
4: Ce qui est

0: parce que c'est bourré de sucre et c'est pas bon parce qu'en plus il y a potentiellement du cadmium. Donc il faut d'autres types de petits déjeuners.
1: Parlons peu, parlons bien. Moi je veux des marques. Je veux des marques, je veux que vous nous balanciez des marques, en tout cas des produits qui sont bons et que je vais acheter tout de suite après l'émission. Voilà, avec mon petit vélo électrique.
2: Alors, non mais déjà, d'ailleurs la plupart de nos essais, et celui-ci aussi, confirment que les marques de distributeurs sont au moins aussi bonnes que les marques nationales. Ça c'est déjà une première chose,
3: cher.
2: Et c'est moins cher.
1: Et moins cher, Valère.
2: Donc voilà. Ensuite, vous voulez quoi ? Des penées, par exemple ?
1: Oui, bon, je vais...
3: C'est bon, les penées.
2: Eh bien, les huiles d'Elvert des Fiorini, par exemple, arrivent en tête. Ça, c'est globalement...
1: Redites-moi, j'ai pas entendu, pardon.
2: U, Delverde
1: d'accord.
2: Et Fiorini,
1: parfait.
2: Qui est aussi donc une marque de distributeur. Ça arrive en tête pour plusieurs raisons. Là, on n'est pas que dans le cadmium, c'est aussi parce qu'il n'y a pas de résidus de pesticides, parce qu'au niveau nutrition, c'est correct. Il y a assez de fibres, parce que les pâtes, c'est ça aussi. Hein. Ça
1: apporte
2: des fibres et des glucides aussi, et des protéines. Voilà, donc là, c'est donc parmi les penées. Vous voulez aussi quelques spaghettis ?
1: Je veux de la spaghetti.
2: La spaghetti.
1: Et après, je ne vous embête plus.
2: Nous avons, alors, les premières, c'est des bio, justement. C'est Priméal et Jardin Bio.
1: Ah, bah,
2: qui est suivi par U.
1: Oh là là, Zavolinski, vous êtes une bonne élève.
4: Mais oui.
3: Si on reste sur ce sujet alimentation et Gérald parlait de la provenance, est-ce que acheter français, c'est un critère de qualité ? Est-ce que ça nous protège ?
2: On aurait envie de dire oui, mais...
1: Aïe.
2: Mais le problème, c'est que le blé français, et là, ça a été dit tout à l'heure, c'est qu'on utilise des engrais phosphatés qui sont plus riches en cadmium que dans d'autres pays européens. Ça veut dire que le blé français n'est pas forcément indemne de cadmium, loin de là.
1: D'accord.
2: Qui plus est, dans notre essai, il y a quelques résidus de pesticides. Bon, donc français, oui, à la fois c'est local, effectivement, on peut aussi encourager les agriculteurs. Hein, mais idéalement, voilà, c'est pas forcément, en tout cas pour les pâtes, hein, pour les pâtes. Après, pour les fruits et légumes, c'est vrai que l'origine France.
1: Oui.
2: Ça, c'est mieux, déjà pour l'environnement. En plus, il y a moins de, on va moins stocker, donc il y a moins de risques de développement de moisissures, notamment. Voilà.
1: On va continuer à parler alimentation avec vous, hein, chère Patricia Chéropoulos, avec Valère, avec toute l'équipe, et avec Patricia qui nous appelle des Alpes-Maritimes, qui a envie de nous poser quelques questions. Faites comme elle, 0810 0 55 0 56. C'est votre émission, c'est votre nouveau rendez-vous sur votre radio ici, et ça s'appelle On vous doit bien ça. Mais pour l'heure, un peu de musique, la douce voix de Charlotte Cardin, The Way We Touch sur votre radio. Ici, on est ensemble jusqu'à 13h.

0: The Way We Touch. Madame Cardin, Charlotte Cardin, sur votre radio ici.
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0: Et oui, c'est votre nouveau rendez-vous quotidien sur votre radio ici. On est ensemble jusqu'à 13h. On a parlé du cadmium dans les pâtes et il y a un merveilleux dossier qui va vous en parler vraiment avec beaucoup de sérieux. C'est dans le numéro de ce mois-ci de 60 millions de consommateurs. Il est en kiosque, il est sorti là ce matin, tout frais, tout chaud. Et merci d'ailleurs à Patricia Chéropoulos d'en parler avec nous. Valère, vous aviez une question pour notre chère Patricia.
3: Une dernière rapidement, parce qu'on parle beaucoup des pâtes. C'est pratique les pâtes, notamment pour les enfants. Moi, je leur en fait souvent, ils adorent ça, j'ai des origines italiennes, on s'en fiche, qu'importe. Mais le vrai sujet, c'est est-ce qu'il ne faut pas essayer de bifurquer un petit peu et d'imaginer d'autres accompagnements pour nourrir ces ventres affamés?
4: Tout à fait, parce que c'est vrai qu'il y a les pâtes, le riz, les pommes de terre, mais il faut aussi penser aux légumineuses. Les légumineuses, c'est les lentilles, c'est les pois chiches par exemple, c'est les haricots rouges. Même on peut en trouver en conserve, donc c'est très rapide aussi à faire. L'intérêt des légumineuses, outre que c'est un aliment très intéressant sur les fibres et les protéines, c'est que ça retient beaucoup moins de cadmium que les céréales.
0: Plus tranquille là-dessus. Mal. Continuez à réagir au 0810 055 056. C'est le numéro du standard et aussi de notre WhatsApp. Laissez-nous des messages vocaux, des textos, des mots d'amour. Surtout pour Gérald Kierzek, qui en a grand besoin, notre médecin. Je plaisante. Et nous allons accueillir une auditrice. Elle s'appelle Patricia. Elle nous appelle des Alpes-Maritimes. Mais je salue chaleureusement ici Azur, d'ailleurs. Bonjour Patricia, bienvenue.
5: Bonjour Enora, bonjour à tous.
0: Comment allez-vous Patricia?
5: Je vais très bien, il fait beau, donc tout va bien.
0: Oui, profitons.
5: Et c'est vrai que votre sujet m'interpelle, surtout depuis que j'ai la chance d'avoir un terrain et de cultiver mes propres légumes et d'avoir mes propres fruits.
0: Ça c'est formidable.
5: J'avoue que ça m'inquiète énormément de savoir, on sait plus ce que l'on mange. Nos terres sont polluées, vous parliez du cadmium, mais il y a plein de pesticides, de substances chimiques, et derrière peut-être potentiellement des problèmes de santé et des coûts considérables pour la collectivité. Donc c'est vrai que moi j'ai ma petite fille à Paris, ma fille aussi, je me dis toujours mais qu'est-ce qu'elle mange, ça m'inquiète énormément. Donc on demande aux citoyens de faire attention à l'alimentation, mais ça coûte quand même relativement cher. Et comment le faire si la qualité des produits, elle n'est pas garantie?
0: Mais je comprends, Patricia, on sent votre émotion.
5: Donc, peut-être vaudrait-il mieux investir pour prévenir cette pollution de notre alimentation plutôt que de payer demain le prix des maladies qu'elle pourrait provoquer?
0: Je comprends. Alors Valère, et puis ensuite notre médecin, Gérald, Patricia.
3: Oui, c'est vrai qu'on est dans je le disais tout à l'heure, un peu un monde de fous en fait. Hein, donc c'est ça. Alors pour la bio, très rapidement quand même pour y revenir, manger de saison, des fruits et légumes de saison notamment, ça va faire baisser la pression financière. C'est un moyen d'y accéder. Ouais. La deuxième chose, c'est d'essayer de baisser la part de viande parce qu'on sait que c'est fort dans le budget. Et on peut le remplacer par les légumineuses dont parlait Patricia Chéropoulos. C'est des petits tips tout bêtes, mais ça peut permettre de faire baisser la pression du surcoût de la bio et d'accéder à cette alimentation qui est quand même assez protectrice, disons-le.
6: Ouais. Oui, puis il ne faut pas paniquer non plus. C'est-à-dire qu'il n'y a aucune des pâtes qui a été testée qui a dépassé la limite réglementaire. Déjà, je crois que c'est important de le dire.
4: Oui, tout à fait.
6: La deuxième chose, donc c'est une limite réglementaire pour des raisons sanitaires. Tout ça est très encadré et contrôlé. Deuxièmement, vous avez un petit potager, vous faites du circuit court. Si vous n'utilisez pas des engrais industriels dessus, il n'y a pas de raison que votre sol il soit pollué. Donc ça veut dire que les légumes que vous faites sur votre terrain, ils sont bons. Oui. Et puis, ça ne vous concerne pas directement, mais je voudrais, pour tous nos auditeurs et auditrices qui fument, la première source de contamination de cadmium, c'est le tabac. Donc, pour celles et ceux qui fument...
0: Il nous en parle tous les jours, mais il a raison.
6: Mais il faut d'abord arrêter de fumer avant de penser à une psychose ou une panique éventuelle sur notre alimentation. C'est toujours important à rappeler.
0: Merci Gérald, merci beaucoup Patricia Chéropoulos pour vos tips, vraiment très très utiles. Et puis merci à notre auditrice Patricia, partagez aussi comme elle vos angoisses. Si vous avez des questions, on est là pour y répondre, 0810 055 056. Mais pour l'heure, c'est du pouvoir d'achat qu'on va vous donner, là, tout de suite, maintenant. Vous êtes inscrit sur ici.fr, vous avez bien fait. Vous avez fait comme Sandrine. Bonjour chère Sandrine et bienvenue dans On vous doit bien ça.
7: Bonjour, bonjour ici, bonjour à tous les auditeurs.
0: Vous allez bien Sandrine?
2: Oui, je vais parfaitement bien, merci.
0: Eh bien, vous, vous êtes inscrite.
2: Je suis très émue d'être votre...
0: Ah, carrément, émue.
2: Ah bah oui,
0: vous êtes trop mignonne.
2: J'adore cette radio et locale et je vous écoute tout le temps le midi. Enfin, je vous écoute du matin au soir, en fait.
0: Oh, voilà, c'est trop gentil.
2: Vous m'accompagnez.
0: Bon, eh bien, on est ravis de le faire, vraiment. On a surtout une très bonne nouvelle à vous annoncer, puisque c'est gagné, mais bien sûr.
2: Mais je pense, oh, mais super, merci beaucoup.
0: Oh, mais hey, comme
2: génial,
0: quoi.
2: Merci, merci infiniment, merci beaucoup.
0: Comme quoi, ça fonctionne, oh ouais. Chers amis. Vous inscrivez comme Sandrine sur la page d'ici.fr et vous repartez avec 200 euros de bons d'achat à dépenser dans une grande enseigne. Mais alors, juste après, on aura Elsa Wolinski qui va nous révéler sa grande amitié avec Céline Dion.
4: Tout à fait.
0: Et on aura notre médecin Gérald Kirzek qui nous parlera de compléments alimentaires.
6: Et de sa grande amitié avec les compléments alimentaires. Ou pas d'ailleurs.
0: Mais pour l'heure, c'est toutes les infos locales de vos régions sur ici. À tout de suite.
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6: À vos côtés, à Fondette pour le moment, avec le National Palace qui arrive à l'Aubrière. Préparez-vous à vivre un moment de magie et d'émerveillement avec des acrobates, équilibristes, jongleurs, comédiens, chanteuses et danseurs qui se réunissent pour vous offrir un spectacle féerique mêlant virtuosité, créativité et émotion. 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L'entrée est gratuite pour les personnes en situation de handicap et leurs accompagnateurs. Les billets sont disponibles sur le site de la ville de Fondette. Et puis toujours à Fondette, si vous avez besoin de vous déplacer facilement, je vous propose de découvrir Transport Village, un service de transport spécialement destiné aux personnes âgées. Passez un bon début d'après-midi avec Ici Touraine.
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0: Et rebonjour, midi 32 sur votre radio Ici et bienvenue dans votre nouveau rendez-vous. On vous doit bien ça, c'est le nom de cette émission. Ici, on parle bon plan, vie quotidienne, arnaque à éviter, on parle aussi santé. Bref, nous sommes là pour vous rendre service parce qu'on vous doit bien ça. Alors, nous sommes ensemble jusqu'à 13h. Moi, je suis Enora Malagré, je suis avec Aude Razo, Valère Correa, Gérald Kirzek et ma grande amie Elsa Wolinski qui va nous parler de son amitié avec Céline Dion. Il me tarde. Mais pour l'heure, c'est notre auditeur Joseph qui a appelé au 0810 055 056 et qui nous a laissé un message vocal. On l'écoute.
17: Bonjour, Joseph Ambrière Les Vallées. Je voulais savoir la raison pour laquelle nous recevons toujours des appels intempestifs, tant sur le fixe que sur les portables. Ceci malgré la nouvelle réglementation en vigueur depuis début septembre.
0: Mon Dieu, que je vous remercie, Joseph, de soulever cette question. Ça m'arrive sans arrêt. Pardonnez-moi, ça me rend chèvre. Oui, c'est une très vieille expression que j'avais envie de remettre un peu au goût du jour. Aude Razeau, aidez-nous. Pourquoi ?
14: Alors, pourquoi ? Donc, effectivement, Joseph fait référence à cette nouvelle loi pour bien replanter le décor. Aucune entreprise n'a le droit de nous démarcher désormais par téléphone. C'est interdit, sauf si on a donné notre accord explicite. Et donc, effectivement, Joseph a raison. J'ai vu passer... comme vous, plein de reportages qui disaient ça y est, enfin, ouf, c'est la fin de ce démarchage téléphonique absolument insupportable, on n'en pouvait plus, alléluia, etc., etc. Ceci étant dit, il y a des exceptions déjà à cette loi, et c'est peut-être pour ça que vous recevez toujours des appels, Joseph, c'est que, par exemple, votre opérateur téléphonique avec lequel vous avez un contrat, il a toujours le droit de vous démarcher, vous voyez. Vous pouvez aussi recevoir des appels pour des sondages, ça reste légal. Deuxième cas de figure... Vous pouvez très bien avoir une entreprise qui ne respecte pas la loi et qui vous appelle sans votre consentement. C'est pas parce qu'il y a la loi qu'elle est forcément respectée. Je vais vous donner un exemple. Le démarchage pour la rénovation énergétique, il est interdit depuis 2020. Qui n'a pas reçu ces derniers mois
6: Pour les fenêtres.
0: Ouais. J'ai l'impression que c'est toutes les semaines. C'est complètement parano, mais
14: les panneaux solaires, l'isolation, la pompe à chaleur, bien sûr que vous en avez reçu. Donc il y a toujours moyen de contourner la loi. J'ai une appli pour vous pour plus en recevoir. Vous la voulez ?
0: Je vous la donne. Bien
14: c'est
0: sûr.
14: Une astuce. Elle a toujours beaucoup de succès. Je l'ai sur mon téléphone. Vous allez tous l'installer. Regardez,
0: Valère, Valère, il est déjà sur le téléphone.
14: Je l'ai fait installer à toute ma famille, à tout le monde, etc. Elle s'appelle Sarah Croche. S-A-R-A.
0: Je note.
14: C'est un jeu de mots, vous avez compris.
0: Alors, redites-la.
14: Sarah Croche, S-A-R-A, Croche.
6: Ah, mais je l'ai déjà.
0: Et voilà. Quelle bonne élève.
6: Déjà.
14: C'est une appli française, d'ailleurs, Cocorico, on peut le dire. Donc, vous l'installez. Ce qui est bien, c'est qu'il n'y a pas besoin de créer un compte ou je ne sais pas quoi. Vous l'installez là sur votre téléphone, c'est tout. Ça va bloquer les appels de démarchage et les appels frauduleux par la même occasion. C'est hyper efficace, j'en reçois quasiment plus. Allez, il y a eu depuis janvier, je l'ai depuis janvier, il y a eu quelques trous dans la raquette, mais j'en ai deux, trois fois. Mais franchement, c'était pas mal.
0: Merci à vous, cher Aude Razeau. Vous l'avez vu, on a des solutions pour vous. Appelez-nous au 0810 055 056. Mais pour l'heure, un peu de téléphone avec New York, avec toi, sur votre radio ici.

0: moi.
1: Jusqu'au bout. J'adore. Yes, téléphone. Emmène-moi. Bon, pas du tout. Je suis perdue. J'étais en train de faire semblant de faire de la batterie. C'était tout à fait ridicule. Bienvenue sur votre radio ici.
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1: 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Votre nouveau rendez-vous quotidien, on vous doit bien ça sur votre radio ici. Continuez à nous envoyer des messages au 0810 055 056 ou à nous appeler, parce qu'en début d'émission, ça fait beaucoup réagir. On a parlé du cadmium dans les pâtes et je sais qu'au standard, ça se bouscule. Mais pour l'heure, ma chère amie Elsa Wolinski va nous parler de son amitié avec Céline Dion.
3: Mais tout à fait.
1: Mais qu'est-ce que c'est que ce scoop ?
3: Alors attendez, alors déjà, moi ce week-end, j'ai mangé des pâtes. Beaucoup de pâtes.
1: Au cadmium.
3: Mais oui, donc si je vous ai bien écouté depuis tout à l'heure, je suis pleine de cadmium. Super. Mais comme je savais que vous alliez me stresser à l'heure du déjeuner, j'ai prévu mon refuge. Vous savez ce que c'est mon refuge ?
1: Non.
3: Et non,
1: bah oui,
3: Céline.
1: Bah oui,
3: Céline Dion, bien sûr. Alors j'aurais vraiment aimé vous faire une chronique ce matin en vous disant j'en ai marre de Céline, comme tout le monde dit en ce moment.
1: Parce qu'on l'attend.
3: J'aurais aimé vous dire ça suffit. Sauf qu'en vrai.
1: Parce qu'elle est en concert quand, pardon, Elsa, c'est ce week-end là.
3: À partir du 12 septembre.
1: Aïe, aïe, samedi. Aïe, aïe.
3: Oh,
1: on compte
3: mais
1: les
3: samedi,
1: jours.
3: Samedi, mais oui. Enfin, personnellement, je compte les jours. Parce que, effectivement, Céline, pardon Valère, mais c'est un peu mon amie imaginaire d'ailleurs. Elle est entre vous et moi. D'ailleurs, poussez votre téléphone s'il vous plaît, parce que vous l'écrasez un peu. Donnez-lui un peu de place. Donc, je ne vais pas faire comme tous ceux qui font en ce moment, un peu genre, non, mais moi, Céline, j'en ai un peu marre. D'ailleurs, ici, je ne veux pas dire, je ne donnerai pas de nom, mais enfin, c'est un peu ce que vous faites. Céline Dion, ah ben non, moi, je n'écoute pas. Non, je n'ai jamais vraiment été fan. Ah bon ? Ben, bizarrement, quand il a fallu acheter des places, vous y étiez tous là. 9 millions de personnes.
4: Incroyable.
3: Se sont inscrits pour essayer d'avoir un billet. 9 millions. Oui, Gérald, vous pouvez me regarder comme ça. Effectivement. 330 000 places au départ. Ça fait environ 27 personnes pour un siège. Oui, j'ai calculé Valère.
1: Oh là là.
3: Mais moi, je me suis retrouvée 600 millième dans la file d'attente à rester connectée toute la journée en faisant croire que j'étais concentrée sur un chapitre d'un livre que je n'ai jamais écrit, évidemment. 6 dates ont dû être rajoutées. Tout est parti en 4 jours. Donc, tous ceux qui me disent non, mais moi, Céline Dion, arrêtez. Vous voulez tous une place, effectivement. Et maintenant qu'elle est à Paris, c'est devenu mon feuilleton favori. Céline sort de son hôtel, je regarde. Céline parle aux fans, j'écoute. Céline chante. Évidemment, je pleure, vous pensez bien. Pardon Valère, excusez-moi, mais poussez-vous un petit peu, parce que vous savez quoi ? Justement, avec Céline, nous partons en répétition, oui, parce que j'ai pas de place, mais je fais quand même partie du spectacle. Enfin bon, on se raconte souvent, parce que de toute façon... Bah ouais, mais voilà. Comme je suis pleine de cadmium, je peux être aussi pleine de Céline. Voilà, c'est tout, merci.
1: Je suis inquiet pour Elsa.
3: Merci.
1: C'est un titre qu'on adore diffuser sur notre radio ici et que vous aimez. Oh, ceux qui ont de la chance d'avoir des places, on vous envie. D'ailleurs, en parlant de places pour les concerts, Aude voudrait soulever un lièvre.
5: Oui, excusez-moi de casser l'ambiance et de couper Céline. En plus, franchement, je me prends pour qui ? Mais vraiment, pour qui je me prends ? Non, parce que effectivement, premier concert samedi, il y aura les autres ensuite, dernière ligne droite. Il y en a qui cherchent toujours une place, un peu désespérément. Et il y a des petits malins, les fameux petits malins dont je parle souvent, qui vont en profiter pour nous refourguer absolument n'importe quoi. Donc très sérieusement, franchement, grosse vigilance. Si vous voyez un post Facebook, un post Instagram, une annonce sur Le Bon Coin là de cette semaine avec des gens qui revendent leur place pour Céline Dion du style « j'ai un empêchement, je revends ma place en plus à prix cassé », etc. Franchement, il peut y avoir des choses honnêtes, mais il y a beaucoup de choses malhonnêtes.
1: Instagram qui se font passer
3: tout
1: pour les comptes femmes de Céline Dion et qui revendent des places faites attention. Moi, il y a un site qui me rend dingue. Je vais le citer, pardon, Viagogo. Mmh. Parfois, j'achète des places sur ce site. Parfois, ce sont de vraies places. Et ça m'est arrivé par deux fois d'acheter une place sur ce site, de me pointer au stade ou à la salle de concert et on me dit non, c'est fausse place, c'est une place que j'ai acheté le PIB d'un pays. Une catastrophe. Donc, non, mais c'est
4: déjà
1: vrai.
4: Rien que le nom Viagogo, il faut se méfier.
1: Alors, c'est pas faux. Mais bon, je suis un peu naïve et je suis blonde. Double effet. Mais c'est vrai, je suis en colère.
5: Non, mais en fait, il y a plein de gens, effectivement, on cherche et puis on se dit, c'est un site, il a l'air bien, etc. Viagogo, c'est pour qu'on replante aussi, c'est un site de revente de billets, tout simplement. Il faut savoir que ce n'est pas un revendeur certifié, ce n'est pas les organisateurs qui vendent des billets. Donc finalement, vous pouvez tomber un peu, Enora, sur n'importe qui propose des places à la vente. Moi, j'avais aussi un témoignage, c'était un auditeur qui est qui avait trouvé trois places sur Facebook, sur une page en fait de fans d'Indochine. Trois places au Zénith de Strasbourg. Mmh. Et pareil que vous, il est arrivé dans la salle de concert, on lui a dit c'est pas bon, vous pouvez pas rentrer.
0: Qu'est-ce qu'on fait dans ces cas-là ?
5: Il y a deux possibilités. Soit c'est des fausses places, soit c'est des places que des gens ont revendues plusieurs fois. Donc le premier qui arrive à la salle de concert, il scanne, le code barre ou le QR code ou quelque chose, il va passer. Et les suivants,
4: et les
5: vous
4: autres,
5: et Nora.
0: Mais on se retourne comment contre
5: ça ? C'est compliqué de se retourner. Alors il y en a qui me disent, j'ai créé la plateforme, ils me répondent pas, ils se déchargent de la responsabilité. C'est très compliqué parce qu'en fait, par exemple, sur Facebook, ce monsieur qui a donné de l'argent à une dame, en fait, c'est une vente directe. C'est-à-dire qu'il est juste, il a donné de l'argent, il a fait un virement à une inconnue.
0: Oui, c'est ça.
5: En fait, dites-vous toujours, j'ai fait un virement là à quelqu'un que je ne connais pas.
0: Vraiment, faites attention.
5: Vous ne seriez pas dans la rue, donc ne le faites pas sur Internet.
0: Regardez vraiment les sites. Faudra que vous nous disiez comment les repérer, ces sites.
5: Allez sur Ticketmaster, par exemple. C'est une bourse officielle. Vous pouvez. Mais là, j'ai regardé ce matin, il n'y a rien pour Céline, je suis désolée.
3: Oh là, vous nous donnez des mauvaises nouvelles.
0: Oh, on va écouter Amy Winehouse. Alors elle, j'aurais vraiment, vraiment rêvé de la voir en concert. Ça s'appelle Back to Black. Vous le connaissez évidemment, ce titre. Et on vous le joue sur radio. Ici.

0: Black, Amy Winehouse, sur votre radio ici.
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0: Midi 48, on est ensemble jusqu'à 13h, ça passe si vite en votre compagnie. On vous doit bien ça, c'est votre nouveau rendez-vous quotidien sur votre radio. Ici, appelez-nous, continuez à réagir en direct au 0810 055 0 56. Mais pour l'heure, notre docteur Gérald Kierzek a des choses à vous dire sur les compléments alimentaires. Soi-disant qu'il faut commencer à prendre pour préparer l'automne, l'hiver, le printemps, l'été.
3: Qu'est-ce qui vous a dit ça? Parce que soi-disant, alors oui, il y a plein de pubs, il y a plein de gens...
0: Je ne vois ça partout, moi.
3: Ah ben ça c'est clair, parce que c'est la rentrée, on est un peu crevé, on se dit tiens il y a un peu moins de soleil, bam, vitamine D, voilà, vous êtes trop fatigué, boum, magnésium. Alors déjà, pas de supplémentation systématique, il n'y a rien de systématique, ça doit être adapté, peut-être qu'il vous faut des compléments alimentaires, mais peut-être pas, peut-être que votre fatigue, peut-être que votre trouble du sommeil, il est lié à autre chose.
0: Donc, on m'a dit de prendre du magnésium toute l'année. Sans discontinuité.
3: Alors, déjà, toute l'année, non. Sauf exception, et des gens qui manquent de magnésium pour différentes raisons. Mais là, c'est sur prescription médicale après des dosages. Mais le systématique, il n'y a rien de systématique. Pourquoi? Parce qu'il faut revenir déjà au basique. Si vous êtes fatigué, c'est peut-être que votre rythme de sommeil est à revoir. Donc, il faut revoir les horaires de coucher et de lever. Peut-être que vous ne bénéficiez pas assez de la lumière du jour. Peut-être que votre alimentation, on en parlait, n'est pas assez variée. L'assiette n'est pas assez colorée. Vous ne mangez pas assez de fruits et légumes. Peut-être que vous ne buvez pas assez d'eau. Donc déjà, le sommeil, la lumière, l'alimentation et l'hydratation, c'est vraiment les basiques. Et ça n'est jamais remplacé par un complément alimentaire. Le complément alimentaire un peu magique n'existe pas. Alors après, ça ne veut pas dire que c'est inutile. Ça peut être utile, des compléments alimentaires. Je parlais de la vitamine D. C'est vrai qu'on est dans une période où on va baisser en luminosité. Mmh. Donc la vitamine D, elle est synthétisée essentiellement par la peau. Comme il y a moins de lumière à l'extérieur, qu'on sort moins, qu'on a des manches longues par rapport à cet été, etc., ça peut être utile d'octobre à mars, on va rentrer dans cette période d'automne-hiver, de se supplémenter éventuellement en vitamine D, surtout pour les femmes enceintes, surtout pour les personnes âgées, surtout pour les personnes à la peau foncée, où il y a des besoins supplémentaires en vitamine D. Mais là encore, ça ne se fait pas n'importe comment, un complément alimentaire, c'est souvent naturel, mais ça peut rentrer en interaction avec des médicaments, donc parlez-en avant d'en prendre à votre pharmacien ou à votre médecin. Et la période, là, automne-hiver, ça peut être justifié de prendre une supplémentation en vitamine D, soit tous les jours, soit, vous savez, il y a des ampoules qui peuvent être mensuelles aussi. Comme ça, on prend une bonne dose de charge et on n'a pas à en prendre tous les jours. Mais encore une fois, rien de systématique et ça ne remplace pas la bonne lumière du jour. Ça, c'est une bonne manière.
0: Elsa, vous notez, Elsa ? Elle vous écoute.
4: Mais non, mais parce qu'il y a des dizaines de milliers de compléments alimentaires.
3: Mais parce que c'est un business de dizaines de milliers, de centaines de milliers d'euros aussi, pour ne pas dire de millions. Donc, il faut faire très attention. Donc, vitamine D, on peut. Magnésium, là aussi. Ouais. On en voit de partout.
4: Moi,
3: du magnésium.
4: Tout, je prends plein de choses. Donc.
3: Alors on se dit, tiens, je suis fatigué, je suis un peu stressé, j'ai des crampes musculaires, qu'est-ce que je fais? Je prends du magnésium. Ben voilà. Mais si vous mettez un peu d'oléagineux, de légumineuses, de chocolat noir, tiens, le petit carré de chocolat noir, ça peut vous apporter votre dose de magnésium. Donc il n'y a pas forcément besoin d'une supplémentation, d'un complément alimentaire.
0: On prendrait un peu de vitamine D, que ça ne serait pas dommage. On prend un peu de magnésium. Qu'est-ce qu'on peut prendre?
3: Si votre assiette est pas mal, des probiotiques, ça c'est bien si vous avez des troubles digestifs, etc. D'accord. Vous pouvez prendre des probiotiques, mais là encore, si vous mangez de la malbouffe toute la journée, les probiotiques, ça va pas compenser. Et puis, il y a le fer. Souvent, on entend, ah, je suis un peu fatigué, etc. J'ai des règles abondantes, je prends du fer. Non, jamais en automédication. Le fer, c'est toujours sur prescription médicale et on peut doser le fer dans le sang et ça, c'est
0: plutôt
3: pas mal.
0: Valère,
5: moi, ce que je trouve hallucinant, c'est toutes ces pubs pour les compléments alimentaires dans les pharmacies. On est dans une pharmacie, on se dit, mince, je regardais, ça pèse 3 milliards d'euros, les compléments alimentaires. 6 Français sur 10 qui en prennent.
3: Oui, et puis, il y a les gummies, tous ces compléments alimentaires maintenant avec des nouvelles formes. Alors c'est sympa, c'est même addictif. On a l'impression de manger des bonbons. Attention, il y a des édulcorants.
4: C'est plein de sucre, non ?
3: C'est soit du sucre, soit des édulcorants. Et on sait que le xylitol, etc., ça a des effets secondaires. C'est nocif pour la santé. Demandez conseil au pharmacien. C'est pas parce qu'il y a beaucoup d'offres dans sa pharmacie qu'il va pas vous conseiller en fonction de vos besoins.
0: Si vous avez des questions sur les compléments alimentaires, ça tombe bien. Gérald Kierzek est là, dis donc. 0 810 055 056. Dans un instant, on va recevoir un auditeur, Pierre, qui a des questions. Et puis on va répondre aussi à plein de textos qu'on a reçus sur le WhatsApp de l'émission. Je vous rappelle encore le numéro 0810 055 056. A tout de suite sur votre radio, ici dans On vous doit bien ça.
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0: Vous l'avez compris, c'est votre nouveau rendez-vous sur votre radio. Ici, on est très très heureux, ça a l'air de vous plaire. Il y a plein d'appels au standard, là au 0810 055 056. On a fait le début de l'émission sur le cadmium, on a parlé de Céline Dion, on vous a donné des tips aussi pour les compléments alimentaires. Et David, que nous recevons, a aussi une question, je crois, pour Aude Razo, me semble-t-il. Bonjour, bienvenue David.
13: Bonjour Enora, bonjour toute l'équipe.
0: Bonjour. Quelle jolie voix.
13: Vous avoir au téléphone.
0: Ah bah nous on est contents aussi. Vous avez une voix pleine d'enthousiasme. Ça fait plaisir à entendre.
13: Tout à fait.
0: Alors vous aviez une question pour Aude Razo, me semble-t-il, cher David.
13: Oui, tout à fait. Je voudrais revenir sur les appels intenses végétatifs dont vous avez parlé tout à l'heure.
0: Oui, ça c'est moi, saoulant.
13: Oui, tout à fait. Et je me suis toujours demandé comment est-ce qu'ils ont nos coordonnées. Surtout qu'à chaque fois qu'ils m'appellent, ils connaissent mon nom.
0: Eh oui, très bonne question, merci David.
14: Alors ça c'est une question qu'on pose effectivement David très souvent, donc c'est bien qu'on prenne le temps d'y répondre. En fait vous savez, souvent je vous parle de cyberattaque, de piratage informatique, on en a parlé d'ailleurs la semaine dernière. En fait c'est ça surtout, c'est là en fait qu'ils dégotent en fait vos numéros de téléphone, tous les mails aussi que vous recevez, les mails, les spams en fait, les mails indésirables que vous recevez. C'est là aussi qu'ils vont récupérer vos adresses mails, c'est là aussi qu'ils vont connaître votre nom. En fait, à chaque fois, vous avez remarqué, à chaque fois qu'il y a un piratage d'un site, alors je sais pas, une enseigne, on a eu le fisc cet été, etc. À chaque fois, c'est assez retentissant. Sachez qu'à chaque fois, les escrocs repartent sous le bras avec tout ce que vous avez laissé à ces enseignes, tout ce que vous avez laissé au fisc. Incroyable. Donc, votre nom, votre numéro de téléphone, votre adresse postale, potentiellement,
3: et c'est
14: votre adresse
3: des listes, même. En fait, qui se monnaient,
0: c'est des
3: listes
0: qui s'échangent.
14: Et ça se revend. Il y a un marché noir de l'arnaque. Et puis, en fait, on achète, Et en plus, par exemple, David, si en plus votre numéro, sachez-le, est certifié comme actif, qu'on sait que c'est le vôtre, qu'on a votre nom, il vaut encore plus cher sur le marché noir de l'arnaque.
0: C'est pas juste un numéro dans le vide sur cette liste noire là.
14: Eh bien, c'est compliqué parce que vous n'y pouvez rien, parce qu'en fait, c'est pas vous qui vous faites pirater, c'est pas David qui s'est fait pirater, ce sont des plateformes qui sont fait pirater sur lesquelles David a laissé ses coordonnées. Et des fois, on n'a pas trop le choix que de laisser son numéro de téléphone, etc.
0: Je me permets de vous redemander cette appli merveilleuse qui justement vous permet de ne plus avoir affaire à ces petits saligo.
14: Oui, effectivement. En plus, je vois sur le WhatsApp de l'émission, je vois qu'il y a Colette qui m'a dit j'ai pas eu le temps de noter tout à l'heure.
0: Voilà,
14: quand vous avez donné l'application miracle, elle s'appelle Sarah Croche. S-A-R-A.
3: Ah, je me disais, c'est elle s'accroche. Non, c'est Sarah Croche.
0: Oh là là. Oh, la vanne est à la hauteur de ce lundi. Elle démarre gentiment la semaine.
14: Allez-y. Sarah Croche qui permet donc effectivement de bloquer les appels intempestifs, je vous avoue. Et alors, il y a Antoinette qui a aussi réagit sur le WhatsApp et qui dit qu'elle a installé Sarah Croche, elle connaissait, et elle me dit les appels sont bloqués. Et elle nous dit aussi qu'on est formidable au passage.
0: On prend. Merci beaucoup, Audrazo. On n'a pas beaucoup de temps. Je voudrais quand même répondre aussi à une question d'une auditrice, chère Valère, sur le premier dossier de l'émission. Vous avez vu, vous écoutez l'émission tout du long. C'est ça qui fait plaisir.
5: Elle nous a laissé un message sur le WhatsApp. C'est Cécile. Elle nous demandait si il y avait moins de cadmium dans le bio. Alors j'en ai profité. Il y avait encore Patricia Chéropoulos. Je lui ai vite demandé.
0: Elle m'a dit. 60 millions consommateurs.
5: Exactement. Oui, potentiellement, il y en a moins dans le bio, mais c'est pas un critère d'exclusion. C'est-à-dire, le bio ne veut pas dire pas de cadmium.
0: D'accord. Voilà. Ou Gérald Kierzek.
3: Et dans les légumes racines, c'est-à-dire les carottes, les pommes de terre qui sont dans la terre, il y en a plus que dans les légumes feuilles.
0: Pardon,
5: Donc, il y avait une gestuelle.
0: Il y avait, malheureusement, vous ne pouvez pas le voir.
3: La feuille est au-dessus de la terre, donc elle est moins contaminée.
0: Un peu audacieuse. On va recevoir une auditeur ou un auditrice. Ça va aller. Oh, j'adore cette émission. C'est René qui s'est inscrit sur le site ici.fr pour repartir avec 200 euros de pouvoir d'achat. Bonjour, René.
15: Bonjour Inora, bonjour toute l'équipe.
0: Bonjour. Nous sommes absolument ravis de vous accueillir. Vous vous êtes inscrit, cher René, sur ici.fr et vous avez bien fait parce que vous repartez avec 200 euros.
16: Bravo.
0: De pouvoir d'achat à dépenser dans une grande enseigne. Vous êtes content, j'imagine, mon cher René.
15: Ben oui, et puis madame à côté aussi qui sautait de joie.
0: Comment s'appelle-t-elle, madame?
15: Corinna.
0: Eh bien, on l'embrasse très fort. On vous embrasse tous les deux. Merci. Merci pour votre soutien. Merci, vous êtes inscrit sur ici.fr. Vous avez vu, ça fonctionne. Merci à ma chère et belle équipe, Valère, Elsa, comment il s'appelle, lui, Gérald Kierzek, notre
3: Appelez-moi
0: médecin.
3: Docteur.
0: Oh, le boulard. Et à notre chère Aude Razo. Alors, demain, on va faire une super émission sur les jardins, figurez-vous, parce qu'on manque d'eau. On va vous donner des astuces. Je voudrais remercier aussi très chaleureusement ma chère Céline à la réalisation, Basile à la technique, Sadika au standard et Gwenaël à la préparation. Pourquoi il dit non, Valère? Parce que je ne vous ai pas remercié.
5: Je ne crois pas que ce soit Sadika au standard. C'est tout. Mais c'est pas
14: qui,
5: grave.
14: C'est Alexandra.
0: C'est Alexandre. Mais oui, mais on ne me dit rien à moi. Ça change tous les jours. Alors que moi, je m'habitue, je m'attache aux gens. Allez.
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0: Merci d'écouter la radio ici. À demain, il est 13h. Les informations, Marine Logeny.
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0: Marine Logeny.
17: Bonjour à toutes et à tous, bienvenue dans le 13h de nos régions. Les mobilisations contre les violences sexistes et sexuelles reprennent ce soir à 19h devant tous les tribunaux de France pour maintenir la pression des associations alors que la loi intégrale commence, elle, son parcours législatif dans le sillage de l'affaire Liana. Nous irons dans la région toulousaine également, à Muret exactement, où 500 buralistes sont rassemblés depuis 10h ce matin. Buralistes en colère, vous l'entendrez. À suivre, un témoignage fort au micro d'ici Béarn, une victime de Bétarame qui sera bientôt reçue par le pape. Au programme également du 13h de nos régions, la chaleur encore et toujours et des mairies qui ont su s'adapter depuis cet été. Exemple dans le Berry. La fin d'une omerta en Sologne avec le procès d'Olivier Bouygues, soupçonné d'avoir participé à un système de destruction systématique d'animaux protégés. Et puis, êtes-vous à jour dans vos vaccins? Avez-vous toujours votre carnet de santé? La plupart des Françaises et des Français répondent non. Et ce n'est pas sans conséquence. C'est le 13h de nos régions sur ici. Vous êtes à la bonne place. On est ensemble jusqu'à 13h30. Ils réclament un blocage du prix du tabac et dénoncent un ras-le-bol fiscal. Les buralistes démarrent une semaine de mobilisation. Ils vont se réunir dans 6 villes de France, à Givors, dans le Rhône, à Saverne, dans le Bas-Rhin demain, mercredi à Salon de Provence, dans les Bouches-du-Rhône. Et ce midi, je vous le disais, ils sont déjà 500 à Muret, près de Toulouse. Bonjour Sébastien Berriot.
18: Oui, bonjour.
17: Vous êtes sur place pour ici, auprès donc de ces professionnels en colère qui dénoncent la concurrence avec l'Espagne.
18: Oui, des buralistes qui se disent désemparés ici en Occitanie parce que d'année en année, ils voient leurs clients devenir de moins en moins nombreux. Beaucoup se rendent effectivement de l'autre côté de la frontière pour aller faire le plein de tabac dans la principauté d'Andorre. et aussi en Espagne. Mais désormais, les acheteurs n'ont plus besoin de se déplacer. Le tabac moins cher est aussi proposé directement dans les principales villes de la région, à Toulouse ou encore à Perpignan. On trouve ces cigarettes à l'unité dans la rue, dans des épiceries de nuit. Guy Loïc Richard est buraliste à Seyze, près de Toulouse. Il voit tous les jours les méthodes des trafiquants évoluer.
16: Des gens qui font ça, qui vont en Espagne, qui vont pas de la case, qui revendent auprès de leurs proches, qui revendent sur les réseaux sociaux, sur Facebook, sur Snapchat. Et c'est aussi de la contrebande. Et là, c'est beaucoup plus dangereux pour la santé. Des usines clandestines. Et là, on arrive à retrouver des paquets à 4 euros dans la rue. Par contre, vous allez retrouver du plomb, de l'arsenic dans la fabrication du paquet de cigarettes.
18: Et la dernière tendance, ce sont les faux barbiers qui fleurissent dans les villes, ouverts jour et nuit. Leur activité principale n'est pas de tailler la barbe, mais bien vendre des cigarettes moins chères. Une concurrence dévastatrice pour les buralistes d'Occitanie.
17: Merci Sébastien Berriot, en direct de Muret, c'est près de Toulouse, ici Occitanie. Des buralistes également mobilisés à Redon, Ille-et-Vilaine. Aujourd'hui, un grand rassemblement national est prévu en point d'orgue à Vernon dans l'Eure, vendredi. C'est la ville dans laquelle le Premier ministre Sébastien Lecornu est premier adjoint au maire. C'est donc un texte de loi très attendu par les associations et par la population qui est examiné aujourd'hui par une commission parlementaire. La proposition de loi intégrale qui arrivera dans l'hémicycle au mois d'octobre. Texte très attendu après la large mobilisation qui a suivi l'affaire Liana. Vous savez, le meurtre et le viol de cette collégienne dans le Gers par un homme déjà visé par des plaintes, dont une pour viol. Bonjour Coralie Moreau.
19: Bonjour.
17: Notre journaliste ici, spécialisée police-justice. Quand on parle de loi intégrale, on parle de quoi, Coralie ?
19: Eh bien, intégrale, car le projet est ambitieux, né de deux affaires retentissantes, les viols de Mazan et, vous l'avez dit, le meurtre de Liana. Et de ce constat, les violences faites aux femmes et aux enfants sont systémiques. Pour mettre un terme, il faut intervenir sur toute la chaîne de la prévention de ces violences, au repérage des victimes jusqu'au jugement des auteurs. Loi intégrale signifie également des changements en profondeur avec la possibilité de modifier plusieurs codes, civils, pénals ou encore code de la sécurité intérieure.
17: Et ce projet de loi de 69 articles, que contient-il exactement, Coralie ?
19: Et bien pour la prévention, par exemple, un entretien annuel de chaque enfant dès la maternelle. Pour le repérage des victimes, les professionnels de santé pourraient faire des alertes. Autre mesure importante pour la protection des mineurs, un parent qui ne rendrait pas l'enfant à son ex-conjoint en cas de risque avéré de violence ne serait plus poursuivi. La loi intégrale vise aussi à transformer le système en profondeur, création d'unités spécialisées dans tous les commissariats, obligation de réaliser des actes d'enquête pour chaque plainte pour limiter les classements sans suite, et puis dans les tribunaux correctionnels, des juridictions dédiées à ces violences avec des intervenants formés, des magistrats aux greffiers. Pour les victimes aussi, une facilitation des démarches et une prise en charge à 100%. Enfin, pour un texte intégral, il faut un financement intégral estimé à 3 milliards d'euros par an.
17: Merci beaucoup Coralie Moreau, journaliste police-justice pour ICI. Bonjour Andréa Bascon.
20: Bonjour.
17: Réalisatrice, actrice, figure de la lutte contre les violences sexistes et sexuelles. Merci d'être avec nous dans le 13h de nos régions. Ce soir, je le disais, à 19h partout en France, la mobilisation continue devant les tribunaux et le ministère de la Justice à Paris. C'est une manière, Andréa Bascon, de montrer que vous restez vigilant malgré le début d'examen de cette loi intégrale.
20: Oui, exactement. C'est pour montrer que l'indignation est toujours là et va demeurer longtemps. On a besoin que ce système change. Ça fait trop d'années que les victimes se succèdent malgré la libération de la parole. Donc on a besoin d'un vrai engagement politique cette fois. Et comme évidemment on manque de confiance quand même en la sphère politique du fait des nombreux effets d'annonce qu'il y a eu jusqu'à présent.
17: Et pourtant la mobilisation après l'affaire Liana, elle a été exemplaire. Vous l'avez vécu, vous, chaque lundi, devant le ministère de la Justice, notamment à Paris et partout en France.
20: C'est complètement inédit. C'est complètement inédit et ça fait du bien de voir ce mouvement populaire enfin. Mmh. Enfin ce mouvement populaire qu'on espérait nous depuis des années, puisqu'il nous paraissait logique qu'il faut être debout pour protéger nos enfants. Et c'est en ça que aussi le gouvernement et tous les partis politiques autour, et d'ailleurs la loi intégrale, la proposition de loi est transpartisane, Quand même, j'ai l'impression que tout le monde prend la mesure de la gravité de la situation. Et donc, voilà, on se mobilise en cette rentrée pour dire qu'on est là, qu'on est indigné, qu'on est toujours aussi indigné et qu'on sera extrêmement vigilant. Il y a 69 articles dans cette loi.
14: Oui.
20: 69 articles fondamentaux pour que toute la politique sociale change autour de la culture du viol.
14: Oui.
20: Et il est impératif que ça passe. Alors, votre collègue journaliste a parlé de 3 milliards d'euros par an. Mmh. En effet, alors ça paraît énorme, évidemment, mais il faut savoir que ça représenterait 40 euros par an.
14: Oui.
20: Et par Français. Pour
14: remis en perspective,
20: cette loi,
14: oui, remis en perspective, oui. Effectivement, oui. c'est peu. Andréa Bescon, je vous propose d'écouter ce reportage d'ICI Héros, car la mobilisation est très suivie dans les grandes villes, d'accord, mais aussi dans les petites villes, les petites communes. Camille et Hélène habitent à Laverune, c'est une commune rurale à l'ouest de Montpellier. Elles ont aussi lancé le mouvement en juillet et tentent de le faire grandir. Estelle Romer.
4: Après l'été, c'est l'heure de se rafraîchir la mémoire.
21: Alors, je vous propose de commencer.
4: Camille a rejoint Hélène chez elle pour suivre une réunion en ligne de la Fondation des Femmes sur la loi intégrale.
21: On est à 348 000, je crois, signatures de la loi intégrale.
4: Le but, noter chiffres et rendez-vous importants.
22: Donc là, il y a eu des changements et des renforcements.
23: Plein d'infos. Là, j'ai noté le pourcentage de budget alloué aux violences sexuelles, qui est hallucinant, 0,003%.
4: C'est des notes qui vont vous servir pour les discours.
22: Complètement. Parce que c'est vrai que nous, on se lance là-dedans, on n'est pas non plus experte sur le sujet. Je suis certaine que dans mon village et dans les villages autour, il y a d'autres personnes qui sont comme moi, qui ont envie de s'investir, mais qui ne peuvent pas aller à Montpellier.
4: Elle a convaincu Camille, son alliée, une maman qu'elle croise à l'école, dans un moment où la jeune femme découvre qu'un de ses collègues de travail est accusé de violences sexuelles.
23: Ça m'a profondément touchée et mise en colère, dont je ne sais pas quoi faire. Et le lendemain, Hélène qui vient me voir devant l'école, et ça te dit, on fait un truc.
4: En juillet, Hélène ouvre alors la voie à Laverune et réussit à réunir 20 personnes devant la mairie, aidées par Camille, Amélie, une autre habitante, et son mari à la sono.
22: Nous avons abordé les violences sexistes et sexuelles et le viol, ce qui est pour moi une belle avancée.
4: Surmotivées, les filles veulent aller plus loin et créer une vraie mobilisation rurale.
23: C'est un petit village, donc le fait de dire, ah ben, il y a quand même deux mamans de l'école qui se mobilisent pour ça, c'est proche de nous, ça gagne aurait peut-être à ce qu'on s'y intéresse.
4: Très organisées, elles viendront ce lundi suivre le rassemblement de Montpellier et rencontrer les associations organisatrices pour mieux préparer la suite et leur propre rassemblement à Laverune le 14 septembre prochain.
14: Reportage Estelle Romer, ICI Héros. Andréa Bescon, vous êtes avec nous, un figure de la mobilisation contre ces violences sexistes et sexuelles. Sur cette mobilisation à la campagne, avez-vous une réaction à cela ?
20: Mais évidemment, enfin, elle est fondamentale. Les violences sexuelles, c'est pas parisien, c'est partout, sur tout le territoire, ça touche tous les niveaux sociaux, on a besoin justement, et c'est en ça qu'elle est importante, cette mobilisation est totalement inédite, c'est que nous sommes partout. Le 8 juin, nous étions quasiment 200 000 personnes dans la rue à travers tout le territoire français, les dom-toms.
14: Et l'affaire Liana a vraiment été un électrochoc, où oui. Cette mobilisation oui. existait quand même avant.
20: Oui, oui. Mmh. Évidemment, les associations se mobilisent depuis hein, les pauvres des décennies hein, partout sur le territoire français. Mmh. Mais là, ce qui a changé, c'est que vraiment déjà, les médias se sont aussi énormément mobilisés pour nous donner la parole. Mmh. Et donc, forcément, l'information est passée. Et puis, bah, le chagrin était extrêmement présent et tout le monde s'est rendu compte que Jérôme Barella oui. avait quand même plusieurs plaintes. En ce qui le concernait, et que enfin, tout le monde se disait, mais c'est pas possible. Et pourtant, et voilà, nous, on a dit, ben, en fait, malheureusement, des affaires comme celle-ci, il y en a tout le temps.
14: Ouais.
20: Alors là, évidemment, il y en a, la pauvre, on pense très fort à elle, a été tuée. C'est pas forcément toujours le cas, mais ça existe. C'est la victime de trop, mais il y a eu des enfants tués avant elle, violés et tués, beaucoup.
14: Merci.
20: Par des multirécidivistes.
14: Oui.
20: Donc, cette mobilisation partout sur le territoire, elle est absolument nécessaire. Partout, devant les tribunaux, devant les mairies, partout, partout.
14: Et vous vous donnez rendez-vous ce soir à 19h devant le ministère de la Justice à Paris et donc oui. partout en oui. France, devant les tribunaux. Merci beaucoup, Andréa Bescon, actrice, réalisatrice, d'avoir été avec nous dans le 13h de nos régions. Vous retrouvez bien sûr un dossier complet sur cette loi intégrale qui arrive à l'Assemblée nationale aujourd'hui avant son examen en séance début octobre sur notre site ici.fr. puis après l'affaire Liana, on reparle de l'affaire Betaram avec la visite du pape à Lourdes qui approche. Ce sera le 27 septembre. Et à cette occasion, Jean-Marie Delbos, 80 ans aujourd'hui, est l'une des premières victimes à avoir dénoncé des violences sexuelles dans l'établissement catholique du Béarn. Eh bien, Jean-Marie Delbos va rencontrer le souverain pontife après plus de 65 ans de combat. Le Béarnais veut porter la parole des victimes de l'Église.
6: C'est un honneur extraordinaire pour une victime comme moi, un pauvre diable qui a été bâillé toute sa vie, après toutes ces années de galère. Je le fais pour ma grand-mère. C'est pour elle que je me suis battu. À elle, elle m'a cru. Ma grand-mère, là où elle est, elle doit être plus fière que moi.
7: Qu'est-ce que vous allez dire au pape ?
6: Je vais dire au pape, voilà ce qui s'est passé à Betaram. J'ai été victime d'un curé de Betaram qui n'a jamais été sanctionné. Et ce gars-là, il est toujours habillé en curé. Il n'a pas été défroqué. Il a dit la messe et les sacrements jusqu'en 2025. Et qu'est-ce qu'il faut prendre comme mesure ? Il faut que les pères de Betaram, la congrégation, soit dissoute. Il en a le pouvoir. Et je vais défendre ces milliers de gens qui ne peuvent pas se défendre, qui n'ont pas cette chance d'être reçus par le Saint-Père. Parce que là, maintenant, il faut que j'emploie les mots. Saint-Père, tout ça, bon, c'est des mots nouveaux pour moi.
7: Vous entraînez.
6: Je m'entraîne, voilà. Non, mais voilà, il faut le prendre. Je le prends un peu par dérision maintenant. Mais rencontrer le pape, c'est quand même un truc un peu extraordinaire.
14: Jean-Marie Delbos, invité d'ICI Béarn ce matin. L'interview en intégralité est à retrouver sur ICI.fr. Loïc Priol face à la justice. Le procès de l'ancien commando de marine et de son ami Romain Bouvier s'est ouvert à Paris aujourd'hui, le 19 mars 2022. Ces deux militants d'extrême droite ont tiré sur l'ancien rugbyman international argentin Federico Martín Aramburu à la suite d'une bagarre alcoolisée. C'était boulevard Saint-Germain à Paris. Une fois n'est pas coutume, on part en dehors de nos frontières dans le trésor de nos régions. En Allemagne, où l'extrême droite est aux portes du pouvoir, le parti Alternative pour l'Allemagne, l'AFD, fondé en 2013, a enregistré un résultat historique lors des élections régionales qui se sont tenues hier en Saxe-Anhalt, dans ce land situé dans les frontières de l'ex-Allemagne de l'Est. L'AFD obtient le meilleur résultat de l'extrême droite en Allemagne depuis la Seconde Guerre mondiale. Une victoire écrasante, mais surtout une vraie débâcle pour les partis traditionnels. Nathanaël Charbonnier.
8: Oui, parce que non seulement l'extrême droite dépasse les 44% des voix, mais elle laisse les autres formations dans le décor. Imaginez plutôt 18% pour la droite du CDU, 9% pour la gauche SPD et les Verts. Et ce résultat est d'autant plus remarquable que l'on parle d'un taux de participation de près de 80%. Alors le camouflet pour l'actuel chancelier est encore plus sévère, car ce dernier est arrivé au pouvoir l'année dernière avec un programme très à droite dont le but était justement de faire reculer l'extrême droite. C'est donc un avertissement sérieux pour les formations politiques allemandes avant les prochaines élections nationales, car les élections d'hier ne concernaient qu'une seule région du pays.
14: Et la réaction de Jean-Noël Barrot, ministre des Affaires étrangères, le programme de l'AFD est une trahison de l'esprit européen. Retour en France avec une actualité encore une fois marquée par la chaleur et une vigilance orange canicule aujourd'hui dans 6 départements, l'Ardèche, l'Aude, la Drôme, le Gard, l'Hérault et le Vaucluse. C'est inédit à cette période de l'année. Écoutez bien, il a fait hier 40,3 degrés dans le Tarn à Lavaur, ce qui est un record pour le mois de septembre. Après les températures caniculaires de cet été, certaines municipalités ont engagé des travaux en urgence. C'est le cas à Prissac dans le Berry, où les enfants de maternelle ont une cour de récré toute neuve et adaptée aux fortes chaleurs, avec une résine particulière posée par-dessus le goudron. Alexandre Motto.
10: Le goudron se désagrégeait à mesure que les températures montent, il fallait faire quelque chose. Delphine, la maîtresse d'école.
24: On avait une cour entièrement goudronnée, beaucoup de fissures, ne serait-ce que de traverser la cour, il fallait faire attention où les enfants marchaient. On est en maternelle, donc on avait beau leur dire de ne pas aller là où le goudron était en train de fondre, c'était plus fort qu'eux. Clairement, ça devenait invivable.
10: Après cette série de travaux, tout a changé.
24: Cette cour aujourd'hui est en résine blanche pour la chaleur. On sent vraiment la différence. Maintenant, ça fait vraiment, avec tous ces décors et la clôture qui a été mise avec un peu de couleur, ça ressemble enfin à une vraie école maternelle.
10: Une décision en urgence et pour l'avenir prise par le maire Hubert Jouot, fort de son expérience d'ancien amiral dans la marine.
25: On va naviguer dans les eaux chaudes lorsque j'étais en activité. Quand on avait changé le revêtement de pont en gris pont, c'était la couleur grise. Quand on est passé au blanc de manière provisoire, on a senti à l'intérieur un changement de température phénoménal. Donc je savais à quel point le changement de couleur de revêtement est déterminant pour lutter contre la chaleur.
10: Sur cette résine blanche, des peintures pour travailler la motricité et l'imagination aussi pour la suite.
1: La cour, elle a changé. Bien le blanc. Le rose aussi avec les paillettes. Bah, du blanc paillette et du rose paillette.
10: De quoi préparer l'avenir tout en s'adaptant à la nouvelle donne climatique.
17: Reportage Alexandre Moto, ici Berry. Autre conséquence de cette canicule, on a appris aujourd'hui que la vendange 2026 recule encore à un niveau historiquement bas.
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0: Marine Le Génie.
17: À suivre, une semaine après la rentrée, près de 70% des collèges et lycées manquent de profs. On écoutera aussi Rosalie, étudiante, engagée, optimiste, qui a répondu aux questions de l'isoloir ICI. Et puis on verra si vous êtes à jour dans vos vaccins. La réponse est non, on s'en rend suspense. Mais d'abord, direction Orléans, dans le journal des régions, où s'ouvre aujourd'hui le procès du milliardaire Olivier Bouygues. Il va comparaître pendant 2 jours devant le tribunal correctionnel, poursuivi aux côtés de 5 co-prévenus pour chasse illégale, précisément destruction d'espèces protégées en bande organisée et élevage illégal d'animaux dans sa propriété de la Ferté-Saint-Aubin, en Sologne, François Guéroux.
9: Le 4 juin 2025, et suite à une dénonciation anonyme, les enquêteurs de l'Office français de la biodiversité et de la gendarmerie d'Orléans perquisitionnent le domaine de Fontenailles à la Ferté-Saint-Aubin, une vaste propriété appartenant à Olivier Bouygues. Ils découvrent un charnier recouvert de chaux avec des cadavres de cormorans, de buses, d'aigrettes, de hérons, des oiseaux protégés, mais qui sont aussi des prédateurs redoutables pour les perdrix et les faisans qu'aiment chasser Olivier Bouygues et ses amis. Un livret énumérant les animaux à éliminer avec des primes pour les gardes-chasse, des pièges à oiseaux interdits, une pelleteuse pour enfouir les cadavres ont été saisies et suggèrent que ces pratiques ont duré des années. De même, un immense enclos avec 500 sangliers et 120 cervidés a été mis au jour, un élevage illégal sans doute utilisé pour les parties de chasse. Une vingtaine d'associations se sont portées partie civile.

0: a changé. Il s'attaque à un grand nom du capitalisme français. Ce qui ressort de cette affaire, c'est qu'on voit aujourd'hui tout ce qu'on voulait cacher auparavant. C'est-à-dire que on a des grands propriétaires qui, quand même, se sont lancés dans une course éperdue au tableau pharaonique. C'est ce que certains dans la région appellent la porno-chasse. C'est-à-dire que c'est une espèce de dérive absolument hallucinante de grands fusils et de bêtes qui trépassent. C'est tout un mode de chasse qui se retrouve sur le banc des accusés lors du procès d'Orléans.
1: Jean-Baptiste Forêt, donc auteur du livre « Les nouveaux seigneurs » sur le procès d'Olivier Bouygues, 75 ans, jugé aujourd'hui à Orléans, et ce pour 2 jours. Une semaine après la rentrée, cette question, y a-t-il un prof devant chaque classe? Alors que le ministre de l'Éducation était optimiste sur le nombre réduit cette année de postes d'enseignants vacants, une enquête du SNES, le principal syndicat dans les collèges et lycées, montre que la réalité est tout autre. Les équipes sont loin d'être au complet, Noémie Bonin.
2: Il manque au moins un professeur dans plus de la moitié des établissements scolaires, des postes non occupés donc, y compris quand ce sont des absences prévisibles depuis longtemps, comme les congés maternité ou parentaux par exemple. Les disciplines les plus touchées sont les maths, le français, la physique-chimie ou encore l'anglais. Ces problèmes de recrutement et de remplacement touchent toute la France, mais sont plus criants dans les académies de Versailles, Toulouse, Nantes et Créteil. Les collèges et lycées ne manquent pas seulement d'enseignants. Dans 17% des établissements en moyenne, il y a pénurie d'AESH, les accompagnants d'élèves en situation de handicap, de surveillants aussi dans 14% des cas. En tout donc, les 2/3 des collèges et lycées n'ont pas leur équipe éducative et pédagogique au complet. C'est légèrement moins que l'an dernier. La proportion était de 3/4 dans une enquête similaire. Le manque de professeurs est lui équivalent à la rentrée 2025.
1: Et cette enquête du SNES a été menée la semaine dernière. Elle se base sur des réponses de personnel travaillant dans plus d'un millier d'établissements scolaires représentatifs.
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1: Allez, on part comme chaque jour dans l'isoloir, aux couleurs de votre radio. L'isoloir ici, vous en avez l'habitude désormais dans le 13h de nos régions. On vous donne la parole, c'est l'opération Dites-le ici. 8 mois avant l'élection présidentielle, 50 isoloirs sur les places de village, sur les marchés, dans les centres-villes, à votre rencontre. À l'intérieur, un ordinateur et 5 questions qui vous sont posées. Rosalie s'est prêtée au jeu à Paris. L'étudiante engagée a répondu à nos questions et à un message aussi pour le futur ou future présidente de la République.
5: Quels sont les sujets les plus importants pour vous en ce moment?
6: Ce que je souhaite le plus au monde, c'est déjà en fait que écologiquement, les gens fassent des efforts. Et surtout, j'espère que mes enfants n'utiliseront pas l'IA. Parce qu'en fait, ça réduit l'humain à arrêter de réfléchir. Et c'est trop triste. C'est bien pour avoir des informations précises, rapidement. Ok, pourquoi pas. Mais c'est une calamité. Pour tout ce qui est raisonnement, etc., c'est une calamité.
5: Quel serait votre message à la future présidente ou au futur président de la République?
6: Alors, les politiciens sont des menteurs, mais au moins on ment bien. Et dans ton programme, fais les choses les plus importantes, c'est-à-dire l'écologie. Et essaye surtout de transmettre l'éducation, parce qu'en fait, l'éducation, ça fait tout, ça crée les humains qu'on est. Et il faut surtout l'histoire et la géopolitique, il faut vraiment qu'on apprenne ça tout le temps, dès le collège, parce qu'on apprend des choses fausses et vraies trop jeunes. Et du coup, il y en a qui vont pas avoir la chance d'aller en général, parce que scolairement, ça va être trop compliqué. Et donc, ils vont rater plein d'informations de l'histoire de la France, du monde, pour les conflits actuels et passés. Et pour maintenir la mémoire qu'il faut s'aimer entre nous, en fait. C'est plus important.
1: Rosalie et son message optimiste pour l'avenir. Quelles sont vos craintes, vos espoirs, vos envies? Dites-le ici dans nos isoloirs. Témoignage à retrouver sur ici.fr. Êtes-vous à jour de vos vaccins? Nous sommes nombreux et nombreux à ne pas connaître la réponse, ou en avoir un peu honte d'ailleurs. Pire, nous sommes aussi un bon nombre à avoir perdu notre carnet de santé, à n'avoir jamais numérisé notre historique. C'est l'alerte de la Cour des comptes aujourd'hui et c'est un vrai problème pour notre système de santé, Mathias Troude.
7: Sur le suivi des vaccins, il y a les bons élèves.
8: Ah oui, je suis à jour sur tout.
9: Alors pourquoi, je sais pas, mais je sais que le prochain, ça a 25 ans.
7: Donc vous l'avez encore, le carnet de santé?
9: Ah oui, par contre, mon carnet de santé, il est toujours là.
7: Et il y a ceux nombreux qui perdent leur carnet de santé. Heureusement, on peut remplir un carnet numérique.
10: Sauf que mon espace santé, c'est venu assez tardivement. Et l'historique, en fait, de mes vaccins, ben, je ne l'ai plus. Donc des fois, on me pose la question de savoir si j'ai fait des vaccins. Et je ne saurais pas lui dire.
7: Car ça ne fait que 5 ans qu'un grand plan de numérisation est lancé. Résultat, aujourd'hui, seuls 11% des Les e-carnets de santé comportent des informations vaccinales. Philippe Besset est pharmacien à Limoux.
8: C'est le niveau tardif de la numérisation.

0: question qui est fautif. Le DMP, le dossier médical partagé, qui était un serpent de mer, il n'a trouvé véritablement que maintenant son utilité, sa vitesse de croisière, mais c'est pas encore vraiment parfait.
1: Le logiciel peu pratique décourage certains professionnels de santé, mais les patients peuvent aider à faire monter la numérisation.
0: En disant en fin de consultation, est-ce que la consultation va être sur mon dossier médical pour que je puisse l'utiliser avec mon médecin spécialiste, avec les autres.
1: Et une fois chez vous,
0: vous avez deux choses à faire, télécharger la carte vitale et télécharger mon espace santé.
1: Mal connaître les taux de vaccination, c'est mal gérer les épidémies.
2: Et si vous avez un doute sur vos vaccins, des rattrapages existent. Après les piqûres de vaccins, les piqûres de moustiques. Oui, je sais, la transition n'est pas très facile, mais on le sait, c'est une vraie galère pour les habitants proches des rivières et autres points d'eau. Au nord de Strasbourg, à Vansonneux, on a pris le problème à bras-le-corps. La commune traversée par le Rhin a fait installer des bornes anti-moustiques il y a 5 ans et c'est un succès, Marie Maison.
3: Les moustiques n'ont plus de secret pour Michel Cannon-Guizer, la mère de Lavanzono.
4: Nous allons à l'école maternelle du Vertel. On est juste à côté du Altwasser, qui est un bras mort de l'île. Et donc on a une eau qui circule moins. Et les professeurs d'école, quelquefois, renonçaient à sortir pendant la récréation. Ils étaient complètement envahis par les moustiques.
5: C'est un réservoir à moustiques, ouais. Un lieu de pèlerinage.
3: Cédric Sanchez de la société Monsieur Moustique, c'est lui qui contrôle les petites boîtes en forme de cheminée.
6: Ça veut dire qu'il n'y a plus de piqûres de moustiques ou il y en a moins?
5: Alors, garantir une piqûre zéro, on ne pourra jamais. Par contre, on baisse drastiquement le nombre de piqûres. On peut descendre jusqu'à 90%.
6: Comment vous mesurez quand vous dites 90%?
5: Ce sont des tests qui sont réalisés par rapport au nombre de piqûres à la minute. Voilà, on se met à deux, on regarde les piqûres qu'on a et ça nous permet d'avoir un résultat. On se laisse piquer, voilà. Donc c'est une belle passion.
3: Deux sites sont protégés à Lavanzono grâce à 7 bornes réparties entre l'école maternelle et l'espace culturel. La mairie est l'une des premières de l'Eurométropole à avoir testé ce système et c'est sans regret.
4: C'est une réduction incroyable du nombre de piqûres par rapport au début du dernier mandat où on avait le sentiment que tout le monde se grattait à longueur de soirée. Je me souviens aussi d'anciens de Lavanzono, des pêcheurs qui témoignent encore aujourd'hui de la nécessité, quand ils allaient sur l'île, de se bander les bras, parce que sinon ils avaient les bras en sang.
3: Autre avantage de ces installations, elles ne nécessitent pas de produits chimiques.
5: Donc c'est une borne qui va simuler une respiration humaine grâce à du CO2 et également à leurre olfactif. Donc ça va présenter un phénomène de biomimétisme. Et donc le moustique femelle va être attiré par la borne et en fait aspiré directement à l'intérieur.
3: Cet équipement a quand même un coût, 14 000 euros, et la commune compte se doter de 5 nouvelles bornes pour son école primaire.
4: Priorité aux enfants.
3: La mairie va aussi investir dans des nichoirs à hirondelles. Elles sont, au même titre que les chauves-souris et les batraciens, de très bons alliés dans la lutte contre la prolifération des moustiques.
2: Ah, ce bruit-là, on l'aime pas beaucoup. Hein. Reportage Marie Maison, ici Alsace. Vous le retrouvez bien sûr sur notre site ici.fr en images. Un mot pour vous dire que c'est le premier tirage de l'édition 2026 du loto du patrimoine aujourd'hui. Et oui, depuis son lancement, 383 millions d'euros ont été récoltés. Plus de 1000 sites sélectionnés. Et cela fait 9 ans que Stéphane Bern, qu'on connaît bien ici, a lancé cette opération. Le principe est simple, vendre des jeux à gratter, des tickets de loto pour financer en partie la restauration des monuments français, qu'il s'agisse d'églises, de châteaux, de forts, de viaducs ou encore de moulins. Dans tous les départements français, vous retrouvez les 100 nouveaux monuments en péril retenus pour ce loto, bien sûr, sur ici.fr. Je vous dis à demain, c'est la fin du 13h de nos régions. Bel après-midi en musique sur ici.
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15: Ce vendredi 11 septembre, le service des sports de la ville de Chinon, en partenariat avec le club athlétique chinonais et l'association CLAC, vous donne rendez-vous pour la corrida de Chinon. Au programme, une course de 7 km avec un parcours au cœur de Chinon et un passage sur le pont l'Aliénor d'Aquitaine avec une vue magnifique sur la forteresse royale. Départ à 20h30 depuis l'espace Rabelais et à 19h30, place à la course des familles sur 980 mètres pour petits et grands. Inscription en ligne sur sport.equinoa.com au tarif de 9€. Pour la corrida, 1 euro pour la course des familles. Toutes les infos sur le site de la ville de Chinon. Et puis samedi et dimanche, rendez-vous pour la toute première fête des jardins et des savoir-faire au château de Lillette à Azel-Rideau. Une quarantaine d'exposants vous attendent dans le parc du château. Pépiniéristes, artisans, créateurs et producteurs locaux. Au programme également des food trucks pour une pause gourmande. Et dimanche à 13h, un concert dans le parc pour déjeuner en musique. La fête des jardins et des savoir-faire, deux jours pour découvrir, échanger et se faire plaisir.
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15: Dans 3 secondes, Frédéric Goldman-Jones. 1.

Alsace. 1, 2, 3, merci d'avoir choisi Citouraine. C'est Clément Cousin pour vous accompagner jusqu'à 17h avec plein de bonne musique, mais aussi des bons plans. Par exemple, on parle beaucoup des étudiants. En ce moment, l'accès à la culture pour les étudiants, c'est ce qui va nous intéresser dans quelques minutes avec Émilie Mendonça. Dans Et si ça marche, et la bonne musique, c'était promis aussi. Hein. Marine, on a beaucoup écouté Escroc. Bah là, elle change de registre. Pas si loin finalement. Le titre Tricheur dans vos oreilles.

0: Boogie Wonderland avec Ici Touraine. Elle nous parle de la Touraine qui marche, qui fonctionne. C'est Ici Ça Marche, Émilie Mendonça, tous les jours en début d'après-midi. L'accès à la culture pour les étudiants, voilà ce qui nous intéresse aujourd'hui.
1: C'est le passeport culturel étudiant. Et l'an dernier, 5509 étudiants tourangeaux avaient adhéré pour quelques euros seulement à ce dispositif. Et on les comprend. Jugez plutôt. En déboursant 8 euros, ils ont accès à des dizaines de spectacles et d'activités culturelles à prix réduit, voire gratuitement. Et ce ne sont pas seulement les activités organisées par l'université de Tours ou par les associations étudiantes. Non, au fil du temps, c'est tout un réseau d'acteurs culturels qui s'est développé autour de ce passeport, pas comme les autres, pour aider les jeunes à accéder à des spectacles. À l'heure actuelle, ce PCE de l'université de Tours compte 74 structures partenaires. La Pléiade, De la Riche, Le Petit Faucheux, le Théâtre Olympia, l'Opéra de Tours, le CCNT, l'Escale de Saint-Cyr-sur-Loire. Je ne vais pas vous faire toute la liste, ce serait trop long, mais vous l'avez compris, toutes ces salles de spectacle de la métropole tourangelle, ainsi que des cinémas, des musées, des bibliothèques et plein d'autres acteurs culturels tourangeaux et blésois, parce que les étudiants de Blois sont aussi concernés, sont de la partie. Parce que pour eux, attirer un public jeune, c'est parfois un défi, et le PCE peut donc aider les salles de spectacle à conquérir de futurs habitués. Et pour les jeunes, dans la pratique, c'est très simple. Parce que si à ses origines, le passeport culturel de l'étudiant était un petit livret papier, un vrai passeport finalement, comme son nom l'indique, aujourd'hui, c'est un simple autocollant qu'on met sur sa carte étudiant, et hop, c'est parti, on peut accéder à toutes ces offres. Alors si je vous parle des origines, c'est parce que le PCE a quand même quelques années derrière lui. Il remonte aux années 1990. À l'époque, de nombreuses universités en France prennent conscience que les étudiants n'ont pas forcément un accès facile à la culture. Tours teste donc une carte culture en 1993 avant d'élargir le dispositif pour créer ce fameux PCE en 1994, 2 ans après les universités de Toulouse, Limoges ou Strasbourg, une année seulement après celle de Poitiers ou Metz, entre autres. C'est donc une vague nationale. Et si on trouve des dispositifs équivalents dans pas mal d'universités en France, ce n'est pas forcément le cas partout. Sans vouloir éveiller des querelles locales, disons juste que l'université d'Orléans a une très belle programmation dans sa salle de spectacle, mais n'a pas de carte culture à ma connaissance. Enfin, moi je dis ça, je ne dis rien. En tout cas, pour les étudiants tourangeaux, ils ont la chance d'avoir un service culturel qui se bouge toute l'année pour leur proposer de belles activités à Télém et dans les salles partenaires, avec ce fameux passeport culturel. Culturel étudiant, une vraie réussite. 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

0: Ça, ça donne envie de bouger. Hein. C'est Moon Martin et c'est Bad News avec ici Touraine. Elle, elle a cartonné dans les années 2000. On adore la réécouter encore aujourd'hui malgré tout. C'est Amel Bent et c'est Pourquoi tu restes dans les prochaines secondes. Avant les infos de 14h aussi, on va partir en Bretagne, direction l'autre Finistère des Innocents. C'est avec ici Touraine, bien sûr.
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0: Les Innocents et l'autre Finistère.
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0: Très bon lundi à l'écoute de votre radio locale ici Touraine. Il est 14h. L'info, c'est maintenant.
2: La vendange en France devrait de nouveau reculer en 2026 à un niveau historiquement bas, en cause notamment la sécheresse et les canicules à répétition. La production viticole s'élèverait à moins de 34 millions d'hectolitres, en baisse de 6% par rapport à l'année dernière, indique le ministère de l'Agriculture. La chaleur, de retour, 6 départements du sud de la France sont en vigilance orange. Canicule aujourd'hui, hier il a fait 40,3 degrés à Lavors et dans le Tarn, et c'est un record pour le mois de septembre. Le ministre français des Affaires étrangères, Jean-Noël Barrot, dénonce une trahison de l'esprit européen après la victoire électorale de l'extrême droite dans la région allemande de Saxe-Anhalt. Dans un message posté sur X, le ministre dénonce notamment le programme de l'AFD, son révisionnisme historique, le placement des étrangers dans des camps et l'exaltation de la xénophobie jusque dans les programmes scolaires. Fin de citation. Le procès des meurtriers présumés de Federico Martín Aramburu s'ouvre à Paris. Deux sympathisants de l'ultra-droite, dont un ancien militaire, comparaissent. Plus de 4 ans après la mort de l'ex-rugbyman, tué par balle après une dispute, deux amis qui partageaient une inclination pour la violence, l'idéologie donc d'extrême droite radicale, l'alcool et les armes. Il manque au moins un prof dans 53% des collèges et des lycées publics, constat du SNES-FSU, premier syndicat du second degré, une semaine après la rentrée. Contrairement au discours optimiste du ministre, il n'y a pas un professeur devant chaque classe, dénonce le syndicat dans son enquête. Parmi les disciplines les plus touchées, les maths, le français, la physique-chimie et l'anglais.
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0: Pas mal de nuages depuis ce matin, ça devrait se dégager. C'est ce que nous dit Météo France pour cette journée de lundi. Et les températures au plus chaudes, elles sont entre 29 et 30 degrés au meilleur de la journée.
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0: Notre mission dans l'après-midi en écoutant Ici Touraine, vous faire danser. Et c'est parti, on fait la fête avec David Bowie et les

0: avec Citroën. Elle, tout le monde en parle. Céline Dion et sa série de concerts qui débute à Paris ce samedi. C'est l'événement musical de la rentrée. Tous les tubes de Céline Dion sont à écouter sur votre radio locale ici Touraine. Et demain, dès 9h d'ailleurs, entre 9h et 10h, on vous demandera que représente Céline pour vous. Et vous aurez la parole au 02 47 38 10 20 au téléphone et sur le WhatsApp. Dès maintenant, envoyez votre message vocal, votre message écrit. Céline Dion, hymne à l'amour, c'est dans quelques petites secondes. Restez avec nous.
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0: qui nous a invités à faire une petite danse comme ça au milieu de l'après-midi.
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0: Samedi, l'Amicale des sapeurs-pompiers du Val-de-l'Inde vous invite et vous donne rendez-vous au parc de la Grange Rouge à Montbazon pour une grande soirée festive dès 16h avec un marché semi-nocturne avant de lever les yeux vers le ciel à 22h30 pour le feu d'artifice de Montbazon. Et puis la fête continue en musique avec le bal populaire jusqu'à 2h du matin. Marché, feu d'artifice et bal, une soirée à partager en famille ou entre amis. C'est ce samedi au parc de la Grange Rouge à Montbazon. Après avoir accueilli ses premiers marchés, la nouvelle halle de Saint-Avertin sera officiellement inaugurée ce samedi 12 septembre. Pour l'occasion, la ville vous propose 3 jours de fête, du vendredi 11 au dimanche 13 septembre, avec des animations musicales, artistiques et gourmandes. Au cœur du centre-ville, cette nouvelle halle de 300 mètres carrés accueillera désormais le marché hebdomadaire, mais aussi de nombreux événements, des marchés artisanaux, des concerts, des bourses aux livres et bien d'autres animations. Un nouvel espace convivial, donc imaginé pour la participation, avec la participation des habitants, un véritable lieu de rencontre au cœur de Saint-Avertin. Tout le programme sur le site de la ville de Saint-Avertin.
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0: Ah mais ça, clairement, ça donne envie de repartir en vacances. Hein. Moi, il en faut plus des chansons comme ça. Zucchero et Baila Morena.
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0: Everybody wants to rule the world. Et si on allait à Venise avec Julien Clerc? Elle voulait qu'on l'appelle Venise. Une des chansons qui arrive dans votre playlist ici Touraine. Et puis lui, il va tout secouer. Ça cartonne déjà, c'est Soprano et c'est DJ dans un petit instant en écoutant la meilleure radio locale ici Touraine. 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Ici c'est vous et un peu moi, mais surtout vous tous les matins de la semaine.
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0: À l'écoute de votre radio locale Ici Touraine, il est 15h, bienvenue. C'est l'heure de l'actu.
2: C'est un texte très attendu par les associations et la population. La proposition de loi intégrale contre les violences sexistes et sexuelles arrive à l'Assemblée avant son examen dans l'hémicycle au mois d'octobre. Texte très attendu donc, après on s'en souvient, la large mobilisation qui a suivi l'affaire Liana. Mobilisation qui se poursuit, les associations restent vigilantes et appellent au rassemblement ce soir à 19h devant tous les tribunaux de France. Les buralistes en colère vont manifester toute la semaine pour réclamer le gel de la fiscalité du tabac à la proche des débats budgétaires, avec en ligne de mire l'augmentation du prix des cigarettes au 1er janvier. La mobilisation a débuté à Muret, près de Toulouse, et à Redon, en Bretagne, aujourd'hui. 45 personnes placées en quarantaine à domicile, considérées comme des cas contacts à haut risque, un mois après la détection d'un cas d'hantavirus de la souche des Andes en France. Un adolescent qui est isolé avec sa famille et ne présente plus de symptômes. Deux personnes séquestrées chez elles dimanche à Nice, séquestration liée aux crypto-monnaies, d'après les premiers éléments. Les deux victimes, une mère et son fils, ont été retenues par deux personnes cagoulées qui leur ont volé un portefeuille, un passeport et deux téléphones portables. Nouveau record de température pour un mois de septembre, 40,3 degrés, enregistré hier à Lavaur dans le Tarn. Une température encore jamais atteinte en France à cette période de l'année. Et puis le premier tirage de l'édition 2026 du Loto du patrimoine, c'est aujourd'hui. Depuis son lancement, 383 millions d'euros ont été récoltés. Cela fait 9 ans que Stéphane Bern, qu'on connaît bien ici, a lancé cette opération.
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0: Assez gris dans le ciel tourangeau aujourd'hui, c'est ce que nous disait Météo France. Ça devrait se dégager normalement au fur et à mesure que cette journée avance. On le voit un petit peu, mais c'est quand même compliqué hein, cette journée. Les températures au plus chaud, elles sont comprises entre 29 et 30 degrés, donc c'est encore assez chaud. Hein. On retrouve à peu près les mêmes températures qu'hier, même si c'est légèrement moins chaud. 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
0: On est tous tombés pour quelqu'un, pour lui ou pour elle, tombés pour elle, c'est ce que l'on écoute maintenant avec Ici Touraine et Pascal Obispo.

0: On garde son calme, on reste relax en écoutant notre radio locale. Ici Touraine, c'était Laura Branigan et Self Control. Parfait pour garder son contrôle. Les prochaines secondes, avec un peu de café, ça maintient en forme ça. Eddie Mitchell, tu peux préparer le café noir. Louane, Chien et Dalida, son classique Mourir sur scène. Trois chansons françaises à la suite. Et ça, c'est juste pour vous qui écoutez Ici Touraine. Restez avec nous.
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0: et Mourir sur scène. On adore cette chanson.
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0: Randonnée pour une belle cause, envie de marcher, de profiter d'un cadre exceptionnel et surtout faire une bonne action. Ce samedi 12 septembre, l'association des Hauts-de-Choiseul organise une grande rando caritative sur le site du château de Chenonceau. Une journée placée sous le signe de la solidarité au profit de Magie à l'Hôpital, une association qui œuvre pour offrir des moments de bonheur, de rêve aux enfants malades. Rendez-vous ce samedi 12 septembre au château de Chenonceau pour marcher, partager et faire rimer rando avec solidarité. Vous retrouvez toutes les infos sur Hello Asso. Le festival Jour de Fête revient samedi et dimanche pour sa 23e édition. Pendant tout le week-end, les arts de la rue vont investir Lusillé le samedi et Bléré le dimanche avec du théâtre, du cirque, des spectacles de clowns, de la danse et de la musique. 9 compagnies seront au rendez-vous avec des spectacles aussi drôles qu'étonnants pour petits et grands. Et surtout, tous les spectacles sont gratuits. Rendez-vous le 12 et le 13 septembre à Lusillé et Bléré pour un week-end placé sous le signe du spectacle et de la bonne humeur. À partir de vendredi et jusqu'à dimanche, Mône vous invite à la 6e édition des rencontres et du savoir-faire au domaine des tomos. Bref, plein de choses à faire en Indre-et-Loire.
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0: Ici Touraine adore les chansons solidaires. Ensemble, et sa raison d'être, c'est maintenant.
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0: fait ça, hein, pour bouger, se mettre en forme au milieu de l'après-midi avec nous, avec ici Touraine, Olivia Newton-John et Physical. Lui, c'est un véritable carton à chaque fois que l'on écoute Michel Sardou et non pas le lac du Connemara. Je sais que vous auriez bien aimé, mais faut changer un peu, hein, faut varier les plaisirs. Je vais t'aimer dans un petit instant avec ici Touraine. Un nouveau duo aussi qui marche super bien, les deux ensemble. C'est bien écrit, c'est rythmé, c'est Grand Corps Malade et Stilto. Et le prochain rêve, juste avant les infos de 16h. Restez avec nous.
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0: Jimmy Cliff avec Issy Touraine.
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0: Retour de la chanson française dans 3 minutes, ça sera Daniel Balavoine. Il est 16h. L'actu à vos côtés.
2: La vendange en France devrait de nouveau reculer en 2026 à un niveau historiquement bas, en cause notamment la sécheresse et les canicules à répétition. Selon le ministère de l'Agriculture, la production viticole s'élèverait à moins de 34 millions d'hectolitres, en baisse donc de 6% par rapport à l'année dernière. La chaleur de retour en ce début septembre. 6 départements du sud de la France sont en vigilance orange à la canicule aujourd'hui. Hier, il a fait 40,3 degrés à Lavaur, c'est dans le Tarn. C'est un record pour le mois de septembre. Un procès à haute valeur symbolique s'est ouvert ce matin à Orléans. Le milliardaire Olivier Bouygues comparaît pendant 2 jours devant le tribunal correctionnel. Il est poursuivi aux côtés de 5 autres personnes pour destruction d'espèces protégées en bande organisée et élevage illégal de sangliers de cervidés de 2019 à 2025 sur sa grande propriété privée à la Ferté-Saint-Aubin, c'est en Sologne. Aujourd'hui à Muret, près de Toulouse, demain à Givors et à Saverne, mercredi à Salon de Provence, toute la semaine, les 22 500 buralistes français se mobilisent pour obtenir un blocage des prix du tabac selon les buralistes. Les hausses consécutives alimentent directement la contrebande. Il manque au moins un professeur dans 53% des collèges et des lycées publics. Constat du SNES-FSU, premier syndicat du second degré, une semaine après la rentrée. Contrairement aux discours optimistes du ministre, il n'y a pas un professeur devant chaque classe, dénonce le syndicat dans son enquête. Parmi les disciplines les plus touchées, les maths, le français, la physique-chimie et l'anglais.
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0: C'est gris depuis ce matin, mais ça se dégage au fur et à mesure que cette journée avance. C'est ce que nous disait très bien Météo France pour ce lundi 7 septembre. Avec des éclaircies dans notre ciel tourangeau, des températures qui grimpent jusqu'à 30 degrés, encore chaud hein, pour ce début de semaine. Un peu similaire finalement à la journée d'hier. Ça ressemble beaucoup, entre 29 et 30 degrés pour les températures les plus chaudes de cette journée.
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0: Aimer est plus fort que d'être aimé. C'est pas moi qui le dis, c'est Daniel Balavoine. Et c'est maintenant pour vous avec Issy Touraine.

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1: J'adore les paroles, il y a toujours du sens derrière ces chansons. Zazie et peu importe, elle aussi c'est une passionnée. Son truc, la musique, elle décrypte l'actualité musicale. Et elle nous rejoint tous les jours un petit peu avant 16h30, Émilie Mazoyer, pour son décibel du jour. Bonjour Émilie.
2: Salut tout le monde. Émilie, au rapport pour votre dose quotidienne d'actualité musicale. La légende Gloria Gaynor fête son anniversaire. I Will Survive, c'était donc vrai.

0: chanteuse américaine Gloria Gaynor, sur scène et dans les studios d'enregistrement depuis le milieu des années 60, souffle aujourd'hui 83 bougies. Pierre Demar et Clara Luciani nous mijotent quelque chose.
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0: Ils sont amis dans la vie, Pierre Demar et Clara Luciani. Si vous les suivez sur Instagram, vous avez peut-être même vu passer quelques photos et vidéos rigolotes de vacances cet été. Leur complicité s'affiche aussi en musique. En février dernier, Pierre a été l'invité surprise du grand concert de Clara à Paris-Bercy. Et chacun son tour, c'est maintenant Clara l'invitée. Elle sera le 25 septembre en duo sur le nouvel album de Pierre, Ave Demar. Très attendu. Un petit ciné avec George Michael, ça vous dit ?
2: Yes.

1987, il y a bientôt 40 ans, après avoir quitté le succès confortable mais un peu étouffant de son duo Wham, George Michael cartonnait avec Faith, son premier album solo. La tournée qui a suivi, cruciale pour lui, hein, il était attendu au tournant, la tournée donc a été filmée, précisément les dates parisiennes des 30 et 31 mai 1988. Ce sont ses concerts, restés inédits et augmentés d'un court-métrage où George Michael se livre sur cette période de transition, que vous allez pouvoir découvrir au cinéma. George Michael, The Faith Tour, séance unique partout en France, le mercredi 11 novembre. Réservez d'ores et déjà votre soirée. 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Marine est notre invitée et je suis sûre qu'elle va tout vous raconter. 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

0: Gilberto Gil, Toda Menina Baiana. Et oui, on essaie d'avoir un accent pas terrible, mais c'est pas grave. Au moins, on est dans l'ambiance à vos côtés chaque jour. Et justement, en parlant d'ambiance, il y a de la chanson française. Bon, il y a quelque chose d'un peu tranquille, mais c'est quand même la chanson préférée des Français. C'est Renaud et c'est Mistral gagnant dans un petit instant. Et puis juste après, on va se balader avec Adèle Castillon qui nous emmène en balade estivale. Été avec toi, des chansons françaises à venir, juste pour vous qui écoutez ici Touraine.
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0: Mécano, une femme avec une femme. 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
0: On fonce à Mône à partir de vendredi jusqu'à dimanche. Mône qui vous invite à la 6e édition des rencontres du savoir-faire au domaine des tomeaux. Pendant 3 jours, vous pourrez découvrir des métiers d'art et des artisans. Au programme démonstration, atelier pour les enfants, exposition d'art, découverte des métiers, mais aussi des concerts vendredi et samedi soir. L'événement est gratuit. Rendez-vous vendredi, samedi et dimanche au domaine des tomeaux à Mône. Tout le programme sur le site de la ville de Mône. Le festival Les Percufolies revient à Ligueuil pour la 19e édition. C'est ce samedi 12 septembre, dès 16h, le centre-ville de Ligueuil, rendu piéton pour l'occasion, va vibrer au rythme des percussions, de la musique et des arts de la rue. Au programme, 9 groupes, des ateliers immersifs autour d'instruments géants et de la sculpture mécanique. Parmi les temps forts, découvrez Antoine Garel, DJ percussionniste tourangeau, et Calle Mambo, groupe chilien de référence dans les musiques latines. Les Percufolies, c'est ce samedi 12 septembre à Ligueuil, dès 16h. Le festival, il est gratuit, convivial, il est percutant. C'est à vivre en famille ou entre amis.
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0: Dans une demi-heure, retrouvez Alain Joly pour Je serais pas étonné qu'on ferme entre 17h et 19h. Restez avec nous.
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c'est sûr que les escargots en bavent un petit peu. Et pas que. C'est peut-être aussi la fin des haricots, mais pas la fin des parodies poilantes. Ingrid Courrèges, Ami, Kenji Girac en boîte. Mais c'est pour la bonne cause. J'ai du

voyons le bon côté de la sécheresse. Hein. Ceux qui d'habitude sont moqués quand ils chantent faux vont pouvoir monter des chorales de losers pour faire tomber la pluie avec Maître Gims au répertoire. Ah,

0: prennent pas des douches mais des bains.
1: Ah bah oui, une douche à trois tous les 8 jours, c'est ce qui nous pend au nez. Hein. Mais Frédéric Fromet nous donne quand même envie de chanter sous la douche et de nous marrer sous la pluie. C'est toujours ça de prix.
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1: J'adore ce prénom, je crois que c'est un de mes prénoms féminins favoris, Rose. Et la liste dans vos oreilles en écoutant Ici Touraine, ça va vous plaire, c'est sûr. C'est un carton, c'est rythmé, c'est moderne, c'est Tame Impala. Et le titre Dracula, un groupe australien qui va nous faire vibrer. Tout comme Alain Souchon, juste avant les infos de 17h. Et je serais pas étonné qu'on ferme dans quelques minutes.
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0: Souchon et la balade de Jim.
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0: Très bon lundi avec Ici Touraine, 17h. Je serais pas étonné qu'on ferme dans 3 minutes. Avant ça, les infos.
2: Les buralistes en colère vont manifester toute la semaine dans 6 villes de France pour réclamer le gel de la fiscalité du tabac à l'approche des débats budgétaires, avec en ligne de mire l'augmentation du prix des cigarettes au 1er janvier. La mobilisation a débuté à Mamuret, aujourd'hui près de Toulouse. Serre d'Arcaya est le président de la Confédération des buralistes.
3: On n'a plus d'autre choix et en fait aujourd'hui la situation est intenable. Le réseau des buralistes suffoque suite à des multiples décisions de politique fiscale punitive et le réseau exige très fermement un gel fiscal. Je suis à Muret aujourd'hui en Haute-Garonne, à 2 heures de la frontière espagnole où le paquet est à 6 euros. Nous avons des commerçants engagés qui sont là au quotidien avec des familles engagées et qui subissent à la fois le trafic et la contrebande transfrontalière. En 20 ans, nous avons perdu 10 000 buralistes, c'est-à-dire que ces 10 000 buralistes qui se coupe du lien social, malheureusement, et les Françaises et les Français qui sont habitués à ce patrimoine culturel du bureau de tabac avec ses services à côté, eh bien, si on va dans cette direction, ça sera encore terrible les prochaines années.
2: Manifestation donc ce matin à Muret près de Toulouse. Demain, les buralistes manifesteront à Givors et à Saverne, mercredi à Salon de Provence, avant un grand rassemblement prévu vendredi, rassemblement national dans l'heure à Vernon, ville dans laquelle le Premier ministre Sébastien Lecornu est également premier adjoint au maire. C'est un texte de loi très attendu par les associations, par la population. La proposition de loi intégrale contre les violences sexistes et sexuelles arrive à l'Assemblée avant son examen dans l'hémicycle au mois d'octobre. Texte très attendu, je vous le disais, après la large mobilisation qui a suivi l'affaire Liana. Les associations restent vigilantes et appellent donc au rassemblement ce soir à 19h devant tous les tribunaux de France. Un nouveau record de température pour un mois de septembre. 40,3 degrés enregistrés hier à Lavaur. Dans le Tarn, une température jamais atteinte en France à cette période. 6 départements du Sud sont aujourd'hui en vigilance orange canicule. Les départements de la moitié Nord n'échappent pas non plus à la sécheresse. Un feu de forêt s'est d'ailleurs déclaré en début d'après-midi sur la commune de Pierre-Percé. C'est en Meurthe-et-Moselle. Une vingtaine de véhicules et des pompiers des casernes de Nancy, Lunéville, Baccarat ont été dépêchés sur place. On ne connaît pas encore l'origine du sinistre. 45 personnes placées en quarantaine à domicile, considérées comme des cas contacts à haut risque. Un mois après la détection d'un cas d'antivirus de la souche des Andes en France, un adolescent qui est isolé avec sa famille et ne présente plus de symptômes. 2 personnes séquestrées chez elles dimanche à Nice, séquestration liée aux crypto-monnaies d'après les premiers éléments de l'enquête. Les 2 victimes, une mère et son fils, ont été retenues par 2 personnes cagoulées qui leur ont volé un portefeuille, un passeport et 2 téléphones portables. Et puis le premier tirage de l'édition 2026 du loto du patrimoine, c'est ce soir. Depuis son lancement, 383 millions d'euros ont été récoltés et 1086 sélectionnés. Cela fait 9 ans que Stéphane Bern, qu'on connaît bien ici, a lancé cette opération.
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5: Quelques nuages qui se baladent dans le ciel de Touraine. Les températures 27 à 30 degrés demain mardi. Un soleil, un ciel bien nuageux le matin. On peut espérer quelques éclaircies dans le courant de l'après-midi. On pourrait même avoir un petit peu de pluie. C'est ce que nous annonce Météo France vers Château-Renaud, Tours, Amboise, à l'ouest du département également. Pour les températures demain matin, elles seront assez fraîches, entre 11 et 12 degrés. Et pour demain après-midi, les températures maximales seront comprises entre 25 et 26 degrés.
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5: Mais vos chansons préférées toute la journée, elles sont ici comme celles du groupe ABBA. C'est Waterloo, c'est avec votre radio Ici Touraine.

0: Waterloo, c'est le groupe ABBA, c'est avec votre radio ici Touraine. Pas de défaite, pas de bataille, on est ensemble jusqu'à 19h.
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0: Mais quelle équipe aujourd'hui pour animer cette émission.
3: Mais
0: qu'est-ce qu'on va bien avec Julie Beauté, Fabien Macky, avec Pascal Girardeau. Mais oui, quelle aisance, quel bonheur de vous retrouver. Pascal Girardeau, c'est le fitness des neurones.
4: Oui.
0: Comment ça va les neurones en Touraine?
4: Il faut toujours
5: les faire bosser. Hein. Soit on prend de l'altitude, alors ça c'est prendre du recul pour gérer le stress, ça c'est le nom d'un atelier que je vais animer. Ou résonance, là on écoute.
0: D'accord.
5: L'écoute active.
0: Improfiti.com, bien sûr, d'internet. Exactement. On va retrouver toutes les infos. Vous allez nous présenter un artiste d'ici quelques petites minutes.
5: Ah, c'est un bienfaiteur d'artiste. Hein.
0: D'accord.
5: Oui.
0: J'ai hâte d'en savoir beaucoup plus. Fabien Macky est avec nous.
5: C'est pas le fitness, c'est clair.
0: Ça pourrait. Vous pouvez commencer. Vous êtes passé à côté de la salle plusieurs fois.
6: Oui.
0: Un petit peu comme moi. Et on s'est retrouvé en terrasse.
6: Voilà, exactement. Mais moi, aujourd'hui, je vais venir avec une jolie petite association qui va vous emmener faire de la comédie musicale, chanter, découvrir, danser. Vous allez voir plein de belles choses.
0: Qu'est-ce que ça va être génial. On va bientôt vous retrouver au volant d'un gros autobus, bientôt, dites-moi.
6: Totalement. Vous allez me voir. Vous allez peut-être me croiser sur les routes. D'accord. Tournez la tête, faites des grands signes. C'est moi.
0: C'est lui. C'est le gars au Mel Bacante. Il est avec nous au volant de son autobus. Julie Beauté est avec nous.
7: Bonsoir.
0: Vous avez passé un bel été, dites-moi Julie.
7: Mais fantastique.
0: Mais je vois ça. Vous êtes remontée comme une pendule.
7: Avec vous pour cette belle émission.
0: Vous nous proposez des meubles dans la vie, mais des meubles pas n'importe lesquels. Hein.
7: Non, des meubles vintage qui sont customisés par des artistes graffeurs. Voilà, des pièces uniques pour habiller votre salon, sublimer votre habitat.
0: On va vous retrouver dans les plus grands salons de cette planète.
7: J'espère.
6: On peut faire quelque chose avec Alain et le vintage.
0: Oui. Là, on peut plus rien faire.
7: Projet sur mesure.
0: Je vous emmène sur les routes en Touraine, ça bouchonne un petit peu. Le centre-ville, les quais de Loire, l'Alvée du Cher, un petit peu comme tous les jours, aux mêmes endroits et à la même heure. Boulevard Winston Churchill à Tours, par exemple, on a 5 minutes de ralentissement. On a un petit peu de monde également à Avenue de Bordeaux, à jouer les tours. On est pare-choc contre pare-choc, là aussi 5 petites minutes de ralentissement. Même chose, Avenue de la République, Avenue du Grand Sud, à Chambray, où là aussi nous avons 5 petites minutes de ralentissement. Partout ailleurs, ça se passe plutôt pas mal. Et comme chaque jour, vous partagez l'info. Vous avez l'habitude de le faire au 02 47 38.

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1: Et avec mes invités pour animer cette émission, avec Julie Beauté, avec Fabien Maquet. Vous étiez en train de regarder mes papiers, vous vous dites, c'est tout ce qu'il va dire après, ouais. Et j'ai 3 fois la même feuille, recto verso, avec Pascal Girardot qui est avec nous.
22: Parce que ça, plus la pub. Hein.
1: Vous vouliez nous présenter une compagnie, mais vraiment hors norme, une compagnie incroyable,
22: oui,
1: Pascal.
22: Oui,
1: tenez, je vais me taire pendant 4 minutes et demie. Je sais pas si ça va être possible, mais on va essayer.
22: Eh bien, figurez-vous que l'autre fois, à bicyclette, je me promenais vers la Riche de la route de Saint-Gelo et je tombe sur la salangane. Donc là, c'est déjà interrogation, théâtre là-bas, au fin fond de la Riche, faut déjà aller le chercher. Et là, il y a le Gavroche Théâtre. Et j'ai en face de moi donc Mohamed et puis Florence qui s'occupent de ce théâtre, la présidente et puis le metteur en scène. Qui vont nous parler de ce lieu, parce que c'est vraiment très atypique ce lieu. Qu'est-ce qu'on y fait? Quelle est l'orientation culturelle, vos choix artistiques qui vont vous guider dans cette saison?
23: Alors c'est un lieu en effet totalement artistique et atypique. Hein. C'est un lieu, c'est une grande entreprise de fleurs qu'on a transformée à la fois en maison, en loft et en théâtre, pour y accueillir en fait et promouvoir la culture sans but commercial. Voilà, ça c'était notre but. Donc il y a Gavroche Théâtre, qui est notre compagnie de théâtre, qui présente bien sûr ses productions et qui les fabrique. Mmh. Et puis on accueille alors aussi bien du théâtre, de la danse, de la musique, on y filme des clips avec Impulse Live. Voilà, c'est multiculturel, on accueille le public avec plaisir, il n'y a pas de prix d'entrée, c'est au chapeau. Chacun y met ce qu'il peut, ce qu'il veut. Quelqu'un qui ne peut pas avoir les moyens d'aller vers la culture, eh bien nous on lui offre cette possibilité de venir.
1: Oui.
23: Et c'est une salle qui contient à peu près 60-70 personnes en termes de jauge, très intimiste. Et en fait c'est le théâtre chez nous. et les salanganes, parce que c'est un lieu où il y a plein d'oiseaux. Mmh. Voilà. Et que la salangane, c'est un oiseau.
1: C'est chez vous, on regarde le spectacle et après on partage la troisième mi-temps ensemble.
23: Exactement. Et il y a un grand jardin et on boit un pot et tout le monde parle de ce qu'il a vu et tout le monde discute. Voilà.
1: Et on mange quoi?
0: Alors, Mohamed, qu'est-ce qu'il y a au programme de cette saison à venir?
4: Donc là, on a fait un clip il n'y a pas longtemps avec un groupe qui s'appelle Parpaing. Donc voilà, c'est ce qu'on a fait il y a pas très longtemps. Et puis il y aura du théâtre, donc le samedi 3 octobre, hein, qui s'appelle Non, pas Gigi. Hein, donc et donc voilà, je dirai pas plus sur le spectacle. Il est à 20h30. Et puis après, il y a aussi des matchs d'improvisation, improbables. Tous les mois, hein, c'est ça.
23: Premier jeudi de chaque mois.
4: Voilà, tous les premiers jeudis de chaque mois. Et puis après, le 24 octobre, il y a aussi Confession. Hein, une très belle création aussi. Donc ça, c'est
1: pas un spectacle qui est fait pour moi, c'est à la Confession. Ouais,
4: c'est une
1: sinon
4: femme.
1: Ça dure 3 jours.
4: C'est une femme qui confesse, ouais, qui confesse beaucoup de choses, beaucoup de secrets, beaucoup de. C'est à découvrir, c'est une création, hein, complète. Et après, il y aura aussi Raté avec grâce.
1: D'accord.
4: Ah, c'est du théâtre clownesque. Et là, pareil, une création totale. Donc ça, c'est le 7 novembre. À 20h30.
1: Il y a toute la programmation, j'imagine, sur un site, sur un compte Insta.
4: Oui, oui, bien sûr.
1: Ou Facebook, qu'on va retrouver facilement. Oui, bien sûr, ouais.
4: Et donc, nous, la façon dont on reçoit les troupes, il n'y a pas de compétition. Un professionnel ou amateur, tout le monde est le bienvenu. Ce sont avant tout des rencontres. Mmh. Voilà, ce sont des rencontres.
0: Rencontre et c'est avec souvent. Le public,
4: Avec le public. Avec le public et de bouche à oreille aussi. Mmh. Et puis, il y a des compagnies avec qui j'ai même aussi participé. Sur les clips, je peux participer, je peux jouer même en tant que comédien. Mmh. Donc, il y a des échanges. Et vraiment, c'est fascinant, c'est intéressant. Et donc, c'est ouvert absolument pour tous. On fait aussi des stages pour enfants.
1: J'adore ces moments de partage, moi. Oui. Et puis cette découverte, parce que j'avais l'impression que c'était au bout d'un chemin. Il faut vraiment pousser la porte et oser rentrer.
23: Oui, c'est au bout d'une impasse. C'est au bout d'une impasse.
4: C'est au bout d'une impasse. Il faut trouver. Il faut trouver.
23: Il n'y a pas de pub.
0: Quand est née la salangane?
4: Comment?
0: Quand est-ce qu'elle est née, la salangane?
4: Moi, j'avais donc acheté le lieu, c'était dans les années 2000, avec la compagnie Optimum. Mm-hmm. Hein, et puis, la salangane, s'est transformée. On a commencé à faire véritablement les travaux à partir de 2006.
23: Il y a 20 ans.
4: 2007, sans aucune subvention. C'est vraiment le fruit de notre travail.
1: Il faut venir vous aider. Gavroche Théâtre, c'est à La Riche. Voilà. 49 rue du Grand Carrois, est-ce que c'est bien ça? J'ai vu qu'il y avait une page Facebook, un compte Insta également. Vous êtes présents presque partout. Merci à tous les deux d'être passés par chez nous.
4: Avec plaisir.
1: Et à très bientôt.
23: Merci de nous avoir reçus.

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0: Et quelle équipe aujourd'hui lundi avec Julie Botté, avec Pascal Girardeau, avec Fabien Maquet. On part à Chinon. Vous vouliez nous présenter une association qui monte des spectacles vivants, mais totalement inédits. Vous avez même dit hors antenne que vous alliez peut-être réussir à me faire pleurer. Mais là, j'ai pas envie du tout aujourd'hui.
3: Non, il va pas pleurer. Vous savez, mon amour de la musique, du spectacle, c'est quelque chose qui me touche énormément. Et là, quand j'ai vu apparaître cette association, je connaissais un peu la présidente parce qu'on a un petit peu eu des chemins en commun. Et là est apparue la nouvelle asso qui s'appelle Chinon en scène. Et Sandra, un membre du bureau, vient nous présenter un peu ça parce que on va parler de chant, de comédie musicale et ainsi de suite et ainsi de suite. Allez-y, racontez-nous ce que c'est Chinon en scène.
0: Vous avez 4 minutes pour vous
4: c'est
0: exprimer.
4: Parti, c'est parti, vous. Et du coup, Chinon en scène, c'est une association qui est donc sur Chinon et qui met en valeur les comédies musicales et du coup un spectacle qui a été monté par Émilie et Juliette et moi-même. Donc on a une représentation qui est donc en cours de recherche, on recherche des salles. Donc ceux qui veulent un nouveau spectacle un peu inédit avec
0: Ce spectacle ? Mais c'est quoi ?
4: Ça s'appelle Princesse et après. Donc c'est vraiment un thème sur les musiques de Disney et puis sur
5: sur la question que j'allais vous poser, c'est musicalement
4: on est orienté Disney quand même. Ouais, on aime toutes les trois beaucoup les Disney donc on voulait
3: Ce qui est très original parce que moi c'est ce que je voulais vraiment qu'il ressorte de ça, c'est qu'on peut être professionnel parce qu'il y a des professionnels d'ailleurs qui tiennent vraiment le côté professionnel du chant et tout, il y a des amateurs. Moi j'ai vu des amateurs. Tout le monde peut venir, c'est ça que vous invitez un petit peu, si j'ai bien compris.
4: Tout à fait. Au-delà du spectacle qu'on a monté, Émilie aussi propose des ateliers musicaux. Donc n'importe qui peut venir chanter pour s'exprimer.
3: Sans Fallon.
4: Voilà.
0: Je vous confirme.
4: Si, tout à fait. Il y a toujours une place. du coup, le premier, c'est le vendredi 26, je crois. Oui, ça doit être le vendredi 25 septembre, pardon.
0: Mais ça va se jouer où tout ça ?
4: Et donc ça sera à Chinon.
0: D'accord, où ça ? À Chinon, parce que la ville est quand même grande. Si je vais à Chinon et que je tourne tout autour de la ville, je vais arriver, les salles seront fermées.
4: Non, il faut contacter Chinon en scène et avoir affaire à Émilie pour s'inscrire.
5: Oui, alors je vois sur le Facebook là que c'est un spectacle musical pour enfants, c'est-à-dire vous faites chanter les enfants aussi ?
4: Non, le spectacle qu'on a monté c'est pour tout public et c'est ce qui permet de pouvoir orienter vraiment, ça peut toucher les tout-petits et comme

0: les plus grands. Voilà.
1: Mais moi, si je suis petit, que je
0: ça passe.
2: Oui, et moi, ce que j'ai beaucoup aimé, m'a fait découvrir un peu le principe, c'est vous voudriez chanter, vous dites peut-être, peut-être pas, j'ai pas le... Ouais, je vais pas oser. Et elle invite vraiment à ça. Elle invite en disant, arrêtons de nous poser des questions. On a chacun nos voix, on a chacun nos tessitures. Eh ben, faisons-nous plaisir. Et il y en a qui vont plus s'éclater un peu en danse, j'ai bien compris, ça sera pas moi, je confirme. Mais voilà, est-ce que c'est un peu ça la sauce? C'est venez comme vous êtes.
0: Ouais, on invite vraiment tous les talents. Que ça soit, ça peut être n'importe quel talent. Ça peut être aussi pour de la couture, parce que par exemple, on a besoin aussi de costumes. Donc, ça peut être les coiffeuses, maquilleuses qui ont envie de s'investir et de tester des choses. Voilà, c'est pour n'importe quel type.
3: Pour le mobilier,
0: voilà.
3: Vous avez besoin de quelqu'un.
0: Eh ben oui, le mobilier.
3: Pour monter
0: fait.
3: Des mains.
0: Des fois, pour faire les plans, pour le spectacle, pour le matériel, toute personne intéressée, que ça soit pour être sur scène ou en dehors, les petites mains, on est.
4: Sont les bienvenus. Sinon, en scène, il y a une page Facebook, un compte Insta également. J'y suis à l'instant, on peut aller le visiter, puis vous contacter tout simplement.
0: Oui, il y aura une inauguration le vendredi 26 septembre, qui aura.
2: Alors, c'est le samedi 26 septembre à midi. Vous avez une inauguration.
0: Exactement.
2: Je reprenais juste vite fait le truc, ce qui fait que, effectivement, ils répondent tout de suite. Vous
4: Merci.
2: Avez un petit message, ils répondent tout de suite. Allez-y.
4: Merci d'être passé par chez nous.
0: Merci à vous.
4: Et à très
0: Merci
4: bientôt.
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4: 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Et la dernière chanson du monde, c'est Florent Pagny.

0: Du monde.
1: La dernière chanson du monde, c'est Florent Paniste avec votre radio Ici Touraine.
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1: Je voulais vous parler d'un super festival qui revient, c'est Voyage en guitare. C'est à Chinon à partir de vendredi jusqu'au 20 septembre pendant 10 jours. Plus de 25 concerts, pour la plupart gratuits, sur les places, les terrasses, plusieurs lieux du patrimoine à Chinon et dans les communes alentours. Et deux rendez-vous en particulier sont prévus à la Collégiale pendant les journées du patrimoine avec Little Tom. C'est le vendredi 18 septembre à partir de 18h à prix libre. Et puis Charlie Winston en solo le 19 septembre, c'est à 20h30. Pour le concert de Charlie Winston, l'entrée est à 31€. Et vous allez retrouver toutes les infos sur le site de la ville de Chinon.
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1: Vos chansons préférées, elles sont ici à l'image de celles d'Elton John et Nikita. Juste avant de vous parler d'un spectacle hommage, d'un spectacle incroyable, c'est Gal Berger l'hommage. Le 24 septembre, ce sera à l'espace Malraux de Jouer-les-Tours avec la présence exceptionnelle. Comme grand témoin de Fabienne Thibault, elle est avec nous, on lui donne la parole dans un petit peu moins de 5 minutes. Restez avec nous, c'est avec votre radio ici Touraine.

0: C'est Nikita, c'est Elton John, c'est avec votre radio ici Touraine, il y aura un tribute chez Elton John. Elton John Experience, ce sera le 23 janvier prochain à l'Espace Ligeria à Mont-Louis-sur-Loire. C'était très très très mal écrit, j'arrive même plus à me relire d'ailleurs sur mes petits papiers.
1: C'est très gros, hein,
0: ouais, mais ça pourrait être écrit gros mais mal. Comment ça se passe sur les routes? Ça bouchonne un petit peu partout en cette fin de journée, une moyenne de 5 à 8 minutes de ralentissement dans le centre-ville, les quais de Loire et la levée du Cher. On a un petit peu de monde aussi dans le secteur de Chambray, avenue du Grand Sud, avenue de la République où la circulation est compliquée. Un petit peu de monde aussi dans le secteur de Saint-Avertin, avenue de Beaugaillard, avec 7 minutes de ralentissement. Un petit peu de monde avenue de Bordeaux aussi à Jouy-les-Tours avec seulement 4 minutes de ralentissement. Et comme chaque jour, vous partagez l'info, vous avez l'habitude de le faire pour cela. Vous nous passez un petit coup de fil au 02 47 38 10 20.
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0: Et jusqu'à 19h avec mes invités pour animer cette émission, Julie Bottet, Pascal Girardot et Fabien Maquet. Et les plus beaux spectacles, les plus belles idées de sortie ici, comme tous les jours à cette même heure, sur votre radio ici Touraine. Aujourd'hui, c'est un spectacle que je voulais mettre à l'honneur vraiment. C'est Gaël Berger, l'hommage sur scène, deux grands interprètes, Sandra Battini et Philippe Taillefer, et la présence exceptionnelle de Fabienne Thibault qui est avec nous aujourd'hui dans ce studio. Bonsoir Fabienne.
11: Et j'entends déjà les réactions enthousiastes. Encore et
0: Non! Mais elle est partout!
11: Comment s'en débarrasser?
0: Mais non, pas tout de suite! Fabienne!
11: Et non, je ne suis pas encore morte, contrairement à ces deux artistes fabuleux que nous allons ensemble, avec Sandra et Philippe, à qui nous allons rendre hommage, à savoir Michel Berger et France Gall, qui malheureusement nous ont quittés en laissant un répertoire
0: assez incroyable,
11: exceptionnel, incroyable, qui est encore dans le cœur des gens, dans la mémoire collective et tout.
0: Bah c'est vrai que quand on écoute aujourd'hui des chansons de Gall et de Berger, on les connaît tous. Ah, complètement. Quand on vous a proposé, Fabienne, d'être le grand témoin d'un hommage à Gall et Berger, qu'est-ce qui vous a fait accepter, hormis l'argent, cette nouvelle aventure?
11: Eh bien, d'abord, il s'agit d'une production tourangelle.
0: Oui, c'est
11: en
0: vrai.
11: Effet. Donc, vous savez Pierrick, que tout ce qui vient de la Touraine m'emporte. Au-delà de mes espérances, mais et puis en plus, évidemment, Gaël Berger, ça fait partie de ma vie. Je suis allée voir le spectacle à Angers, il y a quelques semaines. J'ai trouvé ce spectacle formidable. Sandra et Philippe sont deux artistes de haute volée, ça chante bien, ça joue bien, le spectacle est parfaitement conçu, parfaitement équilibré, les musiciens excellents. Sandra a choisi ses petites baskets rouges. Je m'en suis achetée également pour être
0: dans le même look.
11: Et puis, comme dans ce spectacle, évidemment, Il n'y a pas de vieux comme moi. Donc, il n'y a personne chez Sandra et Philippe qui avait connu comme telle l'expérience Starmania. Donc, Starmania est un élément important de la création de Michel Berger, qui a créé évidemment son répertoire, le répertoire important de France, Galles, et évidemment Starmania. Moi, j'apporte la petite touche Starmaniesque.
0: Et d'anecdotes, j'imagine.
11: Anecdotes, et on chantonne un peu.
1: Oui, voilà. Alors c'est vrai que bon, là, vous répondez un peu à la question que je me posais, c'est en tant que grand témoin, qu'est-ce que vous avez envie de transmettre au public qu'on ne va pas retrouver dans les biographies, dans les chansons.
11: Des petites anecdotes de vécu déjà. Parce
0: des petites
11: que,
0: anecdotes parce un peu croustillantes. Quoi,
11: parce que j'y étais. Parce qu'on a dit beaucoup. Bon, je ne suis pas là non plus pour, enlever les illusions perdues au public, mais c'est vrai que souvent on voit des choses qui sont fausses. Ça, excusez-moi, mesdames et messieurs les journalistes, mais c'est pas tout à fait de votre faute, mais bon, non, moi je suis là pour raconter des choses vécues, ce qu'on a vécu tous ensemble au moment des castings, des répétitions, des enregistrements, du montage du spectacle, avec les différents intervenants qui étaient variés. Il y avait des Québécois, il y avait des Français, il y avait des Anglais, il y avait même des Américains, pour tout vous dire, avec le metteur en scène et son équipe, les chorateurs, son organisateur. Donc, et nous avions notre traductrice, qui était une dame anglaise, bon chic, bon genre, avec son tailleur et tout ça. Et donc, c'est vrai que ça a donné l'occasion à des choses humaines, qui sont humaines et parfois drôles, parfois un peu émouvantes.
0: Il faut aller au spectacle le 24 septembre
11: voilà,
0: pour le découvrir.
11: Il faut y aller, exactement. Et vous allez avoir donc tout un éventail, les chansons de Michel, pour France et du Starmania.
0: Comme cette chanson-là, par exemple. Souvenez de ce piano de Michel derrière le piano qui vous dit aucun mot.
11: Si c'est la terre.
0: Et de Luc Plamondon, et finalement vous êtes engagé pour interpréter cette chanson. Est-ce que vous vous souvenez de ce moment-là?
11: Oh, si je m'en souviens. Évidemment, ça se passait à Montréal. C'était en février. Il avait neigé. Le père de ma fille, pakistanais d'origine, la frontière pakistano-afghane, qui connaissait donc les dangers des routes sinueuses, était parti chercher Michel à l'aéroport. Michel arrive donc dans l'appartement de Luc Plamondon, blanc comme neige, comme le bureau ici tout propre, ici tout raide. Pour un gars, pour un Français qui ne connaissait de la neige que celle des stations de ski, une belle tempête québécoise du mois de février, ça frappe fort.
0: J'imagine que ça calme tout de suite.
11: Donc ça calme ou ça excite, ça dépend comment on voit les choses. Il est arrivé tremblant, comme c'est pas possible, moi aussi. J'y étais déjà, je tremblais un peu, parce que bon, quand même, se produire devant Berger, essayer une chanson, c'est pas, hein? Bon. Il se met au piano, il joue, je chante, et ça l'a fait. Comme quoi, parfois, c'est plus simple que l'on pense. La vie.
0: C'est ça, et puis la vie, après...
11: Voilà, et le spectacle.
0: On la connaît avec ce spectacle dans lequel
11: exactement.
0: Vous allez aussi interpréter cette chanson. Gal Berger, l'hommage, c'est le 24 septembre. On va continuer à en parler,
11: oui,
0: et puis j'ai...
11: Avec Sandra qui chante, moi, je chantonne. Mais je raconte.
0: Mais j'imagine que vous avez plein de choses à nous raconter. On va continuer à se raconter des choses juste après Niagara.

0: Caribou, c'est Niagara. C'est Niagara, c'est avec votre radio ici Touraine.
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0: Et avec mes invités, Judy Bottet, avec Pascal Girardeau, avec Fabien Maquet autour de cette table, et puis toujours avec Fabienne Thibault pour le spectacle Galberger l'hommage, c'est le 24 septembre, c'est à l'espace Malraux de jouer les tours. Pascal, vous aviez vous aussi une question
3: J'avais envie de te dire quand même quelque chose, c'est que tu as participé à un monument de la culture musicale francophone, Starmania. Et de l'intérieur, comment vous expliquez ce phénomène qui dure depuis plus de 40 ans? Parce que ça draine toujours des foules, c'est intergénérationnel.
4: D'abord, Pascal, quand on le fait, on le sait pas.
3: Oui, je me doute.
4: On sait pas qu'on est en train de mettre au monde quelque chose d'exceptionnel qui va franchir
3: le temps, avec le recul.
4: Pourquoi? D'abord, je pense que ça part d'abord et avant tout de la qualité de l'œuvre. La qualité des textes, la qualité des musiques, l'originalité déjà du thème. Cette rencontre entre un gars d'Amérique du Nord francophone et un descendant de juifs de France, je pense que ça donne une rencontre de deux individus à la fois héritiers de la richesse de leur culture, Michel, la richesse musicale, Luc, le sens des textes qu'ont les Québécois, cette espèce de verve. C'est vrai qu'on a une façon d'écrire, de voir les choses, et c'est ça, Michel voulait une écriture originale, il voulait, parce qu'il y avait de très grands auteurs, déjà, à l'époque. Les grands auteurs, il y avait déjà Barbe-Livien qui était à l'œuvre, il y avait, bon, exactement les noms ne me viennent pas en tête, mais il y avait tout ce qu'il fallait pour travailler auprès de Michel.
0: On a Luc Plamondon derrière tout ça aussi, c'était pas n'importe qui
4: voilà,
0: déjà à l'époque.
4: Alors, mais Michel voulait, quand il a entendu l'album de Diane Dufresne, l'opéra Cirque, cette écriture à la fois parfaitement francophone, mais avec une touche, une nord-américaine, une touche québécoise, une façon d'écrire et de dire différente. Il s'est dit, c'est lui que je veux. Et la rencontre de ces deux garçons a donné effectivement à partir de thématiques qui à l'époque n'étaient pas nécessairement des thématiques qu'on explorait. Aujourd'hui, la politique et l'argent, le pouvoir des médias, c'est tout à fait dans nos vies. La violence des banlieues, c'est tout à fait dans nos vies, les revendications, le désir de vivre sa vie, comme Marie-Jeanne dit. J'ai pas demandé à venir au monde, elle exprime ce que beaucoup de jeunes disent aujourd'hui.
0: Mais complètement, c'est encore d'actualité,
4: Starmania,
0: en 2026.
4: Qu'est-ce que je vais faire de ma vie, tout à fait. Je pense
5: oui,
4: que...
5: Moi, je suis tout à fait d'accord. Moi, en fait, j'ai une école de musique et beaucoup d'élèves. Et Starmania, Michel Berger, ils nous en parlent comme quelque chose
4: d'aujourd'hui,
5: pas quelque chose d'avant. Ça leur parle énormément. Et c'est incroyable d'avoir des...
4: Alors que Michel aurait 80 ans.
5: Oui. Et en fait, le message, il est là. Il est aujourd'hui, il n'est pas hier, il est maintenant. Et on voit qu'il va continuer parce que ça porte que des belles choses.
4: Le businessman, par exemple, j'aurais voulu être un artiste qui parle d'argent et de pouvoir. C'est notre amie à la chevelure orange.
6: Et la serveuse aux tomates, on en voit de plus en plus.
4: Oui, d'ailleurs, elle sera au festival de tomates, la serveuse aux tomates.
0: Aussi
4: va savoir, mais...
0: Mais elle est partout.
4: En Corée. D'ailleurs, vous parliez de Chinon tout à l'heure avec cette association très sympathique qui va venir au monde. J'y étais il n'y a pas longtemps pour
0: la fête du marché à l'ancienne.
4: Spécial Batellerie, et j'y ai passé une journée formidable.
0: Ah bah oui, c'était magnifique.
4: Jean-Pierre Rideau, l'organisateur, Sophie Lagré, l'élu, monsieur le maire et tout, c'était super sympa. On a même fait une balade en gabarre sur la Vienne, mon petit garçon.
0: Que du bonheur!
5: Les colombes, on les a pas retrouvés.
0: Je vais vous faire écouter.
4: C'était pas les colombes, c'était des pigeons.
5: En plus des pigeons.
0: Je vais encore vous faire écouter quelque chose, Fabienne.
4: Oui, bah,
0: c'est pas vous, mais vous l'avez connu. J'ai J'ai besoin d'amour. France Gall, l'une des chansons qui sera interprétée par Sandra.
4: Exactement, dans ce spectacle. Sandra la chante divinement bien.
0: J'ai cherché un petit peu. Habituellement, je ne prépare pas mes interviews comme ça. Mais aujourd'hui, j'ai cherché un petit peu. J'ai lu que France Gall, vous aviez cité parmi les pointures vocales sur ce morceau, qui est particulièrement difficile vocalement à interpréter. Est-ce que c'était vrai tout ça?
4: Oui, France et moi, je dis la vérité, on n'avait pas vraiment d'atome crochu. Mais, peut-être à cause de nos origines, de nos environnements culturels, c'était déjà France une star totalement parisienne. Elle connaissait le métier comme sa poche. Moi, j'arrivais de mon Québec avec mes grandes jupes, mes lunettes puis mes grands cheveux. J'avais un côté très québécois, tu sais, comme ça, un peu pas abrupt, mais un peu... nature, dirons-nous. Mais France, et c'était une personne qui, sur scène, elle était formidable. Elle savait très, très bien mettre le public dans sa poche. Et elle avait un charme fou, une voix délicieuse, et elle avait un petit côté directif.
0: T'es géante, toi, quoi.
4: D'ailleurs, son papa, son papa l'avait baptisé le petit caporal. C'est pas pour rien. C'est qu'elle était... J'emploierais le mot contrôlante, mais bon, peut-être qu'elle avait ses raisons de le faire. Mais elle disait au début, moi, je ne suis pas dans Starmania. Parce qu'au début, elle ne devait pas être dans Starmania. Michel et Luc avaient dit, on ne prendra pas nos chanteuses. France était la chanteuse de Michel, qu'elle a fait avec brio, le répertoire. Diane Dufresne chantait ce que lui écrivait Plamondon. Et ils avaient dit, on ne prendra pas nos chanteuses. Sauf que là, je ne vais pas être trop longue sur ma réponse, on allait à droite et à gauche écouter les chanteuses, on est allé entendre Anna Prutnal qui avait son accent polonais absolument. Et Michel a dit que c'est ça. Michel a eu peur, donc on est allé, peur comme on dit chez nous, à droite et à gauche, prendre une chanteuse lyrique. Non, c'était pas ça, il voulait pas une chanteuse lyrique, etc. La même chose pour le rôle de France, où on est allé voir les chanteuses. Il y a certaines chanteuses que les maisons de disques n'ont pas voulu prêter, parce qu'on prête des artistes, n'est-ce pas? Comme on prête, je sais pas, un truc, bref, un stylo, comme ça. Et donc, et au bout du compte, ma pomme, ou ma tomate, c'est-à-dire moi, a dit, écoutez les gars, Cristal, la petite animatrice de télé blonde et charmante, c'est France ou c'est pas France? Stella Spotlight, la star sur le retour, qui aime les chansons où on meurt à la fin, c'est Diane ou c'est pas Diane? Et ils ont dit, ouais, peut-être, t'as raison. Ben, j'ai dit, prenons-les.
0: Ben voilà.
4: Et nous les primes.
0: Et 40 ans après, on parle d'elle
4: et
0: encore.
4: Et nous eûmes raison.
0: Mais complètement. Fabienne, on se retrouve le 24 septembre.
4: Oui, avec Sandra Battini et Philippe Taillefer, qui joue du piano divinement bien, qui nous fait un appel sublime en chantant le SOS, dont le SOS
0: d'intérieur en détresse.
4: Version anglophone, et c'est franchement... Et moi qui raconte des choses, et on chante, et Sandra chante et danse, et les musiciens au top. On vous attend pour une soirée
0: mémorable. Merci d'être passé par chez nous. Gall Berger, l'hommage, c'est le 24 septembre prochain. C'est à l'Espace Malraux à jouer les tours.
4: Il doit rester libre.

0: be my lover. Les Spice Girls, c'est Wannabe.
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0: Très bon début de soirée, vous écoutez Ici Touraine, votre radio, il est 18h. À 18h, l'heure des infos avec vous Adrien Bossard, bonsoir.
2: Bonsoir Alain, bonsoir à tous. Faudra-t-il à l'avenir faire classe dehors plus souvent et pas qu'en juin au moment des premières canicules? La preuve encore aujourd'hui avec près de 30 degrés à l'ombre en Touraine pour le début de cette deuxième semaine de cours. La réflexion prend de plus en plus d'ampleur. Et déjà, il y a des premières choses visibles dans le second degré. En visite dans un établissement de Jolétour aujourd'hui, Judicaël Osmond donne un exemple. C'est le vice-président en charge des 54 collège au conseil départemental.
3: Aujourd'hui, on essaie de le généraliser dans nos cours de récréation. On a déjà une dizaine de collèges qui en sont équipés. Le but, c'est en fait d'installer tables et bancs, évidemment adaptés pour les personnes à mobilité réduite, avec des toiles tendues et que les enseignants puissent faire classe dehors. Donc ça, c'est quelque chose qui se fait au gré de la volonté de l'enseignant, mais aussi d'y tenir les permanences, les fameuses salles d'études. Eh bien, les élèves peuvent venir ici, travailler posément, calmement. Et ça fonctionne extrêmement bien. On a des bons retours parce que dès le début du printemps, vous avez quand même des belles journées et ça fonctionne plutôt bien.
4: Combien ça coûte ?
3: 75 000 ou 80 000 euros. Tout dépend en fait la place que l'on a pour le faire, puisque toutes les cours de récréation n'ont pas la même taille, mais toujours en travaillant avec les enseignants, parce que c'est eux qui vont amener les élèves à l'utiliser.
2: Le conseil départemental qui prévoit aussi d'investir 78 millions d'euros pour rénover ses bâtiments scolaires. Il annonce également relancer son budget participatif pour les collèges. 9 000 euros pour chaque établissement qui votera un projet. Il remet le couvert. 3 mois après la dernière mobilisation, le collectif enfantiste appelle à une nouvelle marche contre les violences sexuelles faites aux enfants devant le tribunal de Tours. C'est dans 1 heure. Un mouvement initié après la mort de la jeune Liana dans le Gers au printemps dernier. Un drame ayant poussé le gouvernement à travailler sur une proposition de loi intégrale. Le texte est examiné depuis aujourd'hui à l'Assemblée nationale. Ça sent le gaz pour un méthaniseur à Amboise. L'entreprise BVE Biogaz retire son projet sur le site de la Boitardière. En cause, un changement législatif sur le coût de production. Ça aurait été moins rentable que prévu pour l'entreprise. Si la communauté de communes se dit déçue, elle n'abandonne pas l'idée d'un tel équipement sur son territoire. Les relations très étroites entre la région Centre-Val de Loire et le Land de Saxe-Anhalt en Allemagne ont-elles du plomb dans l'aile? Dans un communiqué, le conseil régional s'inquiète de la victoire de l'AFD, parti d'extrême droite hier dans ce territoire avec lequel il travaille depuis 22 ans sur plusieurs secteurs d'activité. Le président de région, François Bonneau, et ses collègues préviennent: nous ne pourrons en aucune manière poursuivre une coopération avec une collectivité dont les priorités politiques seraient à l'exact opposé des valeurs que nous mettons en œuvre.
0: Ça vous est peut-être arrivé ces derniers jours, vous allez à la poste aux horaires normaux et là, mauvaise surprise.
2: Porte close à cause du manque de personnel. Alors vous rentrez bien sagement à la maison et vous irez récupérer votre colis un autre jour en espérant que là, ce sera ouvert. Ces fermetures temporaires, c'est arrivé pas mal de fois cet été en Indre-et-Loire. À Chansault-sur-Choisille, Ballon-Miré ou au Hall, à Tours, les syndicats dénoncent une stratégie d'entreprise avec une réduction du nombre d'agents par bureau, quand la direction de la Poste, elle, met en avant le nombre d'arrêts maladie en hausse liés à la canicule. Quoi qu'il en soit, le constat est le même, des effectifs à flux tendu, Eva Kling.
5: Ce manque de personnel, c'est directement lié aux conditions de travail, selon Fabrice Vernat, secrétaire général de la Fédération des activités postales d'Indre-et-Loire.
6: Ce qu'on constate, c'est que le personnel est de plus en plus pressurisé, soumis à des objectifs. Donc à un moment donné, le physique et le mental lâchent et on a du personnel qui se retrouve en arrêt de travail.
5: Ces arrêts ajoutés au congé, les salariés ne sont plus assez nombreux pour assurer toutes les ouvertures.
6: Vous avez des bureaux de poste qui ferment pour donner les congés au personnel. Il y a quelques années de ça, il y avait suffisamment de moyens de remplacement pour ne pas avoir à fermer les bureaux de poste. Donc là, c'est véritablement une politique d'entreprise.
5: Alors certains élus montent au créneau. Le maire de Ballon-Miré a posté plusieurs messages sur les réseaux sociaux suite aux nombreuses fermetures du bureau de la commune.
7: Pour moi, la poste est un service public qui doit rester ouvert, même quand il y a des difficultés de personnel. C'est le cas de nos services publics. Imaginez que je dise je ferme la cantine parce qu'il me manque du personnel pour faire à manger aux 800 enfants, ce serait tout juste inacceptable.
5: Des désagréments dont a bien conscience la direction de la Poste.
8: Ces dernières semaines, certains de nos clients ont pu être confrontés à des fermetures ponctuelles. Je profite de votre antenne pour présenter nos excuses aux personnes concernées.
5: Le directeur des bureaux de poste d'Indre-et-Loire qui assure que la situation est temporaire. Il vise une reprise aux horaires normaux d'ici la fin septembre. septembre.
2: Eva Kling pour Ici Touraine. Ils disent ne pas avoir été payés en temps et en heure. 6 des 11 salariés de la miroiterie Saint-Hubert à la Ville aux Dames en grève depuis aujourd'hui. Ils dénoncent 4 jours de retard sur leur fiche de paie et réclament un versement d'ici jeudi, plus 150 euros bruts par jour de grève. Sollicité par Ici Touraine, le dirigeant du groupe qui gère l'entreprise assure avoir payé 5 employés et s'engage à le faire pour les autres d'ici mercredi. Eux organisent une journée morte demain au CHRU de Tours. Les membres de la CFDT mobilisés pour alerter sur une situation devenue préoccupante pour le personnel en première ligne lors des différentes canicules de l'été. Parmi les revendications, une hausse des salaires et une meilleure protection sociale complémentaire. Demain, c'est aussi la réouverture très attendue du site d'Emmaüs à Évre-sur-Indre, quasiment 3 mois après l'incendie du hangar de stockage. Le matin, ce sera uniquement réservé au dépôt des dons. Pour les achats, ce sera possible l'après-midi à partir de 14h.
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2: Ça va bien se rafraîchir à partir de demain.
0: Complètement, avec des températures minimales qui seront comprises entre 11 et 12 degrés demain matin. Quelques pluies possibles aussi dans le courant de l'après-midi vers Château-Renaud, Tours-Amboise. Et à l'ouest du département, l'après-midi, ce sera un petit peu comme aujourd'hui, entre 25 et 26 degrés. Puis cette fin de journée se termine avec des maximales entre 27 et 28 degrés. Passez une bonne soirée.
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0: 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C'est Argent Trop Cher, c'est Téléphone, on remonte le temps. Nous sommes en 1980, vous restez avec nous. On a une avalanche de cadeaux à vous offrir dans le qui-dit-vrai. C'est dans moins de 5 minutes et c'est ici, avec votre radio Ici Touraine.

0: ben ça décoiffe, hein, argent trop cher. C'est le groupe Téléphone.
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0: Et quand on dit ça décoiffe, Fabien Maquier, c'est de quoi je parle. Autour de cette table.
3: Oh, oh, bah, voilà.
0: C'est
3: bienveillance pour cette nouvelle saison.
0: Bienveillance à 100%.
4: Il me reste un cheveu, j'y tiens.
0: Mais
4: merci.
0: C'est important. Julie Beauté est avec nous. Pascal Girardeau est avec nous également. Vous savez, quand j'arrêterai la radio dans un petit moment, voilà, je ferai coach en bienveillance.
3: Oui, bah, je pense que vous n'allez pas avoir beaucoup de clients.
0: Oui. Et vous savez quoi, les amis, c'est le qui livrait. Qui va dire la vérité autour de cette table? On va le savoir d'ici quelques petites secondes. Et attention, les cadeaux, les amis, accrochez-vous parce que là, on a sorti les cadeaux pour commencer cette semaine. Ah oui, c'est Noël avant l'heure.
3: Mais non.
0: Déjà, on a le sac collector ici, Touraine. On l'a ressorti parce que tout le monde se l'arrache. Il est extraordinaire. On a deux invitations pour un super événement. C'est le festival de la tomate et des saveurs. Vous faites bien au château de la Bourdévière. Mont-Louis-sur-Loire. On a deux places encore pour le festival du cirque et du musico La Fondette. C'est samedi prochain. Avec des artistes de renom.
3: Et là, la personne gagne tout ça.
0: Elle gagne tout ça, Et puis, attention, semaine 37. Qui dit semaine 37 dit une semaine de gourmandise. Absolument. Ne regardez pas comme ça. Deux pots de rillettes IGP de Tours pour la semaine 37. En plus de tous ces cadeaux, je rajoute deux paires de pantoufles, deux pots de rillettes de Tours, ça va être génial. Qui va dire vrai d'ici quelques petites secondes? Tendez l'oreille, les amis, c'est sans doute pas moi.
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0: Et avec mes invités pour animer cette émission, ils sont déchaînés, les amis, ils sont déchaînés. Oui. Avec Julie Beauté, Fabien Maquier, Pascal Girardeau. Quatre infos, une seule est vraie. Mais laquelle? Mais laquelle? Deux invitations pour un super événement. Je leur dis parce que là, le cadeau aujourd'hui.
3: Mais surtout, j'ai dit n'importe quoi. Nous le précisons aux auditeurs, ce n'est pas un sac à dos, c'est un sac de plage.
0: Oui, mais un joli sac collector. Un très, très joli sac quand même. Voilà.
15: D'ailleurs, ce ne sont pas des rillettes, c'est du foie gras.
0: Ne dites pas n'importe quoi, on ne sait pas en Touraine.
15: Voilà.
0: Deux deux places pour le Festival du Cirque et du Musical, c'est samedi soir à Fondette. Deux invitations pour un super événement, Festival de la Tomate et des Saveurs au domaine de la Bourdésière à Montlouis-sur-Loire. On est partenaire de cet événement, le Sac Collector.
3: Pour aller aux Maldives.
0: Ici, Touraine. Pour aller aux Maldives ou ailleurs. À la mer, à la montagne, à la campagne. Pour aller au sport également, où je vais tous les jours. Et puis, semaine 37, deux pots de rillettes de Tours IGP. Rillettes de Tours, ce sont les meilleurs.
3: C'est l'apéro, la tireur de l'apéro.
0: Attention, quatre infos, qui dit vrai? Sans doute pas vous, Fabien. Je vais commencer avec vous. Est-ce que vous nous emmenez d'ailleurs?
4: Non, mais je tiens à dire que moi, j'ai eu des problèmes avec mes parents. Parce qu'ils m'ont appris de pas mentir, et de fait là, j'ai réclamé que je mente pas ce soir. Ce qui fait que vous pouvez être sûr, c'est moi qui dis
0: la vérité. C'est vous qui, d'accord. Ouais.
4: Et parce qu'à Tours et à Loches et Chinon, les mairies envisagent de rebaptiser temporairement certaines rues du centre avec leurs anciens noms médiévaux pendant les journées du patrimoine. Et oui, c'est moi qui dis la vérité.
0: Mais complètement, merci, mais papa, c'est merci, totalement maman. Possible, votre histoire. Julie, vous l'avez dit tout à l'heure, quand on préparait ce jeu, vous m'avez dit, moi, je ne mens jamais.
3: Oui.
0: Et
3: oui, moi, je ne mens jamais, mais c'est pas moi qui ai choisi, du coup, donc je ne sais pas. Alors, ma petite info locale, donc en Touraine, on cherche donc des bénévoles pour arracher de petits peupliers et des saules sur les bords de Loire. Tout ça pour aider les sternes à revenir y faire leur nid.
0: D'accord, mais bien sûr.
4: Tout va bien, Julie.
0: Tout va bien, Julie.
3: Oh là là,
0: ça va bien se passer.
4: Vous pouvez amener la piqûre pour Julie, si vous
0: ça va bien se passer. Pascal, quel est votre info?
15: Auditeur, méfiez-vous des gens qui disent « je ne mange jamais ».
0: Faut pas les croire.
15: Moi, ce que je vous propose, c'est réellement quelque chose qui se... ancre dans le vrai, à Loches. À Loches, la ville envisage de proposer une visite du centre historique entièrement dans le noir, uniquement guidée par les bruits de la ville.
0: Quelle expérience inédite. Je vous ai dit la vérité quasiment tous les jours, moi, depuis le début de ce jeu.
4: Rien que là, il m'en déjà.
3: C'est ça.
0: Et je vous emmène à Amboise. Et figurez-vous qu'à Amboise, il y a de faux corbeaux qui vont être installés dans certains secteurs touristiques.
4: J'ai déjà du mal à le dire.
0: Voilà, pour tenter d'éloigner les pigeons. Et ça, c'est la vraie info. C'est la vraie info. C'est à vous de jouer qui livrez. Il y a vos invitations pour le Festival de la Tomate. Il y a le Sac Collector ici, Touraine. Il y a deux places pour le Festival du Cirque et du Musico à la Fondette samedi soir. Et puis, semaine 37, deux pots de rillettes IGP de Tours. On vous attend au 02 47 38 10 20. Et moi, je vous attends au bord de l'eau. C'est avec Manon Lisa et c'est le Petit Pêcheur.

0: C'est le petit pêcheur, c'est Manon Lisa qui sera en concert au Nouvel Atrium de Saint-Avertin. Ce sera l'année prochaine, le 19 mars.
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0: Et avec une équipe de dingo autour de cette table.
3: Bienveillance encore.
4: Ça fait plaisir.
0: Avec Fabien Maquet, avec Pascal Girardeau et Brigitte qui nous appelle de Saint-Georges-sur-Cher. Bonjour Brigitte.
5: Bonjour à tous.
0: Bonjour, comment ça va? Vous êtes sur la route, c'est pas vous qui conduisez, j'en suis sûr.
5: Si, mais je peux m'arrêter. Je rentre du travail et j'étais pas sûre d'avoir la réponse. Je dis je tente, mais j'étais pas très sûre.
0: Avec cette liste incroyable de cadeaux, dites-moi Brigitte, Festival de la Tomate et des Saveurs, sac collector ici Touraine, deux places pour le Festival du Cirque et du Musico, la Fondette, samedi soir. La paire de pantoufles. Les Paudriettes IGP de Tours. S'il vous plaît, on va rappeler un petit peu les infos qui ont été données il y a quelques petites minutes. Pascal, vous nous aviez parlé de quelque chose.
6: De Loche dans le noir.
0: Oui, bah pourquoi pas. À Amboise de faux corbeaux pour éloigner les pigeons. Fabien.
6: Et moi, on change pour la fête du patrimoine les noms des rues pour qu'ils deviennent médiévales.
0: D'accord. Julie.
7: Moi, on arrache des arbres pour que les sternes reviennent.
0: D'accord.
6: Merci Julie.
0: Qui a dit la vérité aujourd'hui, Brigitte?
5: Eh bien, c'est Julie avec les arrachages d'arbres pour les sternes.
0: Mais complètement, c'est...

0: à l'ancienne,
1: je suis d'accord.
0: Médiévale, mais bon, j'ai tenté.
2: C'est le girl power, Brigitte,
3: complètement. Vous avez eu raison de tenter, on vous souhaite bonne route, Brigitte, et on vous dit à très bientôt.
0: Au revoir, merci.
3: Je vous emmène sur les routes, justement, en Touraine, où la circulation est ralentie dans le secteur de Chambray, avenue de la République à Chambray, avec 7 minutes de ralentissement, un petit peu de monde aussi, boulevard Winston Churchill à Tours. La circulation est compliquée, on a 15 minutes de ralentissement dans le secteur, partout ailleurs. Ça semble s'écouler de façon tout à fait normale.

0: Catherine and the Wave, The Walking on Sunshine.
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0: 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Rendez-vous donc à partir de vendredi, samedi et dimanche. 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Tout le programme sur le

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0: Alain Joly. Et c'est mes préférés du lundi, ils sont là. Avec Julie Bottet, avec Pascal Girardot, avec Fabien Maquet. Mais tous les jours, à près de 18h30, on va aller se balader en Touraine pour faire toute la lumière sur les différents événements. Là où il faut être, justement. Et ce week-end. Mais oui, samedi et dimanche, c'est jour de fête, nouvelle édition. Avec Gwendal Stéphan, on va en parler. Bonjour Gwendal.
2: Bonjour.
0: Vous êtes le programmateur, l'un des organisateurs de cet événement. 23e édition cette année avec du théâtre de rue, de la musique, de la danse. La volonté de ce festival, c'était de défendre, de promouvoir les arts de la rue principalement.
2: Ah ouais, on fait comme le Tour de France en fait, ça se passe en bas de chez vous, donc vous avez qu'à descendre, c'est gratuit, c'est ouvert à tous, c'est des spectacles qui sont plutôt familiaux. Donc vous venez vous régaler, il y aura 13 spectacles le temps d'un week-end, comme vous l'avez dit, il y aura de la musique, de la danse, du théâtre, etc.
0: C'est pas la peine de le répéter du coup.
2: Non, mais c'est vrai, mais en tout cas, c'est toujours un moment très agréable pour découvrir cette vallée du Cher. Hein,
0: mais complètement. Alors, au bout de 23 ans, comment on arrive encore à surprendre
2: quand
0: on
2: choisit les jours ?
0: C'est une
2: bonne question. Alors, déjà, on fait tous les festivals l'été. Là, cet été, on a fait Chalon, Aurillac. Donc, on essaye de vous trouver les...
3: Oh, c'est pépites. Un boulot qui est vachement dur.
2: C'est dur. Non, mais c'est vrai. Et je vous promets qu'on envoie 8-9 par jour, c'est pas mal.
0: Quel boulot dingue.
2: C'est un boulot dingue, tout à fait. Vous avez un boulot de dingue. Un travail des dingos. Il n'y a pas de fête du tout, tout ça.
0: On s'ennuie quand on fait ce job. C'est terrible.
4: Alors, les spectacles de rue créent quand même une relation très directe avec le public.
2: Absolument, même de l'interactivité.
4: Voilà, c'est ce que j'allais dire. Donc, j'imagine que vous recherchez aussi cette part d'imprévu, d'interactivité. Activité aussi une manière de découvrir peut-être l'environnement dans lequel on vit différemment.
2: Ouais, absolument. On essaye de vous surprendre, on essaye de créer des émotions chez vous. Alors, on va vous parler d'amour, par exemple, parce que j'adore parler d'amour pendant les festivals. Là, il y a deux propositions avec la compagnie Mush Mush et Saga Courtoise, qui est vraiment de l'amour courtois.
0: Ils ont toujours des noms sortis de nulle part, ces compagnies
2: vous
0: de théâtre.
2: Vous pourrez voir aussi Les Misérables.
0: Ah oui, mais j'ai vu ça.
2: Revu et corrigé. Robin des Bois.
3: J'ai vu Les Cousines.
2: Enterrer Maria Baudin, parce que maintenant, ce sont les cousines qui sont là.
0: Et Arnaud Aymar, il est dingue.
2: Ah, il est dingue.
0: Oui, et ça, c'est vraiment
2: mon petit chouchou.
0: Oui, c'est
2: Arnaud,
0: ça. Il revisite Robin des Bois. Je l'avais vu au festival Les Années Jouées. J'ai rien compris de l'histoire Robin des Bois. C'est vraiment très revisité.
3: Et moi, j'ai trouvé ça génial. En plus, clairement, c'est complètement gratuit.
2: Ouais, et puis on va vous faire découvrir. Vous connaissez le Kikiristan ?
3: Le Kikiristan ?
2: Est-ce que vous connaissez
3: le découvrir surtout, j'ai bien compris.
2: Mais oui, le Kikiristan, parce que on fait en fait une vraie fausse cérémonie de jumelage avec le pays du Kikiristan, et donc on a une fanfare du Kikiristan. C'est extraordinaire.
0: Mais je sais pas, oui, mais ils sont dingues. J'avais dit, ils sont dingues.
3: C'est moi la capitale du Kikiristan.
2: C'est Kiki. Ouais, chez les Kiki. Absolument.
3: Alors, c'est quoi la particularité des gens du Kiki ?
2: Eh ben, il faudra venir au festival justement pour découvrir cette vraie fausse cérémonie de jumelage.
5: Justement, la question 23 ans d'existence, quelle va être, selon vous, la couleur pour surprendre
2: C'est une bonne question, parce que c'est quand même
0: bonne question,
2: si on est un peu sérieux, ce sont des artistes qui jouent dans la rue, qui jouent dans l'espace public, ont décidé de jouer dans l'espace public, et en effet, il faut de l'argent public, c'est un petit peu sérieux pour ça, et donc c'est vrai qu'on est soutenu par la communauté de communes de Bléré autour de Chenonceau, par la région centre, qui nous soutient énormément, et ça il faut le dire, et aussi par le conseil départemental d'Indre-et-Loire. Donc c'est important, c'est vos impôts, je suis d'accord, mais c'est bien employé.
0: Et ça c'est génial. Vous avez parlé des Misérables, d'Arnaud Aymar, vous avez parlé également du Kikiristan. Moi j'ai regardé la vidéo tout à l'heure en préparant cette interview parce que je me suis dit ça faut aller voir. C'est Starsky Minute. Le livreur est totalement
2: Il est déchaîné.
0: Barré,
2: oui. Il est déchaîné hein, Starsky Minute. C'est la compagnie La Dépliante. C'est sa première création, c'est du clown hein, c'est du cirque qui est détourné, mais c'est vraiment hilarant.
0: Allez voir.
2: Et il y aura un peu de musique avec Chirar Rumbera, qui est un groupe de Tours aussi, hein.
0: D'accord.
2: Chirar Rumbera, qui fait de la cumbia.
0: La cumbia, ça va nous entraîner, ça.
3: Ça va faire bouger le corps, Alain.
2: Ça va lui faire bien après les poudriettes.
0: Samedi et dimanche, jour de fête à Luzier-Bléré. C'est gratuit tout le programme sur le site de la communauté de communes de Chenonceau. Merci d'être passé par chez nous.
2: Merci beaucoup, merci Alain, merci à tous.
0: À bientôt.
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0: Sun, c'est The Police. C'est avec votre radio ici Touraine. Vous aimez les belles histoires. On a plein de belles histoires à vous raconter et c'est maintenant.
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0: C'est tout en douceur, voilà.
3: Oui, pour
0: vous. Je compte sur vous. Voilà, 18h30.
3: Restez réveillés.
0: On se calme. Avec Fabien Maquet, avec Julie Beauté, avec Pascal Girardeau. Vous avez remarqué, je me trompe plus dans votre prénom.
4: Oui. Ouais. Au bout de 6 ans, c'est une belle
0: performance. C'est quand même pas mal. On adore vous raconter plein de belles histoires. Moi, j'ai adoré l'idée. On en avait déjà parlé la semaine dernière, je crois. Mais je trouve ça tellement génial. Et je sais très bien que vous n'allez pas le raconter de la même façon, que je me suis dit il fallait remettre au goût du jour ce coin vraiment pas comme les autres.
4: Oui, oui, tout ça se passe aux États-Unis, ce pays merveilleux. Et une enseignante de CM1 a créé un coin à paix. Les flatulences, n'est-ce pas, dans sa classe pour permettre à ses élèves de se soulager sans gêner les camarades. Bah, et oui, Valécia Broussard, elle en avait un petit peu ras-le-bol de se rendre compte que, bah, finalement, les élèves étaient devenus un peu à l'aise avec les flatulences. Elle raconte qu'ils pétaient sur leur pupitre en faisant leurs devoirs, en taillant leurs crayons, en travaillant en groupe, en cherchant un ordinateur, enfin bref, voilà. Tant et si bien qu'elle a créé un coin à paix dans sa classe.
3: Les élèves
4: se bougent. Plutôt d'aller
0: et nous, on allait y aller.
4: Eh ben, eux, ils vont au coin à paix. Alors, vous regarderez sur TikTok, apparemment, ça a fait le buzz et la vidéo est devenue virale, puisqu'elle cumule désormais 50 millions de vues.
0: Ah, quand même, sans odorama. Ouais.
3: Hein, voilà. C'est dommage, là, dans les studios, ce serait peut-être bien qu'il y en ait un de coin à paix, quand même, juste comme ça.
0: Ben,
3: je ne vais pas donner des noms.
0: Moi, je dis ça.
3: Je ne donne pas de nom.
0: Délicatesse.
5: Bienveillance.
0: On sera associés. Julie, une histoire de doudou.
5: Pas du tout.
0: Pas du tout.
5: C'est bien. Alors, vous.
0: Bah, si vous m'aviez parlé d'un doudou tout à l'heure.
5: Non, oui. Mais.
0: Ça a changé.
5: Alzheimer, quoi. Donc.
3: À comment se pardonner une fois sur vous
0: Bienveillance.
5: Moi, l'affaire débute tout simplement avec une carte cadeau prépayée. Vous savez, ce qu'on nous offre parfois lors d'anniversaire de Noël.
0: Bah, ceux qui n'ont pas d'idée, quoi.
5: Voilà,
0: qui nous offrent
5: exactement.
0: Une carte
5: cadeau. Mais au moins. T'achètes ce que tu veux, donc vaut mieux ça qu'un cadeau tout pourri.
0: C'est quoi le dernier cadeau tout pourri que vous avez eu? Est-ce qu'on a
5: Alors moi je me fais mes propres cadeaux avec la carte bancaire du compte commun. Voilà, comme ça moi je suis jamais déçue. Voilà, mon mari est toujours très heureux. Donc c'était une carte cadeau.
0: Il nous
5: voilà, une carte cadeau prépayée de 150 euros. Et en fait il y a eu un bug. Et cette carte cadeau du coup ne se débitait pas des montants des achats. Donc on a eu un jeune homme qui a acheté quand même pour 25 000 euros de produits chez Leclerc ou Lidl, je dis plusieurs choses.
0: Là, Lidl, au Carrefour, Leclerc, Auchan. Carrefour,
5: voilà. Il est passé 14 fois en caisse le même jour. Du coup voilà. Mais ils l'ont quand même chopé et il a pris 6 mois de prison avec sursis et devra rembourser le magasin.
0: Bah quand même, oui.
5: Mais voilà, bah c'est pas très malin.
0: Il a tenté sa chance, au bout d'un moment, ça se voit.
4: Tu passes avec 30 kilos de steak haché, puis 40 kilos de petits pois.
5: Non, mais il avait de l'électroménager et tout, mais voilà, ça fait
0: chier. Ça commence à se voir quand même. C'est pas très discret, quoi.
5: Voilà, donc, bon
0: bah voilà.
5: Pas assez discret, mais ça reste un homme, c'est normal.
3: Il a acheté 25 000 euros de préservatifs. Je dis ça, j'ai rien dit.
0: Bienveillant, c'est une nouvelle fois. Fabien! Vous allez nous apprendre à bien ranger nos affaires, vous.
3: Ah là, oui, je crois qu'il a vraiment bien rangé, parce que dans le Tyrol, entre l'Allemagne et l'Autriche, un alpiniste de 83 ans a retrouvé un sac à dos qu'il avait perdu il y a 63 ans auparavant. Alors âgé d'une vingtaine d'années, il est tombé dans une crevasse lors d'une sortie en montagne, secouru sans blessure grave, mais il avait toutefois abandonné ses affaires. Le 16 juillet dernier, un autre alpiniste a découvert le sac rendu visible avec l'évolution du glacier. Il l'a remis à la police dans la vallée. Malgré des documents un peu effacés, les autorités ont réussi à retrouver l'alpiniste qui a maintenant 83 ans. Il vient de retrouver tranquillement son sac. C'est, voilà.
0: C'est insolite.
3: Bah oui. Alain, rien n'est perdu pour vos affaires.
0: Mais quoi, je vais finir par retrouver quelque chose.
4: Le sac qui peut tenir comme ça 63 ans.
3: Il y aurait une sacrée pub.
5: On en a un. Et voilà.
0: Oui. Le sac collector ici Touraine.
3: Et c'est tient. Et n'oubliez pas, c'est à 83 ans qu'on retrouve son sac. Alain, dans un an, on récupère le vôtre.
0: C'est formidable. Allez, bienveillance, on va faire une multinationale de coach en bienveillance. C'est Marc Lavoine et c'est Patrick Fiori. C'est occupé une première collaboration qu'on adore. Alors forcément, on avait envie de partager avec vous.

0: de moi.
1: C'est Marc Lavoine, c'est Patrick Fiori, c'est occupé.
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1: Jusqu'à 19h, mes invités pour animer cette émission. Julie Botté, Fabien Maquet et Pascal Girardeau. Tous les jours à 7h moins le quart, nous, ce qu'on adore faire, c'est regarder un petit peu la télé. Et ce soir, j'ai ouvert le programme télé tout à l'heure. Je me suis dit, je vais peut-être pas regarder la télé. Et peut-être que vous non plus, Pascal Girardeau.
16: Moi, je vais boire du rosé avec Julie Botté.
14: Arrêtez de dévoiler tout
1: ça, là. Péter le plombage.
17: C'était oh là là. Eh ben écoutez, moi j'irai. C'est pas du rosé, mais ça sera du rouge et du noir.
1: Stendhal, oui.
17: Stendhal, c'est quand même un ouvrage majeur de la littérature française. Et j'ai suivi. Je trouve que c'est pas mal réalisé avec Victor Belmondo dans le rôle de Julien Sorel, Virginie Ledoyen. Il y a aussi Patrick Timsit, il y a Romane Boringer, il y a Fred Testo.
1: Enfin, oui, mais il y a une jolie distribution complètement.
17: Et,
1: ouais.
17: Et ça tient la route, hein. Comme on se laisse bien prendre. Donc moi, ce soir, ça sera du rouge, du noir et du
18: rosé.
1: Et voilà, on mélange tout. Et pourquoi pas tout mélanger? Est-ce que vous regardez un petit peu la télé, vous, ce soir, Fabien, ou vous avez décidé, je ne sais pas,
18: de... Moi, ce soir à la télévision, c'est le grand festival du « J'ai rien à regarder ». Les trois premières chaînes nationales nous ont concocté une programmation tellement alléchante qu'on hésite entre regarder la télé... ou nettoyer le filtre de la machine à laver. Moi, je suis un peu parti là-dessus. Je me suis dit, tiens, TF1, c'est la cible. Disparition, meurtre et suspect.
1: Maître Mercis l'est quand même.
18: Oui, mais parce qu'après une journée pourrie, autant continuer dans l'ambiance. Je me suis parti là-dessus. Sur France 2, il y a rouge et le noir, on disait, juste avant, Stendhal, amour, ambition, drame. Pour ceux qui veulent souffrir, mais avec des costumes d'époque, ça peut être intéressant. France 3, commissaire Dupin. Un meurtre en Bretagne, de la pluie et une enquête. Bref, une soirée comme les autres en Bretagne, ça ne change pas, tout va bien. Et si rien ne vous tente, à la limite, la télécommande reste à votre meilleur ami, il faut y aller.
1: Zappons. Qu'est-ce que vous regardez, vous, Julie, ce soir?
19: Alors, moi, je regarde la deuxième saison de The Gentleman sur Netflix.
1: D'accord.
19: C'est un peu loufoque, mais ça me va bien. Donc, c'est un jeune duc hyper sexy et en même temps hargneux qui est baron de la drogue et qui danse son énorme château anglais fait des plantations de cannabis. Voilà, donc il y a plein d'intrus, c'est un peu policier, il y a de la comédie, voilà, c'est tout public.
1: Ça s'appelle comment sur Netflix, rappelez-moi.
19: The Gentleman.
17: The Gentleman.
18: Oui, oui, rosé, cannabis, c'est pour Julie.
17: Et les enfants, tous sur la télé.
1: Alors moi, j'ai eu un vrai coup de cœur pour la cible, parce que c'est quand même Thomas Sisley. Bon, sa famille kidnappée, la police à ses trousses. En gros, il avait prévu une soirée tranquille. Le gars, il va rentrer à 4h du mat. Je sais pas si ça sera hyper tranquille. L'amour est dans le pré, ce soir sur M6. On touche pas. C'est ma réserve naturelle. L'amour est dans le pré, on ne touche pas. Karine Le Marchand, deux bottes de foin, trois lettres parfumées, et tout d'un coup, vous savez quoi ? Ben, la France va mieux. Ben, regardez M6, voilà, le cœur des hommes encore ce soir. Marc Lavoine, Daroussin, Campan, ça faisait au moins 8 jours qu'on les avait pas vus boire un verre en parlant de leur femme. Ben, ouais. Voilà, ce soir, vous regardez ça. Bref, lundi soir, vous avez le choix, être kidnappé, lire Stendhal, traire une vache, attendre une vague, parce qu'on a aussi Brice 3, ou faire une crise de la cinquantaine. Pour moi, c'est déjà trop loin.
18: Ça offre du rêve.

0: À part-time lover, c'est Stevie Wonder avec votre radio ici d'Orange. Ils avaient une pêche d'enfer aujourd'hui, lundi, pour démarrer la semaine. Je ne sais pas ce qu'ils ont pris, ils sont bien reposés ce week-end, mais ils étaient en super forme avec Julie Bottet, Pascal Girardeau et Fabien Maquet. Va falloir rentrer à la maison maintenant. C'était un bonheur de vous avoir autour de cette table. Je vous souhaite une super soirée. Je vous dis à
1: une soirée à tous.
0: Très bientôt.

0: C'est Avamax et Kings and Queens. Juste après les infos de 19h, rendez-vous à la Ciotat en direct avec un nouveau numéro de Décibel. C'est avec Émilie Mazoyer.
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0: Un très bon début de soirée, vous écoutez Ici Touraine, votre radio. Il est tout juste 19h. La soirée continue avec Marine et Benjamin Biolay, c'est juste après les infos, et c'est l'heure.
2: Des rassemblements devant tous les tribunaux de France et devant le ministère de la Justice à Paris. C'est en ce moment un mouvement initié, on s'en souvient, après la mort de la petite Liana dans le Gers. La proposition de loi intégrale contre les violences sexistes et sexuelles sera examinée dans l'hémicycle au mois d'octobre, mais les associations veulent maintenir la pression. Bonsoir Antoine Niffaut.
3: Bonsoir.
2: Vous êtes pour ici Gare-Lozère, devant la cour d'appel de Nîmes, où les premiers manifestants, Antoine, arrivent à l'instant.
3: Des banderoles en main prêtes à être déployées. Des manifestants arrivent à l'instant devant cette cour d'appel. Premier rassemblement depuis juillet, premier aussi d'une longue série, me dit à l'instant la présidente de l'une de ces 6 associations gardoises à l'origine de cette mobilisation, déterminée à se faire entendre pour l'obtention de cette loi intégrale. Une pancarte est justement déployée sous mes yeux. Il y est inscrit « Ensemble pour la loi intégrale ». Détermination renforcée ici à Nîmes par le nombre de dossiers fantômes. Ces plaintes qui n'ont pas été transmises au parquet, découvertes dans les commissariats, dans des brigades. 15 000 en France, 1275 rien que dans les cartons de cette cour d'appel en face de moi, devant laquelle des enceintes sont en train, je les vois, d'être installées pour faire entendre cette chanson devenue l'hymne de ces rassemblements. Celle de Suzanne, son titre « Je t'accuse ».
2: Merci beaucoup Antoine Niffaut, en direct devant la cour d'appel de Nîmes. Antoine Niffaut, ici Gare-Lozère. Les buralistes en colère vont manifester toute la semaine dans 6 villes de France pour réclamer le gel de la fiscalité du tabac et avec en ligne de mire l'augmentation du prix des cigarettes au 1er janvier. Cette mobilisation, elle a débuté à Muret, aujourd'hui près de Toulouse. Demain, ils manifesteront à Givors, à Saverne, mercredi à Salon de Provence. Un grand rassemblement national est prévu, lui, en point d'orgue à Vernon dans l'heure vendredi, ville dans laquelle le Premier ministre Sébastien Lecornu est premier adjoint au maire. Ça n'est pas acceptable, réagit ce soir le maire de Paris, Emmanuel Grégoire, après la fermeture de la Tour Eiffel cet après-midi pour discrimination. Le personnel proteste contre la visite privée d'une délégation indienne samedi dernier, lors de laquelle les femmes auraient été mises à l'écart. Théo Renaudon, vous êtes sur place pour ici.
4: Oui, en fait, les salariés sont réunis depuis ce matin en assemblée générale, ce qui mécaniquement rend le monument inaccessible. Selon la CGT, l'émotion est montée tout le week-end après cette visite samedi d'une délégation de traditionnalistes hindous qui ont exigé la mise à l'écart des salariés femmes. Diane Davoine, référente contre les violences sexuelles et sexistes pour les salariés.
5: Au passage de cette délégation, on a demandé aux femmes de quitter leur poste de travail pour y placer des hommes. C'est quelque chose qui n'est absolument pas acceptable aujourd'hui pour les salariés. Donc c'est aussi une façon de marquer le coup et d'être reçu par la direction pour que ça ne se reproduise plus jamais.
4: La direction, dans un mail à ses employés ce matin, évoque une erreur. En attendant, les déçus, ce sont évidemment les touristes, extrêmement nombreux comme toujours. Beaucoup sont dégoûtés, comme ce Canadien venu de Vancouver avec sa femme.
6: C'est la seconde fois qu'on vient pour voir cette tour Eiffel. La dernière fois, c'était les routes qui étaient bloquées, on ne pouvait pas conduire. Et cette fois, c'est la tour qui est en grève. On ne remettra plus les pieds en France, je vous le dis.
4: Les salariés toujours réunis doivent décider maintenant d'une éventuelle grève ce soir et demain.
2: Théo Renaudon, ces conditions n'auraient pas dû être acceptées, reconnaît ce soir la société d'exploitation de la Tour Eiffel. Un nouveau record de température pour un mois de septembre, 40,3 degrés enregistré à Lavaur dans le Tarn hier. Température encore jamais atteinte en France à cette période de l'année. 6 départements du Sud sont en vigilance orange canicule jusqu'à demain matin. Les départements de la moitié nord n'échappent pas non plus aux fortes chaleur du tennis avec le dernier tricolore en lice à New York. Arthur Géa, 87e mondial, dispute à 22h30 heure française son premier huitième de finale en Grand Chelem. L'inattendu français originaire du Vaucluse fait la fierté de son village de Velleron. Philippe Armengol, le maire de la commune.
7: Alors c'est une grande fierté, la difficulté c'est que les matchs sont la nuit, donc c'est un peu difficile pour les retransmissions, pour le suivi, mais en tout cas tout le monde suit au plus près, soit veille la nuit, soit selon Guy le lendemain matin pour voir ce qu'il a fait. Donc, en tout cas, une belle communion derrière lui, hein. C'est impressionnant. Et on a prévu là de baptiser le tennis de Velleron à son nom. Donc, on attend juste son retour, qui on espère le plus tard possible, mais pour faire ça.
2: Début du huitième de finale à 22h30, heure française. Et puis le premier tirage de l'édition 2026 du Loto du Patrimoine, c'est ce soir à 20h30, la liste des 100 sites sélectionnés sur ici.fr.
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0: La journée était plutôt agréable. Du soleil, quelques nuages, un temps sec pour aujourd'hui. Les températures, alors je vous parle, 27 à 30 degrés. Demain mardi, un ciel bien nuageux le matin. On peut espérer quelques timides éclaircies dans le courant de l'après-midi. Et puis de la pluie aussi en fin de journée vers Château-Renaud, Tours-Amboise et à l'ouest du département. Ce sera frais demain matin, 11 à 12 degrés. Demain après-midi, 25 à 26 degrés. Vous restez avec nous en direct de la Ciotat, c'est Décibel avec des invités de marque aujourd'hui. Benjamin Biolay et Marine.
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2: Salut à toutes, salut à tous et bienvenue sur votre radio ici Décibel, le rendez-vous musical qui fait un petit peu durer votre week-end. Bah oui, en ce lundi soir, on s'est dit qu'on avait passé tellement de bons moments à La Ciotat pour le Ici Live Festival jeudi et vendredi, et bah que ce soir, on allait rester encore un petit peu à La Ciotat en accueillant les artistes qui ont été nos têtes d'affiche samedi soir. Il y avait Benjamin Biolay. Benjamin Biolay qui sort cette semaine la réédition de son magnifique double album Bleu, l'Ultra Bleu. On en parlera avec lui tout à l'heure. Et puis, autre tête d'affiche du Ici Live Festival à La Ciotat, c'est Marine.
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2: Qui a cassé Internet la semaine dernière en annonçant que son deuxième album était déjà prêt. Alors voilà, jolie double affiche ce soir dans Décibel. Benjamin Biolay et Marine, c'est parti. On démarre la soirée avec l'info du jour concernant George Michael, puisqu'on va pouvoir se faire une petite soirée ciné avec lui. Ça sera le 11 novembre partout en France. La diffusion pour la première fois d'images de concerts tournés en France les 30 et 31 mai 1988. Bah oui, ça remonte, hein. C'était juste après que George ait quitté le duo Wham. Il faisait sa première tournée solo. Il cartonnait avec la chanson Faith et il montait sur scène en croisant les doigts pour que ça marche. Ça a marché, on le sait, il nous a quitté malheureusement bien trop tôt. Et ce film, George Michael, The Faith Tour, c'est un événement qui sera donc diffusé partout en France dans les cinémas le 11 novembre prochain. Réservez bien votre soirée.

0: 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Et George Michael et son Faith, rendez-vous donc le 11 novembre pour George Michael au cinéma. Mais oh là là, quelque chose se passe à La Ciotat.
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0: Les amis, c'est Marine qui arrive. Oh là là, quelle joie, Marine arrive dans Décibels, ici sur le port vieux de La Ciotat. Alors elle est déjà venue dans l'émission, Marine, et puis on l'avait même vue, souvenez-vous, au mois de juin, nous offrir un Ici Live génial au Louvre-Lens. Bonsoir Marine, comment ça va? Alors on se fait des bisous collants parce qu'il fait une chaleur à La Ciotat, incroyable. Et là vous vous demandez, mais que chantent les fans de Marine qui sont autour de moi? Et bien ils chantent la toute nouvelle chanson de Marine qui s'appelle Tricheur. Alors je vous propose de la découvrir maintenant sur votre radio ici, Tricheur, la nouvelle chanson. Et après on en parle avec Marine, elle est notre invitée.

0: Elle vient de sortir, cette chanson de Marine, Tricheur, et le public la connaît déjà par cœur. Est-ce que vous validez, les amis? Marine est l'invitée de Décibel. Alors, c'est génial quand on fait les émissions en direct, parce qu'évidemment, Marine est là avec ses fans. Mais m'entend-elle même? Marine, comment ça va? Mais oui. Alors, c'est des casques un peu piégeux. T'es pas obligée de le mettre. Prends juste ton micro, Marine. C'est bon? Ah, elle est plus maligne que moi, Marine.
1: J'ai oublié ta question, du coup.
0: Ma question, je ne l'avais pas encore posée.
1: Ah, ok.
0: Tout va bien. Non, juste là, en une petite minute, j'aimerais savoir le fait que cette chanson vienne à peine de sortir, Tricheur, et que t'aies déjà un public en face de toi qui la connaît par cœur, qui la reprend en cœur. Qu'est-ce que ça te fait?
1: C'est vrai, c'était très surprenant, mais merci, c'est trop cool, ça fait plaisir.
0: Bon, et vous la validez, la chanson, alors?
2: Ouais.
0: Marine est ce soir sur la scène du Ici Live à la Ciotat, ça va être un grand moment. C'est le deuxième concert que tu nous offres en très peu de temps. C'était vu en juin.
1: On l'ouvre Lens. On l'ouvre Lens, ouais, c'était trop bien. Ouais,
0: c'est ça. Moi, je veux bien qu'on se voit à chaque fois. On fait les quatre saisons ensemble.
1: Oui, d'accord.
0: Ah ouais, non, ce serait un grand bonheur. Alors, on va parler de cette nouvelle chanson, Tricheur. On va parler aussi du deuxième album qui, paraît-il, est déjà prêt.
1: Oui.
0: J'ai entendu une petite dame dire ça sur les réseaux sociaux. Alors, les amis, restez bien sur votre radio. Ici, Marine arrive.
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0: Marine sur les terres d'ici Provence, ici à La Ciotat. Marine est notre invitée ce soir, juste avant ce concert. Sur une scène flottante, est-ce que c'est une grande première?
1: Oui. J'avais déjà pris un bateau pour accéder à une scène, mais là c'est vraiment, la scène est dans l'eau, c'est une première.
0: La scène flottante, ça va être un grand moment. Ce soir, évidemment, tout le monde attend que tu chantes cette chanson, cette toute nouvelle qui vient de sortir, qui s'appelle Tricheur.
1: Ok. Ok, là je vais devoir la faire, je pense.
0: C'est obligatoire, Marine.
1: C'était pas prévu, mais bon.
0: Tricheur qui vient de sortir. Et puis les petits indices, les petits cailloux que tu sèmes sur ce deuxième album qui arrive, on peut les retrouver par exemple, peut-être, dans ta collab avec Yoa, Princesse K.O.
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0: est-ce que dans ces trois chansons, on trouve des indices sur la couleur que tu as envie de donner à ton deuxième album qui, donc, est prêt, d'après tes dires, sur les réseaux sociaux?
1: Oui, c'est vrai qu'on peut trouver un indice dans chaque... bon, avec Félix, du coup, c'est fait, entre guillemets, ce sera pas dans l'album, mais on peut s'attendre à d'autres collaborations, peut-être... d'autres duos.
0: Ouais.
1: Yoa, c'est vrai, c'est une artiste que j'aime depuis toujours et elle m'inspire beaucoup, même dans sa musique, dans son écriture, tout ça. Donc ça peut être une inspiration aussi, c'est vrai. Et puis Tricheur, bah forcément, ça annonce ouais. Même si tout sera pas sur ce thème, ça annonce en tout cas la couleur musicale, c'est vrai.
0: Alors évidemment, on est nombreuses et nombreux ici à vouloir le nom, prénom et numéro de téléphone du Tricheur, histoire de lui donner de nos nouvelles et puis de l'éviter.
1: Je n'ai pas vraiment. Enfin, s'il y en avait qu'un, j'aimerais, mais il y en a plein, donc j'ai pas tous les prénoms ni tous les numéros de téléphone, malheureusement.
0: C'était la suite de ma question, c'était parce que nous, on a tous l'impression de le connaître un peu. Ouais,
1: c'est vrai,
0: Tricheur.
1: C'est le but, c'est vraiment, tout le monde en a connu un dans sa vie, d'ailleurs, que ce soit en amour, au travail, en amitié, une trahison, ça arrive assez souvent. Donc, c'était le but de parler, surtout au-delà des tricheurs, aux gens qui ont vécu ça et de partager ça ensemble, quoi.
0: Et alors, justement, le fait de transformer une trahison, quelle qu'elle soit, en chanson, en art, et en plus de le partager avec tout le monde qui sait exactement quelle émotion tu parles, est-ce que du coup on se dit, bon, bah ça valait le coup de croiser la route d'un tricheur?
1: Oui, je sais pas, mais après, c'est toujours le but de mes chansons. C'était déjà le cas avec Ma Faute, avec Cœur Maladroit, etc. Et pourtant, à chaque fois, je me dis pas forcément, enfin, je me pose la question justement, mais est-ce que ça va parler à autant de monde? Peut-être que c'est pas si fréquent, et en fait, c'est aussi en sortant le titre qu'on se rend compte qu'on vit un peu tous la même chose. C'est ça qui est marrant, et c'est le but, quoi. C'est que ce soit plus mon titre, mais le titre de tout le monde.
0: Voilà, alors, Tricheur, c'est un premier extrait. Est-ce que on a déjà une idée, même vague, on prend, hein, du planning de cette fin d'année par rapport à ton nouvel album?
1: Oui, pour moi aussi, c'est encore un peu vague, mais j'aimerais fin d'année, c'est sûr. Avant 2027.
0: 2027 Est-ce que c'est une bonne nouvelle, les gens?
1: Ouais. Je sais pas. Je sais. Ouais, bah pour Noël, ça devrait être bon, je pense.
0: Ah là là, j'adore l'idée.
1: Ouais, je sais. Bah, ce serait marrant. Mais après, c'est un peu... c'est double tranchant, quand même. Faut voir, je vais réfléchir.
2: Ça donne le temps de faire des cadeaux.
0: Alors, vous ferez votre interview après.
1: Pardon, je réponds en plus aux gens.
0: Non, mais j'aime bien. Parce que c'est très participatif, cette émission. On est en public, c'est bien normal, c'est ça, l'esprit. La Ciotat, ici Live Festival, ici Provence. Les artistes, oui, ils sont avec moi, mais ils sont surtout avec vous, n'est-ce pas?
3: Ah bah voilà.
0: C'est ça. Marine, on va écouter Escroc, parce que c'est aussi une chanson qu'on aime beaucoup, de Cœur Maladroit. Celle-là aussi, finalement, elle est plus récente que les premières chansons, évidemment, de Cœur Maladroit. Ça aussi, ça permet de régler des choses, de dire.
1: Ben, ça, pour le coup, c'est vraiment un sentiment de, je parle de moi avec moi-même, c'est le syndrome de l'imposteur, un peu. Donc, c'est vrai que quand on voit Escroc, on pourrait croire que comme Tricheur, ça parle de quelqu'un, mais en fait,
0: là, ça parle de toi.
1: De moi.
0: Mais est-ce que ça règle ça, justement, une partie, en tout cas, du syndrome de l'imposteur? Est-ce que ça calme l'âme?
1: Bof. Bah, en fait,
0: non, pas trop.
1: Tout ce que je vis déjà, ça m'aide un peu à le calmer. J'ai pas eu besoin du titre pour le calmer, mais après, c'est jamais réglé, je crois. C'est toute la vie que ça nous suit, un peu, plus ou moins, selon les périodes aussi, je pense.
0: C'est ça. Bon, bah, on espère que c'est pas trop violent, en tout cas, parce que.
1: Non, ça va.
0: Vraiment, Marine n'est pas.

0: moi.
1: Elle s'appelle Marine, et non, c'est pas un escroc. Marine est l'invitée de Décibel, ici à La Ciotat. Tiens, j'ai demandé au public, auditeurs, auditrices du coin d'ici Provence, un petit test de karaoké.

0: YouTube incontournable de Marine qui continue sa tournée hein, dès le 2 octobre. Niort, Châteauroux, Longjumeau, le Blanc-Ménil hier, en novembre à Annecy, Bourg-en-Bresse, Blois, Quimper, Châlons, en Champagne, le 4 décembre à Aurillac, puis Grenoble, Boulogne-sur-Mer, et puis il y a encore des dates aussi en 2027. Donc en fait, Marine, c'est assez rare, ça arrive à très peu d'artistes. Tu seras en tournée quand tu sortiras ton deuxième album.
1: Oui, et en fait, ça va s'enchaîner assez naturellement puisqu'on peut pas parler d'une deuxième tournée, mais oui. En tout cas, les dates après la sortie de l'album seront considérées pour moi comme la tournée du deuxième album. Donc, ça sera un peu un mélange de tout l'univers avec des chansons du premier, des chansons du deuxième.
0: C'est ça. Ça sera la fin et du début après, et le début de la suite.
1: Oui, c'est ça. Et puis après, peut-être qu'on continuera encore plus loin que ce qui est déjà annoncé. On verra.
0: Faut qu'on parle de ce public génial, les filles, les garçons qui aiment Marine, le portent sur eux. Je vois qu'il y a des bandanas là dans le public, la team
1: oui,
0: Marine. Voilà, des t-shirts.
1: Le bandana, il me fait rire en fait.
0: Ah, le bandana Team Marine, il est magnifique.
1: Bah ouais,
0: avec la petite pomme, avec le cœur.
1: Moi, je pourrais le porter avec la pomme, mais je peux pas avoir écrit Team Marine, sinon c'est un peu
0: bizarre.
1: Narcissique quoi.
0: Le t-shirt, tu l'avais eu.
1: Le t-shirt,
0: il y a plein de choses. Il y a aussi plein de panneaux, etc. Est-ce que c'est important ça? Est-ce que tu as ton petit musée personnel où tu gardes justement tous ces témoignages?
1: Je garde tout et trop, je pense.
0: Faut acheter un studio.
1: Chez mes parents et tout, maintenant ma chambre, c'est plus une chambre, je crois, il n'y a même plus de lit, c'est rempli que de ce que les gens me donnent. Parce qu'en fait, je sais pas, je me vois. Bon, on sait jamais, peut-être, déjà, il y a des cadeaux utiles dont je me sers, et après, tout ce qui est pancarte, courrier et tout, je le garde, j'essaye de lire quand j'ai le temps, parfois de répondre, et puis je me dis plus tard, je voudrais le lire peut-être.
0: Ah oui, mais oui, évidemment. Non, c'est des belles preuves d'amour, en tout cas, je trouve, et je vois aussi, c'est extrêmement multigénérationnel. Est-ce que ça, tu t'y attendais? Est-ce que ça te fait plaisir, ça?
1: Oui, ça me fait plaisir. Je ne sais pas si je m'y attendais, mais après, tu sais, il y a ce format Starac. Le public, il est très varié. C'est très familial, c'est très générationnel. Donc, forcément, quand on sort de la Starac, on a un public très varié.
0: Oui, mais là, regarde.
1: Et après, là, ça reste, quoi.
0: Ouais. Parce que là, tu viens de te faire un été de festival où il y a plein de gens qui t'ont découverte et qui n'avaient pas forcément regardé l'émission.
1: Oui, c'est vrai.
0: Et,

0: Et ce public-là aussi, il a très très oui. bien réagi. Et il était aussi très transgénérationnel, quoi.
1: Ouais. C'est ça. Bah c'est trop bien.
0: Bah oui. Non non, c'est une bonne, très bonne chose. On parlait tout à l'heure des collabs, Yoa ou Félix Radu. T'as pu rencontrer cet été sur les festivals des artistes.
1: Bah oui, plein. Forcément, c'est l'occasion. Je pense à Adèle Castillon, par exemple, que j'avais jamais vue en vrai encore et que j'ai ouais. rencontrée. On a échangé, elle est trop sympa. Ouais, c'est ça qui est bien dans les festivals aussi, c'est de pouvoir rencontrer plein d'artistes, quoi.
0: C'est cool. Ça, exactement. Et peut-être lancer de nouvelles idées, de nouvelles collabs, de nouveaux projets.
1: Oui, c'est vrai.
0: C'est la vie. On écoute quelques notes de Tricheur. C'est la toute nouvelle chanson de Marine et elle est disponible.
2: Il

0: route à toi. Merci beaucoup.
1: Merci, c'est
0: merci
1: trop gentil.
0: D'être
1: merci
0: venu
1: de
0: nous voir dans Décibel. Merci pour ce concert ce soir sur notre scène flottante. Ça va être un grand moment et tout ça sera évidemment enregistré, filmé et vous pourrez tout découvrir sur les réseaux de ici. On le diffusera à l'antenne. Bonne route, Marie.
1: Merci.
0: À la prochaine pour le deuxième album.
1: Bien sûr.
0: Merci beaucoup. Merci Marine, merci, bonne route, bonne continuation et merci à vous Décibel. Continue évidemment sur votre radio ici et l'invité qui vient va vous faire très plaisir. Il s'agit de Benjamin Violet.
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3: Il y a des idées de sortie à partager. Samedi et dimanche, rendez-vous pour la toute première fête des jardins et des savoir-faire au château de Lillette à Azay-le-Rideau. Il y aura une quarantaine d'exposants dans le parc du château, pépiniéristes, artisans, créateurs et producteurs locaux. Programme également des food trucks pour une pause gourmande. Et puis le dimanche à 13h, un concert dans le parc pour déjeuner en musique. La fête des jardins et du savoir-faire, deux jours pour découvrir, échanger et se faire plaisir. C'est au château de Lillette. L'île aux jeux revient aussi ce samedi à Amboise, 6e édition. Le festival s'installe sur l'île d'Or de 10h à 23h avec pour la première fois une grande nocturne au programme des jeux de société. Il y en aura plus de 150, des tournois, des défis, des jeux de rôle, un défi puzzle en équipe mais aussi du lancer de hache. Entre autres, l'île aux jeux, c'est le 12 septembre à l'ère des chapeaux sur l'île d'Or de 10h à 23h. L'entrée est à prix libre. Vous allez retrouver toutes les infos sur le site de la ville d'Amboise.
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0: Et c'est Benjamin Violet qui est avec nous. Bonsoir Benjamin.
4: Bonsoir.
0: Tête d'affiche du troisième soir du Ici Live Festival. Benjamin Violet va jouer sur notre scène flottante. Benjamin, êtes-vous au courant de la jurisprudence batteur de Mathieu Chédid ?
4: Oh là là.
0: Oui. Il a découvert sur scène qu'il avait le mal de mer pendant qu'il jouait le concert et c'était très compliqué pour lui. Il est devenu tout vert.
4: Cyril Atef ?
0: Non, un autre. Mais voilà, c'était un petit peu compliqué. C'était il y a quelques années, mais voilà. Mais
4: il a découvert à la balance ou il a découvert le soir?
0: Non,
4: même.
0: Il a découvert le soir, vraiment en jouant. Et en fait, au bout de un quart d'heure, 20 minutes, il s'est senti pas bien. Il est devenu tout vert et c'était le mal de mer.
4: Ah, ça peut arriver. Hein.
0: Alors, vous, ça va le bateau?
4: Normalement, oui. Hein. Normalement, c'est jamais.
0: Faut faire gaffe.
4: Moi, si un batteur a le mal de mer, normalement. Oui, c'est des pirates. Donc
0: c'est vrai. On va faire gaffe. Alors, Benjamin Violet, la bonne nouvelle, c'est la sortie d'ici quelques jours de l'Ultra Bleu, réédition d'un album qu'on connaît par cœur et qu'on chante très fort et très faux, les amis.

0: j'adore quand vous sortez les violons, mais on en a déjà parlé. Il y a un truc dont on n'a jamais parlé, Benjamin. Pourtant, on en a fait des interviews ensemble.
1: Il y a un truc dont on n'a jamais parlé. Ouais. Ok.
0: Le rap.
1: Ah bah j'adore le rap, oui, bien sûr, mais c'est, vous savez, maintenant, c'est une musique qui a quoi, qui a 50 ans, le rap, c'est à peu près mon âge, donc
0: c'est
1: normal que, je crois que n'importe qui de ma génération ne met pas le rap comme une musique à part des autres, enfin, c'est, moi, dans mes playlists, il y a du rock, il y a du rap, il y a du folk, il y a de tout, quoi, c'est vraiment...
0: Pas un style à part, forcément, quoi.
1: Dans les années 90, quand j'étais petit, c'était vraiment un style à part. Il y avait Run DMC, Public Enemy, et des trucs comme ça, mais après, c'est devenu très mixé avec la pop, puisqu'aujourd'hui on appelle le rap, c'est pas du tout du rap par exemple, parce que les artistes urbains, la plupart font pas du rap.
0: Oui, et c'est une espèce de variété un peu hybride.
1: C'est pas une espèce, c'est une variété, une avec variété. Des autotunes, mais qu'on aime bien parfois, mais c'est pas du rap.
0: Exactement, alors le rap et les rappeurs, pour celles et ceux qui s'interrogent hein, sur Je suis QLF, la chanson, la reprise de PNL qui est sur la réédition justement sur l'Ultra Bleu, il faut savoir que voilà, les rappeurs chez Benjamin Biolay, il y en a depuis un moment. Moi, un de mes albums références pour ça, c'est Vengeance en 2012, où il y a Orelsan, avant qu'Orelsan soit la superstar de maintenant.

0: 2012, ça avait surpris, ce mélange violet rap.
1: Ouais, comme quand j'avais fait à l'époque un duo avec le 113 et tout, il y avait des gens qui étaient... mais il y a toujours eu des gens qui sont très, très sectaires et qui supportent pas en fait qu'on se mélange avec les autres, quoi. Donc ça a toujours surpris. Et pour ce qui est de la chanson de PNL, c'est vraiment une chanson en vérité. Moi je suis un gros fan de PNL, mais j'aurais pas repris une chanson comme ODD ou je sais pas quoi.
0: Oui.
1: Là, Je suis qui élève, c'est vraiment une chanson avec des accords de bossa formidables, des neuvièmes partout. J'ai pas eu l'impression de reprendre du rap.
0: Ouais.
1: Bah, oui, il y a une mélodie, même le débit est relativement lent. PNL d'ailleurs, c'est pas du rap, c'est du cloud rap. C'est un nom bien à part. Ils ont créé un style à part.
0: Cloud, ça veut dire nuage, ouais, quel côté un peu planant.
1: Totalement planant, ouais, avec des mélodies, des vocodeurs, des trucs, beaucoup de riser, mais très doux, enfin, des trucs comme ça. Ouais.
0: Donc ça vous a marqué, Benjamin, mais il y a plein de gens qui vont découvrir cette chanson de PNL grâce à vous.
1: Oh,
0: alors voilà la version PNL, mais si.

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1: Vous pouvez être fier, elle est tellement belle cette reprise.
2: La chanson est magnifique, vraiment, c'est une chanson très bien composée, avec des harmonies incroyables, mélodies incroyables.
1: Vous savez s'ils ont entendu votre version?
2: Je crois, oui, on peut.
1: Ils sont connus pour pas être connus, justement, PNL, pour être très éloignés des médias. Moi, j'ai jamais pu leur mettre la main dessus. Ils ont donné très peu d'interviews.
2: Ouais, je crois que c'est leur façon de vivre.
1: Et même avec les artistes.
2: De faire de la musique, je peux pas le dire, du coup. Enfin, c'est quelque chose, c'est des gens qu'on éminemment respectables dans leur façon d'être absents.
1: Ouais. Ils sont pas là, PNL, mais c'est pas grave. Vous êtes là, Benjamin Violet, dans Décibel, et ça nous fait fort plaisir. L'Ultra Bleu sort vendredi, et dessus, il y a Écran Total, mon tube de l'été, qui non seulement m'a fait danser, mais m'a évité d'attraper des coups de soleil. Merci, Benjamin.
2: Ouais, c'est vrai qu'il n'y en a pas trop.

0: L'écran total version Benjamin Biolay. C'est sur l'Ultra Bleu, la réédition du Double Bleu, un album déjà culte, les amis. Mais alors l'Ultra Bleu, il y a 6 titres supplémentaires. On a parlé de la reprise de PNL, Je suis QLF, Écran total que vous venez d'entendre. Et puis il y aura Ton silence, Ailleurs, avec des... Ah, et dis donc, il y a Ton héritage.
1: Il y a une version de Ton héritage en live, en studio. Ok, ah. Je pense la version qui me convient le mieux, enfin qui me plaît le plus.
0: La director's cut.
1: Un peu.
0: C'est ça. C'est comme tu voulais qu'elle soit, comme vous vouliez qu'elle soit.
1: Pardon. Et plus proche de...
0: Tutoie Benjamin, car j'ai très chaud.
1: Et plus proche de comme je l'ai composé, parce que c'est une chanson que j'ai composée à la guitare, en fait, pas au piano. Donc
0: là, voilà. À découvrir, ça sort vendredi, l'Ultra Bleu. Benjamin, j'ai pour vous un questionnaire de choix cornélien.
1: J'ai un cadeau, j'étais trop content.
0: J'ai un cadeau aussi, bien sûr. Qu'est-ce que je peux lui filer? Je n'ai rien.
1: Non, ah, j'ai un sac ici, regarde.
0: Ah, un joli sac ici.
1: Voilà, je l'aime.
0: Voilà.
1: Bon, alors, questionnaire.
0: Si, mais si, Benjamin, il aime bien les bondueuseries.
1: Non,
0: j'ai un bracelet avec.
1: Regarde, ça porte mal.
0: Les choix cornéliens, c'est parti, Benjamin. Vous préférez remplacer au pied levé la tête d'affiche d'un festival métal ou d'un festival reggae?
1: Reggae, je peux.
0: Ok.
1: Ah, faut que je chante ou pas?
0: Bah oui.
1: Bah non.
0: Faut remplacer la tête d'affiche.
1: Oh la vache.
0: Ouais, ouais.
1: Ah non, en métal, je peux hurler n'importe quoi peut-être. Mais ça, ils vont s'en rendre compte, hein. Faut pas.
0: Maintenant que vous avez fait les deux, vous préférez tourner acoustique ou électrique?
1: Non, j'aime tout, moi.
0: On choisit pas?
1: Ouais.
0: Ok, là, faut choisir. On vous coupe l'eau ou on vous coupe Internet?
1: Ben Internet, j'en ai rien à foutre. Ah mais il faut que je le sache avant que j'ai le temps de mettre télécharger les trucs qui sont sur un cloud. Non, mais j'ai ce qu'il faut pour écouter de la musique, voir des films.
0: Ouais, ça va.
1: Savoir qu'il y a des nouvelles dans le monde, il n'y a pas besoin d'Internet, il y en a. Donc,
0: c'est pas faux.
1: Et l'eau, j'avais de la vie.
0: Préférez le moment où vous commencez une chanson ou le moment où vous la terminez?
1: Non, je préfère le moment où vous la diffusez à la radio. C'est ça, le moment où ma chanson elle est finie, en fait. Quand, pas forcément moi... qui veut l'entendre, mais quand je sais que les gens vont l'entendre, pour moi, la chanson, elle est finie. Et le moment que je préfère, mais que je crains le plus, c'est la première fois sur scène d'une chanson.
0: Ah.
1: C'est très, on dirait, un petit truc très fragile. Quand on y repense, après, on se dit, c'est marrant, elle est beaucoup plus facile à jouer que je ne pensais. Et j'aime évidemment la fin du mixage, c'est très...
0: C'est un bon moment.
1: Ouais.
0: Préférez perdre une oreille ou deux doigts?
1: Une oreille, je crois.
0: Préférez rendre vos 6 victoires de la musique.
1: Non,
0: finalement.
1: Deux doigts.
0: C'est plus de guitare. Hein. Quoique,
1: ouais,
0: Django.
1: Django Reinhardt, c'est, ouais. Après, c'est hyper prétentieux. Non, il y aura du clavier, on va dire la vérité. Ouais.
0: C'est ça. Vous préférez rendre vos 6 victoires de la musique.
1: Pourquoi faire?
0: Ou votre médaille de chevalier des arts et lettres?
1: Alors, déjà, je suis officier.
0: Officier, pardon.
1: Et ensuite, de très loin, officier.
0: Officier.
1: Ah ouais, ben maintenant, ça ne veut plus rien dire. Ils ont décoré tout le monde à l'arrache. Je connais des gens qui ne sont même pas artistes qui l'ont eu. Donc, non, du coup, je garde les victoires.
0: Bravo. Vous préférez faire revenir Gainsbourg ou Brassens?
1: Non, je ne peux pas aller. Il faut qu'ils reviennent tous les deux, main dans la main. Sinon, je la refuse net, la question. Vraiment.
0: Okay. Je reprends ma question et je termine. Avec le même nombre de spectateurs, vous préférez, Benjamin Biolay, faire un Stade de France ou 40 Olympia?
1: Alors, ni l'un ni l'autre, mais 40 équivalents de l'Olympia, oui.
0: 40 équivalents de l'Olympia,
1: oui.
0: Salle plus petite. Ce soir, ça va être bien, là. Vous allez être près du public.
1: Non, mais j'aime.
0: Intime.
1: Les salles dites petites, qui sont souvent des salles de 2000 ou 3000 places quand même, c'est quand même génial. Le Stade de France, moi, j'y pense même pas, je le ferai jamais, je sais. Et puis, c'est fait pour le sport, quoi. Enfin, je sais pas.
0: C'est ça, voilà. Quand vous passerez pro en foot?
1: Ouais, voilà. 72 ans, ouais.
0: Pourquoi pas? Il y a une ligue sans doute pour cet âge-là. Allez,
1: pour les yeux, bien sûr.
0: Restez sur votre radio ici, on est avec Benjamin Biolay, à tout de suite.
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0: Ici Live La Ciotat, est troisième soir. C'est pour ça que je commence à bégayer un petit peu. Mais c'était un beau festival. En tout cas, merci, merci mille fois à l'équipe d'Ici Provence et à la ville de La Ciotat qui nous a merveilleusement accueillis et qui nous a permis de faire jouer nos artistes préférés sur la jolie scène flottante du Port-Vieux de La Ciotat. Benjamin Biolay, notre tête d'affiche ce soir. Benjamin, été de festival donc, mais ensuite vous enchaînez directement, vous repartez en tournée là déjà.
1: Oui, en gros, en octobre, à partir d'octobre, il y a une trentaine de dates jusqu'à la fin d'année. Ouais. Mais c'est bien de garder la dynamique, justement, des festivals qui, hormis le climat qui était infect, la canicule, etc., mais on s'est quand même éclaté, c'est hyper joyeux. C'était un peu l'été de tous les dangers, mais on a quand même réussi à s'amuser. Et c'est bien de garder, je trouve, la dynamique.
0: Et c'est inspirant de passer l'été à jouer et pas l'été à rien faire ?
1: Inspirant,
0: ben, je veux dire par exemple, il y a des artistes qui quand ils sont en tournée peuvent pas écrire une ligne de chanson, d'autres qui au contraire écrivent dans le bus ou même profitent des balances pour tester des trucs.
1: Moi, il m'arrive d'écrire en tournée, ouais, c'est quand même inspirant. Par contre, jamais je profiterai de la balance pour
0: tester des trucs.
1: Non,
0: ah, vous avez ce petit truc de timidité, vous testez pas devant les gens.
1: Oh non, il y a des gens de mon entourage proche qui ont découvert que j'étais chanteur. Mais c'est vrai que j'ai fait des chansons, que j'étais pas que tromboniste par exemple à l'époque.
0: C'est vrai. Ah, donc il y a un vrai truc de c'est de la pudeur, de la trouille.
1: Non, c'est un jardin secret et longtemps il est resté secret, du coup. Ouais.
0: D'accord. Bon, bah là, en tout cas, maintenant,
1: on le sait.
0: C'est plus très secret. Benjamin Biolay, l'album Le Double Bleu, donc qui ressort. Alors, ça, c'est un truc très cool avec Benjamin. C'est que si vous aviez déjà acheté son album bleu, évidemment, vous vous dites, bon, bah là, il y a une réédition, faut que je rachète l'album. Il est pas comme ça, Benjamin. Il vous a fait l'ultra bleu aussi, à part les 6 chansons supplémentaires.
1: C'est normal, je l'avais déjà fait par le passé.
0: Oui, c'est vrai.
1: C'est la moindre des choses.
0: Donc il y a.
1: C'est pas aux gens de payer les errements des maisons de disques.
0: Donc il y a la version triple album, le double album plus les nouvelles chansons, mais il y a aussi la version EP ultra bleu qui est absolument magnifique et qui existe en vinyle. Et ça fait extrêmement plaisir. Et puis c'est l'occasion de remettre en avant des belles chansons de l'ultra bleu comme Mauvais Garçon.

0: effectivement, si vous n'aviez pas écouté l'album, vous êtes peut-être étonné. Vous vous dites quoi ? Ces deux chansons sont sur le même disque. Ouais, c'était l'idée, hein. C'était une dualité.
1: Il y avait une phase plus électrique et une phase plus acoustique. Et il y avait la deuxième phase, c'était quasiment faite à Rio de Janeiro. Donc c'est. Tourner au Brésil, ça s'entend en général.
0: Ouais. Et il y a cette dualité-là dans le concert aussi ? Ou bien est-ce que les tournées ont été justement pensées ?
1: Non, justement, les tournées ont été pensées pour pas que le concert soit trop hybride.
0: Ouais. Donc là, et par exemple, ce soir, à La Ciotat, on branche la guitare ou pas ?
1: Beaucoup.
0: On branche beaucoup. Et pareil pour la tournée d'octobre.
1: Il y aura un petit moment acoustique dans la tournée d'octobre, dans les salles. Mais là on va plutôt brancher les guitares. Et...
0: Je crois que ça nous va. Merci beaucoup,
1: merci
0: Benjamin.
1: Beaucoup,
0: merci d'être venu nous voir. Bravo,
1: Benjamin. Avec plaisir, merci.
0: On écoute Avant de tomber, car on l'a dit tout à l'heure. Quand Benjamin sort les violons, on s'incline, on chante, parfois très fort et très faux. Mais il ne nous en veut jamais.

0: Y a-t-il une chose plus douce en ce bas monde que la voix de Benjamin Biolay? Écoutez, je ne sais pas, mais en tout cas, c'était un bonheur de l'avoir dans l'émission, de réécouter cette merveille juste avant de tomber et vous annoncer donc que dès le 1er octobre, vous allez pouvoir voir Benjamin Biolay en concert absolument partout en France. Ça attaque le 1er octobre à Rouen au 106 jusqu'au 17 décembre au Summum de Grenoble. Rendez-vous pour les Parisiens au Zénith le 6 novembre et le 5 aussi. Bah oui, on peut faire les deux dates.
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0: Ah oui, et en ce lundi soir, on n'oublie pas notre chanson anniversaire. Une chanteuse qui s'appelle Gloria Gaynor et qui fête ses 83 ans aujourd'hui, qui accompagne nos meilleures victoires au foot, évidemment, avec sa chanson I Will Survive, absolument indissociable de la victoire des Bleus. 3-0 contre le Brésil en 1998, on connaît nos classiques. Mais voilà, Gloria Gaynor, son tout premier tube, eh ben, c'était en 1975. Et c'était pas I Will Survive, non, c'était une reprise des Jackson 5, une merveille de chanson, un vrai bonbon qu'on va partager ensemble ce soir parce qu'on s'aime, non, les amis? Allez, Never Can Say Goodbye, c'est parti, bon anniversaire, Gloria Gaynor.

0: revoir Gloria Gaynor. Nous, on lui dit bon anniversaire et à vous. Bah oui, on dit au revoir, mais pour ce soir, simplement. Oui, Décibel, c'est terminé. Merci à l'équipe de l'émission. Il y avait ce soir Pierre Ramet, Juliette Delperroux, Bertrand Montandon, Iris Guitoni et Mélodie Chaïb. N'oubliez pas que Décibel, c'est tous les soirs. Donc demain, on sera en direct avec Joey Tempest, le chanteur du groupe Europe. Ça va être la régalade. Et puis, puisque nous quittons ce soir La Ciotat, un grand merci à la ville de La Ciotat, à l'office de tourisme de La Ciotat et puis aux équipes d'ici Provence pour leur accueil, leur talent et leur beauté stellaire. Merci les amis, bisous.
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0: Et à 20h, les amis, il est l'heure de retrouver Éric Bastien. 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
3: Bonsoir tout le monde, très bon début de semaine, bienvenue sur RICI, j'espère que vous avez passé une bonne journée, bon que tout va bien, que la rentrée s'est bien passée aussi, hein. C'était il y a quelques jours pour chacun d'entre nous, de bonnes ondes, de bonnes initiatives, de bonnes énergies, voilà ce qu'on va vivre ensemble d'ici 21h avec Benoît Prospero qui nous ouvrira sa revue des merveilles pour vous offrir le meilleur de notre planète. Robin Berdeau partira à votre rencontre et vous donnera la parole sur un sujet d'actualité, sur les portables que l'on ne peut plus utiliser au lycée. On en parlera. Et puis, on s'intéressera à l'entrepreneuriat avec Catherine Quicandon d'ici quelques minutes. Mais chaque soir, dans Il n'y a pas que Paris dans la vie, c'est un invité, une invitée qui nous emmène en balade, découvrir son parcours, sa vie singulière, c'est ce qu'elle est. Mon invité est actrice, comédienne, romancière. Son roman Peau à peau, consacré à la maternité, est sorti il n'y a pas si longtemps que ça chez Albin Michel. Depuis quelques jours à peine, elle est à l'affiche au Théâtre de l'Œuvre à Paris, d'une pièce de Michael Sadler, Hitchcock et Marie-Rose. Et puis, dans quelques jours, elle sera aussi au Théâtre de Paris, dans Hugo Roy d'Alfred Jarry. Je reçois ce soir Mélanie Page. Quelle rentrée! Bonsoir Mélanie Page.
4: Bonsoir.
3: Vous reposez un petit peu quand même l'été pour attaquer une rentrée aussi.
4: Je me suis reposée au mois d'août. Oui.
3: C'est vrai que là, la rentrée est extrêmement chargée. C'est toujours comme ça avec vous, dynamique, intense, boulimique de vie.
4: Quand on me propose des beaux projets, je ne peux pas dire non. Et il se trouve que là, ça s'est un peu télescopé et que les deux se faisaient en même temps à Paris. Donc on a trouvé la solution de mettre ça à deux horaires différents. Et comme les deux théâtres sont assez proches physiquement, je vais gambader prestement entre les deux.
3: Alors on en parlera quand même s'il n'y a pas que Paris dans la vie. Paris fait forcément partie de votre vie. Je vous remercie en tous les cas de prendre le temps ce soir. Effectivement, c'est vrai que c'est une balade qui, voilà, permet de retracer aussi votre existence. Si vous fermez les yeux un instant, que vous imaginez la carte de France, on a tous l'image de cet hexagone, pas forcément Paris parce que vous y êtes. Quel est le premier endroit comme ça qui vous vient à l'esprit, Mélanie Page?
4: Alors là, tout de suite, je dirais plutôt la Vendée. Parce que j'y ai passé...
3: Vous pouvez rouvrir les yeux.
4: Oui, ah ben... les gens ne l'ont pas vu. C'est pas... Vous n'êtes pas obligé de le souligner. Ah, mais moi, je suis bon élève. Hein. On me dit fermez les yeux, je ferme les yeux.
3: Mais je vous dis que vous pouvez les rouvrir.
4: Ah ben voilà, je les ai rouverts. Oui, parce que j'y ai passé vraiment beaucoup, beaucoup de mes étés, pas que l'été d'ailleurs, on va dire de 9-10 ans à mes 18 ans, et que j'ai énormément de souvenirs là-bas, évidemment. Donc oui, la côte atlantique et la Vendée, plus précisément.
3: On reparlera peut-être de la Vendée tout à l'heure. Vous êtes française, mais pas seulement. Ouais. Je vais rappeler que votre papa anglais, maman australienne, ils sont rencontrés en France ou pas, vos parents?
4: Oui, à Paris, je suis désolée.
3: Mais c'est pas grave.
4: Ils se sont rencontrés à Paris parce qu'ils, tous les deux, sont venus de leur pays avec un peu des rêves, une idée justement du Paris bohème où on échange aux terrasses des cafés, où on parle littérature, enfin voilà. Donc, ils se sont rencontrés en donnant des cours d'anglais pour les adultes. Et voilà, ils sont tombés amoureux, ils ont fait deux filles, dont moi.
3: Ils sont nés respectivement.
4: Oui, lui en Angleterre et elle en Australie.
3: Alors, quelle image ils avaient de la France? Vous avez déjà eu l'occasion de parler de ça?
4: Oui, alors une image assez idéalisée en fait. Même si en fait, pour eux cet idéal était plutôt vrai, puisqu'ils se sont installés là. Ma mère était venue que pour le week-end au départ, elle faisait un tour d'Europe. Elle a tellement adoré la France et Paris qu'elle s'est installée plus longtemps et puis elle a rencontré mon père et voilà. Mais vraiment, j'ai été élevée dans une adoration de la France, culturelle, esthétique. Et j'ai un peu été élevée comme une touriste en France, en fait, même si je suis née ici.
3: C'est joliment dit, je trouve. Alors, vous avez grandi à Paris ou vous étiez dans quel quartier? Vous vous souvenez?
4: Dans le 15e.
3: 15e arrondissement, donc pas très loin, on va le dire.
4: Non, mais vraiment, en face de d'ici.
3: Et vous avez des tours de Beaugrenelle?
4: Ouais, c'est ça. Mais vraiment.
3: C'est vrai, c'est votre enfance.
4: Oui, vraiment, pas très loin. Ah,
3: 200 mètres, pour ceux qui ne sont pas parisiens, c'est à côté.
4: Donc, pareil, dans le 15e, oui, ça a été jusqu'à mes 22 ans, ça a été mon quartier.
3: Du coup, scolarité ici, l'école ici, le collège ici, le lycée dans le 15e.
4: Alors, collège-lycée un peu plus compliqué, parce que je faisais de la danse beaucoup, donc j'ai été en horaire aménagé.
3: D'accord.
4: Donc, j'étais à l'école des enfants du spectacle dans le 5e.
3: Okay. Ah oui, c'est
4: après,
3: pas à côté.
4: Et après, j'étais au lycée Racine à Saint-Lazare.
3: Alors, je vais quitter un instant Paris. Vous avez parlé d'avoir été un peu élevé finalement comme une touriste. Et ce tourisme, vous l'avez fait avec vos parents, parce qu'il y a quelque chose de très important quand vous étiez plus jeune, c'est le camping-car.
4: Ah oui. Ah, on a sillonné alors l'Europe pour le coup, la France aussi, bien sûr, en camping-car Orange, Volkswagen.
3: Ah, je vois très bien.
4: J'ai peut-être pas le droit de dire une marque, sinon faut dire
3: c'est
4: Audi
3: fait, mais c'est pas grave, Renault.
4: Et Nissan.
3: C'est
4: voilà.
3: Fait.
4: Et vraiment l'image d'Épinal, des babacool en camping-car Orange.
3: Alors vous alliez plutôt en Suisse, vous l'avez dit, en Allemagne, en Italie, c'est ça.
4: Voilà, ouais. On a fait le tour de l'Europe, mais comme on y allait relativement lentement, on traversait aussi la France pour y aller.
3: Est-ce qu'il y a un lieu comme ça? Ou des villes, des régions que vous avez découvertes, vous vous souvenez enfant,
4: je me souviens qu'on est passé par le sud de la France. Alors, mes parents n'aimaient pas trop. Pour le coup, ils adoraient la côte atlantique. Ils n'étaient pas très méditerranéens. Je me souviens que pour eux, c'était pas la vraie mer, quoi. C'était pas déchaîné. C'était pas. Et je me souviens avoir mangé un pambagna. Ça devait être vers Nice ou un truc comme ça. Et que mes parents disaient oh, puis en plus, c'est plein d'huile. Enfin, il y avait un truc comme ça où ils n'aimaient pas trop la Méditerranée. Moi, j'ai appris à la connaître plus tard et à l'adorer aussi.
3: Du coup, c'est comme ça que vous découvrez la France, en fait, que vous baladez.
4: Mais les campings, c'est extraordinaire. Hein.
3: Enfin, moi, j'ai jamais vécu ça. Donc,
4: Pour un enfant, c'est vraiment génial. Parce
3: c'est
4: que
3: l'aventure.
4: C'est l'aventure.
3: L'exotisme.
4: Vraiment. Et puis, alors, c'était, avec mes parents, c'était vraiment l'aventure. C'est-à-dire que c'était pas planifié. On avait la carte Michelin déployée avec mon père qui faisait le copilote. Et on allait à un camping presque au hasard. Si on aimait bien, on y restait plus longtemps. Si on n'aimait pas, on repartait le lendemain. Ouais. Et puis, en fait, en camping, on fait tout le temps des copains. Parce qu'il y a des enfants qui sont là et qui, pareil, cherchent à jouer avec les voisins.
3: C'est dur parce que c'est des copains d'une journée ou trois jours.
4: C'est vrai.
3: C'est pas facile, ça, parce qu'on s'attache vite.
4: Oui, on s'attache et en même temps, ça permet d'avoir une espèce de vie sociale un peu immédiate où on s'ouvre un peu à l'extérieur. J'ai vraiment adoré ça. Puis en plus, on partait en famille. Je partais avec mes cousins anglais, souvent, qui venaient avec nous.
3: C'est vrai que vous avez cette image, vous l'avez évoquée. C'est votre maman qui conduisait.
4: Oui.
3: C'est votre papa qui avait la carte Michelin. Ça sent bon, la carte Michelin. On a tous souvenir d'un papa ou d'une maman avec la carte Michelin.
4: Et alors, lui, il l'engueulard, que lui, il savait pas conduire. Mais alors, c'était. Mais tu l'as encore. Enfin, c'était en anglais. Donc, je vous l'épargne. Puis alors, il y avait aussi des mots un peu fleuris. Et tu l'as, t'as encore loupé la sortie. Enfin, c'était vraiment des scènes de films. Moi, j'ai vécu.
3: Et vous dites, c'est ça. C'était comme dans un film, ce que vous avez vécu cette enfance.
4: Ouais, vraiment.
3: Avec ce camping-car. On va continuer de se balader parce qu'il n'y a pas que le camping-car. Juste une question. Vous n'avez pas reproduit ça avec vos enfants, le camping-car?
4: Franchement, j'aurais aimé. Après, le problème, entre guillemets, c'est qu'avec mon mari, c'était pas.
3: C'était plus compliqué.
4: On peut pas faire, tout ce qu'on pourrait faire avec.
3: En dehors de France, peut-être.
4: En dehors de France, quoi qu'il y a beaucoup de touristes français quand on va en Europe à l'étranger, mais moi j'aurais vraiment adoré, je pense que mes enfants auraient adoré aussi.
3: Pour ceux qui l'ignorent, c'est Nagui, le mari de Mélanie Page. Voilà. Qu'est-ce qu'il y a sous vos pieds?
4: Qu'est-ce qu'il y a sous mes pieds?
3: C'est une drôle de question, je vous l'accorde. Je vous demande ça, je ne sais pas vraiment, parce que les prendre pour un fou, on va s'intéresser à la Revue des Merveilles, Benoît Prospero, qui passe en revue donc les merveilles de notre planète. Et il est temps, aujourd'hui, ce soir, de regarder sous nos pieds.
5: Est-ce que quand vous marchez dans la rue, il vous arrive de penser un seul instant à ce qui se trouve sous vos pieds? Nous voici grâce à Ici Gare Lozère, avec Constance Hélissé du syndicat mixte des Gorges du Gardon. Alors, il y a quoi, en vrai, sous nos pieds?
6: Alors, sous nos pieds, il y a un monde invisible et fascinant qui est le sol.
5: Ça a l'air simple à dire comme ça, mais ça veut dire quoi? Il y a un monde.
6: Il faut savoir que un seul gramme de sol contient des millions de bactéries, des kilomètres de filaments de champignons, des acariens, des collemboles. Ce sont des microscopiques gerbilles et évidemment des vers de terre. C'est ce qu'on appelle la vie du sol.
5: Et quelle vie, mes amis! Le monde qui se trouve sous nos pieds est encore plus extraordinaire que celui qui se trouve sur Terre. Et comment ça marche?
6: Donc il faut voir ça comme une usine avec plein d'employés qui ont des rôles très différents et très variés, mais qui sont indispensables pour arriver au produit final, qui est la libération des nutriments pour la plante.
5: Et ça veut dire quand même que dans le sol, il y a des êtres vivants qui nous offrent ce que nous appelons ni plus ni moins que la fertilité, grâce à laquelle nous vivons. Et donc, par exemple, qui vit dans le sol ou sur le sol?
6: Par exemple, les bousiers qui vont venir rouler les différentes crottes des animaux à la surface du sol pour pouvoir ensuite les y déposer. On va retrouver certaines catégories de vers de terre qui font des allers-retours entre la surface et la profondeur pour venir enfouir toutes les feuilles, toutes les restes, tout le couvert végétal qui s'appelle l'humus lorsqu'on se balade dans une forêt. Ensuite, la matière se fait attaquer, entre guillemets, parce qu'elle se fait manger par d'autres espèces qui se relayent. Donc ça va être des arthropodes, des collemboles. On retrouve aussi des mini-scorpions dans le sol.
5: Et finalement, le résultat, c'est quoi donc?
6: Tous ces animaux-là vont avoir un rôle précis, vont venir soit dégrader la matière physiquement, soit la dégrader chimiquement, pour qu'ensuite puissent être libérées les différentes molécules, que sont l'azote, le phosphore ou le potassium, pour les cultures.
5: Et ben voilà. Et simplement pour finir, sachez que la formation d'un sol d'environ 1 mètre à 1,50 m peut demander 10 000 à 100 000 ans. Et écoutez bien, il y a plus d'êtres vivants dans une seule poignée de terre que d'humains sur la planète. Et ça, c'est une merveille. Merci, ici Gare Lozère et Constance Hélissier du syndicat mixte des Gorges du Gardon, le site gorgesdugardon.fr.
3: Merci beaucoup Benoît Prospero, et sachez aussi que mettre les mains dans la terre rend heureux. Et vous arrive de jardiner, Mélanie Pain?
4: Alors, moi, ce que je fais, mais quand les gens ne me regardent pas, sinon ils me prennent pour une folle, c'est prendre les arbres dans mes bras.
3: Ouais.
4: Vraiment, alors j'adore la nature en règle générale, et je crois beaucoup à l'énergie qui émane des arbres, et donc je leur fais des câlins. Oh.
3: Ces bonnes énergies que vous avez prises un petit peu partout en France et qui vont vous inspirer pour différentes choses, notamment je sais qu'Antibes, on en parlera tout à l'heure, c'est aussi un lieu qui a compté pour le théâtre, mais qui a aussi lancé l'inspiration de votre livre Peau à peau chez Albin Michel.
4: Oui.
3: Mélanie Page est votre invitée ce soir jusqu'à 21h.
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3: Et Michel Jonas qui peut-être viendra un soir prochain dans cette émission avec Joueur de Blues, sur ici.

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2: Exactement, et c'est vrai que depuis 20h, on traverse la France ce soir avec mon invité, la comédienne, romancière Mélanie Page à l'affiche depuis le 3 septembre, donc depuis quelques jours, de Hitchcock et Marie-Rose. C'est à Paris, aux côtés d'Éric Prat, entre autres, mise en scène Christophe Lidon au Théâtre de l'Œuvre à 19h. C'est pour ça qu'elle est là aujourd'hui lundi, elle ne joue pas. Et c'est également le dimanche à 17h30. Elle sera aussi au Théâtre de Paris dans un autre spectacle, Uburon, un mois de septembre chargé, d'autant que vous y fêtez votre anniversaire.
3: Ah oui.
2: Du 29.
3: C'est vrai. Mais je crois que le 29 tombe un mardi cette année. Et du coup, je ne serai pas sur scène.
2: Alors moi, j'ai envie de savoir, puisqu'on parle des lieux, est-ce que vous avez des souvenirs d'anniversaires particuliers dans des endroits en dehors de Paris? Vous en avez vécu sans doute plein à Paris, puisque oui. Vous avez grandi dans la capitale. Il y a un des anniversaires particuliers dans ce pays où, qui vous ont marqué?
3: Oui, un anniversaire à Londres.
2: Alors, c'est pas en France, là, pour le coup.
3: Oui, c'est vrai,
2: mais on connaît vos origines.
3: C'est un peu ma France agrandie. Ouais.
2: Les anniversaires, Mélanie Page, c'est en petit comité, c'est en grand comité, c'est intime, c'est
3: pas très... Ça dépend. Souvent, quand même, on se retrouve entre potes. Hein.
2: Ouais.
3: On aime bien, dans notre famille, on aime bien marquer les anniversaires, bien les fêter, et c'est surtout une bonne occasion de se retrouver, d'échanger.
2: Alors, c'est marrant, vous parlez de famille, évidemment, vous avez fondé une famille, mais quand vous étiez avec vos parents, il n'y avait pas forcément beaucoup de famille en France, vous n'aviez pas beaucoup de monde.
3: Non, carrément pas même. Il y avait ma sœur et mes parents.
2: Et aujourd'hui, il y a un peu plus de monde.
3: Il y a plus de monde dans la famille que j'ai formée, en fait.
2: Ouais, voilà. Bien sûr.
3: Il y a mes enfants, mon mari, mais sinon, non, j'ai pas vraiment de famille en France, c'est vrai.
2: C'était votre tante, hein, qui était la sœur de votre mère, qui habitait effectivement à Londres,
3: ouais.
2: Et votre papa, c'était le nord de l'Angleterre, hein, plutôt,
3: oui.
2: La famille.
3: C'est ça.
2: Alors, on va continuer de se balader avec vous. À l'âge de 8-9 ans, votre maman, elle achète un bout de terrain, donc en Vendée.
3: Oui.
2: Voilà pourquoi vous nous avez parlé de la Vendée tout à l'heure. Pourquoi ils investissent en Vendée?
3: En fait, dans un camping.
2: Ah.
3: Mais du coup, dans un camping
2: donc
3: où on s'installe, voilà, un emplacement,
2: okay. Ouais.
3: Avec un mobilhome.
2: Wow.
3: Donc là, on montait en grade quand même au niveau du camping. Et elle a eu un coup de cœur pour cet endroit, cette plage en fait. Surtout, ma mère était australienne, donc elle adorait la mer et très sensible aux grandes plages. Celle-là est absolument sublime, la plage des Dunes à Matignolles-sur-Mer. Et donc, elle a vu la plage et elle s'est dit, oui, moi je me vois bien venir ici tous les étés. Et donc, elle a acheté un terrain là et on y est allé à Pâques, l'été, enfin dès qu'on pouvait. Et j'y ai passé vraiment beaucoup de temps. Et alors, quand on allait à la plage, on y allait vraiment avec... C'était un peu le camping, mais avec la glacière, la famille avec les parasols, les machins. Et on se posait, on y restait toute la journée. Et d'ailleurs, les phrases de mes parents, c'était souvent... Mais tu vois, à l'heure du déjeuner, ils partent tous.
2: Mmh.
3: On a la plage pour nous, c'est justement à ce moment-là qu'il faut y être.
2: Ouais.
3: Donc, on déjeunait là-bas.
2: Elle est là.
3: Oh là là.
2: Ça, c'est votre plage, Mélanie. Elle avait un nom particulier, votre plage, donc ?
3: La plage des Dunes.
2: La plage des Dunes, voilà. Parce que vous avez parlé de Bretignolles-sur-Mer aussi.
3: Oui, c'est ça. C'est à Bretignolles. Ouais.
2: Bretignolles-sur-Mer, la Parée, c'est un lac, ça ? Le lac de la Parée qui n'est pas très loin.
3: Oui, ça ne doit pas être très loin, oui. Et nous, on allait aussi manger des crêpes à Saint-Gilles-Croix-de-Vie.
2: Ah, c'est pas très loin, oui.
3: C'est pas très loin. Et puis, il y a les Sables d'Olonne aussi.
2: Alors, parlez-moi des Sables d'Olonne. Quelle image vous vient comme ça quand on parle des Sables d'Olonne ?
3: Une très, très grande plage.
2: C'est vrai.
3: Et...
2: C'est pas la plus grande baie. Hein,
3: non,
2: la
3: mais
2: Boule,
3: c'est
2: déjà beaucoup
3: oui,
2: plus
3: c'est
2: grand.
3: Oui, c'est vrai, c'est vrai. Mais pour moi, enfant, c'était vraiment interminable. Et puis, alors, ce qui est génial avec l'océan Atlantique, enfin, il y a des gens qui n'aiment pas ça, mais c'est les grandes marées. Quand la marée est basse, il faut marcher, mais...
2: Ouais, on compterait à peu près 50 minutes du bord pour aller jusqu'à
3: exactement.
2: L'eau. Quoi.
3: C'est ça. Ouais. Et encore, quand on est dans l'eau, il faut encore marcher longtemps avant de pouvoir nager. Mais moi, j'adorais. Et puis alors, on faisait des châteaux de sable dans tout ce sable humide. Puis je me souviens, mon petit cousin anglais, qui était vraiment petit, hein, genre 2 ans, il avait fait, une crotte dans le sable.
2: Ah, voyez, on en parlait tout à l'heure.
3: Voilà.
2: Avec
3: en fait, on n'avait pas eu le temps. C'était tellement loin, il a eu envie, comme un petit... Et du coup, on s'est dit... Voilà, on va l'enterrer.
2: Ouais.
3: Ça avait la même couleur que le sable mouillé. Ça m'a marqué parce que j'étais enfant. Enfin bref, voilà. Je sais pas pourquoi je vous raconte ça.
2: Je sais pas, mais envie. On salue la personne à qui ça appartenait.
3: Mon cousin
2: oui,
3: Dennis.
2: On va pas le citer. Oui, voilà. On va pas le citer.
3: Oh, il est en Angleterre, ça va. Ouais.
2: Mais on nous écoute avec ici.fr. C'est jusqu'en Angleterre.
3: Je lui dirai d'écouter, alors ça lui
2: plaisir.
3: Fera plaisir.
2: Alors on parle de la côte atlantique. Vous découvrez les plaisirs du surf. Mais du surf allongé.
3: Oui, voilà. C'est-à-dire le bodyboard, comme on dit. on s'allonge, on prend. Et alors je faisais donc avec ma mère, on était là, on attendait un peu les vagues et là, et on pouvait faire ça, mais parce que en fait moi maintenant je dois vous avouer que avec le temps, l'eau fraîche, j'ai un petit peu de mal, mais
2: c'est parce que vous avez une maison familiale en Méditerranée.
3: C'est ça,
2: sud,
3: je me suis du coup habituée à l'eau
2: 23-24.
3: Un petit peu, voilà. Et là-bas, ça passait rarement les vents. Et en fait, ce qui fait qu'on supporte ces températures-là, je pense que c'est les vagues, justement. Ouais. Le fait que ça bouge, qu'on est en mouvement tout le temps, et il y a un côté hyper revigorant. Moi, je sais que je pouvais y rester hyper longtemps.
2: Le fait que ça bouge et que ce soit en mouvement. Est-ce que ça vous ressemble pas un peu, ça? Non, mais c'est vrai. La côte atlantique, on vient d'évoquer, les grandes marées basses. Donc, j'imagine aussi qu'il y a des odeurs, hein, comme
3: oui.
2: ça, qui reviennent, voilà, de marée. C'est 10 minutes, hein, pour effectivement rejoindre l'eau. L'île d'Olonne. Je vous donne des noms comme ça. Ça vous parle ou pas? J'ai noté Talmont-Saint-Hilaire.
3: Ah, aussi. Oui, oui. J'y suis passée, mais je dois avouer qu'on y allait. C'est pas là où on allait le plus souvent, ouais. mais oui, oui, je connais.
2: Alors, Saint-Gilles-Croix-de-Vie, vous l'avez évoqué.
3: Ah, oui.
2: C'est vrai que c'est sauvage. Il y a des falaises. C'est particulier.
3: Hein. Moi, j'adore. Et d'ailleurs, j'adorais y aller aussi en hors saison. Quand il y avait le vent qui nous fouettait le visage, qu'on avait un gros pull, qu'on sentait les embruns, même quand il pleuvait, puis on prenait les vélos, on bravait les intempéries. J'ai des très bons souvenirs aussi de la côte atlantique hors saison. Parce qu'en fait, on ne s'ennuie jamais. Il y a toujours, la nature est tellement forte, elle est tellement puissante, qu'on se sent toujours un peu juste invité. Voilà, on est vraiment, on n'est pas chez nous, on est chez elle.
2: Ouais, c'est vrai.
3: Et c'est beau à toutes les saisons.
2: Ben surtout que la nature, voilà, c'est quelque chose d'important. Vous l'avez dit tout à l'heure, vous avez évoqué le fait que vous aimiez embrasser les arbres.
3: Ben oui.
2: Donc, ce sont les premiers lieux importants d'ailleurs, parce que je crois que vous y avez même été seule juste avant vos 18 ans. C'est aussi un lieu, la Vendée, où vous êtes retrouvée, je dis pas isolée, mais un peu.
3: Oui, c'est vrai. Ben, quand j'y repense, moi, j'aurais jamais laissé mes enfants. C'est là le côté très 68-art de mes parents, mais j'avais 16 ans, je crois, et je suis allée toute seule, en hors saison d'ailleurs, en octobre, passer des vacances dans le mobilhome. Alors j'avais des potes là-bas qui habitaient là-bas, parce qu'à force d'y aller tous les ans, pour le coup, à la différence du camping à travers l'Europe, j'ai vraiment fait des amis, on va dire, que j'ai gardés pendant des années.
2: Ouais.
3: Mais c'est vrai que je dormais seule dans un camping, il n'y avait vraiment pas grand monde, il aurait pu m'arriver n'importe quoi, mais bon, je l'ai fait.
2: Vous êtes là, c'est que tout va bien.
3: Mais oui, oui, voilà, tout s'est bien passé.
2: Il y a des endroits en France où vous avez retrouvé ces sensations, justement, d'enfance, d'adolescence, en Vendée, d'autres lieux en France, alors peut-être au bord de mer, c'est peut-être la Normandie, la Bretagne, j'en sais rien.
3: Ouais.
2: Vous avez retrouvé un peu ça, quoi.
3: Alors, ma mère a acheté une maison en Normandie, mais alors j'avais 17 ans, je crois, donc c'est un tout petit peu plus tard, qu'elle a entièrement retapée.
2: Où ça?
3: Vers Bernay.
2: Ok.
3: Ouais.
2: C'est un peu les terres, là, hein, du coup.
3: Oui, oui, oui. Ah oui, c'était pas au bord de la mer. Ouais. Et à Pont-Audemer, pour être.
2: Je vois très bien.
3: Voilà. Et donc, voilà, j'y suis allée beaucoup parce qu'elle a vraiment tout refait toute seule. Et puis, elle a beaucoup jardiné, Et donc, j'ai fait le torchis. Enfin, on a vraiment tout refait comme on faisait dans les maisons normandes. La Normandie aussi me procure des.
2: Parle.
3: Oui, ça me parle.
2: Ça tombe bien qu'on parle de l'eau, on parle beaucoup d'eau, là, avec la côte atlantique, avec la Normandie. Mélanie Page, les bonnes initiatives en France, l'eau en bouteille ou l'eau du robinet ou l'eau de source, régulièrement, on est alerté par la qualité de l'eau en France. Mmh. Alors, comment être sûr que celle qu'on boit est bonne pour notre santé? C'est Catherine Quicandon qui a eu une idée pour vous écouter.
4: À Castelnau-Rivière-Basse, à mi-chemin entre Tarbes et Mont-de-Marsan et à 50 km de Pau, on aime boire de l'eau.
5: Qu'est-ce qu'il boit, lui, Francis?
6: Lui, de l'eau, la flotte. Ça, on peut dire que ça m'énerve, avec tous ces microbes qui traînent dans les tuyaux.
4: Eh bien, justement, ne vous énervez plus. Marine Aymar a une solution, elle s'appelle Okyo, et c'est une fontaine filtrante gravitaire. C'est-à-dire que c'est la gravité qui fait le travail, pas d'électricité.
7: On va mettre l'eau en haut, et l'eau va passer à travers un composant filtrant, une cartouche en céramique qui filtre l'eau à 0,2 microns. Et on récupère

0: parce que malheureusement l'eau que l'on boit n'est pas pure. Loin de là d'ailleurs.
1: Oui, potable en France bien sûr, mais voilà, potable ne veut pas dire exempte de polluants chimiques. Et on se rend compte que de plus en plus dans l'eau du robinet, il y a tout un tas d'invités qu'on trouve, voilà, et que en effet, bon. En boire en petite quantité, c'est pas vraiment un problème. Le problème, c'est d'en consommer tous les jours. Il y a une longue liste de polluants, voilà.
0: Dehors, les virus, bactéries, chlore, métaux lourds, pesticides, herbicides, nitrates, nitrites, PFAS et autres résidus médicamenteux. Okyo vous promet une filtration à 99% des polluants, c'est la classe. En plus, la céramique de la fontaine est imprégnée d'ions d'argent qui assure la stérilisation permanente du système de filtration. Plus d'infos sur fontaine-okyo.com, O-K-Y-O. Merci à Ici Berne Bigorre pour cette idée qui coule de source. Ici, ça entreprend Okyo, une fontaine filtrante gravitaire pour de l'eau et rien que de l'eau en Haute-Pyrénées et ailleurs.
2: Merci beaucoup Catherine Quiquendon, et ça marche aussi avec de l'eau de pluie, de l'eau de rivière. Vous aimez vous baigner dans les rivières ou dans l'eau fraîche? Bah, pas trop, m'a dit tout à l'heure Mélanie Page.
3: Ouais, j'aime bien les lacs.
2: Ah
3: oui. C'est un lac comme ça, clair.
2: Juste avant d'écouter un peu de musique, il y a un lac comme ça en France,
3: je suis
2: désolée, vous parle.
3: Ben non, c'était en Suisse le dernier où je me suis.
2: Ah non, faites pas.
3: Oh là là,
2: Annecy, par exemple.
3: Oui, ah bah j'y suis déjà allée,
2: ah bah
3: mais
2: oui.
3: Je me suis pas baignée en revanche.
2: Demain,
3: mais il est sublime en revanche, vraiment.
2: Mais bien sûr.
3: Ah ouais, ouais.
2: Mélanie Page est votre invitée ce soir sur votre radio. Ici, elle est à l'affiche au théâtre de l'œuvre depuis quelques jours de Hitchcock et Marie-Rose. On parlera de son rôle, de cette pièce de théâtre en cette rentrée chargée pour notre invitée. Elle est avec vous jusqu'à 21h.
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8: Chaque soir, durant une heure, on sillonne vos villes, vos villages, vos régions. Depuis 20h, on a parlé de la Normandie, on a parlé de la Vendée. Vous avez dit, mais tiens, mais moi j'habite ici. Ah bon, Mélanie Page est passée par là? Eh oui, Mélanie Page est notre invitée. Elle a vécu, elle a grandi un petit peu partout, elle a beaucoup voyagé. Son roman Peau à Peau chez Albin Michel est toujours en librairie autour de la maternité. Sa pièce Hitchcock et Marie-Rose, dont nous parlerons dans un instant, est à l'affiche du Théâtre de l'Œuvre. Et puis dans quelques jours aussi, Hugues Roy, autre pièce au Théâtre de Paris. Mais, il n'y a pas que Paris dans la vie. Vous étiez où le 7 août dernier?
9: Ah, j'étais à Ramatuelle.
8: Bien, bravo, bonne mémoire, exactement, ouais, il y a pile un mois.
9: Oui.
8: Puisque je parle de théâtre et on évoquera votre rentrée à Paris, 7 août dernier, effectivement, Ramatuelle, c'est parce que j'ai envie de vous emmener dans un autre lieu, et donc à Ramatuelle.
9: Oui. J'adore ce festival.
8: Ouais.
9: C'est vraiment le... j'aime tous les festivals de France, hein, mais celui-là, il a une place particulière dans mon cœur.
8: Pourquoi?
9: Déjà, c'est la quatrième fois que j'y jouais, et puis même quand j'y joue pas, j'y vais en tant que spectatrice. Déjà parce qu'il est... L'endroit est absolument sublime, ce théâtre de verdure, voilà. Et puis qu'il est organisé par une femme délicieuse qui s'appelle Jacqueline Franjou et Michel Boujna, qui est avec elle. Le public est génial. Enfin, c'est toujours un moment de bonheur intense de jouer là-bas. Et souvent, on joue nos dernières, parce qu'on arrive un peu en queue de tournée. Et donc là, on a joué la dernière de Je m'appelle Georges et vous. Donc, il y a aussi cette émotion particulière de vivre une dernière. Et quand on la vit là-bas et qu'on se prend tous les coussins rouges.
8: C'est la particularité d'Armatuelle, c'est qu'on jette les coussins rouges quand on a aimé le spectacle sur les comédiens.
9: Ouais. Et puis, on se les prend vraiment. Puis, comme on a la lumière, on les voit arriver à la dernière minute. Puis, ils sont un peu. Ferme, on va dire. Mais ça donne des très belles images. Parfois, on se le prend un peu dans l'œil. Mais ouais, un grand bonheur.
8: On reparlera du Var avant la fin de cette émission parce que c'est aussi un département forcément qui compte pour vous. Dans votre métier de comédienne, d'actrice, vous avez forcément tourné en dehors de Paris.
9: Oui.
8: Vous avez des souvenirs comme ça, je sais pas, qui vous viennent.
9: Mon premier tournage, c'était avec Francis Perrin, c'était une fiction pour France 2, je crois. Et on était vers le Mans. Et j'avais adoré. C'était le fait que, j'avais 17 ans, premier tournage. On était en province. Et ce qui est génial quand on tourne en province, c'est que on est tous à l'hôtel, donc c'est comme une petite colonie, quoi.
8: Bien sûr.
9: Donc on est tous ensemble tout le temps. Et franchement, il y a tellement de belles régions en France. Là, le week-end dernier, j'étais en Touraine pour un salon du livre, et c'est tellement sublime. C'était en pleine forêt, ça s'appelle la forêt des livres.
8: Et vous avez embrassé des arbres ?
9: Alors oui.
8: Elle le dit, elle le fait. Hein.
9: J'ai vu un trop bel arbre, vraiment un très très grand vieux, et je l'ai pris dans les bras. Mais je n'ai pas fait que ça, j'ai aussi dédicacé mon livre.
8: Bah, bien sûr.
9: Mais il y a tellement de belles régions en France à visiter, et à chaque fois je me dis ah, faut que je revienne ici avec mes enfants. Franchement, rien qu'en France, on peut, enfin il y a tout, il y a tous les reliefs, l'océan, les mers, les montagnes.
8: Vous parliez de forêt, je me souviens des disparus de la forêt noire.
9: Oui.
8: Il y a 3-4 ans.
9: C'était vers Strasbourg.
8: Ben voilà, j'allais vous demander, vous étiez médecin légiste.
9: Exactement. Qu'est-ce qu'on a eu froid? Mais alors, qu'est-ce que c'est beau?
8: C'est l'Alsace, hein.
9: Ah,
8: ça dépend
9: Dieu.
8: De quelle période.
9: C'était, c'était l'hiver.
8: Ah, bah oui. Et,
9: on s'est pris une tempête de neige en plus. Et Strasbourg, c'est vraiment l'une des plus belles villes de France. C'est sublime, vraiment. Mais effectivement, il ne faut pas avoir peur du froid. Bon. Voilà.
8: Vous avez fait le marché de Noël?
9: Oui, c'était à ce moment-là. C'était en décembre.
8: Ah, ça sent bon la cannelle.
9: Oh là là, c'est beau. Les gens sont sympas. On mange la choucroute, enfin moi la choucroute végé, mais bon. Et oui, je garde un très bon souvenir. Alors là, on était encore en forêt. Et un très bon souvenir, à part que j'ai jamais eu aussi froid de ma vie, honnêtement.
8: Ouais.
9: Parce que quand on tourne, on n'a pas les grosses bottes, enfin on est en costume de tournage, quoi. Donc on n'est pas forcément armé contre...
8: Des fois, vous pouvez tourner l'hiver et c'est censé se passer au printemps.
9: Oui,
8: hein.
9: Bon, là, comme on était sous la neige, on n'a pas joué le printemps, mais j'ai eu tellement froid que j'arrivais à peine à articuler. On a dû refaire en post-synchro, tellement les mots ne sortaient pas. Mais c'est vraiment sublime. Ouais.
8: Vous avez découvert Nantes, vous avez découvert Toulouse.
9: Oui, j'adore Nantes.
8: Et Orléans, j'y ai passé 15 jours.
9: Oui, j'y ai passé 15 jours parce que je jouais au cadeau d'Orléans. Et d'ailleurs, on va reprendre Hitchcock et Marie-Rose à Orléans la première quinzaine d'avril. Donc je vais y retourner 2027.
8: Bien sûr.
9: Je vais y retourner avec grand plaisir, déjà parce que cette pièce me tient particulièrement à cœur, et que j'adore le théâtre du cadeau, c'est un bonheur avec un public, mais génial. Et qu'Orléans est une ville extrêmement agréable. Je sais que j'arrête pas de dire que tout est beau, mais honnêtement, en France...
8: Le Loiret, c'est la Sologne aussi.
9: C'est beau.
8: Le Serre, les forêts, là, vous avez les forêts.
9: Et puis les gens sont très sympathiques aussi à Orléans. En règle générale, les gens sont quand même beaucoup plus sympathiques qu'à Paris, je suis désolée. J'adore Paris.
8: Il n'y a pas que Paris dans la ville.
9: J'adore Paris, mais les gens sont souvent plus sympathiques quand on sort de la capitale.
8: J'ai promis d'en parler, c'est Antibes. Voilà aussi un autre lieu. On se balade vraiment un peu partout, qui est déterminant pour vous. Le théâtre, c'est Ampéa, c'est ça, hein, le nom.
9: Oui.
8: Alors vous y êtes resté aussi pas mal de temps pour.
9: Oui, justement pour
8: Ceux
9: Rue
8: qui
9: Buroy.
8: Ne nous tuent pas.
9: Alors, j'ai joué Ceux qui ne nous tuent pas pendant une semaine. C'était mon seul en scène, mis en scène par Nicolas Briançon. Et en fait, c'est en jouant ce spectacle que j'ai réalisé que je devais écrire.
8: C'est un lieu déterminant pour vous.
9: Ah oui, vraiment, c'est sur scène que j'ai pris que la décision s'est imposée, voilà, et que je me suis débloquée et que j'ai commencé à écrire. Donc j'aurais toujours une tendresse pour ce théâtre qui est dirigé par Daniel Benoît, qui est le metteur en scène du Buroy, l'autre pièce que je vais jouer au Théâtre de Paris. Et on a aussi joué Rue Buroy pendant tout le mois de mars cette année. La version qu'on reprend à partir du 16.
8: C'était la rentrée il y a quelques jours. Vous avez des enfants, certains qui sont grands. Vous avez forcément entendu parler de cette histoire de téléphone portable, Mélanie Page, interdit toute la journée dans les lycées.
9: C'est très bien.
8: Vous avez un lycéen, vous?
9: J'ai un collégien.
8: Vous avez un collégien.
9: Oui.
8: Alors, en pratique, comment occuper les lycéens pendant les pauses s'ils n'ont plus le droit de sortir leur téléphone? La réponse peut paraître évidente, mais pour une génération qui n'est pas forcément comme la nôtre, Mélanie, mais qui a toujours connu cet objet.
9: Non, mais je sais, c'est l'enfer.
8: Ça l'est beaucoup moins. Écoutez Robin Bernot avec Vassila Guitoun.
10: Et si l'on remplaçait les smartphones dans les cours de récré par des tables de ping-pong?
11: Ça évite que des personnes soient trop isolées, restent derrière leur téléphone.
10: Aujourd'hui en France, d'après une étude du Crédoc, environ 98% des 12 à 17 ans possèdent un téléphone portable, un objet devenu indispensable, entre autres pour les lycéens, comme le constate Mathieu Pommiès, proviseur au lycée L'Argentais à Bayonne. Il répond à Vassila Guitoun. Ditoun.
12: Ils arrivent dans l'établissement régulièrement, ils attendent que la sonnerie sonne pour rentrer, comme ça ils peuvent téléphoner à l'extérieur. Pour les lycéens, dès que la sonnerie sonne entre midi et 2h, ils sont regroupés au foyer, ils sont tous ensemble, et pour autant ils sont tous sur leur portable. Et des jeunes, comme vous et moi, quoi, je crois que ce rapport au portable, c'est le souci des jeunes, c'est le souci de nous tous aussi, vu les heures qu'on passe dessus. Donc voilà, je crois que c'est une question à regarder en face quand même.
10: Alors pour cette rentrée, la mesure sur le papier est assez claire.
12: Dès qu'ils rentrent dans l'enceinte de l'établissement, on a inscrit dans le règlement que le portable devrait être éteint et rangé dans le sac et qu'ils ne pourront pas l'utiliser.
10: Mais en pratique, le proviseur l'avoue, les premières semaines s'annoncent compliquées. Alors, il a voulu, avec les élèves, trouver une solution qui va peut-être vous étonner.
12: On a installé des tables de ping-pong, on a essayé de renforcer nos activités entre midi et 2h, mais on souhaite pouvoir le faire aussi avec eux, c'est-à-dire qu'ils soient décideurs
9: de ce qu'ils vont faire de leur temps libre.
12: Exactement.
9: Finalement.
10: Des tables de ping-pong, donc, pour remplacer l'usage du téléphone dans les cours de récré. Ici à Bayonne, ça marche, mais vous, qu'en pensez-vous? Je me suis installé en terrasse pour vous poser la question et je suis tombé sur ces deux amis.
11: Marie.
13: Hugo.
10: Du tennis de table pour éviter d'être sur son téléphone. Qu'en dites-vous? On commence avec Hugo.
13: Non mais c'est très bien parce que ça permet une interaction avec les autres élèves. Tu peux affronter des élèves que tu connais pas, tisser des liens, parler en réel. Moi je suis complètement pour. Même des baby-foot. Mettez des trucs pour que les élèves puissent vivre des choses ensemble.
10: Marie, elle aussi abonde dans ce sens.
11: Il faut peut-être que ça soit animé par quelqu'un pour les pousser au début à aller jouer, mais pourquoi pas.
10: Et en réalité, on peut peut-être même aller encore un peu plus loin.
13: Après, ça te permet d'ouvrir un peu le spectre et les élèves entre eux peuvent aussi proposer après d'autres choses.
10: Aujourd'hui, blâmer les élèves d'être constamment sur leur smartphone n'est sans doute pas la solution, mais leur montrer qu'il existe d'autres façons de se retrouver, de créer du collectif, ça peut marcher.
14: Ici, ça marche et on vous le prouve et on en parle d'ailleurs chaque jour avec Romain Bernon en vous donnant la parole. Vous avez réagi très spontanément, Mélanie Page, quand j'ai lancé le sujet, quand j'ai dit bon bah voilà, il y a plus de téléphone portable, ils sont interdits, et vous avez dit c'est très bien.
9: Ah oui, mais c'est l'enfer hein, pour les parents, pour cette génération de parents. Les écrans, c'est un monstre à cinq têtes. C'est-à-dire qu'on a beau mettre des règles, se dire on va être hyper strict, c'est plus fort que nous. Ça gagne. Même si on se dit, non, le portable, ça reste en bas, c'est jamais dans la chambre, jamais le soir, jamais... En fait, quoi qu'il arrive, même s'ils ont pas le droit d'être sur les réseaux, je sais pas, ça arrive quand même dans leur vie. Et c'est une drogue, hein. Donc déjà que pour les adultes c'est difficile de combattre cette drogue, mais pour les enfants et les ados c'est l'enfer.
14: Alors qu'un coucher de soleil c'est bien plus joli.
9: Bien sûr, mais je leur apprends ça. D'ailleurs ils aiment les couchers de soleil. Mais alors c'est
14: ah bah oui, moi je me balade. Hein.
9: Oui, alors ça va être dans notre maison dans le Var.
14: D'accord.
9: Pour rester dans le Var.
14: Pour vous c'est les plus beaux couchers de soleil.
9: Ah.
14: Ah d'accord, c'est une réponse.
9: Ah oui, voilà. C'est sorti du cœur. C'est sorti du cœur.
14: Allez, on ira dans le Var dans un instant parce que c'est aussi. Un ancrage très important pour vous et vos enfants, hein, d'ailleurs.
9: Oui.
14: Mélanie Page, votre invitée ce soir, encore quelques minutes. Il n'y a pas que Paris dans la vie. Vous voyez, hein, on n'a pas beaucoup parlé de Paris, hein, finalement, un
9: c'est
14: petit
9: vrai.
14: Peu, mais on s'est beaucoup, beaucoup baladé. Et on a encore des endroits à découvrir avec vous sur ICI.
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14: Et pourtant, bah on part de Paris avec Julien Doré, mais on va très loin. Ça va nous permettre de nous évader un petit peu dans l'océan Indien, direction les Seychelles sur ICI.

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2: Avec mon invité, votre invité, Mélanie Page, du théâtre, du cinéma, de la télévision, un livre, deux pièces à l'affiche en cette rentrée au Théâtre de l'Œuvre et au Théâtre de Paris. Mélanie Page qui se raconte encore quelques minutes dans Il n'y a pas que Paris dans la vie. On va aller un petit peu dans le sud, Avignon. Ça, c'est une ville importante qui compte pour vous. On n'a pas parlé.
3: C'est vrai. Le Festival d'Avignon, quoi.
2: Vous l'avez fait quatre fois, je crois.
3: Je l'ai fait avec quatre pièces, mais trois fois, parce qu'il y a une année où j'en avais deux. La ville est quand même sublime. Je sais, je trouve beaucoup de villes françaises sublimes, mais le Palais des Papes,
2: la place de l'Horloge.
3: Et puis le côté très, la place des Corsins. Non, et puis le côté très historique, quoi. Moi, j'aime bien quand c'est chargé. Et là, Avignon, c'est vraiment très chargé. Les vieilles pierres. Moi, la chaleur ne me dérange pas. Pas trop, je sais que c'est compliqué pour certaines personnes à Avignon pour ça, mais surtout pendant le festival, ça foisonne, il y a soit des passionnés de théâtre qui viennent pour voir des spectacles, soit des gens qui font ce métier, donc finalement, dans les rues, on croise que des passionnés, donc c'est génial.
2: Moi j'ai vécu à Avignon, découvrez aussi Avignon en dehors du festival, vous qui nous écoutez, parce qu'il y a aussi des petits marchés très sympas à Noël, avec des Santons de Provence qui sont très agréables, et puis c'est aussi encore une autre ambiance, le Luberon.
3: Ah oui, c'est hyper beau. Alors pareil, il fait quand même très chaud l'été, mais c'est le sud-est, quoi. Il y a ce truc où on entend les cigales. Et là, tout de suite, on est en vacances. Enfin, non, pas pour c'est les chanceux qui habitent là-bas, mais pour moi, c'est les vacances.
2: Alors, pas très loin d'Avignon, du Luberon, il y a la Provence, la région PACA, ça en fait partie, les Bouches-du-Rhône, et puis le Var, voilà. Alors, le Var, ça, c'est un département qui compte à bien des égards, parce que vous y avez une maison, familiale. Oui. C'est une maison importante, parce que c'est là que vous avez vu grandir vos enfants aussi.
3: Oui, c'est là que j'ai rencontré mon mari.
2: C'est où ?
3: Je l'ai rencontré chez lui, en fait. je sais, c'est particulier, mais j'accompagnais quelqu'un qui l'avait invité.
2: Et oui, j'ai vous demandé.
3: Et voilà. Et donc je me suis retrouvée chez lui, on s'est rencontrés là, et donc déjà forcément, c'est empreint de ça, de notre rencontre. Et puis après, on y a passé beaucoup de temps, et puis on a vu grandir nos enfants là-bas. C'est là-bas qu'ils ont appris à nager, à faire du vélo. Et puis il y a tellement de bonnes ondes, tellement d'amour.
2: Enfin, voilà. Moi, je trouve ça génial. Alors, dans le Var, on s'arrête où ? On va où ? À Port-Grimaud, à Sainte-Maxime ? Qu'est-ce que vous avez envie de me parler de quel endroit qui
3: Je connais bien Ramatuelle, je connais Saint-Tropez. Alors, Saint-Tropez, j'y ai travaillé d'abord dans un premier temps.
2: Quand ?
3: Dans Sous le Soleil, une série.
2: Oui,
3: voilà, donc j'y ai travaillé pendant un an.
2: J'ai cru que c'était genre un petit boulot.
3: Non. En fait, alors, je sais qu'il n'y a pas beaucoup de comédiens qui sont dans ma position, mais je n'ai jamais fait un autre travail que comédienne.
2: C'est génial.
3: Parce que j'ai commencé à 16 ans et demi. J'ai eu la chance de pouvoir en vivre tout de suite. Le seul autre travail que j'ai fait, c'est plus récent, c'est d'écrire. Ouais. Voilà. Mais je tournais là-bas et puis après j'ai rencontré mon mari là-bas et puis voilà, quoi.
2: Je vais quitter le Var, on l'a bien compris, cet attachement. J'imagine que vous y retournez régulièrement, vous y passez des petits bouts d'été et que dès que l'occasion vous permet. Des gros bouts d'été de vous échapper là-bas, vous y allez. Mais alors, on va aller jusque dans le 13, on va aller à Marseille et puis on va aller prendre un ferry, puis on va aller en Corse.
3: Oh, j'adore.
2: Je sais. Je vous y emmène pas par hasard.
3: C'est tellement beau. C'est-à-dire qu'il y a des plages de Corse où c'est aussi beau, voire plus beau que Bora Bora. Il n'y a pas besoin de...
2: À ce point-là ?
3: Ah, mais vraiment ?
2: Vous avez une plage ?
3: Ah non, j'ai pas de nom de plage, en revanche, en tête.
2: Santa Giulia.
3: Peut-être. Ouais,
2: elle est très belle, celle-là.
3: Je retiens déjà rarement les noms en règle générale, mais j'ai des images. Alors ça, j'en ai plein. Et des criques, des petits endroits où il n'y a pas forcément beaucoup de noms, même en été. Ce qui est quand même rare, parce qu'il y a tellement d'endroits en Corse qui sont sublimes que, du coup, en fait, ça partage, quoi. Les gens peuvent aller un peu partout et pas se retrouver agglutinés sur la seule belle plage de la région. Ouais. Et c'est au-delà des plages, tout est beau en Corse parce qu'il y a un côté encore très brut, très nature, justement. Ils ont quand même su préserver leur nature.
2: Et vous pourriez vivre en Corse, par exemple?
3: Alors, oui, il y a pire endroit pour vivre. Après, je dois avouer que je suis, enfin, tant que je travaille, j'ai besoin d'être à Paris.
2: De Paris en avion, c'est pas bon pour le bilan carbone.
3: Bah non, bah oui, c'est ça. Ouais. Si on fait beaucoup d'allers-retours, mais alors si l'avion ne polluait pas du tout. Ah. Et que t'es voilà à panneau solaire, oui, je pourrais faire 3 jours en Corse par semaine et être le reste de la semaine à Paris et faire des allers-retours tout le temps.
2: Est-ce que vous êtes gourmande? Je sais que vous avez.
3: Oh là là, tellement.
2: Où est-ce qu'on mange bien en France?
3: Un peu partout. Alors, en Normandie, le Queen Amman, je peux crever, voilà. Donc
2: à peine sucré,
3: à peine gras aussi. Oui, c'est vraiment un peu de beurre, un peu de sucre.
2: Un bon summer body, c'est parfait ça.
3: Ah ouais, mais alors c'est bon.
2: Bien sûr que c'est bon.
3: Oh là là.
2: Le gras, c'est la vie.
3: C'est d'ailleurs le gras avec le sucre. Ah ouais. Mais sinon, j'aime beaucoup justement les crêpes, les galettes au sarrasin. Ça, j'adore ça. Et puis j'aime.
2: On a parlé d'un cassoulet tout à l'heure.
3: C'était quand on était à Strasbourg avec la choucroute.
2: Mais attends, il m'avait parlé de la Vendée. C'est la brioche, je crois.
3: Brioche et la gâche.
2: La gâche, c'est
3: en Charente.
2: C'est une brioche, mais un peu plus sucrée.
3: C'est une brioche
2: plus moelleuse.
3: Honnêtement, c'est presque la même chose. Ouais. C'est un nom différent suivant la région, mais c'est meilleur en fait, parce que ça s'appelle différemment. J'ai un bec sucré, ça c'est terrible. Donc je suis hyper gourmande, mais j'aime aussi la cuisine méditerranéenne. Ouais. Les tomates, alors ça, moi, on me dit, tu ne mangeras plus de tomates, je fais une dépression, je pense.
2: D'accord.
3: C'est-à-dire que je les aime cuites, en sauce, crues, en salade, voilà. Et toute la cuisine méditerranéenne à l'huile d'olive et tout, j'adore ça aussi.
2: Mélanie Page est votre invitée sur ICI. Il n'y a pas que Paris dans la vie, si aussi, Mélanie Page y a quand même vécu pas mal de temps, malgré le joli voyage qu'on fait depuis 20h. Cette pièce de théâtre au Théâtre de l'œuf, c'est en ce moment Hitchcock et Marie-Rose. Parlez-moi de cette pièce de théâtre qui a débuté là, le 3 septembre, Mélanie Page.
3: Alors c'est une pièce sur Alfred Hitchcock et Tippi Hedren, il y a aussi un troisième personnage qui est la scénariste. Et en fait, on parle de ce génie qui est Hitchcock. Tout est basé sur des faits réels. Hitchcock, en fait, voulait adapter une pièce qui s'appelle Marie-Rose de l'auteur de Peter Pan, qu'il avait vue dans sa jeunesse. Il voulait l'adapter au cinéma et il ne l'a jamais fait. Alors, faut venir voir la pièce pour savoir pourquoi il ne l'a jamais fait. Mais en fait, on fait un aller-retour entre ce scénario d'Hitchcock qui a vraiment existé, donc l'histoire de Marie-Rose, et les rapports entre ce génie et sa comédienne fétiche de l'époque, Tippi Hedren, qu'il a beaucoup malmené moralement et qu'il a aussi agressé sexuellement. Ouais. Et donc, on voit les rapports d'un réalisateur extrêmement pervers avec sa comédienne, et en même temps, on voit comment se crée une œuvre, comment on dirige un acteur, ce qu'on prend de lui, quand on en prend trop, quand on va chercher dans des endroits un peu sombres. Donc à la fois, c'est une œuvre un peu fantastique, parce que l'histoire de Marie-Rose, c'est un peu le pendant féminin de Peter Pan.
2: Oui.
3: Donc une fille qui ne vieillit jamais, et donc c'est cette histoire, et en même temps voilà, c'est toute une époque, Hollywood des années 60, une époque où les réalisateurs se permettaient des choses alors que normalement ils ne se permettent plus, même si c'est pas complètement fini. Et puis le courage de cette comédienne Tippi Hedren, qui à une époque où ça ne se faisait pas a dit non et a mis des limites là où il n'y en avait pas, qui n'étaient pas mises par la société, en tout cas.
2: C'est très,
3: c'est très actuel, même si on parle des années 60. Ouais. Oui.
2: Hitchcock et Marie-Rose avec vous, Mélanie Page avec Eric Bras, avec Marjorie France. Mise en scène, scénographie aussi, c'est important, hein, voilà, oui. le décor, ce qu'on met en place, la façon dont on va se
3: mettre. Elle est très, très belle, la scénographie.
2: C'est Christophe Lidon, qui la signe.
3: Christophe, a fait un travail magnifique où on est un peu entre le cinéma et le théâtre, parce qu'on est vraiment dans l'ambiance Hitchcock, dans cet univers, avec aussi une musique qui se rapproche de la musique de Bernard Herrmann, les images qui sont derrière, on plonge dans un univers extrêmement cinématographique, tout en étant au théâtre et avec les acteurs qui sont là, le spectacle vivant, ça c'est la magie du théâtre.
2: À découvrir, Mélanie Page, Eric Bras, Marjorie France, Hitchcock et Marie-Rose, c'est du jeudi au samedi à 19h et c'est le dimanche à 17h30, voilà. Au Théâtre de l'œuf, pas loin, il y a le Théâtre de Paris, il y a Uburoy là aussi qui arrive. Hein.
3: Oui, Uburoy. Alors Uburoy, je crois que c'est du mercredi au dimanche. à 21h et le dimanche à 15h. Et donc, alors Uburoy, alors rien à voir, je pense que les gens connaissent à peu près Uburoy, ça, la pièce a 130 ans, c'est un classique. C'est une revisite, même si on dit exactement les mots d'Alfred Jarry, une revisite d'Uburoy à la sauce Trump. C'est-à-dire que je suis Mère Ubu slash Mélania Trump et André est Père Ubu slash Donald Trump. Et en fait, c'est fou comme ce texte est actuel et comme il parle vraiment de ce qui se passe en ce moment.
2: Double rentrée pour Mélanie Page, j'oublie pas le livre Peau à peau, édition Albin Michel, on n'aura pas assez de temps pour en parler, mais il est consacré à la maternité.
3: Oui, c'est
2: un dernier lieu que vous ne connaissez pas encore et que vous rêvez de découvrir, je crois que c'est le Mont-Saint-Michel pour finir cette
3: journée. Oui, j'adorerais, et forcément c'est très beau et que c'est très atypique et que c'est le prochain sur ma liste.
2: L'association Français Partage ?
3: Oui, en fait, quand on me demande quelle association me touche particulièrement, c'est forcément une association qui parle des enfants, enfin qui s'occupe des enfants plutôt. Enfance et Partage fait un travail magnifique. Il y a évidemment plein d'autres associations qui s'occupent de l'enfance, mais si les adultes ne s'occupent pas de leurs enfants, qui le fera à leur place.
2: Merci Mélanie Page, on a beaucoup voyagé, je vous remercie, vous avez parfaitement bien piloté, votre maman à l'époque, et j'avais la carte Michelin sur les genoux comme votre papa. Un joli voyage en France à retrouver sur ici.fr. La rentrée au Théâtre de l'Avre, entre autres pour Mélanie Page. Vous revenez quand vous voulez. Je vous souhaite une belle rentrée. Je vous dis à très bientôt.
3: Merci,
2: Mélanie.
3: À très bientôt. C'était un plaisir.
2: Excellente soirée à vous tous. On se retrouvera demain avec d'autres invités. N'oubliez pas, il n'y a pas que Paris dans la vie.
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2: Et voici Véronique Sanson avec Ma Révérence.

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1: Passez une excellente soirée, merci d'écouter ici. Dans un instant, Laurent de Petit-Guillaume pour 100% années 80. Il est 21h. À demain, ciao.
2: Bonsoir à tous et merci d'avoir choisi ici votre radio pour un petit tour dans les années 80. C'est en musique, en souvenirs, en anecdotes. Et ce soir, ça commence comme ça.

0: C'était Don't Get Me Wrong, les Pretenders.
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0: Et les copines de l'époque voulaient toutes lui ressembler. Il faut dire que Chrissy Hynde, la chanteuse du groupe Pretenders, en plus d'être une vraie rockstar, elle avait le look de l'époque. À mi-chemin entre le rock, le punk, blouson de cuir, regard noir, un peu rebelle et puis sexy. Bref, on était tous fans. Et puis c'est vrai, quand j'entends ce titre sorti en 1986, encore aujourd'hui, je reste fan des Pretenders. Le dernier album de Chrissy Hynde est sorti l'an dernier, c'est un album de duo. 1986, c'est aussi l'année de Patois, Jean-Jacques Goldman.

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succès mondial pour ce duo britannique en pleine période New Wave. Elle, c'est Alison Moyet, ex-Égérie Punk, et lui, c'est Vince Clarke, membre fondateur d'un groupe qui deviendra Depeche Mode, et oui. Bref, ces deux-là, avec ce titre réalisé au synthétiseur, c'est l'instrument phare de la New Wave, ils ont fait danser la planète, c'était en 1982. Derrière un succès, il y a souvent un duo. Le prochain, pour la musique, c'est le Toulousain Pierre Groscolas, et pour le texte aussi. Et la voix sublime, c'est celle de Françoise Hardy. Souvenez-vous, ça s'appelle... Tamalou.

0: Burning Heart, c'était le groupe Survivor. Un tube musclé pour un film gonflé à la testostérone. Évidemment, vous avez reconnu cet extrait de la BO du film Rocky IV. C'était en 1985. On allait tous voir Stallone au cinéma à cette époque-là, mais oui. Le film réalisa le troisième meilleur score de l'année, près de 5 millions d'entrées en France. Allez, devinette, dans quel clip de Michael Jackson on voit John Travolta et le singe Bubbles ? Réponse dans un instant.
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5: À vos côtés, à Fondette pour le moment, avec le National Palace qui arrive à l'Aubrière. Préparez-vous à vivre un moment de magie et d'émerveillement avec des acrobates, équilibristes, jongleurs, comédiens, chanteuses et danseurs qui se réunissent pour vous offrir un spectacle féerique mêlant virtuosité, créativité et émotion. Des numéros époustouflants, des tableaux hauts en couleurs, une véritable expérience sensorielle. Un rendez-vous à ne pas manquer pour petits et grands. Rendez-vous ce samedi 12 septembre à l'espace culturel de l'Aubrière, salle Michel Petrucci, avec trois séances à 11h, 16h et 20h30 au tarif de 20€, tarif réduit 17€ pour les moins de 12 ans et les demandeurs d'emploi. L'entrée est gratuite pour les personnes en situation de handicap et leurs accompagnateurs. Les billets sont disponibles sur le site de la ville de Fondette. Et puis toujours à Fondette, si vous avez besoin de vous déplacer facilement, je vous propose de découvrir Transport Village, un service de transport spécialement destiné aux personnes âgées. Passez un bon début d'après-midi avec Ici Touraine.
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1: Un petit chef-d'œuvre du regretté Terence Trent D'Arby. Alors non, il n'a pas disparu. Hein. Mais après une jolie carrière dans les années 80-90, il décide de changer d'identité. Suite à une immense crise personnelle, des conflits avec l'industrie du disque, etc. Depuis 2001, il s'appelle Sananda Maitreya. C'est du sanskrit, ça veut dire habité par la joie. Et il continue de produire des albums. Bon, on va dire en toute discrétion. Hein. La discrétion, c'est pas son truc. Et c'est tant mieux. Madonna, Into the Groove.

Marc Lavoine, c'était pour une Begin avec toi. 1984 pour Marc Lavoine, c'est enfin une chanson qu'il peut entendre à la radio avec son complice, le compositeur Fabrice Aboulker. Il rencontre enfin le succès, même si la chanson ne se vend pas à des millions d'exemplaires. Elle plaît aux médias et au public et c'est le début d'une longue carrière qui est loin d'être terminée. 1984, c'est aussi une très belle année pour le groupe Alphaville. Eux, ils sont numéro 1 avec Forever Young.

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1: C'était sympa ce petit voyage dans les années 80. Bah, du coup, on recommence demain, je compte sur vous. Dans un instant, place à la chanson française, c'est du 100%. À demain. 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
3: Il y a des idées de sortie à partager samedi et dimanche. Rendez-vous pour la toute première fête des

0: jardins et des savoir-faire au château de Lillette à Azay-le-Rideau. Il y aura une quarantaine d'exposants dans le parc du château, pépiniéristes, artisans, créateurs et producteurs locaux. Programme également des food trucks pour une pause gourmande. Et puis le dimanche à 13h, un concert dans le parc pour déjeuner en musique. La fête des jardins et du savoir-faire, deux jours pour découvrir, échanger et se faire plaisir. C'est au château de Lillette. L'île aux Jeux revient aussi ce samedi à Amboise, 6e édition. Le festival s'installe sur l'île d'Or de 10h à 23h avec pour la première fois une grande nocturne au programme des jeux de société. Il y en aura plus de 150, des tournois, des défis, des jeux de rôle, un défi puzzle en équipe, mais aussi du lancer de hache. Entre autres, l'île aux jeux, c'est le 12 septembre à l'ère des chapeaux sur l'île d'Or de 10h à 23h. L'entrée est à prix libre. Vous allez retrouver toutes les infos sur le site de la ville d'Amboise.
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2: C'est l'un des événements de ce dimanche, c'est Tour en fête. L'événement revient pour une nouvelle édition au lac de la Bergeonnerie, au centre aquatique du lac à Tours. Votre radio Ici Touraine est partenaire de cet événement. C'est de 10h à 18h, 250 associations et clubs seront réunis pour présenter leurs activités, du sport, de la danse, des arts martiaux, des activités nautiques, des activités culturelles, santé, loisirs, avec de nombreuses démonstrations, des initiations gratuites tout au long de la journée. À retrouver également cette année un village consacré au handisport et au sport adapté pour découvrir et essayer différentes disciplines. C'est une bonne occasion de tester une activité, de rencontrer les associations.

0: ou simplement de profiter tout au long de la journée des animations. Tour en fête, c'est ce dimanche 13 septembre. Notez la date, retenez la date, de 10h à 18h au lac de la Bergeonnerie à Tours. L'entrée est libre. Vous allez retrouver toutes les infos sur le site de la ville de Tours et sur ici.fr/Touraine.
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2: Ce sont les jumeaux les plus connus des Pays de Savoie, Philippe et Jean-Noël de Paris. Ils partent depuis des années à la rencontre des Savoyards, des Hauts-Savoyards avec leurs caméras. Et chaque jour, ils nous racontent leur anecdote croustillante dans la place du village. Et c'est Philippe qui est avec nous. Bonjour.
3: Bonjour Laurent.
2: Alors aujourd'hui, pour la place du village, comme vous, beau et fort, on va parler d'un jeune agriculteur passionné à Beaufort-sur-Doron.
3: Merci Laurent, je vous renvoie le compliment. Nous nous dirigeons dans le Beaufortin et plus précisément sur la commune de Beaufort et même le village d'Arèche. Et là, on s'arrête sur la route du Planet. On est à 1100 mètres d'altitude et on rencontre Rémi Gachet, un tout jeune agriculteur en GAEC, comme on dit, GAEC de l'Argentine. C'est le nom du torrent qui coule derrière la ferme. Et Rémi est associé dans la ferme avec sa maman et son frère. Il possède une quarantaine de vaches, toutes de race tarine.
2: Et les vaches sont encore à l'étable.
3: Eh oui, l'hiver est particulièrement long, nous dit Rémi. Et on vous rappelle qu'on est le 25 avril. Les vaches de Rémi sont rentrées depuis les premières neiges au début du mois de novembre et elles ne ressortiront qu'au début du mois de mai, soit 6 longs mois à l'étable. Et l'étable de Rémi a une particularité. Elle est toute récente. Elle possède carrément une baie vitrée, comme dans les beaux chalets de montagne, qui donne beaucoup de lumière et beaucoup de soleil aux bêtes. Source, nous dit-il, de bien-être, de bonne santé pour les bêtes.
2: Et puis là, il va vous décrire la particularité physique de la race tarine.
3: Évidemment, il les aime, ces vaches, et il nous rappelle que les tarines sont toujours les yeux fardés. Il nous dit que ce sont les plus belles vaches, on veut bien le croire. Il nous explique aussi que la couleur noire autour des yeux est une protection contre le soleil en montagne et qu'elles n'ont pas les yeux irrités. Autre particularité, elles ont toute la langue grise. C'est une caractéristique de la tarine. Et chez les tarines, toutes les extrémités sont noires ou grises, le bout des cornes, autour des oreilles, le bout du nez, le museau, la langue, on l'a dit, et même le bout des pieds, le bout des sabots est noir, nous dit-il.
2: Et à Beaufort, on pense forcément au fromage.
3: On reconnaît Laurent le gourmand ici, et oui, avec ce brûlé, Rémi fait bien sûr les bons fromages de Beaufort, un lait qui est transformé par la célèbre coopérative de Beaufort, juste à côté. On rappelle qu'il s'agit là d'un des meilleurs fromages de France, appelé le prince des gruyères. Et c'est incontestablement un lait qui est le mieux valorisé de toute la France. Rémi est également moniteur de ski pendant l'hiver, uniquement pendant les vacances, 15 jours à Noël, un mois en février, double actif pendant la saison, et nous dit voilà, vache le matin, ski la journée, vache le soir, sans oublier quelques descentes au flambeau. Et ce jour-là, il est 16h quand nous quittons Rémi. Rémi va attaquer le travail, et nous, on sentait bien que les vaches avaient qu'une envie, c'était d'aller brouter l'herbe fraîche dehors, mais il était encore assez tôt pour le faire, il fallait attendre encore un petit peu.
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4: Nous sommes à Brun, près de Nantes. Voici Johan, c'est un passionné qui a beaucoup donné, jusqu'à en être limite dégoûté. Il a su se recentrer sans jamais perdre l'essentiel, l'envie de transmettre. Parce que s'engager pour les autres, c'est dans son ADN.
5: Pas un déclic, mais plutôt un sens de la responsabilité. Dans le sens où, pour moi, si on veut continuer à vivre le sport, il faut que des gens expérimentés, des gens qui ont vu des choses, prennent le relais de gens qui l'ont déjà fait et puis qui veulent le faire après à suivre.
4: Comment votre engagement a évolué au fil des années, Johan ?
5: Au début, beaucoup d'idées, beaucoup d'énergie forcément. Après, j'ai aussi mon métier qui m'a pris de plus en plus d'énergie. Donc du coup, je pense que c'est l'attitude des gens qui tout doucement, alors surtout avec le Covid, où là il y a vraiment eu un fossé qui s'est creusé ou en termes de comportement où les gens... C'est ce que je disais à la fin, c'est que j'avais plus de négatifs que de positifs. Même si le positif était très beau, était très bien, et j'arrivais pas à passer le truc, quoi.
4: Vous avez fait une sorte de burn-out associatif. Qu'est-ce qui s'est passé dans votre tête à ce moment-là ?
5: Les demandes des gens. Les demandes des gens qui comprennent pas que c'est pas notre travail, déjà. C'est quelque chose qu'on fait en plus de notre travail, qu'il y a des choses qui nous demandent, qui prennent beaucoup de temps. Qu'il n'y a pas d'effort de leur part parce que nous on a donné l'information par mail, par SMS, sur notre site internet, mais les gens n'ont pas envie de chercher, ils se laissent porter. Alors même si on est plusieurs dans le bureau et c'est vrai que bon, on n'a pas tous le même rôle, mais on a quand même essayé de répondre à beaucoup de demandes. Il y a un moment où une boîte à mail, c'est pas une personne. Et ça fait trop. Je pense que les gens se laissent trop porter, ne s'engagent pas assez. On va dire au moins une journée à deux journées dans l'année, bénévolement auprès de l'association pour les aider, peu importe la mission. Tenir un bar, ça peut être aider les gens tout simplement.
4: Qu'est-ce que vous avez envie de peut-être faire passer comme message pour encourager les gens à s'engager, à donner un coup de main, même quelques minutes de leur temps chaque semaine?
5: Oh, bah, je vais être un peu dur. Je vais dire, lâchez vos smartphones et puis vos écrans, et puis allez plutôt passer 2-3 heures avec une association.
4: Qu'est-ce que vous gardez de positif de cette expérience?
5: J'ai énormément de positif, hein. J'ai quand même, on a renoué avec le niveau national. Donc ça, moi j'en suis très content. On a des jeunes qui ont été en championnat de France. Donc ça faisait des années qu'on n'avait pas réussi à ça. Il y en a même certains qui ont fait des podiums. Mais voilà. Après, le positif, c'est vraiment la réussite, moi, de mes adhérents. C'est ça qui me plaît. J'ai vu les enfants tout petits, à 5 ans, 4 ans. Et aujourd'hui, je les vois à 16, 18 ans passer leur ceinture noire avec moi. Je serais prêt à continuer à former les gens parce que bon, bah, avec 44 ans de judo dans les pattes, forcément, on a des choses à dire. On a encore des choses à apprendre aussi, hein.
4: Qu'est-ce qui vous rend fier, Johan, aujourd'hui?
5: Moi, pour moi, c'est tous ces jeunes. C'est tous ces jeunes qui ont compris ce qu'était le judo et qui ont été au bout de la démarche, et je pense qu'ils vont continuer à aller au bout de la démarche.
4: Johan, un parcours sincère et une passion intacte pour accompagner les jeunes à grandir sur le tatami, comme dans la vie.
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6: 8 Gizef, petit guide à l'usage des étrangers du sud du péage d'Arras en vacances dans notre belle région.
7: Nous sommes de retour dans la famille. En ce moment, il fait beau, il fait froid. Ben, on est dans le nord, hein. Il y avait un indice. Hein. Et en plus, il y a un vent de voleur. C'est une situation que j'aime peu parce qu'en général, quand on dit oh, « il fait froid », on nous répond « ben non, il fait pas froid, c'est le vent qui est froid ». Je pourrais la taper, la personne qui me dit ça. Parce que la conséquence directe du vent froid, c'est qu'il fait froid. Du coup, avance et ferme le gif. Donc je résume, il fait froid, mais il fait beau. Il y a quelqu'un qui a allumé la lumière et d'un coup, vous voyez votre cousine enlever son manteau, tirer sur son col et pousser un soupir. Je sais pas ce que j'ai étouffe d'un coup. Et son mari de répondre, qu'est-ce que t'as tes vapeurs de belle-mère? Ne paniquez pas, Wikizef est là pour vous aider. Je vous comprends, ça surprend. Bon, ce n'est pas très 21e siècle comme expression. Mais c'est celle qu'utilisait ma grand-mère quand elle avait une bouffée de chaleur. Ou quand elle remarquait que quelqu'un avait anormalement chaud. Cocteau, tête rouge, t'as des vapeurs de belle-mère ou quoi?
8: Définition.
7: Les vapeurs de belle-mère sont originellement les bouffées de chaleur dont souffre la majorité de la gente féminine lors du dérèglement hormonal conséquent de l'arrivée de la ménopause. Quand je parle des filles et de leurs soucis, en général, je préfère partir dans le médical par les temps qui courent, c'est plus sûr. Et puis c'est imagé, parce que dans l'esprit de ma grand-mère, que je rappelle est enterrée au cimetière de l'Est depuis les années 80, je replace dans le contexte. Hein. La ménopause atteignit essentiellement les belles-mères. Ou si vous préférez, si t'es belle-mère, t'es forcément ménopausée. Et je tiens à préciser qu'elle disait ça aussi aux hommes. Mais quand est-ce que ça peut vous arriver d'avoir des vapeurs de belle-mère, par exemple?
8: Exemple.
7: En écoutant le discours de Vladimir Poutine, en s'apercevant que son match Tinder, ben, c'est sa sœur, avec leur nouvelle mode de pas mettre la photo en plus. Et alternative à vapeur de belle-mère, il y a j'ai chaud, je crois que je viens de buer.

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2: Arnaud Fromage est avec nous chaque matin. C'est l'heure de la nécessaire minute comtoise. Mon cher Arnaud, bonjour.
3: Bonjour.
2: Du côté des radars, il y a des petites surprises. On donne vraiment des drôles de noms aux choses, parfois, chez nous, en Franche-Comté.
3: Oui, et en voici un nouvel exemple. Alors, petite mise en situation. Vous êtes en voiture, vous venez de Belfort, et vous roulez en direction de la chapelle sous Rougemont. Bref, vous êtes sur la départementale 83. Vous passez de nez avant d'arriver à Rop. Là, vous passez devant la mairie, sur l'avenue Charles de Gaulle. Il y a Céline Coiffure, mais vous continuez. La petite patte d'oie à la Vermenoncourt, vous restez sur la route principale et vous avancez encore un petit peu. Il y a les jolies maisons typiques là sur le côté. Et c'est là, dans le virage, qu'il faut freiner, tout simplement parce qu'il y a un radar.
2: Bon, bah, pas mal la petite balade là autour de Belfort. Je vois pas vraiment où vous voulez en venir, Arnaud.
3: Eh bien, exactement à cet endroit précis, là, sous le radar, en face de la boîte aux lettres. Parce que ce n'est pas n'importe quel radar. C'est celui qui est surnommé le radar Johnny Hallyday. Mais alors, pourquoi allez-vous me demander maintenant que j'ai réussi à capter votre attention ?
2: Eh bien oui, pourquoi le radar de Johnny Hallyday, Arnaud ? Oui.
3: Pour comprendre, il faut remonter à février 1970. L'idole des jeunes a donné la veille un concert à Strasbourg et doit se rendre à Besançon. 3000 personnes l'y attendent et il est 18h passé. Dans la DS Palace Citroën, qui roule à fond parce que, bah, années 70, il y a donc Johnny Hallyday et Sylvie Vartan, mais aussi Mickey Jones, le guitariste de Johnny, Jean Ponce, son manager, et Sacha Rulle, son secrétaire. On est en février, il fait nuit, il fait froid, il y a du verglas et ça roule vite. Bref, Johnny perd le contrôle de sa voiture. Il glisse et se retrouve dans le fossé. Alors il parvient à reprendre le contrôle de son véhicule, parce que, ne l'oublions pas, Johnny Hallyday est un pilote, mais malheureusement, il y a un bloc de béton qui bloque le fossé et la voiture finit par s'y écraser. À bord, Johnny et son guitariste n'ont rien, mais son secrétaire et son manager sont blessés. Sylvie Vartan, elle, a carrément traversé le pare-brise, elle a le visage en sang. En 1970, la ceinture de sécurité est censée être obligatoire, mais dans les faits, personne ne la met vraiment. Les voisins viennent au secours des blessés, alors au départ, ils avouent ne pas vraiment avoir reconnu Johnny et Sylvie Vartan parce qu'ils sont sous choc, et les blessés sont conduits à l'hôpital de Belfort. Johnny s'empare du téléphone d'un riverain pour annoncer qu'il n'y aura pas de concert à Besançon ce soir-là. Sylvie Vartan, elle, s'exile quelques mois à New York dans une clinique de chirurgie esthétique où elle subira des dizaines d'opérations de reconstruction pour effacer les traces de l'accident. Alors voilà pour la petite histoire. Et c'est donc dans ce même virage, toujours à la sortie de Rop et toujours aussi dangereux, qu'a été installé en 2019 un radar, le radar Johnny Hallyday, pour nous rappeler que, star ou pas, il ne faudrait pas oublier de...

0: Johnny Hallyday, voilà, on sait désormais où il est grâce à vous, Arnaud Fromage, pour la nécessaire minute comptoise. Vous menez les enquêtes dans tous les sens et vous nous faites revivre avec un superbe podcast La vie incroyable de Paul-Émile Victor, un jurassien qui, pour sa première expérience et sa première expédition, est parti au Groenland. On a entendu le premier épisode jeudi, à partir de 10h. Et le numéro 2 est déjà disponible en ce moment sur l'application ICI ICI. Vous allez véritablement découvrir ce qu'a enduré l'équipe autour de Paul-Émile Victor, une équipée qui a été véritablement sans danger, mais ô combien importante pour l'avancée de la science. Un podcast passionnant avec vous, mon cher Arnaud Fromage. Je vous dis à demain.
1: À demain.
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3: En vous baladant du côté d'Ahun, dans le bourg, peut-être que vous avez déjà fait une petite pause pique-nique au jardin Jacques Lagrange, qu'on appelle aussi le jardin lapidaire. Mais c'est quoi son histoire ?
4: Nathalie Manot, je suis animatrice à l'Office de tourisme Creuse Sud-Ouest. C'était le jardin de la maison qui est là face à nous, ce très bel hôtel particulier, l'hôtel Joran. Mais avant même d'être le jardin de cet hôtel Joran, on imagine qu'ici nous sommes dans les fossés de la ville médiévale. Et ce jardin, il donne de la profondeur avec cette grande allée et ça donne encore plus de valeur et d'importance à cette belle maison. C'est vraiment une mise en scène architecturale. Le premier portail semble suffisamment large pour qu'un petit véhicule y passe. Le deuxième est tout petit, mais ça donne cet effet de longueur.
3: Pourquoi on appelle aussi ce jardin le jardin lapidaire ?
4: Parce que autour de nous, il y a plein de pierres. Alors, ce sont toujours des pierres anciennes qui sont là pour témoigner de l'histoire d'Ahun. C'est un peu comme un musée à ciel ouvert qui nous raconte l'histoire d'Ahun depuis l'époque gallo-romaine, Assitodunum à l'époque, jusqu'à nos jours. Jacques Lagrange, il a acheté dans les années 90 cette maison et à sa mort, sa compagne a légué le jardin à la municipalité et elle a demandé à ce que ce jardin devienne un jardin lapidaire, donc un jardin souvenir, historique, promenade. Jacques Lagrange, c'était un artiste. Alors, il n'était pas creusois d'origine, mais il a beaucoup aimé la Creuse. Il est venu ici pour aller auprès de Jean Lursa faire des tapisseries à Aubusson. Il était peintre, il était cartonnier, il était grand collectionneur. C'est aussi pour ça qu'il voulait une grande maison. Il collectionnait les horloges de gare, les enseignes de magasins. Ça prend beaucoup de place. Il a contribué à l'architecture. Enfin, c'était vraiment un artiste avec plusieurs facettes. Et il aimait se trouver ici, dans la Creuse, dans cet espace très naturel, avec une histoire riche. Alors, je vais te dire mon coup de cœur. Et en regardant bien la frise végétale qui est là sur le pignon, on va le trouver ce cœur. Il est en bas, à gauche, il est très stylisé. C'est vraiment un motif que Jacques Lagrange utilisait beaucoup dans ses tapisseries, dans ses peintures. Donc cette frise, elle représente une branche. Il l'avait dessinée pour illustrer le poème d'un de ses amis, Eugène Guivic. Et ce poème s'intitule « Temple du Merle ».
5: Marie-Ève,
6: Geoffroy,
5: notre fille prend des cours de piano juste à côté. En attendant son cours, on aime bien se promener ici, oui.
6: Il y a des urnes funéraires. C'est un petit site archéologique. C'est sympa, puis il y a de jolis des petits buis qui sont bien taillés. C'est un joli jardin.
3: La prochaine fois que vous passez par le jardin Jacques Lagrange, jetez un œil à ce petit cœur sur la façade.
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7: Bonjour à tous, je suis le frère Jean-Michel, je suis au monastère de l'abbaye de Belloc, j'ai 69 ans.
8: Bonjour, alors vous nous recevez dans un endroit qui est important dans le monastère pour vous, on est dans la bibliothèque.
7: La bibliothèque c'est un lieu important, les moines sont obligés de lire tous les jours.
8: Dans quel rayon vous allez le plus souvent vous ?
7: Surtout dans le rayon de la Bible, un petit peu la philosophie.
8: Et donc Jean-Michel, on fait un peu le sérieux frère Jean-Michel, mais moi je vois des astérix là-dessous là, il n'y a pas que de la philo.
7: Non, il y a effectivement... Astérix, c'est de l'art. Hein.
8: Ben voyons. Vous avez été prêtre pendant longtemps. Qu'est-ce que vous gardez comme souvenir de votre vie de prêtre qui a duré 40 ans quand même en Creuse ?
7: J'ai fait beaucoup d'enquêtes rurales.
8: Quoi, des enquêtes rurales ?
7: Alors, j'ai travaillé, si vous voulez, je vais dans une commune, par exemple. Eh bien, je vais rencontrer toutes les personnes qui sont des personnes ressources, au niveau de l'organisation de la cité. Bon, je vais visiter les familles, les agriculteurs. Alors, quelquefois, ça fait bizarre parce que, bon, moi, je fais des enquêtes rurales pour connaître un peu le pays. Mais les gens à l'époque, hein, quand ils me voyaient arriver dans les fermes, par exemple, ils croyaient, à cause des questions que je posais, que je venais pour les subventions. Alors, évidemment, à la fin de l'entretien, c'était une grosse déception de leur côté parce que j'avais rien à leur offrir.
8: Vous, vous avez décidé à 60 ans de quitter la prêtrise et de redevenir moine. Pourquoi on choisit d'être en retrait à un moment donné ?
7: En fait, je m'étais rendu compte que dans mon activité très pleine, hein, j'arrivais pas à tout faire. J'avais des grandes ambitions, bien sûr, d'être proche de tout le monde, mais c'était impossible. Et donc, je me suis dit, mais comment être proche de chacun si je ne peux pas, à cause du temps, à cause des lieux, etc. Et donc, j'ai compris que, en fait, la relation principale, c'est la relation de l'intériorité, c'est-à-dire de l'écoute, de porter les personnes. Bon, c'est une question de foi, bien sûr, dans la prière, c'est-à-dire la méditation. Et du coup, on se sent beaucoup plus proche des personnes, beaucoup plus en résonance avec elles, et sans doute aussi avec une capacité d'énergie, d'encouragement. Voilà. Et de ce fait-là, beaucoup de personnes pensent aussi à moi, et donc on se communique énormément. Je n'ai plus de nouvelles relations. Par contre, j'ai approfondi toutes mes anciennes relations, et chacun se retrouve. Enfin, voilà, c'est très mystérieux. Hein. Je ne savais pas que ça allait se passer comme ça, mais de fait, il y a une grande intimité qui s'est créée entre toutes ces personnes.
8: Dernière question. Vous, est-ce que en 40 ans de prêtrise, vous l'avez vu changer, cette société ?
7: Ça n'a rien à voir. Quand je pense, c'est le premier temps que j'étais dans la Creuse, et aujourd'hui, ça n'a absolument rien à voir, vraiment, vraiment. Par contre, ce que je constate, si vous voulez, c'est que les gens sont très soucieux de beaucoup de choses. Mais aussi, je crois qu'on est dans une société qui n'aide pas à pacifier les relations. Beaucoup de personnes insatisfaites, voilà. Et c'est ça qui est un petit peu difficile, je crois.
8: C'est le vivre ensemble qui va apprendre. Ce que vous faites ici, vivre ensemble, vous êtes combien dans la communauté ?
7: Alors, nous sommes 11 frères. Il y a aussi la communauté des sœurs, elles sont 8. Oui, on apprend, ben, justement, on prend beaucoup sur soi. On est comme dans une famille, hein, ouais, c'est ça. En prenant sur soi, on apprend beaucoup sur les autres. On comprend que c'est ce chemin-là qui peut produire vraiment du vrai bonheur.
8: Merci beaucoup, frère Jean-Michel.
7: Merci à vous.
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1: Gros vin là, il est ben trop bon pour la modurer.
2: Berrichon dans le texte.
1: À modurer le vin, ça veut dire y rajouter de l'io. Je vous avoue que je connaissais pas ce mot-là, puis que je l'ai trouvé dans mes livres. 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Vu que là-bas, les gars, ils s'engageront à ne jamais couper d'eau un vin de qualité. Ça veut dire, les gars,

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2: Je suis sûr que vous êtes déjà passé devant le château du Barou, sauf que le château du Barou, sans un homme, il serait aujourd'hui inexistant, détruit, entièrement détruit. C'est André Vaison de Pradène qui l'a sauvé. Il arrive en Vaucluse au début du 20e. Très vite, il s'enracine, il devient conseiller municipal, conseiller départemental, puis maire de Murs pendant près de 4 mandats. André Vaison de Pradène, c'est un homme public, engagé, décoré de la Croix de guerre 14-18, chevalier de la Légion d'honneur, mais c'est surtout un sauveur de pierre. 3 châteaux vont marquer son existence. D'abord, celui de Murs, dont il devient propriétaire. Ensuite, il y a le château de Javon sur son plateau forestier. Et puis, il y a donc le Barou. L'histoire la plus spectaculaire, quand il prend possession au début du siècle, le château féodal est dans un état catastrophique. Les guerres, les pillages et l'incendie de 1929 ont tout dévasté. Je vous renvoie d'ailleurs à la chronique consacrée sur l'histoire du château du Barou. Et là, donc, André Vaison de Pradène va se lancer dans une reconstruction titanesque. À l'époque, pas de subvention, pas de mécénat, tout est à ses frais. Et sur 10 ans, il fait travailler 10 maçons pendant 10 ans. On va consolider les murs, refaire les toitures, dégager les salles, restaurer les escaliers. Il va redonner une silhouette, une sorte de colonne vertébrale à ce château qui domine les dentelles. Et c'est ce gros travail, notamment la nouvelle toiture en béton, qui va permettre au château du Barou de survivre lorsqu'il y aura un second incendie en 1944 pendant la Seconde Guerre mondiale. Sans ces travaux-là, le château qu'on visite aujourd'hui n'existerait plus. Et puis il y a aussi cette autre facette moins connue. André Vaison de Pradène était un passionné de préhistoire. Ses travaux aujourd'hui font encore référence. En fait, il a longuement étudié les ateliers préhistoriques autour de Murs grâce aux paysans qui lui rapportent leurs trouvailles contre quelques pièces. Une grande partie, aujourd'hui, de sa collection a été donnée au musée d'Orsay. Et c'est loin d'être fini. Aujourd'hui, une biographie est actuellement en préparation par son petit-fils Jean-Baptiste Vaison, en collaboration avec un archéologue. Mais la vie d'André, elle, se termine tragiquement. Il meurt accidentellement à Paris, intoxiqué au monoxyde de carbone dans son appartement, avec son épouse et sa fille. Seul son fils survit. Et c'est ce fils qui va prolonger l'esprit du père en protégeant les propriétés familiales. Et aujourd'hui, donc, c'est son petit-fils, Jean-Baptiste, avec Fanny, qui poursuivent cette histoire au Barou, notamment avec la création du premier whisky du Vaucluse, élaboré à l'intérieur même du château.
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trio morlaisien revient avec un nouvel extrait de l'album « Tout s'efface ». Dans la chanson « Je veux voler », leur rock noir et intense raconte l'urgence du

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1: Bonjour. Arnaud, ma passion, c'est les taureaux. Tous les taureaux. L'amour du taureau. Le taureau Camargue, le taureau espagnol, qu'il soit dans l'arène, dans les champs, dans la rue. Je l'adore dans toutes ses formes.
2: Est-ce que vous vous êtes posé la question pourquoi j'aime le taureau ?
1: Ben, j'y suis venu petit à petit. En fait, mes parents m'ont amené il y a très longtemps dans ma jeunesse dans les arènes de Nîmes. À l'époque encore où on pouvait voir le sixième taureau gratuitement, on ouvrait les portes. Et je me suis pris de passion pour ça. Et petit à petit, j'ai appris ce qui était cet animal. D'abord le taureau espagnol, puis après le taureau Camargue.
2: Qu'est-ce qui représente pour vous le taureau ?
1: Ben, la sérénité, la force, et puis cet esprit de combat qu'il a toujours, qui est inné chez lui, et cette résistance qu'il peut avoir partout, contre le climat quand il est dans le champ, mais aussi dans l'arène ou avec les raseteurs. Maintenant, le plus grand plaisir est quand même de le voir dans son champ, évoluer dans son territoire, puisque c'est là où on voit qu'il est le plus majestueux.
2: Vous auriez aimé être éleveur de taureaux ?
1: Alors, j'ai approché des éleveurs de taureaux et je sais tellement comme c'est difficile. Sincèrement, je m'en vois pas les
2: trop
1: capacités.
2: De travail.
1: Oui. C'est comme toute passion, on aime s'en approcher le plus près possible. Donc, rêver d'un jour élever des taureaux, bien sûr, mais sincèrement, c'est vraiment vraiment très compliqué.
2: Le taureau, il est fascinant. Alors, il fait peur. Il est fascinant. Vous avez lu des livres sur le taureau parce que dans la mythologie, il y a toujours des bêtes à cornes.
1: Oui. Tout à fait. Beaucoup de livres, à la fois sur la course camarguaise, à la fois sur la corrida, mais aussi sur le taureau. Et ce qui est fascinant, c'est tout ce qu'il peut être, lui, dans ce qu'on en fait en tant qu'élevage, et la force qu'il représente. Parce que après, c'est la relation à la fois à la corrida avec la mort, et qui peut gêner, et je l'entends, mais aussi l'agilité qu'on peut retrouver dans la course camarguaise. Il a toutes ses facettes, le taureau.
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3: Bonjour à toutes et tous, Thierry Sagarloïto pour Affaires Classées, le podcast. Nous sommes en juin 1884. Un vieil homme habitant le village sous le teint d'Escul est sauvagement assassiné dans une auberge du village voisin de Lannes en Barétousse. Qui lui en voulait donc et pourquoi ? Réponse dans un instant.
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3: Au village sous le teint d'Escul vivait naguère un certain Joseph Larras. Cet ouvrier d'origine espagnole, âgé de 58 ans, était vaillant, bien que de santé assez faible. Sa sobriété et ses habitudes économes le rendaient, disait-on, à l'abri du besoin. D'origine modeste, Joseph n'hésitait jamais à faire état du fruit de son labeur, des espèces sonnantes et trébuchantes qu'il trimballait fièrement dans sa ceinture. Le soir venu, au troquet du coin, cela devenait même un sujet de plaisanterie. Combien avait-il exactement dans sa poche ? 1600, 1800 francs ? Nul ne savait vraiment. Nous sommes en 1884 et pour l'époque, ce joli pécule a de quoi susciter l'admiration, la jalousie, voire même aiguiser l'appétit de sujets peu fréquentables. Joseph eut un jour le malheur de prêter une somme d'argent à une certaine Madeleine. L'intéressé était connu dans les environs et pour cause. Elle tenait dans le village de Lannes en Barétousse un cabaret où les hommes du canton venaient volontiers s'encanailler lorsqu'ils le pouvaient. Des dames de joie y servaient de l'alcool à volonté avant de faire commerce de leur charme. Ladite Madeleine flaira sans peine le pigeon. Malgré son inconduite notoire, elle put approcher Joseph et le convaincre de lui prêter une petite partie de son bas de laine. Les mois passèrent et le brave ouvrier eut toutes les peines du monde à se faire rembourser. Le 1er juin, il finit par se rendre chez sa débitrice, laquelle, pas gênée pour deux sous, le reçut très amicalement en lui offrant à boire et à manger. La nuit suivante s'avéra cauchemardesque pour le pauvre Joseph qui fut pris de fortes douleurs au ventre.
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3: Trois jours durant, Joseph fut contraint de garder le lit, incapable de tenir sur ses deux pieds. Quand son médecin se présenta, il diagnostiqua sans mal une tentative d'empoisonnement. Un crime très en vogue à l'époque. Il lui fallut une bonne semaine pour se rétablir. Une fois remis, le brave ouvrier aurait fort bien pu s'empresser de déposer plainte à la gendarmerie. Sauf que, en agissant ainsi, il risquait de faire une croix sur sa créance. Joseph choisit donc de ne rien dire afin de revenir de plus belle à la charge auprès de la vilaine Madeleine, laquelle ne fut guère rebutée par l'insuccès de son premier essai de l'empoisonner. Excitée par la convoitise du magot de Joseph, elle se décida cette fois à l'assassiner, non sans voler au préalable le pognon avant de faire disparaître sa dépouille. Un projet préparé 13 jours durant. Le 10 juin 1884, comprenant que Joseph rechignait à se présenter au cabaret, Madeleine eut l'idée de solliciter l'aide d'un certain Bidard. Et selon le plan ourdi par la maquerelle du village de Lannes, le Basque devait se rendre au domicile du vieux Larras afin de lui demander un petit service. Bidard, recherchant soi-disant un guide, connaissant comme sa poche les routes du royaume d'Espagne, devait accompagner deux dames qui se disaient désireuses de faire un pèlerinage à Saint-Jacques-de-Compostelle. L'idée consistait donc à mettre le marché en main à Joseph. Ah, la belle histoire. Sachant la perversité de sa voisine, Bidard eut un mauvais pressentiment et il se garda bien d'honorer la mission. Deuxième échec pour Madeleine, qui ne songea pas un instant à lâcher prise. Elle revint à la charge le lendemain, mais Bidard ne bougea pas.
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3: Peu importe, le 22 juin, la tenancière de cabaret change son fusil d'épaule. Elle recrute cette fois deux autres acolytes, Thérèse et Jeanne-Marie, qui iront frapper séance tenante à la porte du vieux Larras afin de lui demander de l'aide. Prétextant se rendre demain à Raqqa, les deux dames ont pour mission de convaincre le futur pigeon de leur montrer la route. Moyennant finance, évidemment. Flairant l'entourloupe, Larras refuse. Il profite de cette visite inattendue pour leur demander de passer le mot à Madeleine, qu'elle se dépêche d'éteindre sa dette, sans quoi il n'hésitera pas à la traduire en justice au tribunal d'Oloron. Ne voyant rien venir, l'ouvrier espagnol se présente le lendemain dès 7h chez la Madeleine, laquelle l'envoie promener au motif qu'elle dort et qu'il vaudrait mieux qu'il revienne à 16h. Assuré que Joe Larras se pointera ce soir, la tenancière de cabaret lui prépare cette fois un comité d'accueil plutôt musclé. Elle sollicite une nouvelle fois ses deux complices, Thérèse et Jeanne-Marie, afin qu'elles lui prêtent main forte. Et le plan fonctionnera à merveille. Tout commence vers 15h30. La fille aînée de Madeleine, postée en sentinelle sur le chemin, court à l'auberge afin de prévenir les trois mégères de l'arrivée imminente du vieil homme. Quelques instants plus tard, Larras frappe à la porte de l'auberge. L'endroit a l'air désert. Il entre. À peine franchit-il le seuil que Madeleine se rue sur lui afin de le jeter au sol, tandis que Jeanne-Marie claque la porte et ferme le loquet intérieur. Les deux dames empoignent violemment Joseph, le tirant dans une chambre de la maison. Mais vous l'avez compris, le pire est à venir.
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3: Thérèse, la troisième comparse, les rejoint. Elle s'empare des jambes de Joseph tandis que Jeanne-Marie lui maintient les bras. Madeleine exulte. Elle peut enfin faire la peau de son créancier et pour cela, elle l'étrangle de toutes ses forces avant de s'emparer d'une corde qu'elle a préparée pour l'occasion. Quelques minutes plus tard, le vieux Joseph pousse son dernier souffle. L'horrible Madeleine va enfin pouvoir s'emparer de la fameuse ceinture qui recèle les économies du malheureux. Le fameux magot caché n'était donc pas une légende. La tenancière sans scrupule arrache les liasses de billets. Elle en distribue quelques-uns à ses deux complices. 35 francs pour Thérèse, 25 francs pour Jeanne-Marie et le reste pour Madeleine. Leur bonheur sera pourtant de courte durée car et elle ne l'avait pas prévu. Il y avait un témoin dehors et c'est très gênant. Marc, un domestique trentenaire, a scruté le manège depuis la maison voisine. Il a vu l'arrivée du vieux Laras, il a surtout entendu ses cris et, ne le voyant pas reparaître, il a décidé d'aller jeter un œil dans l'auberge de l'horreur. Madeleine l'accueille, pas gênée pour deux sous. Aucune émotion ne traverse son visage. Marc jette un rapide coup d'œil, sans résultat. Il quitte les lieux, puis fait un rapide tour de maison, quand soudain, il aperçoit par une fenêtre le corps du malheureux gisant au sol d'une chambre du rez-de-chaussée. Le jeune domestique fait part de la macabre découverte à sa maîtresse, laquelle s'empresse d'alerter monsieur le maire. Le soir même, les gendarmes rappliquent à l'auberge de l'âne, suivi du juge de paix et du procureur. La perquisition commence. Elle durera toute la nuit.
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3: Après de longues recherches, on finit par retrouver le cadavre du vieil homme. Il a été enveloppé dans un sac de toile, dissimulé entre le matelas et la paillasse d'un lit où dormait, détail macabre, le plus jeune fils de la maîtresse des lieux. Surprise en quasi-flagrant délit, croyez-vous que les trois femmes avoueraient leur forfait? Même pas! Elles commencent par nier effrontément l'assassinat de leur proie, avant de se rejeter mutuellement les responsabilités les unes sur les autres. Les gendarmes n'auront pourtant guère de mal pour les confondre. Les trois mégères n'ont même pas eu le temps de dépenser l'argent qu'elles ont volé et qui traîne dans leur poche. La fouille des lieux livrera un autre indice. L'arsenic utilisé lors de la tentative d'empoisonnement du vieux Jo repose dans une boîte en métal. Détail accablant. Embarrés tous, comme en saoule, l'arrestation des trois mégères criminelles sème l'émoi. On savait certes que Madeleine traînait une sale réputation de mère maquerelle, mais de là à assassiner de sang-froid un vieil homme sans défense parce qu'il a eu le tort de réclamer le remboursement d'un prêt, somme toute modeste, il y a un pas. Voilà 10 ans que Joseph habitait la France. Le décès de son épouse n'a sans doute rien arrangé à son tempérament radin. N'ayant plus de contact avec ses trois enfants, il tuait donc le temps dans les troquets du coin, parlant sans doute beaucoup trop de ses économies planquées dans sa ceinture. Moralité, ton secret est ton sang. Et si tu le partages, tu meurs. Le procès s'ouvre à Pau, devant la cour d'assises des Basses-Pyrénées, en décembre 1884. Verdict, Madeleine finira ses jours en prison, au bagne. Ses deux comparses purgeront, elles, 20 ans au cachot.
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3: Trois mégères dans le box, nous étions en 1884 sur les hauteurs de Soule et aux confins avec la vallée du Barétous. Je vous propose dans un prochain épisode d'aller dans la cour de l'hôpital de Bayonne un après-midi de mars 1980. Soudainement, en milieu d'après-midi vers 16h, une voiture explose. C'est la voiture du sous-préfet. Pourquoi cette explosion et par qui? Réponse dans un prochain numéro intitulé « Cheval de Troie ». À bientôt.
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1: J'avoue, j'ai un faible pour les Vosges discrètes. Ce ne sont pas forcément les Vosges célèbres, hein, du côté de Gérardmer, de la Bresse. Ce ne sont pas les Vosges tranquilles, comme j'aime les appeler, du côté de Rambervillers. Ce ne sont pas les Vosges historiques, du côté de Senones ou de Moyen-Moutier, ni même la plaine des Vosges, à Vittel, Neufchâteau, Contrex et Ville. Non, les Vosges discrètes, ce sont les Vosges, allez, on va dire, entre Remiremont et Plombières, entre le Val d'Ajol et le Saint-Mont. Ici, il y a Éloy, Vecoux, Saint-Amé, Girmont-Val d'Ajol, et c'est d'une grande beauté. Entre forêts fournies, où le sapin commence à abdiquer sa royauté vosgienne au profit des feuillus, on trouve des chênes, des hêtres qui font aussi leur place et leurs longues branches font jouer la lumière sur la route, du côté de la feuillée Dorothée par exemple, avant de découvrir plus loin une carte postale, le Val d'Ajol et son église. Il y a ici le Saint-Mont, lieu mythique dont on dit que les Gaulois avaient fait une forteresse face aux Romains avant que Saint-Romaric n'en fasse une forteresse de la foi. On sent au Saint-Mont, comme à Sion d'ailleurs, de ces forces qui viennent du plus profond de la terre et de l'histoire, qui font vibrer l'âme avant de partir je ne sais où dans les nuées du ciel. Ici, dans les Vosges secrètes, il y a l'élégance toute aristocratique de Remiremont, la ville des femmes, des chanoinesses, ces dames abbesses qui ont tellement imprimé leur marque, notamment l'envie de beauté qu'on retrouve non seulement autour de l'église Saint-Pierre, dans le quartier des chanoinesses, mais aussi partout dans la ville. Ben oui, à Remiremont, les monuments ne sont pas juste utiles, on sent qu'ils ont été faits pour être beaux. Ici, c'est l'antique beauté de Plombières. Plombières, autour de son clocher pointu, dans sa vallée d'histoire, qui se souvient avoir vu passer Voltaire, Beaumarchais, Rabelais, et qui se sent prête à soigner ou même apaiser Juste, qui voudra s'offrir une bulle où on est ici tout à soi. Juste ça, être à soi, c'est si rare. Les Vosges discrètes, c'est un joli chemin découvert au-dessus de Vecoux ou dans la forêt près de Saint-Amé. C'est un rayon de soleil au-dessus de Éloy ou une bonne table au Val d'Ajol. Un moment vosgien est tellement fin bien que je vous souhaite de le découvrir ou d'y revenir.
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2: C'est la Camille Minute, votre chronique de la joie et de la bonne humeur. Aujourd'hui, on va parler des red flags. Alors, c'est quoi un red flag ? Un red flag, c'est littéralement un drapeau rouge. Dans la vraie vie, ça veut dire attention, danger. Fuis, cours, ne réponds pas à ce message. Le red flag, c'est le petit signal que ton cerveau voit mais que ton cœur ignore, en disant « Non mais ça va, je gère, on va gérer ». Le red flag, c'est pas encore une catastrophe, c'est l'annonce de la catastrophe. C'est le teaser du film d'horreur. Il dit « Je suis pas jaloux ». Par exemple, si le mec il dit « Je suis pas jaloux », mais il connaît l'heure de ta dernière connexion avant tout le monde, il est jaloux. Okay ? Si elle te dit « Ah mais moi je suis très cool », mais qu'elle fouille dans ton téléphone, même quand il est éteint, elle est pas cool. Un red flag, c'est pas un défaut, c'est un avant-goût du problème. C'est quand quelqu'un te dit « Ah, moi, je suis comme ça », et que toi, au lieu de partir, tu réponds « Ah, bah, parfait. » « Non, fuis, cours !» Bref, les red flags, c'est simple. Si tu te dis « Ça va sûrement passer », eh ben, ça passera pas. Voilà, c'est aussi simple que ça. Alors maintenant, ce que je vais faire, c'est que je vais vous lister, parce que l'être humain va toujours trop loin, des red flags vraiment exagérés, des red flags qu'on voit sur les réseaux sociaux qui sont vraiment... Ça va beaucoup trop loin. Une fois, j'ai vu une vidéo, il y a une nana, elle a sorti. « Moi, j'ai un red flag. Mon red flag... c'est les mecs qui tiennent la barre du métro dans le métro. » Donc maintenant, en fait, faut choisir entre tomber par terre ou être célibataire. Il y a un mec, il a dit, une fille qui finit son assiette, c'est un red flag. Frérot, elle a juste faim. Hein. C'est pas toxique, c'est la dalle, ça s'appelle. Après, il y a des red flags. Et quelqu'un dit, moi, red flag, c'est quelqu'un qui met son réveil à 6h du matin, même le week-end. Excuse-le d'être pauvre, hein, il veut bosser, ce monsieur-là. Il y a quelqu'un qui a dit, voilà, moi, mon red flag, une personne qui aime l'eau plate. Donc en fait, si t'aimes pas les bulles, t'es toxique, quoi, t'es dangereux. J'ai vu aussi, mon red flag, c'est quelqu'un qui répond trop vite au message, ou trop lentement. Le bon timing, c'est jamais bon, quoi. Il y a un mec, il a dit, moi, mon red flag, c'est une fille qui dit, on verra. C'est pas un red flag, ça, c'est une promesse honnête. Et j'espère qu'elle le verra pas, le mec. Hein. À ce rythme-là, respirer va devenir un red flag. Bientôt, il aspire par le nez, c'est un red flag. Les gens, ils veulent plus une relation, ils veulent un CV sans défaut. Et même là, ils trouveront un red flag dans la photo. Avant, on cherchait l'amour. Maintenant, on cherche la faute. C'est bien ça, le problème.
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3: C'est un événement littéraire dont on vous parle dans Toujours à la page, la sortie du nouveau roman de Marion Fayol, autrice et illustratrice dromardéchoise, plusieurs fois primée au festival d'Angoulême. Marion Fayol a rencontré l'année dernière un immense succès avec son premier roman poétique et poignant, Du même bois, dans lequel elle évoquait l'histoire d'une ferme ardéchoise, génération après génération. Petit fruit, c'est le nom de ce second titre, est paru chez Gallimard. Et c'est l'histoire d'une femme à qui, mois après mois, la nature refuse d'offrir un enfant. Tandis qu'elle brasse questionnement, chagrin, culpabilité, son mari reste imperméable à ses émotions. Jusqu'au jour où s'impose chez eux un inconnu, un étranger, un homme qui dit pourtant reconnaître en la femme son amour de jeunesse perdu. D'ailleurs, c'est étrange, ses mains à lui sont de la couleur de la robe de la femme. Et il ne cesse de vouloir la dessiner, la croquer sous tous les angles. En résulte un curieux ballet, un poétique triangle amoureux auquel nous allons assister. Marion Fayol.
4: Le livre parle en effet du désir d'enfant, même si je pense qu'il parle du désir, du manque, de l'absence, de manière peut-être beaucoup plus large que simplement le manque de l'enfant. En tout cas, cette femme, elle est en proie à une forme d'obsession. Chaque mois, elle a envie d'avoir un bébé dans le ventre et chaque mois, c'est un échec. Et dans son couple vient apparaître une sorte d'étranger. Donc, elle attend un enfant et l'enfant n'arrive pas. Et il y a quelqu'un qui vient se glisser dans leur maison alors même qu'ils essaient de le rejeter. Donc, c'est aussi une sorte d'ambivalence entre ce qu'elle désire et qui vient pas et ce qu'elle rejette et qui vient. Et pour moi, les trois personnages du livre sont tous des personnages qui sont un peu enfermés. Ça m'intéressait d'avoir trois personnages qui finissent par se parler par quelque chose de commun. Et ce commun, je pense qu'il est à la fois la question de l'obsession et la question de l'absence ou du manque ou du fantasme aussi.
3: Il y a quand même quelque chose d'un peu surnaturel qui relève du conte ou de la poésie dans ce que vous écrivez.
4: Quand j'écris, je me sens proche de la poésie plus que du roman d'une certaine façon. Et c'est très important pour moi que l'espace du livre, comme dans l'espace des dessins, soit pas exactement l'espace de la réalité, en tout cas qu'il y ait toujours une part de symbolique ou de surréalisme qui vienne créer un espace qui est celui du livre et qui est un petit peu à côté du réel pour peut-être être plus réel que le réel. Et c'est important pour moi que mes livres contiennent plusieurs discours, enfin qu'en tout cas on puisse les lire, et puis on puisse les relire, et puis encore les relire comme s'il y avait plusieurs couches, et que le lecteur puisse aussi glisser sa propre voix à l'intérieur de ce que je propose.
3: On ne sait précisément où l'action se déroule, ni à quelle époque, mais comme toujours avec Marion Fayolle, la nature est partout. Elle traverse les personnages, et son écriture pose des images, des émotions, un rythme aussi. Elle offre comme un moment en suspens, hors du temps. Marion Fayolle révèle une nouvelle fois que son talent d'écrivaine n'a rien à envier à celui de dessinatrice dans ce Petit Fruit, paru chez Gallimard.
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2: Les petits bonheurs, généralement, ce sont des sourires qui se récoltent tous les jours au hasard des rencontres. Il suffit d'un micro ici, de ne surtout pas prendre de rendez-vous et de ne pas se présenter. Ça marche très bien à Megève, par exemple. Nous sommes donc en Haute-Savoie, sur les hauteurs de Megève, au Mont d'Arbois, pendant que des chevaux sont en train de monter dans une bétaillère.
5: Bonjour.
2: Matin de bonheur, venez vous occuper des bêtes.
5: C'est ça, on vient les mettre au chaud, ouais.
2: Ah, c'est-à-dire que là, ils quittent la montagne?
5: Ouais, ce coup-ci, ouais, c'est bon. Ce coup-ci, on va les ramener, on va les mettre en pension pour cet hiver, ouais. Ils sont passés tout l'été en montagne, donc ce coup-ci, ça y est. Ils vont aller se mettre au chaud pour l'hiver.
2: Ah oui, ils font toute la saison,
5: là,
2: ici?
5: Ouais, ceux-là, ils font toute la saison ici. Il y en a qui sont là pour la monte, il y en a qui sont là pour l'attelage, et puis vu que nous, on est élevage, il y en a, ils sont juste là pour grandir.
2: Vous, c'est pas juste un loisir, c'est votre métier?
5: Ouais, moi, c'est mon métier, ouais. Je suis cocher palefrenier, ouais.
2: Quand vous dites pour l'attelage, c'est les calèches qu'on peut voir à Megève, par exemple?
5: Exactement, c'est ça.
2: Donc, les chevaux, quand ils sont pas attelés, on les voit ici, sur les hauteurs de Megève?
5: Ouais, c'est ça. Nous, on en a à l'Alpette, comme là en face, en haut de la côte 2000. On en a aussi au Mont d'Arbois, là, juste derrière. Et puis, après, au fur et à mesure de la saison, on les fait descendre petit à petit. Puis là, ils atteignent leur point le plus bas sur Megève. Puis après, on les change de département et puis voilà.
2: Donc là, ils montent dans le bus?
5: C'est ça, ouais. Ils montent dans le bus. Là, je vais en mettre 4. Là, après, j'ai mon patron qui va arriver. Il va prendre le reste. Et puis après, on va prendre un camion et une remorque. Puis on y charge tout dedans. Puis lui, il part cet après-midi.
2: Et là, ils partent où, hein, en résidence d'hiver?
5: Ils partent dans l'Allier, ceux-là. Ils partent dans l'Allier. Ils ont des gros champs de plusieurs hectares où c'est qu'ils ont du foin, des abris pour eux, de l'eau à volonté. Et puis voilà.
2: L'Allier, donc en Auvergne, si je ne m'abuse, il fait pas beaucoup plus chaud qu'ici l'hiver.
5: Non, il fait pas beaucoup plus chaud, mais par contre, ils auront plus d'herbe qu'ici, on va dire. Ils auront moins de neige, ils auront un peu plus de foin, un peu plus d'eau, parce que nous, ici, c'est qu'on est tout de suite dans la neige, et puis nous, on n'a pas assez de foin pour tous les nourrir l'hiver, donc on préfère les mettre en pension. C'est beaucoup plus agréable pour eux. Puis pour nous, l'hiver, on a déjà bien assez de boulot comme ça, donc au moins, ils sont un peu tranquilles aussi de leur côté.
2: Alors justement, vous faites quoi l'hiver si vous avez plus de chevaux?
5: Alors, c'est pas qu'on en a plus, c'est qu'on en a moins. Toute la partie élevage, en fait, partout en pension, et en fait, l'hiver, nous, on fait énormément de calèches. Sur Megève, on a des grosses calèches qui montent jusqu'à 12 personnes. C'est qu'on fait les fondus en calèche en soirée ou le midi, et on fait juste des balades en calèche.
2: Bon, vous, j'imagine que le cheval, c'est une passion, on fait pas ce métier-là par hasard.
5: Mon grand-père était déjà éleveur de chevaux, là, maintenant, je bosse chez un ami de mon grand-père. Puis voilà, après, on fait ça par passion, de toute façon, c'est pas par l'argent qu'on va le faire, hein, comme dans tout métier agricole.
2: Même à Megève?
5: Même à Megève, l'agricole, ça reste l'agricole, à Megève ou pas.
2: Je peux vous demander votre prénom?
5: Moi, c'est Mathieu, moi.
2: Et c'est quoi le dernier petit bonheur de Mathieu, s'il vous plaît?
5: Mon dernier petit bonheur, c'est d'avoir fait un galop sur les crêtes de la côte 2000 en plein été avec le soleil couchant. Et ça, je pense que je m'en souviendrai jusqu'à ma mort.
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1: Quand j'ai téléphoné à mes enfants, ils me font « Oui, t'as gagné, mais t'es pas dans le fauteuil rouge. » Je dis « Si, je suis dans le fauteuil rouge. »
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1: Bonjour, je m'appelle Isabelle Desmoulières. J'habite Savonnières et je suis une fan de jeux télé. Je suis professeure de français dans un lycée tourangeau. Alors, j'ai toujours aimé regarder les jeux télé, notamment Nagui.
3: Bonjour.
1: C'était quand même, je pense, mon jeu de prédilection. Et autrement, je regardais Pyramide avec Patrice Lafont, j'aimais beaucoup.
4: Ne changeons rien à cette formule magique et jouons tout de suite à Pyramide.
1: En général, des jeux de culture générale et des jeux de lettres. J'étais une fan du Trivial Pursuit, l'édition, la première édition, je la connaissais quasiment par cœur. Donc oui, j'ai toujours aimé ça.
5: Ça a été quoi le déclic pour vous dire un jour, je vais m'inscrire et surtout comment ça se passe, comment on se porte candidat?
1: C'est un malentendu. En fait, je venais d'être opérée et j'ai fait un test sans comprendre que j'étais en train de faire le test de culture générale pour être inscrite à Tout le monde veut prendre sa place. Je suis même pas sûre de vouloir y aller parce que je me disais je vais être trop stressée. Et je crois que j'ai été rappelée après, 3 semaines après. Et donc, je suis passée pour la première fois avec Nagui où j'ai été challenger. Et en fait, ils m'ont rappelé 2 ans après. Est-ce que ça vous branche? Et mon beau-fils, en fait, il se souvenait du beau cadeau qu'on avait eu, à savoir un séjour au ski. Allez, Isabelle, tu nous gagne un séjour au ski. Je travaillais, mais peut-être 15 heures pour réviser. J'ai bachoté, j'en avais gratté des pages et des pages.
5: Qu'est-ce que ça a fait de vous voir à la télé?
1: On est hyper étonnée, surtout qu'avec le stress, ça déforme un tout petit peu les traits. Il vous maquille énormément, donc ça lisse la peau, mais de fou.
5: Alors oui, un petit peu de stress, forcément, mais avec de la discipline, de la stratégie et une bonne étoile, Isabelle a quand même décroché de sacrés cadeaux.
1: Un super ordi, 10 800 euros. Ils envoient bel et bien, il faut bien le préciser. Après, également, j'ai gagné à tout le monde à son mot à dire. Il y a moins de 6 mois et j'ai gagné 12 500 euros.
5: Et les plateaux télé lui ont donné envie d'écrire un livre.
1: En fait, moi, j'ai regardé en tant que spectatrice, mais je n'ai pas été la seule. Et c'est là que j'ai découvert des personnes qu'on peut appeler des haters, des détracteurs. Et ça a été le point de départ de réfléchir à quelle pouvait être la vie de ces haters, comment ils s'occupaient. Et donc, je leur ai inventé un quotidien.
5: Amis éditeurs, le manuscrit est fini. À vous peut-être de le faire vivre. Isabelle est ouverte aux propositions. Mais avant ça, un conseil.
1: C'est le sourire, mais le sourire visuellement.
5: Et écoutez, ça fonctionne. Isabelle a gagné cet été un VTT au Blind Test d'ICI Touraine.
1: Un plaisir à être là et un plaisir à jouer.
6: Merci, je suis trop trop contente. Merci ICI Touraine.
1: Après, quand on gagne, c'est encore mieux.
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7: Bonjour, Serge Pagali.
8: Eh bien, monsieur Thomas, j'ai envie de dire bonjour. Et Dauphinoise, Dauphinois, bien le bonjour également.
7: Alors,
8: voilà.
7: Pour ce Dauphiné Tour, où est-ce qu'on part aujourd'hui?
8: Oh, vous allez voir, on va pas partir très loin, ça va vous surprendre. Aujourd'hui, allons nous promener dans la grande agglomération grenobloise. Oui. Sainte-Égrève.
7: Ah, je connais bien.
8: Ben justement, taisez-vous, ne dites rien, dites pas de bêtises, s'il vous plaît. Admettez qu'on a beaucoup battu la campagne ces derniers temps, alors qu'elle nous avait pas fait grand-chose, cette pauvre campagne.
7: Non.
8: Mais on l'a bas. Alors hop! C'est la journée urbaine. Plusieurs raisons nous font venir dans cette ville iséroise. Bon, la première, vous alliez le dire, bien évidemment, maintenant les gens vont le savoir, c'est que c'est là où demeure Monsieur Thomas.
7: Eh oui.
8: C'est votre ville, vous êtes né là-bas?
7: Non. Non, mais j'y habite depuis un petit moment.
8: Vous êtes né à l'Allemagne, vous? Non plus. Bon, d'accord. Monsieur Thomas, qui bien sûr connaît le nom des habitants des lieux. Alors, pas tous les noms propres, mais.
7: Non.
8: Donc, ce sont les.
7: Saint-Égrévois et les Saint-Égrévoises.
8: Bravo, eh bien voilà. Tout le monde ne le sait pas forcément. Et non, Saint-Égrivoise.
7: Non.
8: Bien évidemment, ça n'est pas le genre du coin. Enfin, à moins que vous ayez quelques noms à me citer.
7: Non.
8: Restons-en là. Faut pas qu'on passe un quart d'heure. Mais nous sommes aussi à Saint-Égrève parce que c'est la ville qui a reçu en 2021 le label Ville Internet 5 @. Ah, j'ai découvert ça. Le niveau le plus élevé dans la classification d'ailleurs même des villes qui s'engagent dans le développement du numérique local. Bon, comme disait mon grand-père, qui n'utilisait pas Internet, pourtant on reste sur le cul. C'est une formule qu'il avait comme ça. Vous le saviez, ça, bien
7: oui,
8: évidemment.
7: Ça.
8: Vous savez tout de votre ville. C'est parce que tous les gens savent forcément tout de leur ville. Hein, vous savez. Bon. Saint-Égrève aurait donc un petit côté, on va dire, Silicon Valley, bien sûr, hein, on va dire un petit côté comme ça, mais sans silicone. Évidemment, les belles femmes saint-égrévoises n'ont pas besoin de ça, à moins que vous ayez quelques noms également à nous fournir.
9: Non plus,
8: vous n'avez aucun
9: non.
8: nom, en fait. Vous habitez Saint-Égrève, mais vous ne connaissez personne.
9: Je ne dirai rien.
8: Voilà, plutôt vous les connaissez toutes, mais vous ne dites rien. C'est tout à votre honneur. Ça n'est pas fini. La ville de M. Thomas a été également labellisée 3 fleurs au concours national des villes fleuries. Vous le saviez également, mais c'est extraordinaire. Comme disait ma grand-mère, cette fois-ci, pour changer un peu, on se retrouve comme deux ronds de flanc, elle disait l'expression.
9: D'accord.
8: Comme deux ronds de flanc, vous ne savez pas. Voilà. 5 pour le net, 3 pour les fleurs. Écoutez, on attend avec impatience le chiffre qui va suivre. Hein. Je ne sais pas, il va bien y avoir un label inconnu et donc nouveau. Je ne sais pas, moi, la ville où il y a le plus de chauves, par exemple, un truc comme ça. Non, vous n'avez pas, pas non, fournir non plus. Bon, le label 6 boules à 0, vous voyez, un truc comme ça. 6 boules à Z, j'en sais tout, le label 6 boules à Z. Bon. Le plus, enfin bref, bon écoutez, mais je ne voudrais pas passer sous silence également que Saint-Égrève fait partie d'ailleurs de la Znief. Ah, je vous ai piégé quand même, qui m'est particulièrement cher. Alors vous savez pas ce qu'est la Znief.
9: Ça me parle pas.
8: Alors c'est pas une jeune femme qui s'appelle la Josiane Znief, c'est pas ça du tout. C'est la zone naturelle et d'intérêt écologique, faunistique et floristique. Ah oui, vous savez.
9: À vos souhaits,
8: Serge. Je vous aurais appris un truc, hein. Zone naturelle d'intérêt. Voilà. Bon, alors étant moi-même très proche de la faune et de la flore, surtout de la faune, vous allez me dire, mais de la flore particulièrement, de notre beau Dauphiné, je suis très attaché donc au parc naturel régional de Chartreuse.
9: Oui.
8: En fait, Chartreuse. Chartreuse, dernier mot de cette phrase, justifie amplement à lui tout seul d'ailleurs mon engouement pour cette partie de notre département. J'ai envie de... Vous savez, je vais vous dire un truc, on a fait un quart d'heure, on a fait trop long, donc je vais vous dire, vive le Dauphiné, vive Saint-Égrève, et tous ensemble on va le dire, on n'est pas des... quand même.
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11: Complètement gaga avec Olivier Glin. Alors bonjour Olivier, on parle d'eau aujourd'hui ?
10: Vouille, sagassouille. Bonjour les amis. Aujourd'hui, on va voir des mots comme on n'en trouve nulle part ailleurs. Chez nous, dans le Parler Gaga, on a des termes pour tout. Et pour patauger dans l'eau ou la gadoue, on n'a pas un mot, mais 3. Bassouiller, gabouiller et gassouiller. Oui, 3 verbes pour exprimer le bonheur de tripoter de la flotte ou de barboter dans la boue liquide. Et, comme on est généreux, hein, quand même, on ne s'est pas arrêté là. Et on a même des noms qui vont avec. On appelle ça des déverbaux, car ces noms viennent des verbes. On a la bassouille, la gassouille et la gabouille. Ces mots sont employés dans la Loire, mais également dans le Lyonnais et le Beaujolais. Et puis de façon plus générale dans une bonne partie de la région Rhône-Alpes. Voici une maxime qui nous est donnée par Jean-Baptiste Martin. T'as beau gabouiller la bassouille, t'en feras pas rien des œufs à la neige. La plupart du temps, c'est juste remuer l'eau, éclabousser, patauger. Bref, faire ce que les mamans, elles y trouvent à redire quand les enfants reviennent avec le pantalon trempé. Et s'il y a des gens qui aiment bien gassouiller, ce sont bien les enfants. Les matrues, il n'y a pas besoin de faire grand-chose pour leur faire plaisir. Tu sors une petite bassine, tu mets un peu d'eau au fond et c'est parti pour la gassouille. C'est que ça peut gassouiller jusqu'à l'évaporation totale. La gassouille, c'est révélateur de la personnalité profonde des gens. Hein. Comme le dit l'adage, dans la gassouille, il y a deux sortes de gens. Ceux et ceux qui y tombent et ceux et celles qui t'y poussent. Bon, la nage n'existait pas hein, jusqu'à aujourd'hui, mais mieux vaut tard que jamais. Ou alors celui-ci, d'adage. Quand que t'as les pieds dans la gabouille, c'est pas le moment de chercher tes pantoufles. Et oui, chez nous, la gassouille, c'est souvent un souvenir d'enfance. Mais entre nous, on est tous encore un peu des garagnas. Hein. On y aime bien parfois encore. Quel plaisir de gassouiller un peu.
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1: Saviez-vous qu'en France, une grande partie des voitures de police que vous voyez dans les séries n'ont jamais arrêté personne? Non, non, elles viennent parfois d'un hangar très discret en Alsace. Oui, oui, ici, entre deux zones industrielles, on fabrique l'illusion du cinéma avec plus de 90 000 objets différents. Aujourd'hui, je teste pour vous Ciné-Régie à Geispolsheim. Nous sommes dans une zone d'activité en périphérie de la ville. Assez classique, hein. Sauf que sur le parking, on peut apercevoir plusieurs voitures de police qui attendent tranquillement. Intriguant, hein. Et là-bas, j'y retrouve Mickaël. C'est le directeur fondateur de Ciné-Régie. C'est une compagnie d'ici, hein, qui propose à la location des uniformes, des costumes, des véhicules, des armes et même de la décoration pour le cinéma et la télévision. Mickaël m'accueille avec un super sourire et une phrase plutôt rassurante. Tu verras ici.

0: Boula, si vous voyez ce que je vais dire. On poursuit en changement littéralement d'ambiance. Hein. Place aux fusils, aux flingues et autres lance-roquettes. Méga impressionnant. Mais Michael insiste, hein. Toutes les armes sont neutralisées ou adaptées pour le cinéma. Ah oui, ici on rigole pas avec la sécurité. Hein. Elle est maximale pour une illusion absolument totale. Et je vous le confirme, ici, on n'est pas avec des petits jojos en plastoc. Non, non, non. Et Michael a déjà fourni des tournages de films assez balèzes. Hein. Si je vous dis Fury avec Brad Pitt ou encore Sherlock Holmes avec Robert Downey Jr. Et même le film Les Rivière pourpre. La classe quand même. Hein. Ciné-Régie peut même livrer ses véhicules et ses équipements sur des tournages partout en France et même en Europe. Alors je vous laisse imaginer la scène, hein, lorsqu'il y a un contrôle routier disons banal, la tête de l'agent quand il réalise que le véhicule de police n'est pas un officiel et qu'à l'intérieur on y trouve un bazooka, 10 mitraillettes et 12 fusils à pompe. Et heureusement, hein, avec l'attestation très spéciale que présente Michael, ah bah tout est réglé. Hein. Mais il faut le dire, la scène reste quand même très cocasse. Comme quoi, à Geispolsheim, on peut vivre un polar sans même commettre de délit.
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2: Magali, taxi TPMR à Limoges.
1: Les Limousins sont formidables. Stéphane Pigato.
2: J'ai fait des études en sanitaire et social. C'était le métier de ma maman, qui était aide à domicile. Quand j'ai eu l'âge de travailler, j'ai fait des remplacements avec elle les étés. Je travaille pendant mes études, je fais mes études, j'ai les examens. Et puis, j'ai travaillé dans des hôpitaux, des maisons de retraite, à domicile. J'ai fait mes premières expériences professionnelles aussi à domicile. Et c'était juste parfait, en fait. J'aimais être avec les personnes âgées, j'étais là pour elles, dans leur quotidien. Donc, moi, ça m'allait.
3: D'accord, jusqu'à 25 ans, vous faites ça. Et qu'est-ce qui fait changer le parcours finalement de vie ?
2: C'était pas des CDI en fait, donc j'étais à durée déterminée, donc il fallait que je trouve quand même à un moment donné un travail qui allait m'aider à vivre pour le reste de la vie.
3: Vous avez déjà des enfants à cette époque ou pas ?
2: Ah non, du tout.
3: Non.
2: Du tout. Mais j'envisageais, il fallait que j'envisage un métier qui allait m'aider à construire une vie. Et j'ai accepté, en fait, une nouvelle formation qui n'était pas du tout dans le même domaine, parce que c'était parti dans l'industrie électronique.
3: D'accord, oui, vous changez complètement de...
2: Complètement.
3: Qu'est-ce qui vous plaisait là-dedans ? C'était le hasard ou c'était...
2: Ah, ça a été le hasard, en fait. C'est le métier qui m'a trouvé. J'ai suivi une formation, j'ai eu les examens, j'ai fait de l'apprentissage. Et après, du coup, j'ai travaillé 20 ans avec eux. Je fabriquais des cartes électroniques. C'était moi qui les fabriquais. J'étais sur la chaîne, sur des machines.
3: Et alors là, qu'est-ce que vous vous dites ? Parce que c'est pas du tout dans ce que vous vouliez faire, l'aide à la personne, et puis on se retrouve à travailler à l'usine, à la chaîne.
2: Non, mais l'électronique est très intéressant, donc ça m'a comblé pendant 20 ans.
3: D'accord, oui, ça vous a pas... Le changement n'a pas été si brutal que ça,
2: non.
3: Finalement.
2: Non, non. J'ai comblé pendant ces années-là en faisant de l'associatif, lié à mes enfants, dans le sport.
3: Et comment arrive ce second changement ?
2: J'en avais pas marre de l'usine, c'est les maladies professionnelles qui m'ont amené là.
3: C'est des circonstances de vie qui font que finalement vous changez, quoi.
2: C'est ça.
3: Et qu'est-ce qui se passe à ce moment-là ? Dans la tête de Magali, qui a un métier visiblement qui lui plaît,
2: oui.
3: Dans l'électronique, et qui se dit, va falloir changer.
2: C'était la santé d'abord, donc il a fallu rebondir et trouver un nouveau métier. Je suis forcément revenue sur l'aide à la personne. C'était d'abord l'aide à domicile, après le transport. J'ai essayé d'allier les deux et le transport de personnes à mobilité réduite est arrivé.
3: Et puis arrive donc le transport, le taxi, ce que vous faites aujourd'hui. Mmh. Ça c'est pareil, c'est pas forcément une évidence de se dire je vais devenir taxi. Comment ça arrive dans votre vie ?
2: C'était la meilleure solution pour pouvoir allier les deux. Donc je suis devenue taxi de Limoges. Un collègue m'a dit que ce métier m'allait comme un grand, donc c'est un beau compliment, on continue. Parce que le transport de personnes en fauteuil, c'est quand même bien particulier. On n'amène pas des gens que d'un point A à un point B. On rentre dans leur domicile, on les aide à se préparer, à pouvoir monter dans notre véhicule. Et à l'arrivée, c'est la même chose. Il faut les aider.
3: Et qu'est-ce qui vous plaît le plus dans ce métier aujourd'hui ?
2: C'est le fait d'être présent, d'être utile pour eux et de les aider à vivre normalement.
3: Mais qu'est-ce que ça change finalement par rapport à un taxi normal ?
2: On est bien plus utile dans leur vie en fait. On leur permet vraiment des choses qu'ils ne pourraient pas faire si on n'était pas là.
3: Et aujourd'hui, vous êtes heureuse comme ça ?
2: Très, je ne changerai rien. Il va falloir qu'ils me supportent encore longtemps.
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5: Archimède, les planches.
6: J'entends vivre les pieds au plancher.
5: Deux fois nommé aux victoires de la musique, le groupe Archimède, emmené par les frères Nicolas et Frédéric Boinard. Archimède nous livre un son pop-rock aux sonorités britanniques avec des textes en français et des refrains entraînants.

0: C'était Archimède.
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3: L'Élastique à musique, une association fondée en 1981 qui propose des ateliers et des cours de musique pour tous les niveaux au Mans. L'association vient de faire sa rentrée et bonne nouvelle, il est encore possible de s'y inscrire. Mais comment ça fonctionne? Quels instruments peut-on essayer? Bougez pas, j'ai testé pour vous l'Élastique à musique. Et direction le 14 rue du Père Mersenne, devant un bâtiment blanc et vitré. Comme indice, un panneau avec une grande note de musique, il y est écrit l'Élastique à musique. J'ouvre la porte et rentre à l'intérieur.
4: Bonjour, bienvenue
5: à l'Élastique à musique.
3: Pour m'y accueillir, Nathalie, directrice des lieux, Florence, coordinatrice pédagogique, et Gabriel, professeur de piano et de MAO, musique assistée par ordinateur, des instruments qui figurent parmi la liste des nombreux autres proposés.
6: Oui, il y a une grande variété. On a des cours assez classiques, piano, guitare, basse, batterie, violon, trombone, saxophone, trompette.
3: Et bien d'autres. Cette diversité, c'est une grande force parce que l'équipe pédagogique met en place des projets communs entre tous les élèves. Il y a même des ateliers pour le chant, si vous voulez devenir la prochaine Céline Dion. Au total, 15 professeurs pour des cours, soit particuliers, soit collectifs.
6: Oui, donc l'idée quand on fait de la musique, c'est de ne pas s'enfermer tout seul avec soi-même ou que avec son professeur, c'est de pouvoir échanger avec d'autres personnes.
3: Et donc une vie associative dans laquelle s'impliquer, avec des différences de niveau, bien sûr, mais qui sont aussi une manière enrichissante d'apprendre. Surtout que Gabriel et les différents professeurs font les choses petit à petit.
7: Donc le premier cours, c'est une rencontre, on fait le point sur le niveau. Généralement, je demande toujours de jouer un petit quelque chose pour ceux qui ont déjà un petit bagage, ça me permet un peu de situer là où l'élève en est.
3: Alors nous aussi testons notre niveau, on démarre avec le piano. Bon ok, je rigole, ça c'était plutôt Gabriel, voici la réalité. Deuxième étape, la batterie. C'est pas mieux, alors le troisième test, le plus dur, la trompette. Désolé pour vos oreilles, clairement il va falloir que je m'inscrive parce que c'est la catastrophe. D'ailleurs, grande nouveauté plutôt pratique pour vos enfants de 7 à 10 ans. Il y a la mise en place d'un atelier découverte pour venir justement tester les instruments. Les enfants sont répartis en 3 groupes, échangent à chaque trimestre. Le premier groupe, piano-voix, le deuxième, batterie-percussion MAO, et le troisième, les cordes, guitare ou encore violon. Ça leur permet de choisir plus facilement l'année suivante et ça évite aux parents d'acheter un instrument pour rien. Ça, c'est plutôt pas mal parce que ça représente malgré tout un budget. L'Élastique à musique, c'est testé et approuvé par ICI Mène.
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1: Jolie bouteille, sacrée bouteille, veux-tu me laisser tranquille?
2: Je veux une petite révolution est en train de se jouer et elle ne pèse pas bien lourd, juste 55 grammes. 55 grammes en moins par bouteille, autant dire même pas le poids du cassis que l'on met dans un kir royal.
3: Tu bois des kirs, toi ?
2: Bah oui, je bois des kirs, avec modération, bien sûr. Mais revenons à notre bouteille. 55 grammes en moins, je disais.
4: Elle est légère, légère !
2: Ce régime minceur pourrait bien alléger sérieusement le bilan carbone de toute la filière, racontent nos confrères de Lyon Républicaine. Testé par les caves de Bailly-la-Pierre à Saint-Brie et conçu par Veralia, le géant européen du verre, cette nouvelle bouteille passe de 775 à 720 grammes. Visuellement, rien ne change. À l'œil nu ou en main, on n'y voit que du feu. Mais derrière cet allègement invisible se cache un vrai coup de pouce pour la planète.
5: Eh bien, c'est une merveilleuse invention, une invention.
6: Merveilleuse invention.
2: Car aujourd'hui, le gros problème environnemental du vin, c'est la bouteille. Produire du verre, ça chauffe fort, des fours à 1800 degrés et beaucoup d'énergie. Alors forcément, chaque gramme économisé, c'est du CO2 en moins dans l'air. À grande échelle, le calcul est vite fait. 1 million de bouteilles allégées, c'est 18 tonnes de CO2 économisées.
7: Tu sens l'impact là ?
8: Ah oui, je sens l'impact.
2: Un gros impact, hein, mais il a fallu 2 ans de tests, de modélisation et d'essais en conditions réelles. Eh oui, encore raté. La bouteille devait tenir le choc, supporter la pression, le transport, le vieillissement en cave. Et les gens qui font de la musique avec. Maintenant, la transition va se faire en douceur. Chez Bailly-la-Pierre, cette démarche s'inscrit naturellement dans une philosophie déjà bien ancrée, stocker, produire et avancer pas à pas vers un crément plus éco-responsable.
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9: Moi, le plus dur à écrire en mots, c'est concessionnellement.
10: J'ai pas compris. Tu peux m'expliquer ? On a tous rien compris.
9: Concessionnellement.
11: Bah moi, c'est aucun mot, sauf ceux où il y a 3 lettres qui sont pareilles. Mais sinon, j'ai aucune difficulté sur les mots.
12: Bah, moi aussi, je suis d'accord. Je dirais anticonstitutionnellement, parce que c'est le mot le plus long de la langue française. Et puis, en plus, c'est plus difficile que intergouvernementalisation.
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13: Bonjour, je suis Romain, je suis dans la région girondine depuis 5 ans maintenant avec ma femme Gaëlle.
14: 9 secondes plus rapide que l'an dernier.
15: Oui, ça va bien.
14: C'est le matos.
13: Bienvenue à la station, ici on vous accueille toujours avec du sport à la télé.
14: Allez, il va être intéressant de voir le temps.
13: Et vraiment quand on a une saturation de sport, on bascule sur de la musique.
16: Le scorpion stylo Vénus, c'est pas ce qui réveille le matin.
13: Mais bon, c'est l'amour.
16: L'amour du travail.
13: Exactement.
16: Nous sommes dans une station-service à Tauriac, mais vous l'aurez compris, ici on ne vend pas que du carburant, ce que viennent chercher les clients est parfois gratuit. Il s'agit de liens sociaux, sauf que depuis quelques semaines, les conversations se focalisent sur la flambée des prix de l'essence et du diesel.
13: Alors c'est vrai, au tout début du conflit, quand les gens se sont inquiétés, j'ai eu une fréquentation accrue. Après, les gens sont vraiment inquiets dans le sens de la géopolitique, de leur pouvoir d'achat et tout ça. Mais après, ils se sont résignés malheureusement à ça, quoi.
16: Expliquez-moi vos tarifs, comment vous les calculez et qui vous les impose?
13: Je suis indépendant quand même, donc ça veut dire que mon carburant, je l'achète, on me le délivre pas. J'ai un prix au mètre cube, que après je déduis forcément au litre. J'applique une marge de 0,10% par litre de carburant, plus la TVA évidemment, et ça donne ce tarif-là.
16: Qu'est-ce que vous en pensez de cette flambée des prix du pétrole et du carburant ?
13: On ne l'achète pas le jour pour le jour, donc j'imagine qu'il y avait des réserves avant de dire que tout augmente. J'imagine que quand ils ont acheté à bas prix, ils auraient pu continuer à avoir le tarif de carburant moins cher. Il y a quelqu'un qui gagne au change et c'est pas nous, quoi.
16: Est-ce que le distributeur, que vous êtes le professionnel, mais aussi le particulier, doit faire le dos rond ?
13: Il faut vivre avec. J'ose espérer que les choses vont bouger, quoi.
16: Alors la chance que vous avez, c'est que vous distribuez du carburant, mais pas que.
13: Alors c'est vrai que quand j'ai acheté, il y avait simplement la laverie... que vous voyez là-bas au fond, le bar qui fonctionnait à moitié, et donc les pompes à carburant. Fort de mon expérience et de mes diplômes dans la restauration, dans la cuisine, j'ai créé une cuisine où vraiment les gens s'y sentent bien. J'imagine qu'ils oublient un petit peu les tracas du quotidien chez moi, donc on peut y manger, on peut y boire des coups, on peut jouer, on peut faire à peu près tout.
16: Quel est le top 3 des demandes de vos clients? En premier, le carburant?
13: Mon volume, forcément, c'est le carburant. Après, ça va être les cigarettes. Et puis, après, c'est vraiment tout le reste.
16: On va rentrer dans la partie bar, dépôt de pain, bar tabac. Et c'est là où tous les jours, des habitants de cette commune, et pas que d'ailleurs, viennent discuter. C'est leur premier bonjour du matin ici.
13: 7h05, j'ai déjà mes premiers clients au café, donc forcément des gens qui vont travailler. Puis on échange sur tout et rien en même temps. Et je pense que je suis un peu le confident, le psychiatre du quartier, parce que voilà, ça, les gens se confient pas mal à moi et c'est plutôt plaisant.
16: En tout cas, ici à Tauriac, on parle de l'augmentation des prix et de la crise au Moyen-Orient, mais à la fin, fondamentalement, les choses restent les mêmes. Les clients fidèles continuent à faire confiance à Romain et à acheter leur carburant dans cette station reprise par Romain il y a 2 ans.

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1: Aujourd'hui, on s'offre une balade à Cap-Breton où histoire, nature et patrimoine se rejoignent, la maison de l'oralité. Notre guide, Véronique Gabaud, responsable du pôle culture de la ville de Cap-Breton.
2: Cette maison, en fait, c'est une des rares traces de l'époque du Moyen-Âge à Cap-Breton, avec la maison du Rey, la maison du Roi. On a voulu préserver ce bâtiment en 2013. La ville a choisi de dédier ce lieu à l'histoire de la ville. Et puis, il y a une autre spécificité à Cap-Breton, c'est que depuis 35 ans, on organise un festival du conte. Et puis, surtout, à Cap-Breton, il y a plein de légendes, certainement dues au fait que Cap-Breton soit un port et qu'il y a eu beaucoup d'histoires maritimes. À Cap-Breton, on aime parler. Et du coup, on a un pôle dédié aux arts de la parole et du récit. Et cette maison de l'oralité, on y propose des accueils en résidence d'artistes qui viennent à Cap-Breton pour créer des spectacles. Et on a aussi pas mal d'actions culturelles, de médiation, pour faire découvrir l'art du récit, l'art du conte à tout public.
1: Est-ce que quand on visite la maison de l'oralité, on a accès à des histoires, des contes ?
2: On découvre l'histoire de Cap-Breton, mais au fil de la visite, il y a parfois des podcasts qu'on peut écouter, issus notamment de ces fameux projets de médiation. On a eu un projet avec des scolaires qui s'appelle Bestiaire du Gouffre. Donc c'est un bestiaire imaginaire autour de ce fabuleux canyon sous-marin. On a aussi un podcast sur la légende de la Tourelle. La Tourelle, c'est une tradition à Cap-Breton. On se retrouve le soir du 24 décembre autour d'un grand feu. Mais quelle est l'origine de cette tradition ? Ben justement, on est allé à la rencontre des habitants. On a essayé de comprendre d'où ça venait et puis surtout comment ils la vivent. Donc, on peut écouter tous ces témoignages. Et au mois de mai, à la période du festival, on a toujours une exposition temporaire qui fait le lien avec le Festival du Conte. Et cette année, ça s'appellera Radio Estacade. Parce que ici, on aime bien les rumeurs dans la ville et les légendes, comme je le disais. Donc, on aura une installation qui nous raconte justement ce patrimoine maritime, la vie des pêcheurs, la vie des habitants et leur attachement au port. Mais c'est élargi aussi au patrimoine naturel et immatériel. Donc immatériel, vous l'avez compris, c'est un peu l'oralité et les légendes. Et puis naturel, ben bien sûr, on parle des traditions de Cap-Breton, de la forêt landaise, du gouffre. C'est un lieu en fait qui permet de comprendre l'évolution de la ville, comment elle s'est construite et ce qui est important aussi pour ses habitants.
1: La maison de l'oralité est ouverte gratuitement toute l'année. Des audioguides en différentes langue, y compris en gascon, recommandé par Ici Gascogne.
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3: Tous les jeudis, vous partagez avec nous un lieu de Provence. Et ce matin, vous allez nous faire découvrir une source.
4: Eh ben non.
3: Ah bon ?
4: Non.
3: Mais qu'est-ce que vous m'avez écrit alors ?
4: C'est faux ce que vous... Sur le coup, je voulais, puis après je me suis dit non, une source, ça se dit pas.
3: Vous faites un peu comme vous voulez.
4: Exactement. Non, ça se dit pas une source. Alors c'est pas moi qui le dis, c'est l'île des Bellons dans le château de ma mère. Voilà. Mais je vais quand même vous parler de source à travers ces gentils Manon. Oui. Hier, vous vous rappelez, je vous ai parlé d'expression patin couffin.
3: Oui.
4: Qu'on emploie dans le sens de etc. Et j'ai mentionné l'expression et le con de Manon. Et pour n'offenser personne, j'ai dit ne le prenez pas pour vous les Manon, c'est juste une expression. J'ai ajouté on vous aime d'amour. Ok. Problème, c'est qu'à peine ma chronique finie, ma chérie m'a demandé c'est qui cette Manon que tu aimes d'amour ? C'est vrai. Alors je lui ai dit mais personne, c'est une expression. Et elle me dit mais pourquoi tu me dis que tu l'aimes d'amour ? J'ai dit mais non, mais tu as pas la ref, c'est Pagnol, c'est Manon des Sources, c'est Hugolin. Hein. Vous savez, Manon, je t'aime d'amour. Oui. En fait, c'est non, Eric.
3: Manon, je t'aime d'amour.
4: Je t'aime, Manon. Voilà, on est d'accord. Voilà. Mais désolé, on va quitter la poésie bucolique et romantique de Manon des Sources et les collines pour que je vous explique cette expression, le conte de Manon. Alors pour tout vous dire, on ne sait pas trop d'où elle vient, elle ne semble pas typiquement provençale, en tout cas on la connaît dans le sud-ouest, chez Francis Cabrel, même si elle est très attachée à la Provence, notamment à travers l'œuvre de Pagnol, bien sûr. Comme je vous l'ai dit, on l'emploie pour exprimer là aussi une suite que l'on n'énumérera pas, comme pour dire etc. Exemple dans un roman de Jean-Paul Delfino, et tout le con de Manon et tout le tremblement. Ou encore chez Maurice Gouirand, il regrettait la prospérité de Marseille, mais aussi le respect de la religion, de la morale, de la discipline, du patin couffin, et du comte de Manon. Oui, le comte de Manon, c'est l'équivalent de Patin Couffin et Tutti Quanti. Autre subtilité décrite par Rivonora dans son dictionnaire des parlers régionaux, l'expression serait utilisée pour couper court aux exigences de son interlocuteur. Exemple, et le comte de Manon, non, pendant que tu leur dire, allez, c'est bon, hein, arrête-toi, tu m'as gonflé. Dans la lignée des fâcheux de, fan de chichoulo, fan de pute, ou même, autre expression avec d'autres prénoms, je suis désolé, la putain d'Adèle ou la putain de la Caroline, c'est, on va avoir des problèmes.
3: Je pense, oui.
4: Cette interjection est aussi utilisée pour marquer la surprise. En voici un exemple sous la plume de Maurice Gouiran, cette fois dans le théorème de Langambi, le con de Manon, mais c'est mon riri. Et on la trouve aussi chez Gilles Del Papas, sous la variante la con de Manon. Selon Robert Bouvier, dans le Parler Marseillais, l'expression exprime aussi le dépit ou l'irritation, hein, et il donnait cet exemple, le con de Manon, ça a encore foiré. On trouve aussi des variantes avec le con de Madon, et on vous aime aussi d'amour, les Madons. Non, je vais rien dire, parce que je vais avoir des problèmes avec Magaté. Magaté, c'est toi que j'aime d'amour. En tout cas, tous les auteurs s'accordent à dire que Manon est sûrement là juste pour la rime, sans aucun lien avec une quelconque Manon qui aurait existé.
3: Bien sûr.
4: Et je vous le confirme parce que j'ai vérifié toutes mes sources.
3: Parfait. Un petit bonjour à votre gâté qui nous écoute ce matin.
5: Il avait Manon des sources.
3: Oui, non, mais c'est pardon.
5: Il avait bien Manon des sources.
4: Non, je vérifie mes sources maintenant. Je ne sais pas s'il l'a vérifié.
3: Oui, non, mais bien sûr. Non, bah, non, bien sûr. Mais vous me prenez.
4: On vérifie. Hein, on vérifie.
3: C'est possible, ça.
4: C'est comme ça.
3: Non, mais si vous voulez, je vous laisse.
4: Mais non, thème d'amour, Eric.
3: Bon. Donc un petit bonjour à votre gâté. Oui. Je le confirme. Mais Eric est sage comme une image.
4: Hein. Exactement.
3: Enfin, chérie, je t'aime.
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6: Bonjour, je m'appelle Jean, je suis né en 1935. J'ai fait du vélo depuis très jeune. J'ai côtoyé après des gens de qualité et j'ai eu la chance de participer à beaucoup d'épreuves et d'en tirer de grands souvenirs et des profits.
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3: Bonsoir et bonsoir à tous, bienvenue sur ICI. Je vous souhaite une excellente soirée et puis une excellente rentrée aujourd'hui, 1er septembre. Je suis très heureux de vous retrouver. C'est déjà le deuxième numéro de Il n'y a pas que Paris dans la vie. Nouveau rendez-vous sur votre radio chaque soir dès 20h et durant une heure. Ce soir, à nouveau, nous allons ensemble prendre le temps de voyager au cœur de notre beau pays. Une aventure qui va nous conduire en Occitanie avec Benoît Prospero et sa revue des merveilles. Nous irons au pied du Canigou et même dans une forêt se faire de l'argent de poche l'été. De façon originale, c'est possible. Robin Berdeau nous emmènera dans le Nord, à Béthune, pour découvrir une initiative originale. Et puis on cuisinera, pour ceux et celles qui ne sont pas encore à table, peut-être au beurre ou même à l'huile, grâce à ICI Orléans et Catherine Kikandon. Mon invité ce soir pour conduire et se balader dans toute la France, c'est un chef d'entreprise, c'est un entrepreneur. Son parcours est extraordinaire et son ambition est vraiment à la hauteur de son talent. C'est un homme médiatique, connu entre autres, je dis bien entre autres, pour avoir lancé il y a maintenant 10 ans la marque C'est qui le patron, reconnu à l'international, s'il vous plaît, par le New York Times, entre autres, récompensé. Il est un des symboles de réussite à la française. Je reçois ce soir Nicolas Chabanne. Bonsoir Nicolas Chabanne.
4: Bonsoir.
3: Comment ça va ?
4: Très bien, très très bien. Merci pour ces mots. On est encore plus collectif que ce que vous avez dit, mais merci pour cette présentation.
3: Je suis ravi de vous accueillir, vous n'êtes pas venu seul. Alors je le dis pour ceux qui verront peut-être les images, mais pour les auditeurs, on va le décrire. Vous êtes venu presque avec votre bébé, j'ai envie de dire, à vos côtés. Vous pouvez nous dire ce qui est juste devant vous ?
4: Alors devant moi, effectivement, il y a cette brique de lait qui est née il y a 10 ans. Parce que nous, consommateurs, on a découvert que les producteurs étaient en immense difficulté, puis on n'a pas juste découvert ça, on a découvert que si on rajoutait